0: qui déroute d'ailleurs un peu les gens. C'est-à-dire que les gens, ils aiment bien dire grand 1, petit 1, petit alpha. Voilà. Le pape dit non. Non, non, moi je propose un chemin et c'est à vous de faire ce chemin. Et donc Bernanos est aussi un homme qui est un homme libre, profondément libre. Mmh. D'ailleurs, le sans concession est clair, c'est un homme entier qui ose voir des choses et qui ose le dire. Et je trouve que son analyse peut éclairer ce que nous sommes en train de vivre aujourd'hui. Le rapport aux médias, le rapport à l'Internet, le rapport, enfin bref, au numérique en tout cas, qui n'existait pas à son époque. Mais de se dire, voilà, qu'est-ce qu'il y a de beau, qu'est-ce qu'il y a de bon et qu'est-ce qui est dangereux.
1: Alors pour le discerner justement, vous appelez à ne pas fuir ce monde parce que vous dites que le chrétien, il est l'âme de ce monde. Qu'est-ce que vous voulez dire? De quelle manière est-ce que le chrétien peut être l'âme du monde, envers et contre tout, je dirais.
0: Cette expression, je la prends dans une lettre du IIe siècle, l'épître à Diognète. Et effectivement, on présente le chrétien comme l'âme du monde. C'est-à-dire, ça reprend au fond l'évangile. On est la lumière, le sel de la terre, hein, on est la saveur. Et ça serait dommage que les chrétiens n'aient plus la parole et que les chrétiens n'aient plus quand même quelque chose à dire dans ce monde. L'âme de ce monde, mais Bernanos se pose la question, est-ce qu'il y a encore des gens qui parlent de l'âme? Ah oui, est-ce qu'aujourd'hui, si on interrogeait les gens dans la rue, on dirait qu'est-ce que c'est que l'âme? Est-ce qu'il faut lier l'âme au corps ou il faut séparer? Voilà, donc c'est vrai que dans le vocabulaire aujourd'hui, le mot âme a disparu. Et il y a 80 ans, il avait déjà disparu.
1: Vous le définiriez comment? C'est quoi être l'âme du monde? Qu'est-ce que c'est venir redire à nos contemporains, à ceux qui nous
0: alors,
1: entourent?
0: Alors, l'âme du monde, on doit être au cœur de ce monde. On ne peut pas fuir le monde, puisque le Seigneur nous y a mis. Hein. Mais on est là pour essayer de peut-être redécouvrir la saveur de ce monde. Il y a des choses belles dans ce monde. Et puis, il faut défendre peut-être effectivement quelques valeurs. Hein. Il faut les défendre. Mais les défendre en justifiant pourquoi on veut, par exemple, l'espérance. Voilà,
1: oui.
0: Très bien, une vertu théologale. Comment on peut être des signes d'espérance? Comme disait Saint Jean-Paul II, il nous disait « soyez des sentinelles de l'espérance ». Bah, je pense qu'il a dû piquer ça à Bernanos. Enfin, je lui demanderai quand j'arriverai là-haut, mais Bernanos ne parle pas des sentinelles de l'espérance, mais il dit la grande tentation de notre monde, c'est effectivement celle du désespoir. Et on risque d'y succomber. Et quand je vois notre monde aujourd'hui, avec tout ce que nous vivons, de dramatique aussi, hein, de beau aussi, mais on parle surtout du drame, c'est ça qui est embêtant, eh bien, on risque de sombrer dans cette désespérance, alors que le chrétien, lui, doit être une sentinelle de l'espérance. Comment, dans notre monde, on est, quand les gens viennent vous voir et vous dire « Oh là là, ce monde, c'est effrayant, tout casse, les murs tombent, il y a la guerre, il y a tout. »
1: Certains disent « Je ne veux plus entendre parler de ce qui se passe. »
0: Oui, parce qu'ils prennent sinon un cachet à la fin du journal, donc c'est très mauvais. Non, non, il ne faut pas prendre de l'exomil. Non, non, alors il y en a certains, mais moi, je ne veux pas me couper
1: mais
0: du monde.
1: Mais c'est difficile, Monseigneur Chauvet, d'aimer malgré tout, d'aimer quand même, d'aimer justement son temps, comme on y est appelé. Alors, où trouver justement cette espérance dont vous parlez?
0: Eh bien, je me dis, vous savez, quand je regarde moi les informations, je suis un peu ahuri de tout ce qui se passe. Et d'un autre côté, je me dis, mais attends, quel regard tu portes là-dessus? Est-ce que tu vas porter un peu un regard de foi? C'est-à-dire, je vais essayer de repérer quand même des petits signes qui me font dire que la petite flamme, ou comme dit Peggy, la petite espérance, elle est encore là. Elle est encore là. Et donc, si je devais faire le 20h, eh bien, je présenterais tout ce qui se passe en vérité. Mais aussi, j'essaierais de donner cette petite lumière. Malgré tout, notre monde va mal, et pourtant, il y a des gens qui se donnent, il y a des gens qui s'occupent des plus pauvres, il y a des gens qui sont des artisans de paix, il y a des gens qui travaillent par en dessous pour essayer de voir comment on peut de nouveau retrouver la concorde. C'est merveilleux, il faut en parler peut-être un peu plus.
1: Et ça, c'est un regard qu'il faut porter.
0: Un regard, changement de regard. Mais l'espérance, c'est quand même un regard. Quand on regarde le catéchisme de l'Église catholique, l'espérance chrétienne, c'est effectivement de ne pas mettre son nez dans le guidon. Enfin, c'est pas

de voir Dieu. Quand je cherche des signes d'espérance, eh bien, il y a pour moi, en tout cas, une joie intérieure, parce que voir quelque chose de beau, c'est déjà voir Dieu. C'est habituer nos yeux à voir Dieu et non pas passer notre temps à voir la guerre, le mal, les gens qui se tuent, ceux qui ont des armes blanches maintenant, on s'entretue. Je dis, mais c'est pas possible.

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2: Alors Georges Barnanos va jusqu'à dire que l'espérance est un risque à courir, c'est même le risque des risques. L'espérance n'est pas une complaisance envers soi-même, elle est la plus grande et la plus difficile victoire qu'un homme puisse remporter sur son âme. Vous complétez en disant que c'est un acte héroïque.
3: Oui, c'est un acte héroïque. La petite espérance, c'est un acte héroïque et d'autant plus héroïque aujourd'hui que on nous présente un monde où il n'y a plus d'espérance. Vous voyez, et moi je pense pas, naturellement, je pense qu'il y a de l'espérance, hein. Heureusement d'ailleurs, ça serait terrible, mais je rencontre, mais même parfois, des chrétiens engagés qui baissent un peu les bras en disant, mais à quoi bon? C'est terrible de dire à quoi bon, parce que ça veut dire, c'est comme pour ceux qui font de la prière, qui prient, s'il y a à quoi bon, ça ne sert à rien, j'obtiens rien, à mon père, je prie mais j'obtiens rien, à quoi bon? Ben, moi, je leur dis, comme Thérèse d'Avila, qui disait à ses sœurs, vous restez 5 minutes de plus. Et vous verrez que dans les 5 minutes de plus, eh bien, le Seigneur va vous parler. Ben, ça encourage, vous savez. Donc, se dire, alors, ceux qui font 2 heures, ils disent, 2h05, c'est quand même dur. Mais ben, même ceux qui font que 10 minutes, je leur dis, allez, passez au quart d'heure. Vous verrez.
2: Acceptez aussi que, on a une forme d'impuissance et qu'elle est comblée. Par Dieu, est-ce que c'est aussi ça l'espérance, c'est que notre volonté ne suffit pas?
3: On commence à espérer quand on a vu notre fragilité. Si quelqu'un se trouve fort et qu'il n'a pas besoin de Dieu, il n'a pas besoin d'espérance, hein. Il suffit, il s'auto-suffit. Le problème, c'est que on n'est pas fort, on est tous fragiles. Mmh. Mais il faut oser voir notre fragilité, il faut oser voir nos limites. Un père du 4e siècle, un père du désert, vous savez, ces moines qui vivaient dans le désert, un peu comme un peu des sauvages, ils avaient des idées. Et il y en a un qui dit, on devient adulte dans la foi quand on a vu ses limites et qu'on les a acceptées. Eh bien, notre monde doit accepter qu'on a des limites. Parce que si on veut dépasser ses limites ou faire comme s'il n'y avait pas de limites, on déclenche la guerre. C'est ce que nous vivons.
2: Merci, Monseigneur Patrick Chauvet, auteur de Barnanos sans concession. On vous retrouve demain.

du livre du prophète Isaïe. Comme la terre fait sortir les pousses, ou comme un jardin fait germer ce qu'on y a semé, ainsi le Seigneur Dieu fera germer le salut et la louange devant l'ensemble des peuples.

Bénis-nous, Christ ressuscité. Tu nous invites à rebâtir avec toi un monde de communion, un monde de bienveillance.

Évangile de Jésus-Christ selon saint Matthieu. Les 11 disciples s'en allèrent en Galilée, à la montagne où Jésus leur avait ordonné de se rendre. Quand ils le virent, ils se prosternèrent, mais certains eurent des doutes. Jésus s'approcha d'eux et leur adressa ces paroles. Tout pouvoir m'a été donné au ciel et sur la terre. Allez, de toutes les nations, faites des disciples. Baptisez-les au nom du Père et du Fils et du Saint-Esprit. Apprenez-leur à observer tout ce que je vous ai commandé. Et moi, je suis avec vous tous les jours jusqu'à la fin du monde.

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2: L'instabilité sociale qui s'empare de l'éducation nationale et des universités exprime la colère, mais aussi le désarroi de la jeunesse face à un avenir plus qu'incertain. Quelle filière suivre? Comment se former? Est-on sûr de trouver un emploi ou de travailler à la hauteur des exigences des écoles? C'est un peu ce que vous voulez montrer aujourd'hui sur la formation théâtrale.
3: Oui, bonjour Nadir.
4: Bonjour Christophe.
3: Aujourd'hui, nous recevons Marie-Astrid Périmony, votre nom. Marie-Astrid a la magie de la formation qu'il couronne, celui de votre cours Périmony, fondé en 1961 par votre père, Jean. C'est le quatrième meilleur cours pour former les élèves à la profession. Vous avez une forte expérience anglo-saxonne. Vous avez vécu et avez été formé à New York, je crois.
5: À Londres, oui.
3: À Londres, oui.
5: J'ai été beaucoup à New York plus jeune, mais j'ai fait mes études à Londres, oui.
3: Alexis Rocamora, bonjour.
6: Bonjour.
3: Comédien, metteur en scène, vous êtes un pur produit des cours Périmony, puisque vous y avez fait tout votre cursus. Et cette année, en plus des différents rôles que vous jouez ça et là, vous êtes prof en première année dans cette institution que vous aimez.
6: Exactement.
3: Alors, d'abord, vos cours sont-ils chahutés en ce moment par les mouvements sociaux?
5: Non, ils ne le sont pas. Nous avons la chance d'être une école privé, donc on ne dépend pas du tout de l'éducation nationale. Mmh. Et donc, non, nos cours ne sont pas chahutés. Nos élèves peuvent travailler sereinement.
3: Et vous sentez une angoisse parmi la population estudiantine?
5: Oui, mais depuis un certain nombre d'années déjà, depuis le post-Covid, je dirais. Pas particulièrement là depuis cette rentrée. Mais oui, certainement, les jeunes ne sont pas très sereins quant à leur avenir, c'est sûr.
3: Qu'est-ce qui décide de la capacité à suivre une formation de comédien, Marie-Astrid Périmony? Vous sélectionnez des étudiants sur dossier, sur concours, sur un entretien? Comment ça se passe?
5: Alors d'abord sur dossier, sur une courte lettre de motivation, on leur demande de se présenter. Puis on les reçoit à l'école, je les écoute dans un texte, un monologue de leur choix, un monologue de théâtre, du répertoire de leur choix, pour pouvoir les rencontrer à travers un texte qui leur plaît. Et ensuite, je leur pose quelques questions pour savoir d'où ils viennent, leur parcours, ce qui leur donne envie de suivre notre formation et quelle est la passion qui les anime pour être comédien.
3: Et justement, qu'est-ce que vous cherchez particulièrement à déceler au cours de ces entretiens?
5: De l'éveil, de la curiosité, si possible de l'amour des grands textes, mais c'est souvent un peu tôt pour le découvrir, ça vient après.
3: Oui.
5: Mais parfois on est étonné des choix de textes de ces jeunes qui ont parfois 17 ans, 18 ans et qui arrivent avec du Claudel par exemple, ça arrive encore malgré ce qu'on peut imaginer du manque parfois de connaissances des grands textes des jeunes, mais en tout cas on est souvent surpris par ça.
3: Nadir?
4: Oui, alors j'avais une question qui me taraude dans la tête depuis un petit moment. Est-ce que vous avez remarqué des lacunes justement par rapport aux élèves au fil des années depuis?
3: Une baisse de niveau.
4: Voilà, pas une baisse de niveau, mais même une baisse de culture.
3: À une baisse de niveau de la culture générale de vos élèves?
5: Oui, très clairement. Oui. On se sent, nous, professeurs, et dans l'équipe, particulièrement vieux, entre guillemets.
3: Oui.
5: Je pense que c'est dû au fait que tout va beaucoup plus vite, qu'ils vont beaucoup trop sur les réseaux et passent beaucoup trop de temps sur leurs écrans. Donc, une des choses qu'on leur dit dès le départ, c'est ici, c'est un art du vivant, un art du collectif et un art du texte, du papier. Donc, posez vos téléphones et mettez vos cerveaux en disponibilité pour être dans le moment présent et dans l'écoute.
3: Mais quand ils sortent de première ou de terminale, mais pardon, ils ne connaissent rien de répertoire classique.
4: C'est terrible.
5: Ceux qui viennent des options théâtre et des spécialités ont un bagage assez conséquent. Ceux qui viennent juste parce qu'ils ont envie d'être acteurs et qui veulent faire du cinéma avant tout, en général, ils n'ont pas connaissance des grands textes.
3: Non, ils ne veulent pas être acteurs, ils veulent être célèbres.
5: Oui,
3: c'est une vraie profession.
5: C'est ça.
3: Oui,
4: Et ça,
3: c'est assez terrible, en effet.
5: Et on leur explique qu'il va falloir prendre un petit peu de temps, justement, avant d'être célèbre, et qu'il va falloir apprendre à travailler d'abord, avant tout.
3: Et que ce n'est pas parce qu'on est célèbre qu'on est un bon comédien, et ce n'est pas parce qu'on est un bon comédien qu'on est célèbre.
5: Et c'est surtout pas parce qu'on est célèbre qu'on fera ce métier longtemps. Donc, il faut choisir son combat.
3: Absolument. Nadir ?
4: Oui, on vient de me souffler un mot à l'oreille. Maintenant, on ne dit plus « je veux devenir célèbre », je veux devenir influenceur. Parce qu'être influenceur, pour les jeunes, maintenant, c'est devenir célèbre. Et l'autre question qui, pareil, me trottait un peu dans le cerveau, est-ce que vous avez, dans les élèves que vous avez eus ces derniers temps, dans vos cours, est-ce que vous avez ressenti le fait que, pour les plus jeunes, le théâtre est quelque chose de vieillot ou de ringard ? Parce que malheureusement, dans les spectateurs maintenant dans les théâtres, c'est un peu beaucoup, c'est beaucoup le cas. Les plus jeunes n'ont pas envie d'aller au théâtre parce qu'ils trouvent le théâtre vieillot, ringard. Alors que ce qui leur plaît beaucoup sur les scènes actuelles, que ce soit le musical, l'humour, le stand-up, ce sont des, on va dire, ce sont des, j'utilise un terme anglais, pardon, ce sont des spin-off du théâtre classique, du théâtre contemporain. Et j'ai remarqué, malheureusement, ces dernières années, oui, que les plus jeunes trouvent le théâtre, même s'il est totalement contemporain, vieillou, ringard, ils n'ont pas envie d'y aller. Vous avez déjà ressenti ça également de votre côté ?
5: Alors, on ne ressent pas forcément ça des jeunes qui arrivent chez nous, puisqu'ils sont passionnés par le théâtre, donc ils ont quand même cette appétence pour les textes et une connaissance des grands textes. En revanche, oui, chez les jeunes, ils pensent, je pense que le théâtre est ringard, et surtout, ils pensent que ce n'est pas accessible financièrement, ce qui est faux, puisque dans la majorité des scènes publiques, il y a des tarifs pour les plus jeunes, et même pour les théâtres privés parisiens.
3: Oui.
5: On peut aller au théâtre pour 10 euros aujourd'hui, ce qui est quand même moins cher que le cinéma.
4: Oui,
5: voilà,
4: il y a toujours ce tarif de 10 euros.
3: Marie-Astrid Périmoni, vous sentez un talent qui pourrait s'essouffler à terme ou qui pourrait ne pas répondre à ses promesses ? La première année éblouissante, la deuxième année, vous sentez que ça s'essouffle et qu'il ne va pas aller plus loin.
4: Et la troisième année, Shakespeare.
3: Voilà.
5: ça, c'est un peu le chemin du métier qui fait ça. C'est-à-dire que quand un élève arrive en première année, c'est un peu l'année de la découverte. Il y a une grande naïveté. Et puis évidemment, au fur et à mesure des semaines, des mois qui passent, on se rend compte du travail que ça demande, que c'est effectivement pas si facile que ça et que pour devenir célèbre ou en tout cas pour en faire son métier, ça va prendre du temps déjà. Donc ça peut en décourager certains. Voilà.
3: Alexis Rocamora, lorsque vous êtes entré dans la salle de cours il y a 2 semaines, première entrée en tant que professeur, vous avez repéré des élèves qui déjà se démarquent. Comment ça se passe ? D'abord, vous avez combien d'élèves ?
6: J'en ai 15. Alors, il y a 2 promotions en première année. Ouais. Donc, je partage cette première année avec une collègue, Bénédicte. Donc, nous avons 15 élèves chacun. Et là, c'est un peu tôt pour déceler. Je ne sais pas si j'arriverai à déceler en première année vraiment le talent qui arrivera à sortir du lot. Là, je suis très content de cette promotion. Ils sont assez ouverts, dynamiques, disponibles.
3: Alors, comment
6: très curieux. Pardon ?
3: Comment commencer ? On commence par où ?
6: Alors, les bases. Les bases de tout. Et les bases de revenir à soi, la base du théâtre, l'ancrage, la culture, la découverte, le lien avec les autres. Voilà, pour le moment, on en est un peu là-dessus, sur la découverte de soi et avec du rapport à l'autre.
3: Avec des exercices concrets ?
6: Avec des exercices concrets, avec... Là, pour le moment, jusqu'en décembre, on ne s'attaque pas du tout aux textes de théâtre, ça va être des textes justement non théâtre, donc tout ce qui va être poésie, extraits de romans, ou des extraits, des textes qu'ils ont envie vraiment de partager.
3: 3 pages d'annuaire.
6: Eh bien, 3 pages d'annuaire, pourquoi pas ? On ne l'a pas encore eu, mais c'est un très bon exercice.
4: Ça, ça oui, lire le bottin.
3: Oui.
6: Mais pourquoi pas ? Mais oui, c'est ça, mais oui.
3: Mais pas un bottin français. Faut prendre un bottin espagnol ou italien.
4: Non, mais c'est horrible, ça.
6: N'écoutez pas.
4: Moi, pour l'international, c'est pas mal.
3: Alors justement, pour l'international, le cours Périmoni propose des cours en anglais.
5: Oui, on l'a toujours fait. Depuis des années, même du temps de la direction de mon père, c'était Tania Loper qui donnait les cours de théâtre en anglais. Et on l'a toujours fait, on l'a toujours proposé, parce qu'il y a beaucoup de jeunes qui sont bilingues, plus aujourd'hui même qu'avant, et pouvoir faire du théâtre dans la langue originale de l'auteur, c'est une grande chance. Donc pour les élèves qui ont la capacité de le faire, on leur propose tout à l'heure.
3: Et donc après, avec des passerelles vers les formations que vous avez connues à Londres ?
5: Oui, il y en a qui vont ensuite travailler à Londres. On a 2 élèves récemment qui sont allés, qui ont poursuivi leurs études à Londres, bien sûr, oui.
3: Alors, est-ce que c'est cette formation dès la première année, est-ce que ça débouche sur un projet ?
6: Non, nous, il n'y a pas de projet. L'objectif est de... Ils vont avoir 2 auditions. Une première, donc en décembre, qui va être justement ce texte libre non théâtral. Et après, au mois de juin, où ils vont avoir une audition pour le passage à la deuxième année, où ils vont devoir présenter une scène de théâtre. Mais c'est vraiment restreint. Ça sera devant le jury, donc les professeurs, la direction... Et les autres élèves, mais c'est tout.
3: Jury composé de combien de personnes ?
5: Entre 8 et 10 professeurs de l'école.
3: Ah, mais c'est énorme.
5: On a beaucoup de professeurs, on a de la chance, c'est on est une école avec beaucoup de monde. Ils les connaissent, c'est bienveillant toujours.
3: Alors ça se passe dans la salle Terzieff ?
5: Tout à fait, dans le théâtre de l'école, oui.
3: Qui est un théâtre de combien de places ?
5: 165 places.
3: et une scène importante.
5: Oui,
6: un très beau plateau.
3: Ouais, ouais. Et vous montez des spectacles pendant plusieurs soirs, peut-être.
5: Alors, ça, c'est plutôt sur la troisième année,
3: oui,
5: où là, les élèves présentent un projet de fin d'année, et effectivement, ils jouent plusieurs fois. Et d'autres ateliers, mais seulement à partir de la deuxième année, qui sont ouverts au public et qu'on présente devant un public d'amis, de connaissances et de professionnels du métier, bien sûr.
3: Nadir ?
4: Oui, j'avais une petite question par rapport à ce qu'Alexis vous disiez tout à l'heure. Ce ne sont que des classes de 15 élèves. Par classe, par professeur.
6: Là, c'est que ça s'est fait comme ça. Marie-Astrid va...
5: Une vingtaine, on va dire.
4: Je trouve ça très bien parce que justement, ça permet de vraiment de bien faire travailler les élèves au cas par
6: complètement.
4: J'ai déjà vu des cours de théâtre où il y avait plus d'une trentaine d'élèves dans la salle. Mais comment ils peuvent faire bosser 30 personnes sur des fois 3 ou 4 heures de cours, c'est pas possible. Donc là, le fait que vous disiez qu'il y avait si peu d'élèves par cours, je trouve ça très bien parce que justement, ça permet de faire travailler élève par élève.
3: Alors nous parlons de la formation, mais on peut aussi parler des cours loisirs, puisque vous proposez un atelier hebdomadaire de théâtre en cours du soir, les mercredis, de 19h à 21h30, pour les adultes, à partir de 16 ans, sans limite d'âge, donc on peut y aller...
4: Grabataire.
3: On peut y aller avec des problèmes de mémoire. Et ce qui est important, c'est que la reprise des cours est le 4 novembre.
5: Oui, tout à fait.
3: Bon, ça commence le 4 novembre
5: et il reste de la place.
3: On est à mi-octobre.
5: Voilà.
3: Donc, surtout, si vous voulez vous essayer au théâtre, suivre des cours régulièrement les mercredis de 19h à 21h30. C'est un atelier loisir qui permet d'aborder les techniques de base de l'art dramatique à travers des improvisations, des exercices collectifs. Et puis, il y a une présentation publique qui a lieu à la fin de l'année sur la scène du théâtre Terzieff, donc devant 165 spectateurs. Une participation régulière est attendue, évidemment, afin d'assurer un travail personnel et collectif enrichissant et pour pas planter tous les petits camarades. Mais ça, je trouve que c'est merveilleux parce que c'est pour quelqu'un qui a joué du théâtre quand il était au collège, qui aurait envie de reprendre, mais il est un peu timide. Vous ne faites pas partie d'une troupe amateur, vous ne savez pas comment y aller, vous ne connaissez pas beaucoup de gens, mais vous allez souvent au théâtre, vous écoutez nos émissions des Arts et des Lettres sur le théâtre le lundi, vous dites « Allez, j'ai envie d'y aller ». Eh bien, au cours Périmonie, c'est à partir du 4 novembre, donc on peut y aller. 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
5: Le numéro, tout à fait, oui, le numéro de la Générale, 48 58 66 07.
3: Redonnez-le, voilà, s'il vous plaît.
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3: Voilà.
6: Bravo.
5: Je ne le connais pas.
3: Et les cours sont à Montreuil ?
5: C'est à Montreuil, au bout de la ligne 9 et à 2 minutes à pied du métro. Voilà. Donc c'est très accessible, même pour les Parisiens.
3: Bon, alors ça c'est merveilleux et ça reprend les 4 novembre. Moi je vous encourage parce que je trouve que c'est merveilleux de pouvoir suivre des cours de théâtre qui s'appellent des cours du soir, des cours loisirs, chez Périmonie parce qu'on n'a pas des animateurs, on a des vrais professeurs.
4: Oui, mais c'est toujours très bien de n'être vraiment entouré que de professionnels pour apprendre. Et il y a beaucoup de monde qui viennent justement à ces stages le mercredi soir. Vous avez du monde de...
5: Alors ça, c'est une nouveauté de cette année, le cours loisir du mercredi soir. Et sinon, on a des stages découvertes pendant les vacances aussi. Mmh. Et à chaque fois, on a entre 8 et 12 stagiaires. Ça aussi, c'est en cours, en groupe limité, entre guillemets. Ça permet aussi de découvrir l'école, de découvrir l'ambiance, de rencontrer les professeurs. C'est une bonne manière de s'y remettre et une bonne manière de tester aussi. Parce que, évidemment, après, l'exigence d'une formation professionnelle, c'est différent. Donc, ça permet de voir un peu ce qu'on fait dans le cadre d'une formation professionnelle.
3: Donc, si j'ai une fille ou un fils qui est en terminale, en section théâtre, et là, pour les vacances du 19 au 22 octobre ou du 26 au 29 octobre, il peut s'inscrire dans le stage découverte où il apprendra l'addiction, l'expression corporelle, des exercices de mise en situation d'improvisation, la présence scénique, le travail d'un monologue et de scène classique et contemporaine et ou contemporaine. Donc, ça dure quelques jours. Et là, il voit s'il en a envie ou pas.
5: Voilà, ça donne un aperçu, un avant-goût, ça peut...
3: C'est très important.
5: Voilà, ça permet de tester.
6: C'est ce que j'allais dire, peut-être éveiller quelque chose en eux.
5: Rassurer aussi, oui, les conforter, d'avoir les retours de professionnels, de personnes qui vont leur dire « je pense que c'est encore un peu tôt » ou alors « faites... » Enfin voilà, nous on oriente aussi les jeunes qu'on rencontre en audition. C'est aussi leur dire « peut-être attendez encore un an ». continuer à vous former pour le plaisir avant de faire une formation exigeante comme la nôtre. Enfin voilà, c'est ce qu'on essaie de faire, de les orienter au mieux. Parce que ces jeunes sont parfois un peu perdus. Donc
3: voilà. Stage découverte sur 4 jours, de 14h à 17h. Première session 19-22 octobre. Deuxième session 26-29 octobre. 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

0: première sonate pour clavier de Domenico Scarlatti par Mikhaïl Pletnev. 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
3: Je suis avec Marie-Astrid Périmonier et Alexis Rocamora pour parler de la formation des acteurs et des stages loisirs pour les vacances de la Toussaint à travers le cours Périmonier. Nadir, c'est votre moment, mais auparavant, vous aviez commencé à vous former et un prof vous a complètement castré.
4: Ah oui.
3: Expliquez-nous ça, parce que c'est très important sur le plan pédagogique.
4: Totalement. Donc il y a quelques années, c'était il y a presque 20 ans maintenant, j'avais commencé à prendre des cours de théâtre, donc c'était un cours professionnel qui était sur 3 ans, on était tout un petit groupe d'élèves. Vraiment, c'est une formation sur 3 ans.
3: Ne dites pas le nom du cours.
4: Non, je ne le dirai pas. Je ne le dirai pas. Je crois même que ce cours n'existe plus à l'heure actuelle. Et à la fin de la dernière année, donc en fait, chaque fin d'année, on faisait un spectacle avec les scènes qu'on avait gardées, qu'on travaillait durant toute l'année. Et à la fin de la troisième année, ce professeur, que je ne citerai pas, m'a dit une phrase qui a juste été la plus horrible de toute ma vie. Il m'a dit « Si tu t'attends à ton talent pour vivre, tu vas crever de faim très vite ». Et je pense que ce genre de choses, wow, même après 3 ans de cours, toutes les semaines, quand on dit ça à un jeune élève, je pense que c'est le truc le plus assassin qui existe. Donc en fait, je sais que c'est pas le cas au cours Périmonier, puisque j'ai eu des amis comédiens qui ont été élèves il y a quelques années. Il faut rester dans ces cours, dans l'humain et la bienveillance. S'il n'y a pas ces choses-là dans un cours de théâtre, c'est pas possible.
3: Parce que c'est une formation qui est quand même technique, dure, exigeante, mais on est à nu.
4: Donc on est totalement
3: fragile.
5: Et les comédiens, les jeunes artistes sont des personnes hypersensibles.
4: Ah oui, donc, c'est ça.
0: Et puis on est jeune à ce moment-là.
5: On est très jeune et dans des moments de vie où on traverse plein de choses. Donc il faut les accompagner avec un regard bienveillant et beaucoup de considération pour les jeunes personnes qu'ils sont, et surtout pas casser leur envie.
3: Et comprendre leur fragilité.
0: Puis souvent, c'est vraiment le rêve de notre vie. Enfin, moi, je me souviens mon arrivée en tant qu'élève en 2010 au cours Périmonier. J'arrivais de Lyon. Enfin, beaucoup, là, j'ai des élèves aussi qui viennent de toute la France. On quitte un peu nos racines, on quitte tout ça, on monte à Paris, comme on dit. Mmh. Et c'est vrai qu'on est encore plus à nu, un artiste déjà est nu. Mais alors là, c'est vraiment, on est jeune, on est perdu dans ce Paris immense. Et on mise tout sur cette formation. On est donc effectivement un professeur qui manque de bienveillance. C'est terrible. Ça peut ruiner une carrière. Et,
3: on a des professeurs castrateurs comme ça. Et puis il y a aussi des enseignants gourous. Et dans le théâtre, on en voit beaucoup qui deviennent des metteurs en scène, qui vraiment façonnent, d'abord fascinent et ensuite façonnent. Et il y a un travail sous emprise, précisément parce qu'il y a cette fragilité du comédien en général et du jeune comédien en particulier.
0: Mais oui.
3: Donc là, vous êtes très vigilant là-dessus.
5: Extrêmement vigilant, vraiment. Parce qu'il y a beaucoup ces problématiques, on les entend beaucoup de la part d'élèves qui viennent d'autres écoles parfois, qui finissent par arriver chez nous et qui ont été un peu dégoûtés ou qui ont eu des mauvaises expériences. On en entend parler, heureusement, beaucoup aujourd'hui, puisque la parole se libère. Donc c'est vrai qu'on est extrêmement vigilant par rapport à tout ça, parce que c'est pas du tout notre rôle de casser. Et puis on n'est pas là pour dire si quelqu'un a du talent ou pas. La vie leur dira plus tard, et leur parcours, on n'est pas là pour dire si quelqu'un va réussir ou pas. On est là pour les accompagner, pour faire éclore des personnalités, s'intéresser à ce qu'ils sont eux vraiment à l'intérieur d'eux. Et leur donner les moyens d'y arriver et toutes les clés pour faire ce métier. Mais après, ça dépend de tellement d'autres facteurs.
3: Avec nos oreilles bienveillantes, Nadir, c'est votre moment.
4: Oui. Alors aujourd'hui, Christophe, je vais rester tout ce qu'il y a de plus neutre. Je vais vous emmener pas très loin de nos locaux, au 216 boulevard Raspail, parce que je vais vous emmener du côté d'un théâtre qui a ouvert en mai dernier, le studio Raspail, dans le quartier de Montparnasse.
3: Formidable.
4: Voilà. Une salle à taille humaine et chaleureuse où la proximité entre les artistes et le public se ressent dès les premières minutes. Ici, la programmation joue totalement la carte de la diversité. Théâtre, musique classique, littérature, jazz, chansons et humour. On peut venir pour un artiste que l'on connaît déjà, pour un spectacle précis ou même tout simplement pour se laisser surprendre. Le studio Raspail a possédé une histoire assez singulière. À la fin des années 1920, c'est Elena Rubinstein qui imagine un espace consacré aux arts installé dans un élégant ensemble art déco. Le lieu devient ensuite un cinéma d'art et d'essai, avant de connaître d'autres usages et de fermer pendant plusieurs années. C'était, si ma mémoire est bonne, la RATP, la SNCF qui s'en est servi pour des choses en interne. Ce n'était plus du tout un lieu culturel. Et aujourd'hui, il a retrouvé sa vocation culturelle et il ouvre une nouvelle page de son histoire. Et dès qu'on rentre dans ce théâtre, la mémoire se ressent. Le studio Raspail, ce n'est pas une salle impersonnelle, mais un lieu propice à l'échange, à la découverte et à la rencontre, avec son bar dès l'entrée sur la droite et son couloir emmenant jusqu'à la salle, jusqu'à là où tout se vit justement. Côté programmation, il y a plusieurs rendez-vous à découvrir. Le 21 octobre prochain, vous pouvez y trouver Isabelle Adjani qui fait la dernière représentation de ces Murmures de l'âme.
3: Carrément.
4: Oui. En ce moment, vous avez le comédien François Martouret qui interprète le livre de l'intranquillité de Fernando Pessoa. À partir du 5 novembre, vous avez la grande Christiana Reali qui présentera le pansement Schubert d'après le récit de Claire Aubert qui l'accompagnera justement au violoncelle. En ce moment, vous avez le grand auteur Cliff Payet, un auteur de talent actuel qui propose son cas Émile Zola. Et pour les spécialistes, enfin les mélomanes, ceux qui préfèrent la musique au théâtre, vous avez François Moschietta, qui interprète son spectacle consacré à Mozart. C'est une proposition totalement vivante. Vous avez aussi côté jazz, excusez-moi pour les noms, hein. Vous avez Stokielo et Moses Rosenberg, Boyan Jazz ou encore Leila Martial. Côté humour et chansons, vous avez aussi Richard Gottener qui présente son spectacle où il ne chante pas ses chansons, il les interprète tel un comédien. Il y a vraiment une diversité absolument extraordinaire dans ce lieu. On peut y venir pour un texte ou une voix, un instrument, même un artiste, mais aussi juste par simple curiosité. On passe devant, on voit la programmation, on a envie d'y entrer tout de suite. Chaque présentation offre aux spectateurs une expérience différente, portée par la présence des artistes et l'énergie du public. C'est vraiment un tout petit bonbon. Ce que je disais à Christophe tout à l'heure, il me fait un peu penser au niveau de la salle et au niveau du côté intime, à la petite salle du studio des Champs-Élysées au premier étage. Alors, si vous aimez le théâtre, le jazz, la musique classique, la littérature, l'humour et même la chanson, retenez cette adresse, Studio Raspail, 216 boulevard Raspail dans le 14e. Pour découvrir les spectacles, même pour réserver vos places, tout simplement studioraspail.com. Une adresse parisienne où la culture se partage au plus près des artistes dans un cadre intime propice à l'écoute et à l'émotion.
3: Oui, c'est toujours important l'ouverture d'une nouvelle salle ou la réouverture d'une salle. Et je trouve que les salles de quartier, c'est très, très important. C'est-à-dire ne pas se concentrer uniquement sur les grands boulevards, mais il y a des salles... ici, on a plein.
0: C'est une magnifique salle en plus.
4: Hein. Oui, et quand j'ai revu cette salle, justement, quand on parle de salle de quartier, ça me fait penser au théâtre de Passy, au théâtre du Ranelagh.
0: Exactement.
4: Donc, voilà, c'est vraiment des salles de proximité, c'est vraiment son public. Et là, il a un public totalement varié.
3: Et nous parlerons prochainement du théâtre Récamier, qui réouvre en effet. Alors, Marie-Astrid Périmoni, à la fin de la troisième année, au deuxième trimestre, il y a un entretien individuel avec la directrice de l'école, vous, qui permet d'échanger avec bienveillance sur le parcours de chaque élève et de répondre à leurs interrogations pour la suite de leur parcours artistique. Création d'une compagnie, projet, recommandation, etc. C'est un moment d'adieu, j'imagine, assez émouvant, parce que vous avez suivi pendant 3 ans. Quels conseils reviennent le plus souvent ?
5: Je leur dis de travailler leur réseau, de ne pas attendre chez eux que le téléphone sonne,
3: oui.
5: D'être force de proposition, de toujours avoir un texte dans sa poche, un texte à lire, un texte à travailler, un groupe d'amis, bon évidemment sont souvent d'anciens camarades de cours puisque c'est là que commence sa première famille de théâtre. Et de créer des projets, voilà, l'idée qu'un agent va leur courir après pour leur donner du travail, c'est faux, ça n'existe pas, ça n'a jamais existé. En revanche, faire plein de choses, être vraiment toujours dans la disponibilité du travail, sympathique aussi avec les gens avec lesquels on travaille, ponctuel, à l'heure, voilà, tout ça, ça joue et tout sert dans ce métier. C'est un métier de l'humain où toutes les rencontres peuvent servir un jour et c'est ça qui est le plus fort, je pense, pour tenir aussi. Et l'autre chose que je leur dis, et c'est quelque chose que je leur dis dès la première année, c'est d'écrire dans un petit carnet les raisons les plus fortes qui leur... Voilà, quelles sont les raisons impérieuses pour eux de faire ce métier, quelles sont vraiment les raisons pour lesquelles ils ont envie d'être sur scène et d'être comédien. Et je leur dis, voilà, et quand vous avez des périodes de doute, où ça ne va pas, ou des périodes de creux, etc., revenez à ce petit carnet, lisez tout ça, et ces raisons doivent être là, quoi qu'il se passe dans votre vie.
3: Donc on n'a pas besoin de transmettre son CV sur le lieu de tournage, comme Isabelle Huppert dans Ni vu ni connu, et pour être sûr que quelqu'un va appeler
5: si,
3: au dernier moment.
5: Il faut toujours avoir un bon CV sur place, sur le coude, bien sûr.
3: C'est la fin de cette émission, malheureusement. On entend le générique qui arrive.
4: Non, j'entends rien du tout.
3: J'entends rien. Plein de choses.
4: Je voulais juste dire que l'idée du carnet était une très bonne idée, tout simplement.
3: Merci infiniment, Marie-Astrid Périmoni, Alexis Rocamora. On peut vous joindre à deux pas de la station Porte de Montreuil pour venir vous voir et aussi applaudir vos élèves. Merci Nadir, merci à Jean-Paul Lérine pour la réalisation, Thierry Stenner, François Dieudonné, Philippe Malpeuche, Camille Meyer pour la réussite technique de notre moment. Merci Catherine Ségouffin pour l'aide précise de la préparation de cette émission. Demain mardi, je serai avec Serge Joncourt pour son beau roman Histoire d'amour publié chez Albin Michel. Mais ce sera demain. D'ici là, soyez heureux, c'est urgent. Simon, vous reprenez les manettes ?
6: Allez, c'est parti.
3: Et à demain.
6: Demain, Christophe, dans 20 minutes, le portrait du jour. Jean-Charles Crahen, après 7 ans d'un travail colossal, il publie le roman de Jésus aux éditions Glénat. Il nous fait découvrir l'homme derrière le mythe, une fresque magistrale revisitant la vie d'un homme qui marqua l'humanité.

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1: il est 3h. 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
2: 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On est à l'écoute du bruit du monde et des battements de cœur, des sons, des mots, des langues et des histoires. Aujourd'hui avec la voix de mon invité, refrain et musique en résonance. C'est l'un des chanteurs les plus attentifs au texte, à la langue, à l'humour. Il nous entraîne au fil de ses chansons dans un monde étrange, peuplé d'animaux, recueille les confidences d'un personnage qui lui ressemble, tout particulièrement dans son dernier livre, Comme on quitte un imperméable, un roman qui devient spectacle à Paris d'abord et puis dans toute la France. Bonjour Thomas Fersen.
3: Bonjour.
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2: Merci d'être avec nous sur RCF Notre-Dame. On a plein de sujets à aborder, Thomas Fersen. Votre dernier livre d'abord, Comme on quitte un imperméable, c'est paru au Seuil. Votre prochaine tournée, je le disais en préambule, on va commencer par suivre votre héros en route pour le Mexique. D'où vient cette histoire que vous racontez dans justement ce livre « Comme on quitte un imperméable ?»
3: C'est une histoire qui m'est arrivée à moi-même. Mais bon, dans le livre, évidemment, elle est romancée. Elle est racontée dans le but de parler des rites de passage et de la transformation d'un personnage qui est expédié là-bas par son père, lassé de le voir ne rien faire sur le canapé familial. Et voilà, c'était l'objectif de raconter cette trajectoire, cette confrontation avec la mort, avec des rencontres hasardeuses, des personnages douteux, avec un personnage qui fait des expériences mystiques aussi sur place, qui essaye la gastronomie locale parfois à ses dépens, qui croise des animaux de grande taille comparé à ces mêmes animaux dans son pays, je pense aux araignées, qui fait un voyage en pays communiste par hasard, uniquement parce que c'est un pays qui est à proximité d'une région où se trouve au Mexique, c'est-à-dire le Yucatan. Et puis, enfin voilà, il fait tout un tas d'expériences, y compris celle amoureuse, qui vont le transformer, il en est conscient. Mais par contre, à son retour, ses parents n'ont pas du tout conscience. Ils le considèrent toujours comme le même qui est parti quelques semaines auparavant. Et pour lui, c'est un grand problème de ne pas être considéré. Donc il va s'inventer un double qui marchera avec lui dans son existence et qui sera un peu celui qu'il veut être dans la vie.
2: En tout cas, l'image qu'il veut donner. Mais on peut pas dire que c'est un aventurier ni un baroudeur. C'est quand même, il part à l'inconnu et oui, un grand naïf.
3: C'est l'anti-baroudeur, même si à un moment il a le fantasme d'en être un. Mais il ne sait rien du Mexique quand il part. Il avait même pas envie d'y aller et puis il parle pas espagnol, donc il est complètement livré au hasard. Et évidemment, il va commencer par vivre des expériences difficiles et douteuses, quoi. Bon, et petit à petit, il va prendre conscience de lui-même et il va apprendre à vivre en dehors du cocon familial, puisque c'est évidemment, il a été couvé par sa mère, son père, protégé, surprotégé, et d'ailleurs, a priori, son père l'a envoyé là-bas pour qu'il se frotte un peu à l'existence. Il part aussi à la faveur d'un licenciement, je le raconte au début, c'est-à-dire c'est un garçon qui a pas beaucoup d'ambition, il avait un mi-temps de câbleur dans une PME et la PME fait faillite. Et peut-être que c'est quelque chose que je raconterai dans un autre livre. Et donc, à la faveur de son indemnité de licenciement économique, il part avec ce petit pécule.
2: Plus ou moins volontairement, vous l'avez dit, hein, c'est un peu un coup de pied au cul qui fait qu'il se met en route.
3: Oui, il est sans volonté, sans ambition, il est perdu parce qu'il trouve pas sa place socialement, ses rêves se brisent. C'est un moment difficile d'une façon générale pour les adolescents, ce passage à l'âge adulte, d'autant que dans notre culture, il est pas très net. La preuve d'ailleurs, c'est que quand il rentre, lui, il a l'impression d'avoir d'avoir fait ses preuves, voilà. Mais ses parents le regardent toujours comme un adolescent paresseux et incapable, quoi.
2: En tout cas, il y a des expériences que vous racontez dans votre livre, c'est truculent. Quand ils se retrouvent dans le bus, par exemple, au milieu des paysans, chacun aussi doit se planquer un peu son trésor pour pas se faire dépouiller parce qu'il y a des bandits sur la route.
3: Oui,
2: c'est le Far West.
3: Oui, il y a des régions du Mexique où effectivement il y a des détrousseurs, des bandits de grand chemin qui dévalisent les voyageurs sur les routes. Ça existait déjà à l'époque de mon voyage en 86, bien sûr, et puis ça existe toujours, on en entend parler souvent. Il y a des régions dangereuses. Donc ça commence comme ça, en fait. Enfin, il commence par raconter ce trajet qu'il fait dans la Sierra de la Madre, dans le Chiapas.
2: Ouais. Et après, il s'imagine aussi que il va rencontrer l'amour. Et là, il se rend compte que la jeune fille qu'il a pu rencontrer, elle n'était pas très désintéressée pour autant.
3: Non, c'est de l'amour tarifé. Mais lui, il a cru à un amour spontané. Il est
2: véritablement émouvant, attendrissant.
3: Oui, il est naïf. Il est de bonne foi, en fait.
2: Direction Acapulco. Là encore, la découverte de l'iguane.
3: Oui, c'est ça. Il rencontre des animaux qu'il ne connaît pas, en plus qu'on mange dans cette région. Et là, il fait un lien avec ce que certains appellent la conscience reptilienne qui est en chacun de nous et la bête qu'il faut maîtriser, quoi.
2: Bon, en tout cas, il cherche non pas à fuir, mais en tout cas à se protéger. Quand il dit, par exemple, je sais pas si c'est vous ou si c'est lui, puisque c'est un peu votre double, vous l'avez dit, quand l'amour est trop fort, je fais le mort.
3: Oui.
2: Expliquez-nous.
3: C'est-à-dire que c'est une émotion tellement forte que telle la musaraigne devant le chat, il fait semblant d'être mort et en fait il laisse passer la personne qui lui a inspiré ses sentiments parce que c'est trop fort pour lui. Donc il est paralysé, il est tétanisé, il attend que ça s'arrête, quoi. C'est une telle souffrance d'être envahi d'un amour aussi puissant qu'il fait le mort.
2: Finalement, peut-être que ce voyage c'est aussi une certaine fuite.
3: C'est une fuite, absolument. C'est un personnage qui réagit toujours par la fuite dans la vie. Une fuite qui pour lui est salutaire. Il n'a pas le choix. Et après, on peut se questionner sur cette histoire de la fuite, mais je pense que c'est un réflexe profondément humain et parfois plus ou moins conscient d'essayer de contourner les problèmes plutôt que de se les prendre de face. Par exemple, si on doit grimper une montagne, on va essayer de prendre le faire par un chemin sinueux, mais pas d'aplomb, parce qu'on tomberait. Enfin, bon, être alpiniste, quoi, mais donc on essaye de trouver une

0: La gaffe en chacun de nous. Je connais personne qui n'ait jamais fait une gaffe dans sa vie, une gaffe monumentale. Et on a tous cette faiblesse en nous, c'est ce qui rend... Enfin, c'est inhérent à l'humanité. Enfin, pour moi, c'est normal. C'est d'ailleurs ce qui rend ce personnage si populaire.
1: Oui, tout à fait. Attachant aussi.
0: Oui, attachant, absolument, oui. Bien sûr.
1: Et il confond un moment une fée blonde avec un vieil homme de 90 ans, ridé comme une vieille pomme. Là, oui. Vous vous amusez aussi, c'est le regard que vous portez sur tous ces gens que vous avez croisés dans votre jeunesse.
0: Il a des hallucinations parce qu'il est malade. Alors et puis, il est lui-même victime de ses propres fantasmes et illusions. Il voit, comme il le dit, il voit ce qu'il veut voir, quoi. Et il tient ça pour argent comptant, sauf que parfois, évidemment, la vie lui apporte des démentis radicaux, cruels. Là, en l'occurrence, il est très malade parce qu'il a mangé quelque chose qui l'a intoxiqué. Et il pense qu'il va mourir au pied d'un palmier. Finalement, il accepte son sort. Mais il a quand même peur des araignées qui viendraient lui manger les yeux avant qu'il soit mort. Enfin bon. Et puis, il croit voir venir une infirmière qui va le soigner. En fait, c'est un chaman. Un chaman qui le frotte avec un œuf pour le soigner.
1: Alors, il se réfugie aussi avec les animaux, puisqu'à un moment, vous écrivez, pour passer au Guatemala, sur un mulet, en compagnie d'un animal, je ressens de l'exaltation et je vais mieux quand j'allais mal.
0: Oui, je pense que la nature console de tout. C'est pas moi qui l'ai dit, je me souviens plus. Je ne sais plus quel écrivain. Mais en tout cas, c'est quelque chose que je tiens comme un adage personnel. Enfin, je l'éprouve dans ma vie et mon personnage a ceci de commun avec moi. Effectivement, que la nature me console.
1: Il y a beaucoup d'animaux toujours dans vos écrits, dans vos chansons aussi.
0: Oui,
1: des abeilles, un perroquet.
0: Ben pour cette raison probablement. Et puis j'aime cette imagerie, l'imagerie des animaux. Alors j'en manipule. Je suis quelqu'un qui raconte des histoires en manipulant des imageries. Il y a celle-ci, donc. Mais évidemment, il y a celle des accessoires, parapluies, chaussures, chapeaux, costumes. Il y a l'imagerie de la mort qui revient souvent. La gastronomie qui est toujours présente dans mes chansons et dans mes histoires. Bien entendu, les prénoms, le fait de baptiser, de donner des noms aux choses et aux gens et aux des surnoms. Tout ça, ce sont des imageries qui font partie de ma panoplie de narrateurs.
1: Une langue que vous inventez un peu, d'une certaine manière.
0: Bon, c'est ma langue. Je pense que j'ai quand même une façon d'écrire qui est très classique. Je suis à la fois, mais je pense que raconter ces histoires un peu de désordre nécessite une langue classique. On peut pas faire du désordre.
1: On va y venir parce qu'effectivement, vous écrivez aussi en vers. On va y venir.
0: Oui, en octosyllabes.
1: C'est simplement ce que vous disiez. Là aujourd'hui, vous avez un chapeau en face de moi.
0: Ouais, j'aime les chapeaux.
1: Voilà, dans le livre, c'est une casquette qui est indispensable, qu'il faut absolument garder.
0: Oui, parce qu'il a investi son affectif dans cet objet. Pour lui, c'est important. C'est un réflexe profondément humain aussi de s'attacher aux objets qu'on transporte avec soi quand on est déraciné ou en voyage ou en exil même. On s'attache à des petits objets désuets parce que finalement, ils contiennent notre monde intérieur. Enfin, c'est important. Je crois.
1: Et là, il passe, Thomas Fersen, il passe de Mexique, puis du Honduras, jusqu'à Cuba, où là, on a l'impression que dans les bras d'Amaryllis, il va trouver le bonheur.
0: Oui, il tombe très amoureux d'une jeune Cubaine qu'il rencontre sur l'île de Cuba. Et d'abord, il a une expérience très difficile avec Cuba parce que il est maltraité par l'administration quand il arrive, ne sachant rien de ce pays.
1: Là encore, c'est un grand naïf.
0: C'est un grand naïf, mais il raconte ce qu'il voit. Et ce qui est toujours intéressant quand l'œil d'un naïf décrit sa vision du monde, parce que elle est pure d'une certaine façon, et sa vision. Et donc voilà, il finit par arriver à Varadero au moyen d'un taxi collectif, parce que au départ il voulait

0: vais prendre un autocar, mais il ne comprend pas l'espagnol. Donc, il reste de très longtemps comme ça dans la gare.
1: À attendre.
0: Finalement, il part comme ça dans un taxi clandestin, puisque l'entreprise à l'époque privée n'existait pas à Cuba. Mmh. Mais enfin, elle était.
1: On trouve toujours.
0: Un peu toléré, peut-être. Mmh. En tout cas, il part en taxi collectif. Il arrive à Varadero. Et là, il rencontre donc cette Cubaine qui l'invite chez ses cousins. Ils habitent une tour au milieu d'un no man's land. Enfin bon, je décris quelque chose de Cuba que j'ai connu moi-même, mais dont on ne parle pas quand on parle de Cuba en général. Enfin, du moins, c'est pas le Cuba touristique qu'on connaît. Et puis, elle lui fait, voilà, il tombe très amoureux de ces gens parce que ils ont une grande dignité, parce que ils sont cultivés, ils sont parfois bilingues, trilingues. Enfin, c'est quelque chose qui n'existait pas dans la région qu'il avait fréquentée. Et donc il repart forcé parce qu'il a un billet aller-retour et puis et là il retombe dans ses travers d'errance d'oisiveté négative donc
1: très compliqué pour lui.
0: C'est compliqué pour lui, il est démoralisé par la dépression qui suit, enfin qui accompagne une séparation, quoi, bien sûr, parce que c'est bien la définition de la dépression, c'est qu'il y a un trou qui se crée et là on tombe dedans.
1: Et puis retour à la case départ, hein. Pour mes parents, je suis le même, leur opinion a la peau dure. On continue d'en discuter dans quelques instants.
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1: Thomas Fersen, j'ai envie de dresser votre portrait radiophonique révélation aux Victoires de la Musique en 1994 avec le Bal des Oiseaux. Vous avez à l'époque une tignasse ébouriffée qui a un peu blanchi et raccourci sans doute.
2: Oui, qui s'est clairsemée, voilà. Oui.
1: Et vous êtes volontiers coiffé d'un couvre-chef, on l'a dit tout à l'heure, c'est casquette ou chapeau. On entend votre voix éraillée, reconnaissable et distinguée. Vous avez été distingué par l'Académie française qui vous a remis la grande médaille de la chanson française. C'était en 2018 pour l'ensemble de votre œuvre. Heureusement, celle-ci n'était pas achevée. Vous continuez quand même d'écrire. Cela fait quoi de cette reconnaissance des immortels ?
2: Ça fait très plaisir, je ne le cacherai pas. Parce que vous savez, quand on écrit, quand on travaille, on vit en compagnie de personnages imaginaires. Parfois, d'écrivains morts, on pense à eux, on a une... et puis aussi des vivants, on a en soi quand même l'espérance de trouver un destinataire à ses écrits. Alors quand les académiciens ont choisi de me distinguer, ça m'a vraiment beaucoup touché, d'autant que je suis un autodidacte, j'ai pas fait d'études de lettres, je suis un imprégné de la littérature, mais un amoureux de la littérature et de la langue. Et donc, ça m'a vraiment beaucoup, beaucoup fait plaisir, oui.
1: On a parlé beaucoup de votre livre « Comme on quitte un imperméable », mais voilà que « Comme on quitte un imperméable », c'est aussi un spectacle.
2: Oui.
1: Et il faudrait qu'on en parle. Alors, un texte mis en scène par Samuel Achache.
2: Oui.
1: Un spectacle musical ou un concert théâtral ?
2: On en a parlé avec Samuel justement. En fait, ce qu'on a choisi pour finir, c'est théâtre et musique.
1: Théâtre et musique, voilà. Les deux se coordonnent. On va écouter un petit morceau de votre bande-annonce. Je vais y arriver.
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0: Et voilà, ça c'est pour annoncer le spectacle. Alors toutes les dates, hein, il faut les retrouver sur votre site. Vous allez commencer à Scala à Paris, plusieurs représentations et un petit peu partout en France. Vous allez tourner. Je sais pas combien de représentations vous avez déjà au compteur.
1: On a créé le spectacle à Avignon cet été.
0: Ouais, vous allez m'en parler.
1: Et puis là, la semaine prochaine, je sais pas si je peux le dire, mais nous serons donc à Scala à partir du 7 octobre.
0: Bien sûr.
1: Et la semaine suivante aussi.
0: Et après un peu partout en
1: France. Et après un peu partout en France, oui.
0: Voilà. Pour ce grand spectacle et musique, c'est ça ? Non, théâtre et musique.
1: Théâtre et musique, bah oui, parce qu'en fait, c'est du théâtre dans la mesure où j'ai fait une adaptation pour le théâtre de mon roman, qui est écrit en octosyllabes, donc qui est déjà prédisposé à être dit sur un plateau de théâtre, incarné, et musique, parce que je suis chanteur, et donc je ne veux pas renier non plus toute ma carrière de chanteur. Donc ce texte est accompagné de chansons de mon répertoire, chantées ou non. Les musiques sont là, parfois j'en chante un petit morceau qui vient se mettre dans la narration de façon cohérente, évidemment, et fluide. Et puis il y a aussi des parties du texte que j'ai mises en chansons. D'ailleurs, on en a entendu un petit extrait ici sur La Belle Air couleur pelouse, qui est un modèle de voiture des années 50 que les Américains ont abandonné au moment de la Révolution, en partant. C'est un spectacle théâtre et musique, effectivement. Puis il y a des musiques aussi qui accompagnent le personnage dans ses errances, qui sont des musiques originales, qui ont été écrites par Florent Hubert, qui est également l'orchestrateur de l'ensemble.
0: C'est un texte comme on quitte un imperméable, qui a été écrit d'abord pour le livre ou conçu pour la scène.
1: Je viens de l'oralité, donc en écrivant j'entends ma voix, je m'entends les dire, je m'entends dire ce que j'écris. Donc il n'y a jamais de rupture pour moi entre l'écrit et l'oral,
0: entre les formes que peuvent prendre.
1: Oui. Et c'était déjà le cas pour le premier livre. Je jubilais déjà d'avance à l'idée de...
0: On va en parler, hein, Dieu sur Terre,
1: oui,
0: tout à l'heure.
1: Je jubilais à l'idée de dire ce texte à un public. Oui.
0: Des échos d'Avignon, puisque effectivement vous avez inauguré ce spectacle.
1: À Avignon, nous l'avons créé à Avignon. Ça s'est très bien passé. Donc du coup, le spectacle a attiré de plus en plus de monde au fil des jours, donc on était contents de ce résultat. Et puis on va voir, surtout parce que c'est la saison prochaine dont on se rendra compte si les programmateurs venus auront choisi de nous faire passer dans leur salle.
0: Voilà, si vous êtes invité, moi je n'en doute pas. Ce texte, comme on quitte un imperméable, j'y reviens, il va être publié, il va sortir le 6 novembre dans une version versifiée. Alors expliquez-moi, parce qu'il y a déjà une forme de poésie dans le texte.
1: Il est déjà en vers, mais pour tout vous raconter, quand j'écris, j'écris en quatrain, c'est-à-dire donc en octosyllabes, les vers sont des octosyllabes, et je les présente en quatrain, donc avec des rimes, en général ABAB, mais parfois, selon la nécessité du récit ou des rimes possibles, ça peut être ABBA. Bon. Et donc, une fois ce travail fait, d'un commun accord avec l'éditeur, je couche les vers comme si c'était de la prose. Mais ce sont toujours des vers. Alors on s'en rend pas compte, on rentre dedans et au bout d'un moment, ça commence à venir à l'esprit.
0: Il y a une petite musique.
1: Il y a une musique qui s'est installée. Et puis il y a certaines rimes qui, je pense, doivent alerter le lecteur et là, il voit.
0: Parce que là, vous jouez aussi avec les mots. Vous êtes un petit peu contraint d'aller chercher parfois des mots un peu surprenants.
1: À cause des vers, de la contrainte de la métrique et des rimes. Effectivement, je suis obligé d'ailleurs, ça a une grosse influence sur ma syntaxe, sur ma façon de construire les phrases. Parfois, je suis obligé d'inverser les mots. Alors, ça peut paraître un peu étrange, mais je tiens vraiment à ce cadre-là. Parce que dans le vers, il y a aussi l'esprit de mon personnage. Il est contenu dans sa façon de s'exprimer.
0: C'est pour ça que vous vous imposez cette contrainte, parce que là, ça aurait été plus facile d'écrire au fil de l'eau.
1: Eh bien, plus facile, pas pour moi, parce que ça, je m'accroche à cette maille. pour ne pas me perdre. Mmh. Vous voyez, c'est un filet, c'est une structure à laquelle je me retiens pour ne pas m'égarer, me perdre complètement. Comme je disais tout à l'heure, j'ai besoin de cet ordre-là pour construire le désordre de mon personnage, pour le faire sentir, pour le mettre en contraste. Et si je faisais du désordre sur du vers libre, ça se sentirait beaucoup moins. Et puis je tiens aussi à ce côté très classique de mon personnage, ne serait-ce que pour le déstructurer, pour jouer de ça, quoi.
0: Ah oui. Ouais. Dans cette enveloppe classique, tout peut se passer.
1: Oui. Voilà, c'est une base commune, disons aussi. C'est, ça, je tiens aussi à ça. Il a quelque chose de très commun au départ et d'une existence tout à fait commune. Il a une existence propre. Il la transforme en existence personnelle. Et on fait tous, je pense, ce genre de. Enfin, je pense que c'est la plupart d'entre nous. J'imagine. Je peux pas parler pour les autres.
0: En tout cas, il y a bien un imperméable dans cette histoire. Il y a aussi un grand parapluie noir, mais ça, c'était dans La Chauve-Souris en 1999, si vous voulez bien, on va écouter quelques morceaux.

0: On écoutait donc La Chauve-souris, une chanson de Thomas Fersen qui était sortie en 1904.
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2: Thomas Fersen, on aurait pu commencer notre échange par votre précédent roman, Dieu sur Terre, qui est paru à l'Iconoclaste en 2023. C'est un peu l'enfance et l'adolescence de votre héros du Mexique.
3: Oui, Dieu sur Terre, c'est le Dieu, c'est le frère du personnage, le frère imaginaire de mon personnage. Mon frère, c'est Dieu sur Terre. À la maison, mon frère, c'est Dieu sur Terre. Et c'était l'enfance parce que j'avais entrepris d'écrire la biographie de mon personnage de chanson pour relier des textes que je disais sur scène, déjà des monologues en octosyllabes. Et j'ai échoué dans la liaison entre ces textes. Mais par contre, comme j'ai l'expérience d'écrire la vie romancée de mon personnage de chanson était jubilatoire. J'ai commencé comme ça, surtout parce que j'ai eu l'idée d'écrire ce premier livre comme une grande chanson. C'est-à-dire...
2: Là encore, versifié.
3: Voilà, versifié. C'est-à-dire, j'ai longtemps buté sur la question du style pour me lancer dans une expérience romanesque. Quand j'ai eu l'idée d'écrire finalement dans le style que je connaissais le mieux, c'est-à-dire la chanson, je me suis dit, tu n'as qu'à écrire une grande chanson qui sera un roman. Voilà, et ce sera singulier comme objet, mais en tout cas, ça sera tout à fait dans la continuité de ce que tu fais, de ce que les gens connaissent de toi. Et je voulais pas non plus créer une rupture dans ma trajectoire d'auteur-compositeur de chansons. Je voulais que les gens se retrouvent mon personnage, étant conscient que le public qui s'intéresse à mon travail.
2: Aller faire le lien.
3: Aime retrouver cette façon de s'exprimer. Et donc, je me suis lancé, et dans cette entreprise, c'était au moment du Covid, j'avais beaucoup de temps devant moi, et le travail sauve de tout. Du coup, pour moi, c'est une époque, un moment où je me suis beaucoup amusé grâce à ce travail. Et alors, évidemment, en tant que première expérience, il contient des erreurs.
2: Ah bon.
3: Que j'ai essayé de rectifier pour le deuxième, pour donc comme on quitte un imperméable, notamment dans le passage de l'oralité où je me trouvais vers l'écrit, j'ai oublié une chose, c'est que en poésie classique, on prononce, il n'y a pas de muet et on ne fait pas d'élision. Or, j'avais donc présenté ce premier roman Quatrain. Et mon copain Daniel Pénac me reprenait toujours en me disant « Mais Thomas, tes octosyllabes, ça va pas du tout. Il y en a un qui fait 9 pieds, celui-là en fait 11. »
2: C'est Daniel Pénac le prof, quoi.
3: Oui, il est à côté très pédagogue. Et donc, j'ai fini par avoir trouvé cette astuce de mettre les vers, comme je l'ai dit tout à l'heure, en prose, les coucher, quoi, simplement les mettre les uns à la suite des autres pour qu'on ne voit plus que les quatrains et qu'on me passe l'éponge sur ce problème que je n'arrivais pas à résoudre parce que pour moi le personnage ne pouvait que s'exprimer en faisant des élisions et sans dire le muet. Il était impossible que mon personnage dise un chausse-pied. Il disait un chausse-pied comme tout le monde dans la rue, quoi. Comme nous tous dans le langage commun. Et bien qu'il ait choisi de s'exprimer dans son journal de bord en octosyllabes, puisque c'est le principe de mon écriture, et pourquoi il fait ça, c'est que il est subjugué à l'école primaire par un garçon qui monte sur une table et chante une chanson de corps de garde. Et il perçoit à travers cette chanson la liberté qui pourrait être la sienne et à laquelle il n'avait pas pensé concernant l'écrit, puisqu'on le juge sur des romans, sur des dictées, donc pour lui le langage n'était pas un espace de liberté, et pourtant il se rend compte qu'il est extrêmement sensible au langage, puisque cette chanson insolente le touche profondément, désobéissante plutôt, et donc il décide de se mettre à écrire son journal en vers, de chansons de corps de garde, mais sans les cochonneries nécessairement, mais en tout cas dans cette forme percutante, simple, qui est une forme plus que millénaire, puisque l'octosyllabe est antérieur à l'alexandrin, à décrire son entourage, les gens de sa famille, des personnages de la cité où il habite, etc.
2: Et puis ce Dieu sur Terre, alors ici à RCF Notre-Dame, on se dit Dieu sur Terre, c'est formidable. Mais non, il faut se méfier, parce que là, celui-là, il n'est pas très sympathique.
3: Il l'admire, en fait. C'est celui qu'il aimerait être.
2: C'est son grand frère.
3: C'est pour lui, dans la famille, c'est le préféré des parents. Il séduit les filles. Tout est facile. Il est plus grand, plus fort, etc. Et en fait, il n'existe pas.
2: Il est là pour prendre les coups.
3: Mais c'est-à-dire qu'on a tous en nous un double qu'on essaye d'atteindre. Je crois. C'est ça, ce frère. Et il en a ras-le-bol souvent parce que il a bien le sentiment profond qu'il n'y arrivera jamais à l'atteindre. Donc petit à petit, ce personnage va finir par disparaître de son existence dans le premier roman, au fur et à mesure que les années passent, qu'il vit les expériences de l'adolescence. Il fait son service militaire. Déjà, au moment du service militaire, il n'en parle plus du tout du frère. Le frère a disparu. On s'en est rendu compte sans vraiment s'en rendre compte parce que il en parle de moins en moins. Il disparaît. Il revient que à la fin où il l'invoque, ce frère qui ne vient pas.
2: Mais il faut dire, c'est d'une famille ordinaire et en même temps un peu particulière. Il y a la mère hyper protectrice. Le oui. père, un peu tatillon, aux baffes généreuses. oui. La sœur aussi qui s'en mêle.
3: Oui.
2: Vous jouez de ça, de ces relations dans un cercle familial.
3: Oui, je raconte la vie de cette famille-là. Oui. Elle est romancée. Mon personnage pille allègrement déjà dans mes chansons et puis de ma biographie, c'est bien naturel. Mais ce n'est pas mon existence, fondamentalement. Je n'ai pas du tout respecté ni les lieux, ni la chronologie, ni les personnages. J'en ai rajouté un dans ma famille. C'est une interprétation de mon existence.
2: Dans lequel, d'ailleurs, plusieurs familles, de nombreuses familles pourront se reconnaître.
3: Oui, sans doute.
2: Notamment, comme on peut se reconnaître aussi, c'était en 2008, votre chanson « Ce qu'il me dit ». Dans la vie, il faut un bagage afin de pouvoir travailler. C'est ce que dit la chanson qu'on écoute.

0: Ce qu'il m'a dit, Thomas Fersen, c'était en 2008. Une forme de poésie dans cette famille aussi, hein. Je reprends quelques citations simplement. Tu n'as pas mieux à faire qu'à regarder par la fenêtre. Ben, c'est la chose que je préfère, répond votre personnage.
1: Oui.
0: Il y a un regard poétique sur le monde qui existe.
1: Fondamentalement, je suis un contemplatif.
0: Voilà, ça aussi, hein, c'est le père qui dit encore une fois, il pense que je suis, non, c'est le fils qui dit, il pense que je suis paresseux, en fait, je suis un contemplatif.
1: Voilà, donc en fait, un poète, ça travaille tout le temps.
0: Ça veut dire que dans cette contemplation, il y a une urgence, en tout cas, un désir qui surgit pour passer à l'écrit.
1: C'est-à-dire que... La création est un état délicieux. Et en tout cas, pour ce qui me concerne, j'ai toujours hâte d'y aller.
0: Mmh.
1: Ce n'est pas du tout, j'ai pas du tout d'angoisse de la page blanche. J'ai jamais connu ça. Parce que j'y vais, avec évidemment au départ, une petite idée derrière la tête. Et que je vais développer, et ce moment de création, c'est une façon d'échapper à l'espace et au temps, puisque je ne sais plus, je perds la notion du temps, je ne sais plus où je suis, puisque je suis dans ma pensée, et d'une certaine façon, c'est échapper à la mort.
0: La mort, c'est une question qui revient.
1: La mort, c'est le temps et l'espace.
0: Mmh.
1: Et là, on n'est plus dedans. On n'est plus, quand on est dans la création, on échappe. On échappe à ces deux dimensions. Mmh. Et ça, c'est jubilatoire.
0: Ça permet de dépasser la difficulté, les complications, les contraintes.
1: Oui.
0: Je relis simplement, hein, vous avez écrit, cette fois-ci, je crois que c'était dans Dieu sur Terre, le musicien est mal chauffé, il boit du jus de chaussette, la musique fait rarement recette, et en général, il en bave.
1: Oui, je disais ça parce que je me moquais je faisais un tableau comme ça amusant des musiciens et que en fait sa seule motivation c'était pas d'avoir l'air mal nourri mais c'était que ça plaisait aux filles, voilà.
0: Alors là aussi, c'est vrai que dans le livre Dieu sur Terre, Sabine, Isabelle, Hélène, Joël, ils tombent amoureux,
1: oui,
0: très souvent.
1: Dans Dieu sur Terre, c'est une de ses grandes préoccupations. Il connaît la grande catastrophe, ouais, de l'adolescence. Et là, effectivement, c'est une de ses grandes préoccupations dans Dieu sur Terre. Il s'est un petit peu quand même calmé dans Comme on quitte un imperméable. Enfin, c'est toujours là quand même.
0: Parce que l'amour, c'est aussi la réponse face à la mort dont vous parlez.
1: Non, je pense qu'il a besoin de tendresse, ce garçon. Parce que sa mère l'a tellement choyé qu'évidemment, depuis qu'il est devenu adolescent, il est peut-être moins tentant pour les cajoleries. Bon. Mm-hmm. Et il se retrouve un peu, il en a besoin, il a soif de ça, alors peut-être que c'est ça qui le pousse vers les jeunes filles, je sais pas.
0: Mm-hmm. C'est des choses que vous racontez aussi dans vos chansons, finalement. Quand vous écrivez, est-ce que vous savez déjà que ça va faire une chanson, que vous mettez de côté pour un roman?
1: Oui, ça, je le sens. Alors, on parle de chansons, je dois quand même dire que depuis que j'ai commencé la rédaction du premier roman, c'est-à-dire en février 2020, en mars 2023, hein, c'était ça, ouais. Non, c'est avant ça,
0: en
1: mars
0: 2020,
1: oui, au moment du Covid.
0: 19,
1: le livre est sorti en 23, j'ai confondu. Je n'ai plus écrit de chansons, j'en ai écrit une en maintenant bientôt 9 ans. Par hasard, parce que justement l'idée s'était imposée à moi, donc j'ai fait cette chanson là mais j'étais tout à l'écriture de ces grandes chansons que sont mes deux romans.
0: Comment vous trouvez la rime? J'ai envie simplement qu'on fasse un petit exercice. Je vais vous donner une première partie d'une phrase, et puis vous me dites avec quel mot ça peut rimer.
1: Je vais essayer.
0: Peut-être pas forcément tout l'octosyllabe, mais voilà. Je peux jouer sur ma guitare.
1: Guitare, c'est un mot difficile à faire rimer parce qu'il y a très peu de rimes riches en tar. Ouais.
0: Il y en a une qui vous vient ou pas?
1: Bon, j'en ai fait, j'ai réussi à m'en sortir dans le roman.
0: Alors, oui, dans le roman, c'est et me faire oublier mes tares.
1: Oui.
0: J'ai remanié mon planning.
1: Ah non, ça c'était dans le premier roman, ça.
0: Ouais.
1: Hein, c'est, il me semble.
0: Peut-être,
1: oui. Il y a un truc. Oui, parce que.
0: J'ai remanié mon planning.
1: Oui.
0: Planning.
1: Non, mais en fait, dans le oui, je me souviens plus parce que c'était.
0: Non, mais sans.
1: C'était longtemps,
0: sans...
1: Mais en fait, je me souviens que le personnage à ce moment-là se fait disputer par sa petite amie et qu'il n'écoute. Il avait prévu de faire quelque chose dans sa journée et plus il se fait plus l'engueulade dure et plus il réduit son planning tout ce qu'il avait prévu à faire, c'est-à-dire aller jouer au bowling.
0: Voilà, bowling, ouais. Exactement. Je dis ça pour faire le mariole, un mot que vous travaillez un petit peu. Et papa me prête sa bagnole, ouais. Voilà.
1: Mais je pense que ce ne sont pas mes meilleures rimes, ce que vous venez de dire. J'essaye d'avoir des rimes les plus riches possibles, parce que je...
0: C'était sans doute les plus taquines, si j'ose
1: sans
0: dire.
1: Doute.
0: Voilà, on va poursuivre notre échange.
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2: On est à la radio, on est sur RCF Notre-Dame. Dans la cacophonie du monde, quels sont, quels bruits vous parlent, Thomas Fersen?
3: Alors j'aime beaucoup le son du piano dans une maison, dans une pièce. J'aime beaucoup le chant des oiseaux. Pas tous les oiseaux, mais les mésanges, par exemple. Voilà, ça c'est des sons qui me détendent.
2: Je trouve que vous avez aussi une attention, je passe à autre chose, vous avez une attention particulière aux pochettes des disques.
3: Oui, alors je disais à l'époque, il n'y avait pas beaucoup d'images de moi, donc quand il y en avait une, j'essayais de la soigner. La soigner surtout, mais la confier à un grand photographe. Mais ces visuels d'albums ont été conçus par ces photographes. J'ai absolument rien eu à dire, si ce n'est leur donner ma confiance absolue. Doineau pour le premier. Bon, ben, c'était particulier parce que Robert Doineau était un ami de mon père. Donc voilà. Et après Mondino, il avait carte blanche absolue. Je n'avais rien à dire sur. C'est pas quelqu'un à qui on demande quelque chose. C'est un peintre, Mondino.
2: L'écriture, c'est pour vous un pilier depuis toutes ces années?
3: Oui, bah je me suis structuré autour de ça en fait, et puis surtout je me suis sauvé avec l'écriture d'ailleurs.
2: Sauvé dans quel sens? Sauver votre existence?
3: Oui, absolument.
2: Sauver la fuite?
3: Je me suis sauvé. C'est pour moi.
2: Vous avez survécu?
3: J'ai survécu. Oui, je me suis sauvé grâce à l'écriture et au langage. Je dois tout au langage. C'était pour moi une vocation antérieure à celle enfin un désir, un souhait, un goût qui était antérieur à celui d'être musicien. Ça a commencé, j'avais pas 10 ans. C'est l'histoire que je raconte sur le garçon sur la table, c'était en primaire. Et puis je lisais. Alors aujourd'hui, ça me paraît étrange, mais je me souviens avoir lu Les Thibauds de Roger Martin Dugard. Pour moi, j'avais pas 10 ans. Alors peut-être que j'étais en 5e et que je confonds. Et ma première vocation a été de essayer d'écrire un roman à la suite de cette lecture, et qui était un mauvais pastiche qui a tenu 15 pages et qui a été une blessure pour moi parce que c'était mauvais, je m'en rendais compte, et du coup ça m'a fait la possibilité d'écrire des romans m'a tétanisé à cause de cet essai honteux.
2: Prématuré, peut-être.
3: Ouais.
2: L'auteur, donc, que vous admirez, le livre que vous auriez voulu écrire. Il y a Conrad, peut-être, déjà, sur lequel vous avez écrit.
3: C'est marrant, je suis en train de lire Lord Jim en ce moment. Mais non, je lis Conrad là, je ne connaissais pas. Enfin, je connaissais son nom, bien entendu, mais j'avais jamais lu ses livres. Les livres que j'aurais aimé écrire. Les choses se présentent pas comme ça. En fait, il n'y a pas. Je n'ai jamais essayé d'être un écrivain à sa place. Si par contre j'ai pu rêver d'être un chanteur à sa place, ça oui. Mais
2: vous savoir qui?
3: Ou David Bowie, ou quand j'étais très jeune, les Clash, Mais par contre, pour la littérature, j'ai jamais eu
2: l'ambition de prendre la place d'un autre.
3: Jamais.
2: Mais alors, qui?
3: J'avais envie d'écrire.
2: Quels sont vos livres de chevet?
3: Alors, il y a des livres qui m'ont, par contre, dont je pourrais dire qu'il y a eu un avant, un après. Le premier qui vient à l'esprit, c'est la recherche du temps perdu. Parce que je n'ai plus pu vivre de la même façon après la lecture de ce livre, dans la mesure où j'analysais tout, et j'ai toujours continué à tout analyser, un geste, et essayer de déterminer la psychologie qui est derrière un geste, ou un vêtement, ou une attitude, une phrase, un ton, une intention. Voilà, ça par contre, mais il y a eu d'autres lectures qui m'ont marqué, qui ont aussi qui ont construit la personne que je suis devenu jusqu'à aujourd'hui. Emma Corlan, il y a eu Michel Tournier, il y a eu Marcel Aimé, il y a eu de la littérature étrangère, Garcia Marquez. j'ai lu Marcel Jouhandeau aussi, bah, parfois des écrivains un peu controversés, mais enfin je voilà, et pas pour le parce que la langue je le trouvais extraordinaire. Voilà, bon, j'en oublie évidemment Jean Genet, bon.
2: Beaucoup d'écrivains.
3: Je suis un grand lecteur. Oui. Enfin, je le suis moins depuis que je suis écrivain. D'ailleurs, je ne lisais plus du tout. Là, je commence à relire
2: reprendre.
3: Un peu.
2: Mm-hmm. Ouais, peur d'influence.
3: Exactement, parce que j'ai beaucoup d'empathie pour le style et l'écrivain, beaucoup plus que pour ses personnages. J'ai peur de sombrer dans le pastiche, comme pour Roger Martin Dugard quand j'étais enfant. C'était vraiment un traumatisme pour moi. Donc je fais très attention à ça. Je suis très jaloux de mon propre style et obligé du coup de me mettre à l'écart. Je ne peux pas lire, quoi. Mmh. Alors, maintenant, j'ai un petit peu plus je prends un peu d'assurance, peut-être, en tant qu'écrivain, et j'ai pu lire un petit peu quand même.
2: Par ailleurs. À part écrire et chanter, quelle est votre activité, votre passion, votre curiosité qui vous anime?
3: Alors, j'aime le déplacement. J'aime bouger, mais la promenade, si vous préférez. Alors ça me berce dans une douce mélancolie. La mélancolie, c'est une maladie, mais au début, c'est agréable.
2: Alors, faut rester au début. quel est peut-être le dernier émerveillement que vous avez pu vivre?
3: Oh, la présence d'un animal, un oiseau. Cet été, on a vu quoi? Oui, c'est ça, un animal. Après, un animal qui traverse le paysage devant moi. Ça, pour moi, c'est quelque chose de. C'est un émerveillement qui demeure enfantin, quoi.
2: Quelle est peut-être la dernière chose que vous avez ratée? Je parle pas d'un train ou d'un avion, mais.
3: Non, je rate beaucoup.
2: D'accord.
3: Un plat. Alors, j'ai par exemple une très mauvaise notion des quantités. D'accord. C'est-à-dire que je dose à l'œil quand il faudrait doser au goût. Et donc je fais n'importe quoi, ou alors je mets trop, je respecte pas les proportions, du coup ça me conduit à rater des plats.
2: Bon, donc il faut se méfier.
3: Oui.
2: Justement, les plats, c'est quand même
3: table, oui.
2: Ça permet la nourriture, elle est présente dans vos deux livres.
3: Absolument.
2: C'est quelque chose d'important, le repas, la convivialité peut-être.
3: Je crois que c'est purement bestial.
2: Ah oui, ça tient à cette nature, nature humaine aussi, d'une certaine manière.
3: Oui, oui. D'ailleurs, je me prends... C'est-à-dire que j'aime le goût. J'ai un goût pour certaines choses, mais j'ai aussi le plaisir de me remplir.
2: C'est très, très naturel aussi. Très, voilà. On est sur RCF Notre-Dame. Vous n'avez pas loupé la question. Et Dieu dans tout ça, à qui, à quoi peut-on croire?
3: Dieu est dehors.
2: Dieu est dehors.
3: Je l'ai dit dans mon premier roman.
2: Et s'il n'y avait qu'un seul mot à retenir, lequel pour le poète que vous êtes, Thomas Fersen?
3: Liberté.
2: Liberté. Merci beaucoup de ce partage, de cette discussion. Merci Thomas Fersen. Concert donc à la Scala, c'est à Paris jusqu'au 16 octobre. Et puis vous allez être le 21 novembre à Marc-en-Barœul, le 28 janvier à Nantes, le 24 février à Bruxelles pour nos auditeurs belges. Je vous rappelle les titres de vos livres. Il y en a d'autres encore, hein, concert. Comme on quitte un imperméable, c'est aux éditions du Seuil. Et puis Dieu sur Terre, l'iconoclaste. Merci à Guillaume qui était à la réalisation Résonance. C'est fini pour aujourd'hui. On se retrouve la semaine prochaine.
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1: Il est 4 heures.
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2: Né en 1563 sous le règne d'Élisabeth Ier et décédé en 1626, première année du règne de Charles Ier, John Dowland, compositeur catholique, doit quitter son pays natal pour faire carrière hors d'une Angleterre qui favorise longtemps d'autres musiciens. Or, Lordon Gibbons, Thomas Tallis, William Byrd, ce qui encouragera un tempérament saturnien. John Dowland adoptant un blason significatif de son humeur, Saint-Père Dowland, Saint-Père Dolans, toujours Dowland, toujours est affligé. Portrait de la mélancolie anglaise élisabéthaine, John Dowland, parti pour un monde meilleur il y a 400 ans, fut aussi un passeur vers l'âge baroque.
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2: Longtemps oublié par l'histoire, faute d'avoir pu obtenir un poste à la cour d'Élisabeth Ier, admiré par les spécialistes de la musique anglaise pour ses psaumes, édités en 1592, ses pièces composées pour le chœur de l'abbaye de Westminster, publiées en 1596, ses airs and songs régulièrement imprimés depuis 1597, ses Lacrimae or Seven Tears, pièces pour consorte de viol parues en 1604, ou ses madrigaux réunis dans A Pilgrim's Solace, édité en 1612, enfin pour ses compositions écrites pour le luth, instrument auquel il confie ses peines, John Dowland, né en 1563 à Westminster en Angleterre, selon Thomas Fuller et selon Grattan Flood, près de Dublin. On ignore tout de sa famille, probablement musicienne, ainsi que de sa formation, sans nul doute dans une maîtrise cathédrale, puisqu'on sait qu'il chantait à merveille et qu'il a prouvé maintes fois qu'il connaissait de l'intérieur l'art de composer des pièces polyphoniques, soit des lignes superposées autonomes, s'entremêlant en un savant contrepoint. De 1579 à 1584, soit entre 16 ans et 21 ans, John Dowland vit en France, où il a suivi l'ambassadeur d'Angleterre, Sir Henry Gobham, envoyé auprès du dernier roi valois Henri III pour temporiser le projet de mariage de la reine Élisabeth avec le duc d'Anjou, le plus jeune fils d'Henri II de France et de Catherine de Médicis. Sir Henry Gobham, parvenant à la demande de la souveraine, les protestants anglais ayant averti que le cœur du peuple anglais serait indigné de voir épouser un Français et un papiste, à le remplacer par une ligue d'amitié qui ne permettait pas aux Valois de monter un jour sur le trône d'Angleterre. À Paris, auprès de Sir Henry Gobham, John Dowland découvrit les mélanges d'Orlando de Lassus, recueil de chansons polyphoniques et de madrigaux, dont on retrouvera l'influence dans le Pilgrim's Solace, édité en 1612, mais aussi les airs de cour de Nicolas de la Grotte et de Didier Leblanc, d'Adrien Leroy, une poésie mesurée à l'antique que l'on chantait accompagné aux luttes.

C'est encore à Paris que John Dolan, né dans une nation où l'anglicanisme est religion d'État, choisit d'adopter la foi catholique, bien que n'ignorant rien des persécutions encourues en Angleterre par les fidèles sujets de l'Église de Rome, depuis la tentative de pouvoir de Marie Stuart et la bataille navale de l'Armada en 1588, qui assimile catholicisme et trahison nationale. Rappelé au Royaume-Uni en même temps que le nouvel ambassadeur Edward Stanford, John Dolan rentre en Angleterre en 1584, se marie, achève en 1588 un bachelor au collège de Christchurch, parti de l'université d'Oxford, et accueille son premier enfant, Robert Dolan, né en 1591, un des plus éminents luthistes de l'âge baroque anglais. Tout cela le pousse à trouver une place stable. Il choisit de postuler au poste de luthiste de la reine, qu'il n'obtient pas, pour être, selon lui, catholique, dans un pays où le monarque est, depuis 1559, gouverneur suprême de l'Église d'Angleterre. Accablé, aigri, lourdement affecté par cet espoir déçu, John Dolan ne se départira plus d'une humeur mélancolique qu'il érige en posture, adoptant pour devise son célèbre Saint-Père Dolan, Saint-Père Dolens, Dolan toujours souffrant, et signant dans son premier livre de chansons et d'air à quatre parties avec tablature de luth, paru en 1597, une contemplation douce amère de l'amour et de la

Puisque aucun poste officiel ne le retient en Angleterre, John Dowland rejoint en Allemagne Maurice de Hesse-Cassel. Savant mécène, virtuose du luth et compositeur, bienfaiteur du luthiste français Victor de Montbuisson et d'Heinrich Schütz, auquel il donne une bourse pour aller étudier à Venise. Cité des Doges, où John Dowland se rend à son tour pour étudier les œuvres polychorales de Giovanni Gabrielli, maître de chapelle de la basilique Saint-Marc, dont on retrouvera l'influence dans les Lamentatio Heinrici Noël, paru en 1596, écrite pour le chœur de l'abbaye de Westminster à leur chapitre royal et dédiée à son ami et bienfaiteur Henri Noël. Psaume, composé pour quatre voix masculines professionnelles, apte à interpréter les figuralismes peignant les mots les plus saillants d'un texte de lamentation, les Lamentatio Heinrici Noël, simplement accompagnés par un orgue ou un luth, introduisent à la chapelle des airs polyphoniques au contrepoint serré et à l'ornementation instrumentale partagée avec les voix, une écriture autrefois réservée à l'intimité de la chambre ou du salon. L'un des sept psaumes pénitentiels dont le texte est attribué au roi harpiste David, inséré dans le livre des Lamentatio Heinrici Noël, incarne ainsi, par l'enchâssement des quatre voix polyphoniques, les souffrances du peuple d'Israël opprimé, mais semble également être le portrait de l'humeur mélancolique dont John Dowland ne se départit jamais, puisqu'il évoque également la douleur quotidienne subie par un malade qui sait qu'il ne

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2: John Dolan quitte Venise pour découvrir la musique moderne composée à Florence, où depuis quelques années, la Camerata Fiorentina ou Camerata Bardi, un cercle d'intellectuels, de poètes et de musiciens florentins, convaincus que les textes antiques étaient écrits pour être chantés, tente de remplacer la polyphonie de la Renaissance aux multiples voix autonomes superposées par une nouvelle manière d'écrire la musique, basée sur une basse continue, déployant des accords, libérant la voix supérieure, qui peut ainsi faire entendre le texte et la moindre de ses intentions expressives. Un style nouveau ou monodie accompagnée, consacré dès 1597 par l'opéra Daphné de Jacopo Peri, que John Dolan a sans nul doute pu entendre à Florence, musique moderne que l'on retrouve dans son troisième livre de chansons, édité en 1603, 21 airs chantés en anglais, dont la 15e pièce, titrée « Weep you no more, ne pleurez plus triste fontaine », berceuse mélancolique dont les figures ascendantes et descendantes imitent le flot des larmes, montre que John Dolan est parvenu à introduire dans une Angleterre élisabéthaine conservatrice le langage moderne et baroque des académies ultramontaines, faisant sonner un luth qui, loin de simplement doubler les quatre voix de la polyphonie en les réduisant, pour que l'on puisse les reconnaître, incarne également le texte et devient ainsi partenaire d'une voix transie par l'émotion.

Avant de rentrer à Londres à la fin de l'année 1597, où il espère que, fort de ce qu'il a appris lors d'un voyage où il a rencontré les compositeurs européens les plus à l'avant-garde, John Dowland fait étape à Nuremberg, alors l'un des plus importants centres européens de l'édition musicale et de la facture des instruments, d'une renaissance qui cherche la voie nouvelle de ce que l'on appellera au XIXe siècle l'art baroque. Peut-être est-il venu, accompagnant Giovanni Gabrielli, maître de musique de la Basilique Saint-Marc, assister aux réunions d'une société musicale germanique entichée de musiques italiennes et fort attiré par ce nouvel art baroque qui explorait des manières inédites de dire et chanter un texte. Un nouveau langage que John Dowland s'empresse de faire entendre en Angleterre en publiant en 1597 un premier livre de chansons que d'aucuns considèrent comme le recueil qui transforma l'écriture pour voix seule accompagnée d'un luth, acteur à part entière de récits passionnés où les formules chromatiques, les frottements de secondes ainsi que les ritournelles séparant les strophes semblent extraits d'une scène opératique qui ne verra pourtant son avènement qu'à la fin du XVIIe siècle, en un temps où le nom même de John Dowland est depuis longtemps oublié. 5e édition successive, ce qui est remarquable pour une édition musicale. Les œuvres de John Dowland de ce premier livre de chansons témoignent de l'importance de ce livre pour l'histoire d'une musique anglaise désormais résolument tournée vers l'avenir, comme on peut l'entendre dans le 14e air, All Ye Born Love of Fortune, ici chanté par John Elves.

De retour à Londres, en 1597, John d'Hollande, qui ne bénéficie plus du protectorat de son ami Henri Noël, récemment décédé, déchante une fois de plus. Il ne pourra rentrer au service de la cour. Appelé par le roi Christian IV de Danemark, roi bâtisseur qu'il admire et lui offre un salaire confortable, John d'Hollande s'installe de novembre 1598 à 1606 dans un pays qui, bien que musicalement servi par Hans Nielsen, auteur d'un livre de madrigaux de style italien ayant fréquenté les musiciens vénitiens, espère briller aux cimes des avant-gardes grâce à John d'Hollande, qui composera et publiera le recueil Lacrimae or Seven Tears, dédié à Anne de Danemark, sœur du roi. Une anthologie de pièces instrumentales, écrite pour 5 viols, violons ou luttes, où l'on peut lire 7 pavanes, toutes titrées Lacrimae, composées sur l'air Flow My Tears, des Allemandes, dont l'une se veut le portrait de George Whitehead, des Gaillardes, telles celles offertes au roi de Danemark, un tombeau, titré Sir Henry Upton's Funerals, et la fameuse lamentation, blason de la neurasthénie downloadienne, Saint-Père d'Hollande, Saint-Père d'Hollands, au tempo lent de pavanes à 4 temps, incarnant une âme mélancolique, seule capable de noble et sincère sensibilité. Une douleur si intense ne pouvait qu'être incarnée par des traits rencontrés en Italie. Frottement de seconde, longues notes tenues, provoquant des retards harmoniques suspendus durant de longues mesures, jouées soit par un luth, instrument de l'intimité auquel on pouvait confier ses peines, mieux encore par un consort de viol dont les 6 cordes en boyau chantent sous les longs archets joués en ce début du XVIIe siècle. John d'Hollande, Lacrimae, Semper d'Hollande, Semper d'Hollands.

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1: À l'occasion du voyage de Christian IV de Danemark, venu montrer aux Anglais la puissance maritime de son royaume, John Dolan choisit de rester dans son pays natal, espérant entrer au service de la cour par l'intermédiaire de la nouvelle reine d'Angleterre, Anne de Danemark, sœur de Christian IV, nouvel échec. Lord Walden, auquel il dédiera sa dernière publication, un quatrième et dernier recueil de monodies et de polyphonies tant profanes que sacrées, titré Pilgrim's Solace, le prend alors à son service dès 1606. Il y restera jusqu'en 1612, date à laquelle il publie son Pilgrim's Solace, le réconfort fort du pèlerin, réunissant 21 pièces écrites pour 3, 4, 5 voix, accompagnées par le luth ou les viols, pièces saturniennes, chansons de masque, prières spirituelles, airs de dévotion, confidence d'un pèlerin qui sait que seule la musique réconforte les âmes, où John Dolan, vieillissant, signe des compositions mêlant style ancien usité au cours de la Renaissance élisabéthaine et style moderne baroque étudié lors de ses voyages ultramontains. Écrite pour une voix soliste, accompagnée par un luth, un dessus de viol et une basse de viol, la chanson From Silent Night, dans la nuit silencieuse, est dédiée à un riche marchand de Dublin, John Forster the Younger, qui fut l'un des grands mécènes de John Dolan et avec lequel le compositeur aimait partager une mélancolie vue par les artistes et la société élisabéthaine comme la manifestation d'une conscience philosophique, capturant dans la musique les difficultés de l'existence, la peur de la fin des temps et la mort comme l'abandon de ceux que l'on aime.

le pèlerin John Dolan, comme il se nomme lui-même dans son dernier recueil publié en 1612, A Pilgrim's Solace, ayant voyagé depuis la fin de son adolescence dans toute l'Europe, trouve enfin, en étant nommé joueur de lutte à la cour d'une Angleterre où règne depuis 1603 Jacques Ier, fils de Marie Stuart, succédant à Élisabeth Ier, dernière représentante de la maison Tudor, une place stable à Londres, où il finira ses jours 10 ans plus tard. Bien qu'anglicaniste, et parce qu'il fut roi d'Écosse depuis 1567 et roi d'Angleterre et d'Irlande depuis 1603, Jacques Ier doit apaiser les conflits religieux qui agitent depuis un siècle une nation qui, au contraire de l'Italie, ne sort pas encore de la Renaissance. John Dolan, catholique, n'est ainsi plus empêché d'être un proche d'une cour où règne le madrigal, chanté en anglais, poésie élaborée incarnée par une musique picturale, consacrée par la publication du First Set of Madrigals and Motets, recueil d'Orlando Gibbons, strict contemporain de John Dolan et organiste de la Chapelle Royale depuis mai 1603. Ainsi que par quelques pièces, les 3 livres de chansons ou airs publiés par John Dolan en 1597, 1600 et 1603. Dès le premier recueil, John Dolan transfigure l'air anglais en le soumettant aux influences italiennes, ajoutant des ornements expressifs venus de la musique instrumentale sur les mots les plus importants, comme le fait si bien Philippe Yarovsky, interprétant la célèbre chanson de John Dolan, Come Again, Sweet Love.

Come Again Sweet Love revient doux amour, implore tes grâces qui se refusent à me combler de ta joie, à voir, entendre, toucher, embrasser, mourir, de nouveau avec toi dans ta douce sympathie et bien représentative des révolutions douces perpétrées de l'intérieur que sut imposer John Dowland à une musique anglaise élisabéthaine encore trop tournée vers ce qui fut son âge d'or. Tandis que le luth ou les quatre voix dans la version polyphonique incarnent par de discrets frottements des lignes vocales, les nuits peuplées de rêves, mes yeux baignés par le flot de mes larmes, mon cœur qui porte les stigmates des tempêtes qui l'agitent. John Dowland, First Book of Songs, Come Again, version quatre voix polyphonique.

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2: John Deland consacre un grand nombre de ses compositions aux luttes qu'il accompagne dans les lute songs, la voix ou un consort de viol dans ses Lacrimae. Un instrument à cordes pincées, doté d'une caisse de résonance en forme de poire et d'un manche court muni de frettes, plié vers l'arrière en angle aigu, où sont fixées des cordes en boyaux disposées par paires, accordées à l'unisson ou à l'octave, appelées chœurs, si difficiles à jouer qu'il sera abandonné vers le milieu du XVIIe siècle au profit du clavecin. John Deland en l'est l'un des virtuoses les plus célèbres, laissant à la postérité des fantaisies telles que Fancy, une composition de forme libre qui, comme son nom l'indique, s'affranchit des règles en usage et de l'influence de la musique vocale pour développer une polyphonie, plusieurs voix qui marchent en parallèle complexes, des entrées fuguées, des contre-chants, des canons, mais aussi des traits rapides, des arpèges, des ornements, des gammes, tout élément que l'interprète qui participe ainsi à plus de 50% de l'acte compositionnel voudra bien ajouter. La fantaisie en sol majeur, P373, étudie pour le trémolo un ornement alors très usité dans la musique italienne, est un exemple caractéristique des fantaisies extrêmement virtuoses publiées par John Deland.

John Dowland compose également pour le luth nombre d'arrangements et de ballades, écrits sur des airs empruntés à Orlando Gibbons, Orlando Species, des ballades célèbres telles que Fortune My Foe, des chansons françaises, Une jeune fillette. Il écrit également sur un timbre héroïque une bataille, The Round Battle Gaillard, publiée sous le titre de The King of Denmark Gaillard, musique picturale prétexte à peindre une guerre, grâce à des motifs de fanfare joués en accords répétés et avec de grands sauts d'intervalle qui imite les appels de trompette et les sonneries entendues sur le champ de bataille, quand le déplacement des accents crée un effet de bascule qui peint la marche des troupes avançant au combat. Des batailles habituellement vocales, John Dowland devait avoir eu connaissance de ce genre musical en Italie, où il était répandu, mais aussi en lisant la partition de la bataille de Marignan de Clément Jeannequin, dont on retrouve quelques citations dans The Round Battle Gaillard que nous écoutons à présent.

John Dolan laisse à sa mort un catalogue de plus de 220 œuvres, sans compter toutes celles qu'il a improvisées au cours d'une longue carrière itinérante qui lui a permis de découvrir, au contraire de la plupart des compositeurs anglais appointés par la cour d'Élisabeth Ier, les musiques nouvelles composées par une Italie entrée dès la fin du XVIe siècle dans une ère baroque exploratrice de techniques inédites aptes à illustrer des textes que l'on doit désormais incarner. Lutiste aguerri, il impose en Angleterre la chanson accompagnée au luth avec ses trois livres composés sur des textes poétiques savants, unissant polyphonie complexe et monodie expressive et incarnant de façon dramaturgique des textes modernes aux nombreuses métaphores qu'il faut peindre. Comme le fit Claudio Monteverdi en Italie, John Dolan impose par ses nombreuses publications à une Angleterre conservatrice de nouvelles manières de penser la musique, assurant ainsi, sans révolution brutale ni rupture, la transition entre la musique polyphonique de la Renaissance et le style nouveau baroque. John Dolan fut enfin le maître de la mélancolie élisabéthaine, un spleen, né de la rupture avec le catholicisme, l'avènement du protestantisme modifiant le rapport à la mort, au salut, au divin, au règne agité d'une reine morte sans héritier, au désespoir d'une classe de jeunes hommes éduqués sur les bancs des universités d'Oxford et de Cambridge, inemployés par une cour anglicane, à une prise de conscience de la fugacité de la vie, mélancolie incarnée par l'ouvrage de Robert Burton, The Anatomy of Mélancolie, paru en 1621, par le théâtre de William Shakespeare et par les musiques de John Dolan, qui influencèrent nombre d'artistes de la pop anglaise tel Sting, qui lui consacre en 2006 un album Songs from the Labyrinth. Bon anniversaire, Monsieur Dolan, dont l'œuvre vieille de 400 ans n'a pas pris une ride.

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1: Dans les conflits armés, de nombreuses violences sont mises en œuvre pour briser l'adversaire. Il est un type de violence parfois systémique, mais souvent passée sous silence. Il s'agit des violences sexuelles. Alors, est-il possible de mieux appréhender le corps comme champ de bataille et de construire une géopolitique des violences sexuelles en période de conflit armé? Planisphère pose la question à Alizéa Maïwenn Chiftisoy, docteur en droit. Elle est aujourd'hui chef analyste documentaire à l'Office central de lutte contre les crimes contre l'humanité et les crimes de haine au sein de la Gendarmerie nationale et chercheuse associée au CUREJ. Elle s'exprime ici en son nom propre. Bonjour Alizéa Maïwenn Chiftisoy.
2: Bonjour Monsieur Verluise.
1: Je précise que votre thèse porte sur la répression des violences sexuelles en période de conflit armé par les juridictions pénales, internationales et hybrides. Alors, au vu de vos recherches, la guerre engendre-t-elle une violence sexuelle spécifique ou s'inscrit-elle dans un continuum de violences de genre?
2: Alors, je vous remercie pour cette question fort intéressante. Il y a un courant doctrinal qui est développé depuis quelques années maintenant, en sciences sociales, en sciences humaines, notamment par des auteurs comme MacKinnon, Cockburn ou Baz, qui entend démanteler le discours qui fait du viol et des violences sexuelles en période de conflit armé des crimes exceptionnels qui sont propres à la guerre et complètement déconnectés du temps de paix. Ce narratif présente le conflit armé comme un basculement radical, comme si la violence sexuelle y surgissait d'un seul coup, hors du commun. Les violences sexuelles en période de conflit armées, elles impliquent une lecture différente. Les violences sexuelles, elles constituent un prolongement, un continuum de violences qui sont fondées sur le genre, le sexe, l'humiliation, la domination et le pouvoir, et qui sont déjà existantes dans une autre dimension avant l'éclatement du conflit. Ce continuum, il traverse le temps de paix et le temps de guerre. Ce ne sont pas deux régimes de violence complètement distincts, mais en période de conflit, ils connaissent une exacerbation extrême.
1: Le contexte de guerre a des mécanismes qui sont propres, cependant, on est d'accord, qui transforment la nature de ces violences.
2: Tout à fait. Si la matrice reste la même, la guerre transforme profondément les modalités et l'intensité de cette violence. Tout d'abord, ces violences sexuelles, elles vont engendrer des dommages très spécifiques. Donc, outre les dépressions, les stress post-traumatiques, les anxiétés, tout l'impact psychologique que peut avoir ces violences, il va également y avoir la transmission d'infections, de maladies, de désordres gynécologiques, des troubles intestinaux, la gestion et la reconstruction des mutilations. Et je vais vous donner un exemple ici. Pendant la Seconde Guerre mondiale, les Japonais avaient contraint à la prostitution des dizaines, voire des centaines de milliers de femmes qui sont aujourd'hui surnommées les femmes de réconfort. C'est un terme très euphémistique. Et donc, ces femmes qui étaient contraintes à la prostitution au service des soldats japonais, 75% de ces femmes sont mortes des suites des actes qu'elles ont subis. Et donc, le premier mécanisme qui vient changer la catégorie des violences, c'est la levée des barrières sociales, morales et légales. La désorganisation des institutions, l'absence de contrôle social, l'impunité de fait qui va libérer des comportements que le temps de paix contient au moins partiellement.
1: Il y a peut-être aussi des effets de groupe.
2: Tout à fait. Alors, on a le fait que le corps devient un instrument, un vecteur symbolique. En période de conflit, violer une personne, c'est aussi viser à travers elle ce qu'elle représente, sur le plan ethnique, religieux, national ou communautaire. C'est également affirmer sa puissance complète sur l'adversaire. En fait, c'est dire à l'ennemi, vous avez été incapable de protéger vos femmes, les civils, vous protégez vos filles, vous avez été incapable d'éviter ce qu'on qualifie d'outrage suprême.
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1: Alizéa Maïwenn Chiftisoy, qui sont les victimes invisibilisées dans les récits des violences sexuelles en conflit?
2: Alors, il y a énormément de victimes invisibilisées, mais pour faire court et donc sans être exhaustive, je vais parler de trois catégories principales. Donc, premièrement, si l'immense majorité des victimes de violences sexuelles restent les femmes et les filles, il y a également énormément d'hommes qui sont victimes et qui sont invisibilisés en tant que tels. Et cette invisibilisation, elle procède de trois dimensions. D'abord, d'un biais cognitif de genre qui va tendre à considérer que les hommes sont plus enclins à être victimes d'une violence entre guillemets pure, physique au sens premier du terme, du lynchage, le tabassage, mais pas de violence sexuelle. Deuxièmement, il va y avoir une absence de dénonciation. Le tabou qui entoure ces violences rend encore plus difficile leur dénonciation. Et on a des exemples où, lorsqu'on va interroger des anciens détenus dans certaines prisons, par exemple en Syrie ou en ex-Yougoslavie, ils vont rapporter des violences, mais toujours dans la cellule d'à côté, en disant « nous n'avons pas été victimes, mais la cellule d'à côté, oui ». Et la cellule d'à côté, oui. Au final, vous avez fait le tour de la prison et tout le monde a été victime. Et troisième élément important pour l'invisibilisation des hommes, c'est le choix de la qualification juridique. Pendant longtemps, notamment devant les tribunaux ad hoc pour l'ex-Yougoslavie ou le Rwanda, la violence sexuelle subie par les hommes, elle a été requalifiée comme des mauvais traitements, des tortures, des traitements cruels. Et par exemple, on a la première affaire qui a été jugée devant le TPI grec, c'est l'affaire Tadic. Et dans l'acte d'accusation, on a une femme qui a été contrainte à faire une fellation sur un des accusés. Et ce fait a été considéré comme un viol. Et un homme a également été contraint donc, à pratiquer une fellation forcée. Cela a été considéré comme un mauvais traitement. Et donc, cela revient à catégoriser les hommes seulement comme des auteurs ou des victimes de violences pures en enlevant la dimension sexuelle qui est pourtant indispensable pour les reconnaître comme victimes à part entière. Alors cela dit, on a une évolution notable, notamment devant la Cour pénale internationale, dans des affaires comme l'affaire Bemba ou Ntaganda, où on a des hommes qui ont pu témoigner comme victimes de viols en tant que tels, ou également des cas de viols forcés qui ont été pris en considération.
1: Tout ça est terrible, parce que ça montre la difficulté de mettre des mots, de reconnaître.
2: Et c'est d'autant plus vertigineux quand on manque de données, et ça c'est notamment le cas pour les populations LGBTQ+, où on a une invisibilisation qui est encore plus radicale. Dans la plupart des zones de conflit qu'on a pu étudier, et que j'ai pu étudier dans le cadre de ma thèse, tout ce qui touche à l'identité queer était au moment des faits illégal ou socialement proscrit. Et de fait, les victimes ne dénoncent pas ce motif de ciblage, puisqu'elles vont craindre la double peine. Donc non seulement le fait d'avoir été victime d'un viol, d'une violence absolument terrible, mais également la double peine de la criminalisation ou de la stigmatisation qui va s'en suivre. Et la troisième catégorie de victimes que je souhaiterais mentionner, c'est les enfants qui sont nés du viol, de l'esclavage sexuel ou du mariage forcé et qui ont longtemps été ignorés dans le contentieux. En fait, ces enfants, sur le plan matériel, leur naissance, elle se fait en captivité ou d'un père inconnu. Et c'est souvent un obstacle à l'établissement d'un acte de naissance, ce qui va compromettre leur accès à la citoyenneté et à une identité juridique. Sur le plan social, ils restent indissociables de leur mère, qui va être souvent victime de discrimination et d'ostracisme. Et donc, ça va affecter leur accès aux soins, à l'éducation, à la socialisation et à l'intégration communautaire. C'est pour ça que la Cour pénale internationale a pu reconnaître, dans l'affaire Nguyen, un préjudice transgénérationnel pour les enfants nés du viol.
1: Alizéa Maïwenn Chiptesoy, c'est terrible de poser la question ainsi, mais sur quels critères repose le ciblage des victimes de violences sexuelles en temps de guerre?
2: Alors, on a énormément de critères. Donc, on a des dimensions qui sont liées au genre, à la domination, à l'humiliation et au pouvoir. Et en fait, les victimes, elles vont subir également des violences selon des modes opératoires très spécifiques. Les hommes, par exemple, vont tendre à être victime dans des contextes publics, donc dans des lieux de détention. On va pratiquer les actes devant un public pour qu'ils ne puissent pas les cacher et être d'autant plus humiliés, voire homosexualisés. C'est une des idées derrière la pratique de ces actes, en les commettant. Les hommes également vont souvent être pénétrés avec des objets ou vont subir des tortures sur les organes génitaux. On va également les forcer à

0: violer ou couper certains membres, typiquement couper les bras, afin qu'elles ne puissent pas cacher à leur époux qu'elles ont été violées. On va aussi s'attaquer aux symboles de pouvoir. Par exemple, au Rwanda, l'ancienne première ministre Agathe Uwilingiyimana a été tuée chez elle et après son massacre, elle a été déshabillée en dessous de la taille et on a inséré une bouteille dans ses organes génitaux pour la laisser aux yeux et aux vues de tous. Pareillement, un homme d'affaires Tutsi qui s'appelait Assiel Kabanda a été traqué, massacré, décapité, on a découpé ses organes génitaux et on les a exposés sur un pieu en se promenant dans la ville. C'est pour attaquer les symboles de pouvoir. Et en fait, on a également une logique discriminatoire. On a un lien qui est établi par la jurisprudence entre les violences sexuelles et les persécutions. Des violences qui sont commises pour des motifs politiques, raciaux, nationaux, ethniques, culturels ou religieux, voire même sexistes. Et même, des fois, dans des logiques de nettoyage ethnique, on commet des crimes qui vont instiguer une telle terreur chez la population, un tel traumatisme, qu'on va forcer son déplacement afin de pouvoir nettoyer éthiquement, ethniquement la zone.
1: Autrement dit, on peut qualifier ces violences sexuelles de stratégie de guerre à part entière, au même titre qu'une arme d'un autre type.
0: Tout à fait. Il y a un crime, par exemple, qui va illustrer très explicitement cette logique de discrimination et de stratégie. Ça va être la grossesse forcée. Puisque dans son élément moral, tel que défini par la Cour pénale internationale, elle va exiger l'intention de modifier la composition ethnique d'une population. Et en ex-Yougoslavie, on a des cas documentés de camps du viol, où on retenait prisonnières des femmes musulmanes bosniennes, donc des femmes bosniaques, qu'on violait et qu'on gardait jusqu'à ce que la grossesse arrive à terme, afin de modifier l'héritage, donc musulman et bosnien, dans une logique de fécondation patrilinéaire. Et en fait, qualifier le viol comme arme de guerre, c'est rendre compte de son usage guerrier, de sa systématicité et également de sa dimension hautement stratégique. Mais j'aimerais ajouter une nuance qui, je pense, est extrêmement importante. C'est qu'il ne faut pas le prendre exclusivement dans cette logique stratégique et centralisée, comme si ça procédait toujours d'un ordre. Il faut le prendre avec nuance. Le viol peut relever d'une véritable politique délibérée et documentée, mais il relève aussi de l'espace que la guerre laisse dans l'effondrement de l'ordre social et la levée des contraintes morales. C'est une pratique peu coûteuse, c'est une pratique hautement destructrice et c'est une pratique qui est aussi considérée souvent comme une récompense pour les soldats.
1: Aliza Baywen Shiftisoy, dans quelle mesure la justice internationale parvient-elle réellement à enquêter et à juger ces crimes ?
0: Alors, on a, depuis l'instigation des premiers tribunaux pénaux internationaux, beaucoup d'évolutions. Il y a eu énormément de progrès de fait, mais on a toujours quelques difficultés qui se présentent. Alors, on a des difficultés qui sont d'ordre définitionnel et historique. D'abord, aucune convention internationale n'est venue définir qu'est-ce que le viol, qu'est-ce que la violence sexuelle.
1: À cet instant,
0: aucune définition arrêtée dans une convention, dans un traité. C'est donc les tribunaux, les juridictions elles-mêmes qui ont dû construire de façon prétorienne, donc par l'œuvre des juges de la jurisprudence, et parfois même de manière concurrente, les juridictions ne sont pas toujours d'accord entre elles, les éléments matériels et moraux de ces infractions, en composant avec le principe de légalité et la diversité des droits nationaux pour s'en inspirer. La deuxième difficulté, elle va être d'ordre probatoire. La violence sexuelle, les crimes sexuels sont extrêmement difficiles à prouver. La charge de la preuve, elle est très lourde. Les preuves physiques sont souvent détruites. Les faits sont jugés de nombreuses années après leur commission. La preuve, elle est donc le plus souvent testimoniale, donc elle repose sur le témoignage de la victime. Et la victime, elle est traumatisée. Elle peut hésiter à témoigner, elle peut se rétracter. Elle peut ne pas être informée du processus judiciaire.
1: Elle peut, comme beaucoup de victimes, penser qu'elle est coupable.
0: Aussi, il y a un fort stigmate, une honte, un tabou qui empêche la libération de la parole. Et aussi, elle risque de subir un re-traumatisme par le fait de devoir raconter encore et encore ce qu'elle a subi. Et je pense que, par exemple, l'affaire Hissène Habré devant les chambres africaines extraordinaires est particulièrement poignante sur cette difficulté, puisque on a les retransmissions vidéo,

0: et les victimes doivent témoigner, donc souvent devant l'auteur même des violences qu'elles ont subies, en faisant face aux questions de la défense qui peuvent être particulièrement outrageantes. Et dans certains cas, ça va jusqu'à même pousser une femme extrêmement âgée, hein, au moment du témoignage, à devoir remimer devant toute une assistance le viol qu'elle a subi. Donc il faut prendre en compte toutes ces dimensions-là.
1: Est-ce que pour la défense, ça peut être une stratégie de pousser les gens à faire ça ?
0: Bien sûr, c'est retrancher.
1: Et si vous n'y arrivez pas, c'est bien qu'il ne s'est rien passé.
0: C'est qu'il ne s'est rien passé. Si vous avez autant d'aisance, même parfois, à le dire, c'est qu'au final, vous ne devez pas être traumatisé. En fait, il y a toute la logique. Peu importe ce que vous direz, ça pourra être utilisé contre vous. Et c'est là où les juges ont une place importante. C'est qu'ils doivent opérer la police de l'audience et donc moduler ce qui est acceptable ou non et quelque part protéger les victimes face à cette stratégie-là. Et la troisième difficulté que les juges peuvent avoir, ça va tenir au choix des qualifications elles-mêmes. Des faits qui peuvent être constitutifs de violences sexuelles parfois sont relégués, parce que plus facile à prouver ou parce qu'on n'a pas considéré la dimension sexuelle, à un rang de mauvais traitement, de torture. Et cette déqualification, elle est loin d'être anodine, puisqu'elle prive les victimes de la reconnaissance entière de leur préjudice.
1: Est-ce que les juridictions nationales peuvent pallier les limites de la justice internationale ?
0: Alors, le système actuel, il repose sur une articulation qui n'est pas nécessairement toujours très harmonieuse, entre deux échelons. Par exemple, si vous prenez la Cour pénale internationale, elle opère selon un principe de complémentarité. Elle n'intervient que si les juridictions nationales ne peuvent ou ne veulent pas, n'ont pas la volonté de juger. Les juridictions nationales, elles présentent des atouts réels. Elles ont une proximité avec les victimes et les témoins, elles ont une connaissance du contexte local, une capacité à traiter un nombre de dossiers que les juridictions nationales, qui vont souvent être concentrées sur les plus hauts responsables, ne peuvent pas absorber. Ça a été le cas pour l'ex-Yougoslavie, où à la fin, pour la stratégie d'achèvement, on a renvoyé énormément d'affaires devant les cours d'État de Bosnie. Et également, elles vont avoir moins d'obstacles en termes de langue, par exemple. Mais elles se heurtent à leurs propres limites. Elles ont souvent une absence de législation adaptée à des crimes aussi extraordinaires. Il peut y avoir un manque de volonté politique, une insuffisance des moyens d'enquête et financiers, des risques de pression locale sur les victimes et les témoins, voire dans certains contextes, une persistance d'une impunité de fait pour les auteurs qui sont proches du pouvoir. La solution nationale, elle présente ses avantages, ses inconvénients, mais elle n'est souvent viable que si elle est adossée et soutenue au niveau international. La complémentarité, elle ne doit pas être pensée comme une hiérarchie rigide, mais comme un système de vases communicants où chaque échelon compense et accompagne les limites structurelles de l'autre.
1: Alizéa Maïwenn-Chiftisoy, au-delà de la sanction pénale, comment rendre justice aux victimes ?
0: Alors, le droit international, et notamment le droit international des droits humains, reconnaît et distingue traditionnellement 6 types de réparation. La restitution, typiquement, on vous a volé quelque chose, on vous le rend. L'indemnisation, notamment pécuniaire. La réadaptation, on vous remet dans l'état précédent le crime. La satisfaction, donc la reconnaissance, la réhabilitation ou les garanties de non-répétition. On vous assure que ce que vous avez subi ne se reproduira plus jamais. Alors, l'indemnisation pécuniaire, c'est celle qui semble la plus simple, c'est celle qu'on connaît le plus. Et c'est peut-être même la plus limitée en réalité. Puisque comment on quantifie économiquement une atteinte à l'intégrité sexuelle, à la dignité, à un projet de vie qui est brisé ? La Chambre, dans l'affaire Ntaganda, devant la Cour pénale internationale, a même reconnu que remettre la victime de violences sexuelles dans l'état antérieur au crime était tout simplement impossible. Et c'est pourquoi les mesures de réhabilitation médicale et sociale, les mesures de satisfaction, elles prennent une importance croissante. On a des campagnes d'éducation pour réduire la stigmatisation, des excuses publiques ou confidentielles qui sont acceptées par la victime, des mesures commémoratives, des reconnaissances officielles des faits. Et là, on a l'affaire Ongwen qui a marqué une avancée assez notable où, en reconnaissant les préjudices psychologiques et physiques, donc elle a également reconnu les préjudices moraux, donc la détresse émotionnelle, la perte de dignité, les troubles psychologiques qui découlent de ces actes, mais aussi les préjudices matériels. La perte d'accès à l'éducation, à l'emploi, à la terre, pour les victimes directes, indirecte et pour les enfants nés de ces violences. Il faut donc penser la réparation non pas comme un droit individuel abstrait, ni comme un pur symbole, mais en fait c'est un processus. C'est un accompagnement inscrit dans la durée, sensible au genre, à l'intersectionnalité des rapports de pouvoir, qui va articuler réparation individuelle et collective sans que les secondes ne dissolvent la reconnaissance de la victime en tant que sujet de droit à part entière.
1: Et une fois le verdict prononcé, comment garantir que la reconnaissance des victimes ne se limite pas au prononcé du verdict ?
0: Alors, le jugement en lui-même, il a été considéré, comme dans certains cas, comme une mesure de satisfaction. La déclaration de culpabilité, elle reconnaît publiquement le crime, la culpabilité de l'accusé, le préjudice que la victime a subi, mais s'arrêter là, ça revient à réduire la justice à un instant, alors même que le préjudice, lui, il se prolonge sur toute une vie, voire sur plusieurs générations. Alors, de manière très synthétique et non exhaustive, bien entendu, trois leviers peuvent permettre de dépasser ce moment ponctuel du verdict. Premièrement, c'est la continuité de l'accompagnement des victimes et des témoins. Et là, les organisations de la société civile vont jouer un rôle majeur. Donc, un accompagnement avant, pendant et après le procès, un soutien psychologique, une information sur l'issue de l'affaire, des mesures de protection que les institutions doivent mettre en place, car l'expérience du témoignage, elle peut elle-même être retraumatisante si elle n'est pas suffisamment entourée. La deuxième, c'est l'articulation avec les autres mécaniques de justice, notamment transitionnelles, comme les commissions de vérité et réconciliation, les programmes de réparation administrative, les actions de sensibilisation des communautés d'accueil au retour des victimes, afin de prévenir notamment les phénomènes de rejet et d'ostracisme qui ont pu être observés. Et le troisième levier, ça va être la mise en œuvre effective et durable, et j'insiste, des mesures de réparation ordonnées. Un jugement de réparation, il n'a de sens que si les fonds, les soins et les programmes qu'il prévoit sont réellement délivrés et dans un temps qui est, entre guillemets, correct. Ce qui suppose des ressources pérennes. Et pour cela, on a par exemple le fonds au profit des victimes de la Cour pénale internationale, mais qui subit de nombreuses tractations politiques, comme on le sait actuellement, donc qui est mis en danger. On a eu également des stratégies qui ont été développées par la Cour pénale spéciale pour la République centrafricaine, qui a opté pour des indemnisations peut-être moindres sur le plan monétaire, mais qui étaient assurément données à la victime dans l'immédiat après le prononcé du verdict. Et à contrario, on a des exemples, comme l'affaire Hissène Habré devant les chambres africaines extraordinaires, où les victimes n'ont pas été indemnisées plus d'une décennie après le jugement. En fait, en somme, rendre pleinement justice aux victimes de violences sexuelles, ça suppose de sortir d'une conception exclusivement rétributive, donc punitive, de la justice pénale, pour construire un processus continu, participatif et attentif au temps long du préjudice. C'est la seule voie qui permet de ne pas laisser, une fois le verdict rendu et les projecteurs éteints, la victime de nouveau seule face à ses souffrances.
1: Ces propos que vous avez menés sont tout à fait vertigineux, parce que c'est des sujets qu'on traite peu. Si on souhaite aller plus loin dans la compréhension et la connaissance, est-ce qu'il y a des ressources que vous pourriez nous indiquer ?
0: Alors, en effet, il y a nombre de ressources très pertinentes sur le sujet. Alors, je vous invite à consulter les travaux d'organisation de la société civile qui développe de nombreux rapports, par exemple Human Rights Watch, qui va rapporter les éléments, les crimes commis, ce qui permet d'avoir une vision première de la chose. Également, de mon nombreux travaux d'autrice et je pense notamment à Catherine McKinnon qui a développé un ouvrage précurseur sur le viol et il y a également des numéros spécifiques de la revue internationale de la Croix-Rouge qui sont parus très récemment et qui donnent un tour d'horizon très complet et multidisciplinaire de ces questions-là.
1: Donc la recherche a produit des résultats.
0: Oui.
1: Des résultats sur lesquels on peut s'appuyer pour consolider notre connaissance et notre compréhension.
0: Oui.
1: Merci Alizéa Maïwenn Chiftisoy. Un grand merci également à notre réalisateur Guillaume Nougaret. Planisphère recevait en son nom propre Alizéa Maïwenn Chiftisoy, docteur en droit, chef analyste documentaliste à l'Office central de lutte contre les crimes contre l'humanité et les crimes de haine au sein de la Gendarmerie nationale, et chercheuse associée au CUREJ. Chères auditrices, chers auditeurs, merci de votre fidélité. Pensez à partager ce podcast, c'est fait pour. À la semaine prochaine pour une nouvelle émission de Planisphère.

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2: Georges Bernanos, écrivain, prophète du XXe siècle, vient nous dire ce qu'est la liberté. Et vous avez choisi de l'écouter pour nous donner un éclairage sur ce que traverse notre société. Bonjour Monseigneur Chauvet.
3: Bonjour.
2: Vous êtes curé de l'église de la Madeleine à Paris, théologien. Vous publiez un livre qui s'appelle Bernanos sans concession. C'est publié aux éditions Fayard. Je cite un passage sur lequel vous vous arrêtez dans l'un des livres de Bernanos intitulé « La liberté, pourquoi faire ?». Ce passage dit « Il s'agit de relever l'homme, c'est-à-dire de lui rendre, avec la conscience de sa dignité, la foi dans la liberté de son esprit. » Est-ce que vous pensez, Patrick Chauvet, qu'on a désespéré de notre liberté et qui nous la vole? Qu'est-ce que ça veut dire, la foi dans la liberté de son esprit?
3: Peut-être faut-il redéfinir un petit peu la liberté. Et je vais m'appuyer sur Saint Augustin. Saint Augustin dit que la source de la liberté, ce n'est pas le libre arbitre, c'est-à-dire de faire ce que je veux. La source de la liberté, c'est la liberté intérieure. Ça veut dire l'orientation de tout mon être vers ce pourquoi j'ai été créé. Et c'est cette liberté intérieure qui est mise en cause et qui sera toujours mise en cause, même du temps de Saint Augustin, voilà, qui se pose la question pourquoi il a perdu sa liberté. Et donc, aujourd'hui, Bernanos nous pose la question et se dit, mais dans notre monde aujourd'hui, est-ce que nous avons perdu notre liberté intérieure? Le pape François revient souvent sur cette notion de liberté intérieure, car derrière la liberté, il y aura aussi la vie spirituelle, la vie intérieure. Parce que cette intériorité dont manque notre monde, puisque nous vivons à la surface de nous-mêmes. Moi, je suis à Paris, tout le monde court, les gens qui viennent à la Madeleine, ils courent, ils montent les marches en courant, ils repartent en courant. Bon, bref, ils font le tour de la Madeleine et puis ils repartent. Donc, tout le monde court. Mais vous voyez que là, on n'a plus la possibilité de s'asseoir et de retrouver un peu cette liberté. Je pense que, mais Pascal, le philosophe, disait la même chose. Nous ne savons plus nous asseoir. Rester dans le silence.
2: Vous pensez qu'on ne ferait pas les mêmes choix, on ne déciderait pas de la même chose, on n'utiliserait pas notre liberté de la même manière si l'on se posait davantage, alors dans la prière encore mieux, mais si en tout cas on donnait de l'importance à cette autre forme de liberté?
3: Ça, je pense que le monde changerait. C'est évident, à savoir que on se précipite aujourd'hui. On se précipite, tout va très vite. On est dans un monde qui va très vite. C'est-à-dire que, comme me disait un bon prêtre africain, vous, vous courez toujours après le temps. Nous, c'est le temps qui court après nous. Donc, je veux dire par là que si on veut vraiment exercer notre liberté intérieure, il faut déjà s'asseoir et poser les conditions du pour, du contre, comment je vais discerner. Mais on est tout de suite réactif et je pense pas qu'il faille. Il faut vraiment prendre le temps et d'interroger cette liberté. Pourquoi? Mais parce que la liberté intérieure, elle va me montrer là où je suis attendu, là où je vais me réaliser. Je ne veux pas dire, par exemple, sur la fin de vie, je pense que les gens se sont quand même un peu assis avant pour réfléchir, pour prendre le peser le pour, le contre. Il n'empêche que moi, j'ai essayé de m'asseoir et puis j'ai essayé de réfléchir en disant qu'est-ce que tu feras quand tu seras sur ton lit d'agonie. Et moi, je suis plutôt comme Bernanos. Même si j'aurais un peu peur, parce que j'aurais sûrement un peu peur, on a le trouillomètre à zéro, vous savez, quand on est en train de vivre son agonie. Il a raconté beaucoup d'agonie dans ses œuvres. Il n'empêche que c'est un lieu où se vit notre liberté intérieure.
2: La mort. Oui.
3: Ah oui, la mort fait partie de notre vie. Et cette mort, elle doit avoir un sens. Aujourd'hui, pour bon nombre, on cache la mort. On a peur de la mort. Donc elle n'a pas de sens, c'est du non-sens. On pourrait même dire que la mort est un scandale. L'homme est fait pour vivre, il n'est pas fait pour mourir. Et il n'empêche que nous, comment je vais me situer, comment je vais vivre ma liberté devant la mort? Est-ce que je vais vivre la mort comme une fatalité? Il faut bien mourir. Mais ça ne rapporte rien du tout. Parce que ça, on le sait bien qu'on va bien. Mais comment, moi, je vais essayer de vivre cette mort dans un acte d'offrande. C'est-à-dire, par exemple, c'est ma foi, hein, mais dire « Seigneur, me voici, je viens faire ta volonté ». Bon, alors là, la mort, elle prend un sens. Et là, j'engage ma liberté. Et je souhaite, hein, au moment où il faudra que j'y passe, hein, ben moi, je souhaite pouvoir engager toute ma liberté intérieure. Me voici, Seigneur, je viens faire. C'est mon ultime acte d'offrande qui récapitule tout ce que j'ai essayé de faire pendant ma vie, mais de se dire, voilà, les mains ouvertes, je suis vide, j'ai rien apporté, j'arrive, comme dirait la petite Thérèse, les mains vides, mais j'arrive avec ma liberté. J'engage ma liberté. Chez Bernanos, c'est très important. C'est-à-dire, quand le curé de campagne, le curé d'Ambricourt, dit « Comment vais-je faire pour mourir ?» Il faut que ça soit glorieux. Au départ, c'était ça. Il faut que ça soit... Ouais. Il faut pas que je rate. Hein. Et donc, et ça se termine comment? Ça se termine d'abord, un, on lui annonce qu'il a un cancer. Il pense même pas au bon Dieu, mais il pleure. Hein. Et il a pas une parole en se tournant vers le bon Dieu. Bon. Et puis, il termine sa vie chez son ami prêtre défroqué. La maîtresse est là. On cherche un curé, il y en a pas pour lui donner le sacrement. Voilà. Et il dit, ben je vais mourir comme je peux. Voilà, il n'y a pas de choses extraordinaires. Je vais mourir comme je peux. Et il termine, qu'importe, tout est grâce. Alors là, il a réussi, lui, pour le coup. Là, parce que dans ce tout est grâce, il donne vraiment, dans cet acte vers Dieu, il donne sa liberté.

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2: La liberté intérieure, si elle n'est pas si évidente à installer dans notre vie aussi, c'est parce que il y a des freins. Parmi les freins, vous vous arrêtez justement sur le temps qui va très vite. Bernanos le fait dans son livre « La France contre les robots ». Je vais citer ce passage que vous donnez dans votre livre. « La tragédie de l'Europe au XIXe siècle, l'inadaptation de l'homme et du rythme de la vie » qui ne se mesure plus au battement de son propre cœur, mais à la rotation vertigineuse des turbines et qui d'ailleurs s'accélère sans cesse. Le culte de la vitesse s'oppose à la vie intérieure.
3: Ah, je crois que le... Oui, parce que je vois bien, moi, à Paris, on court tout le temps. Mais est-ce qu'on prend le temps de s'asseoir? Voilà la grande difficulté, c'est que nous ne prenons même plus le temps de nous asseoir. Et je me disais, pendant le temps du confinement, je me disais, les gens vont enfin pouvoir s'asseoir un peu, réfléchir, se dire, mais qu'est-ce que... On est dans un monde...
2: Ça a eu lieu.
3: Oui.
2: Vous diriez qu'il reste des traces, justement, de ce que le Covid a permis de comprendre?
3: Malheureusement, non. Je pensais que ça allait changer beaucoup de choses. Mais c'était quand même... D'ailleurs, c'était signifiant que les gens partent. Pourquoi les gens sont partis, ont quitté Paris? Alors que c'était ridicule, parce que c'est la première fois que moi j'ouvrais ma fenêtre et j'entendais les oiseaux. Donc je me dis, mais je suis à la campagne, enfin j'entends les oiseaux. Et quand j'allais célébrer à Saint-Germain-l'Auxerrois, je rencontrais des canards qui se promenaient sur la rue. Mais je dis, mais c'est merveilleux, où suis-je? Mais tout ça a vite disparu en un jour quand le confinement a été terminé. Mais c'est pas grave. L'essentiel, c'est qu'on puisse au moins faire une expérience de se dire, ce silence... Le silence.
2: Vous diriez qu'avec ce temps vient aussi la gratuité. Quelle place on laisse aujourd'hui à la gratuité? Parce que la question que pose Bernanos, c'est aussi celle du profit, de l'économie, évidemment de la vitesse, du rendement.
3: Alors lui,
2: et cette place pour la gratuité?
3: Oui, vous avez raison. La gratuité, ça veut dire ce qui est de l'ordre de la grâce. Ce qui est gracieux. Voilà. On est dans un monde du profit. Donc c'est vrai que perdre du temps pour les autres, c'est perdre de l'argent. Puisqu'il faut surtout qu'on travaille, mais on travaille d'abord beaucoup trop, à mon avis, parfois. Et je me dis, mais c'est quel dommage qu'il n'y ait pas un peu cette gratuité dans le dialogue, dans la rencontre, dans la charité. Voilà. Mais il y a beaucoup de gens qui le font. Moi, je vois dans ma paroisse, les gens qui s'occupent des SDF, les gens qui s'occupent dans la rue, qui viennent dîner au réfectorio chez moi. On a 75 personnes tous les soirs.
2: Sous la Madeleine.
3: Sous la Madeleine. Oui. Et ils sont reçus, j'allais dire, comme des rois. Tout est beau. Et donc, ça leur permet de rêver un peu. Parce qu'ils vont pas, ils iront jamais chez Maxime ou chez Lucas Carton qui est juste à côté.
2: Mais vous allez jusqu'à dire que ça, c'est une question de responsabilité aussi, de savoir justement discerner ce qu'on fait de son temps. Est-ce qu'on s'est déresponsabilisé?
3: Mais c'est-à-dire que nous vivons à la surface de nous-mêmes. Donc la responsabilité, elle en prend un coup. On devient parfois totalement irresponsable. Irresponsable.
2: Qu'est-ce qui vous fait dire ça?
3: Si, ce qui me fait dire, c'est par exemple, c'est un sujet d'actualité, tout le problème de la drogue. Mais pourquoi, dans mon quartier, je peux vous dire que les gens, ils se droguent. Et je ne suis pas dans le 19e, ou le 20e, ou le 18e.
2: Vous êtes en plein cœur de Paris, il faut le redire.
3: Oui. Hermès, Dior, enfin bref, toutes les grandes maisons. Mais tous les gens qui travaillent, tous les cadres qui travaillent, mais vous savez, je les vois travailler parfois jusqu'à minuit. Mais les gars, il faut bien shooter un peu, comme ils disent, pour tenir, pour le rendement. Mais si on était responsable, moi j'arrêterais. Je veux dire, mais quelle est votre famille? On leur livre des petits sacs de nourriture. Ils sont avec leur écran devant. Ils essayent de manger un sandwich pour essayer en même temps de ne pas perdre de temps, parce qu'il ne faut pas perdre de temps. Je me dis, mais quelle vie? Quelle vie? Et donc là, je pense qu'on a une responsabilité. Et s'ils ont une famille, je ne sais pas quand l'épouse les voit.
2: Mais ils ont la responsabilité de payer leur loyer aussi dans ce quartier.
3: Merci. Et de faire de l'argent.
2: Merci beaucoup, Monseigneur Chauvet, auteur de Bernanos sans concession. On vous retrouve demain.

0: 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Écoutons le psaume 118. Que vienne à moi, Seigneur, ton amour.
1: Que vienne à moi, Seigneur, ton amour et ton salut selon ta promesse. N'ôte pas de ma bouche la parole de vérité, car j'espère tes décisions. J'observerai sans relâche ta loi, toujours et à jamais. Je marcherai librement, car je cherche tes préceptes. Je trouve mon plaisir en tes volontés. Oui, vraiment, je les aime. Je tends les mains vers tes volontés, je les aime. Je médite sur tes ordres.

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2: Bonjour, en ce 13 octobre, nous fêtons les Géraux, prénom d'origine germanique qui signifie « l'homme qui gouverne avec une lance ». Saint Géraux est le patron des Auvergnats et le véritable fondateur de la ville d'Aurillac. Il fut au IXe siècle un modèle chevaleresque du seigneur chrétien, mettant sa force et ses richesses au service de la justice et des humbles. Comte d'Aurillac, à la tête d'un domaine considérable qui s'étend dans le Rouergue, il était très attentif aux pauvres. Certains jours, il les invitait à sa table et les servait lui-même, comme Saint Louis quelques siècles plus tard. Lui aussi rendait justice, et il le faisait à jeun pour que le vin n'influe pas sur ses jugements. Saint Géraux savait pardonner et donner une seconde chance. On raconte qu'ayant appris que son bailli avait condamné à mort deux malfaiteurs, il leur ordonna d'aller chercher des lianes dans la forêt et de les lui rapporter pour se faire pendre. Les deux hommes ne revinrent jamais, car il n'y avait pas de lianes dans la forêt, et Saint Géraux le savait. Il affranchit également de nombreux serfs et il lutta autant que possible contre la violence des guerres. Homme de prière, il fonda en 885 une abbaye bénédictine à Aurillac. Il serait bien devenu moine, mais son ami, l'évêque de Rodez, l'invita vivement à rester dans le monde, tout en étant dans son cœur consacré à Dieu. Il mourut aveugle, en odeur de sainteté, à Saint-Cirgue, au milieu de ses terres où se trouve encore aujourd'hui le rocher en forme de prie-dieu d'où l'on peut contempler le Lot, l'Aveyron et le Cantal. Surnommé le Bon Comte, Saint Géraux est l'un des premiers saints reconnus par l'Église qui n'est ni moine, ni prêtre, ni martyr.

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1: En ce temps-là, pendant que Jésus parlait, un pharisien l'invita pour le repas de midi. Jésus entra chez lui et prit place. Le pharisien fut étonné en voyant qu'il n'avait pas fait d'abord les ablutions précédant le repas. Le Seigneur lui dit, « Bien sûr, vous les pharisiens, vous purifiez l'extérieur de la coupe et du plat, mais à l'intérieur de vous-même, vous êtes remplis de cupidité et de méchanceté. Insensé, celui qui a fait l'extérieur n'a-t-il pas fait aussi l'intérieur ? Donnez plutôt en aumône ce que vous avez, et alors tout sera pur pour vous. »

Nous savons que les pharisiens qui invitent Jésus à dîner chez lui dans ce texte le jugent de ne pas avoir lavé les mains avant le repas. En effet, ce geste était pour eux un rite religieux à ne pas transgresser. Mais la réponse de Jésus est sans équivoque. Tu nettoies l'extérieur de la coupe et du plat, mais à l'intérieur, tu es plein de cupidité et de méchanceté. En effet, Dieu désire notre pureté absolue, et c'est de l'intérieur que naît l'extérieur. Heureux ceux qui ont le cœur pur, car ils verront Dieu. Matthieu 5, verset 8. Ceux qui ont le cœur pur sont honnêtes. Les rituels font partie intégrante de notre relation avec Dieu. Donner l'aumône, c'est bien, mais le danger est de l'absolutiser, de le placer avant le commandement divin. Ils ont accordé une telle importance au rituel qu'ils ont oublié l'essentiel, qui est l'amour de Dieu et du prochain. La loi inscrite dans nos cœurs nous donne la liberté de choisir ce qui est parfait. Au lieu de nous tenir à la lettre de la loi, nous commencerons à obéir à son esprit.

Notre Père qui es aux cieux, que ton nom soit sanctifié, que ton règne vienne, que ta volonté soit faite sur la terre comme au ciel. Donne-nous aujourd'hui notre pain de ce jour. Pardonne-nous nos offenses, comme nous pardonnons aussi à ceux qui nous ont offensés. Et ne nous laisse pas entrer en tentation, mais délivre-nous du mal. Car c'est à toi qu'appartiennent le règne, la puissance et la gloire pour les siècles des siècles. Amen.

0: peut être timide ou parler fort, de toute façon, ce qui décide, c'est le langage du corps. On peut avoir l'esprit vide ou un cerveau comme un trésor, de toute façon, ce qui domine, c'est le langage du corps. Pour parler du langage du corps, de leur pouvoir, j'ai emprunté ces paroles à Grand Corps Malade. Le corps et les mots sont également un moyen d'expression de Mehdi Krüger, qui se définit comme un poète vivant, du slam à la danse, des scènes d'opéra aux rues lyonnaises de son enfance. Il explore et met en parole et en mouvement, depuis le début de sa carrière, le monde, ses vertus et ses vices, ses frontières et ses interstices. Mehdi Krüger, dans Quel Talent ? C'est parti.
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0: Bonjour Mehdi Krüger.
2: Bonjour.
0: Et merci de nous recevoir dans un lieu à Lyon qui est important pour vous. Est-ce que vous pouvez nous dire concrètement où on se trouve aujourd'hui ?
2: Alors nous sommes au bord du lac du parc de la Tête d'Or, qui est pour moi un puits de sérénité au milieu de la ville. J'avoue que dès que le temps s'y prête, j'aime y passer des après-midi pour écrire, prendre le temps et de la distance. Il y a énormément de recoins que les badauds, joggeurs ne connaissent pas, et il est facile en fait de disparaître au milieu des arbres et d'avoir un vrai temps pour soi sous les frondaisons.
0: Et on a posé nos micros sur la toute nouvelle terrasse du chalet du parc. Justement, que vous apporte cet environnement ? Alors là, pour le coup, il fait un peu plus frais. C'est un peu agréable après l'été qu'on vient de passer. Qu'est-ce que ça vous apporte ? C'est quoi ? C'est le calme ? Vous parliez de sérénité aussi un peu avant.
2: Alors moi, ce que j'aime dans l'idée de venir ici, c'est que vivant au centre-ville, étant un animal urbain, c'est aussi un moyen, autant que faire se peut, de me reconnecter avec des rythmes un peu plus naturels. Et c'est essentiellement la question du temps pris. Voilà, j'essaye de faire en sorte de créer les conditions d'écriture qui ressemblent au texte que j'écris. Et effectivement, cette question de l'instant, du regard porté à l'intérieur de soi, sont des choses qui traversent mes textes depuis des années. Et je trouve que c'est un lieu très propice pour ça.
0: Justement, les textes, on va les écouter tout au long de notre échange, parce que le but de Quel Talent, c'est de vous découvrir pour ceux qui ne vous connaissent pas, de vous découvrir peut-être autrement pour ceux qui vous connaissent déjà depuis plusieurs années. Pour ça, on va écouter un tout petit medley de ce que vous faites, et puis on en parle juste après.
2: Personne. Personne ne sait. Personne ne voit. Un fleuve secret coule en moi. Je suis ce sang métis qui se glisse dans les interstices, coule entre les soutes, les dunes, les douanes, des rues de ma ville jusqu'aux ouèdes. Galérien, aérien, simple globule sur le globe, une particule en suspension rêvant de se laisser happer au-delà de la map monde. Un ciel sans couleur pleure sur nous. L'odeur suave de la pluie monte de la place qu'elle traverse, légère et élancée, élégante et perdue dans ses songes.
0: Alors on écoutera un de ces titres un peu plus longuement à la fin de notre échange, mais déjà, qu'est-ce que ces quelques mots, ces quelques notes disent de votre univers justement ?
2: Eh bien, déjà, c'est un univers en mouvement. Je suis moi-même issu d'une famille qui a passé de génération en génération son temps à bouger, de racines allemandes et anciennement polonaises, et puis d'un père venu du Maghreb. J'aime ces endroits où les mondes se rencontrent, et la musique pour ça est le creuset idéal. Il y a un des morceaux qu'on a entendu très légèrement, le dernier, qui est justement une recomposition de la partita de Bach orientalisée, alors que le sujet est justement la ville sous la pluie. Voilà, c'est la façon dont on fait en sorte que les univers se télescopent, on essaie de créer de nouvelles images.
0: Et on va écouter et voir avec vous ce qui vous amène justement à explorer ces univers. Revenons au tout début. Votre nom, prénom, vous l'avez dit aussi, nous donne quelques indices sur vos origines. Mehdi Krüger, des origines allemandes et algériennes, une double identité qui transparaît dans votre travail. Dans quel contexte vous grandissez et si vous avez des souvenirs ou les plus anciens souvenirs de vos premiers rapports avec les mots, avec la musique? Une double question.
2: Une double question, mais une seule réponse. J'ai grandi au milieu de la langue française. C'est-à-dire que, effectivement, comme il a été dit précédemment, mes familles viennent d'ailleurs. Ma langue maternelle n'est pas la langue de ma mère. Et la passerelle entre toutes ces cultures a été la langue française. Mon véritable pays, ma véritable identité, c'est la langue française. Et une langue n'a pas de frontières. Comme dit le proverbe, on peut arrêter un poète, on ne peut pas arrêter un poème. Et donc les plus anciens souvenirs que j'ai sont justement sont liés à ça, aux mots, au plaisir des mots, et je les ai toujours vus comme un lien invisible mais indéfectible entre les êtres et les cultures. Et cette idée même de la francophonie en soi, je la trouve assez somptueuse, cette idée qu'il y a 53 pays dans le monde qui partagent cette langue et tout ce que la langue véhicule et charrie en termes de philosophie, de principes, d'histoire, de valeurs, et je trouve cette idée particulièrement belle.
0: Pour le rapport avec la musique, qu'est-ce qui était dans votre casque, dans vos écouteurs ou dans votre Walkman, dans votre jeunesse, dans votre adolescence? C'est quoi ce qui vous a fait peut-être danser ou chanter quand vous étiez plus jeune?
2: Alors, comme beaucoup d'adolescents, j'étais pétri de rap essentiellement new-yorkais, qui est un rap souvent très lyrical, très écrit, très technique. Et un jour, effectivement, alors je ne sais plus par quel hasard, mais je me suis retrouvé avec du Gainsbourg dans les oreilles. Et je dois bien avouer que j'avais une vision de la chanson française comme quelque chose d'un peu ringard, un peu guindé et figé. Et de découvrir Gainsbourg m'a ouvert complètement d'autres horizons. Et puis voilà, j'ai toujours essayé de naviguer entre différents mondes, différentes cultures, différentes façons de l'habiter, et comme tout adolescent, j'ai aimé avoir des amis hard rockers, d'autres skateurs, et ce que je trouvais très beau surtout, c'était la façon dont la culture avait une place prépondérante dans leur vie. Et c'est ce qui est très beau d'ailleurs, à l'adolescence, un livre, un disque peuvent changer nos vies.
0: J'ai cité Grand Corps Malade dans mon interview. Vous avez fait, je crois, sa première partie il y a quelques années, parce que le slam a fait partie intégrante et fait toujours en fait un peu partie de votre vie. Et à ce sujet-là, il y avait quelqu'un qui avait un message pour vous, pour entamer cette partie de votre vie. Vous allez rapidement comprendre.
3: Salut Mehdi, équilibriste des mots improvisés au cœur de l'asphaltocratie. Un soir au bistrot, tu as improvisé avec trois micros et des mots différents pour chacun d'eux. Ce soir-là, j'ai débilé, coaché par la peur. Et j'ai flippé en me disant, mais disant, il n'écrira jamais de texte. Heureusement, j'étais dans l'erreur.
0: On a eu quelques petites difficultés pour faire ce son, mais j'imagine que vous avez remarqué qui était cette personne qui vous a laissé ce message. Qui est cette personne et à quoi ça correspond dans votre parcours de vie, dans votre carrière?
2: Alors, j'ai l'impression d'entendre la voix de Marco DSL. Et Marco DSL a véritablement été quelqu'un qui a, on peut le dire, bousculé ma trajectoire de vie, en ce sens que j'écrivais, mais j'écrivais pour moi. Je n'avais jamais pensé monter sur scène, me mettre en lumière. Et lui a décelé à travers ce que je faisais, qu'il y avait quelque chose à en tirer, qu'il fallait le montrer aux autres. Et donc, lui qui est le précurseur des scènes slam à Lyon, fin des années 90, début 2000, m'a mis le pied à l'étrier. Et moi qui pensais juste passer quelques instants dans cette vie d'artiste, ça fait plus de 20 ans, en fait, 20 ans que j'y navigue.
0: Justement, on vous reprend à écouter ces différents styles musicaux que vous nous avez décrits avant, très éclectiques, hein, du Gainsbourg, du hard rock, du slam. Cette rencontre avec Marco, avec d'autres personnes, est-ce qu'il y a un moment, un switch où vous dites, tiens, la musique, le chant, les mots, les questions d'identité aussi, ça va un moment faire partie de ma vie ou c'est quelque chose qui s'est fait avec les années?
2: J'avoue avoir toujours préféré la poésie qui passe par les oreilles que la poésie qui passe par les yeux. Et j'aime beaucoup cette idée d'une poésie vivante et du souffle, et avant tout même du souffle du corps. Et pour moi, la poésie, justement, doit faire danser d'une certaine manière. Et j'entends bien qu'aujourd'hui, la poésie est un peu éloignée du public, parce que c'est une poésie de papier. Mais tout le monde peut apprécier une poésie dite, murmurée, au creux de l'oreille, partagée en soirée, autour d'un verre. Voilà, je trouve que c'est ce qui rend véritablement l'écriture charnelle, incarnée. Et puis, effectivement, les questions, mais qu'elles soient de l'identité, de l'époque dans laquelle on gravite, sont des choses.

0: Et un mot, c'est inventer un futur possible. On vit une époque où, justement, peut-être que les mots ne correspondent plus véritablement à nos réalités. On appelle encore un téléphone, ces petits rectangles noirs qui sont mais tellement plus que cela, et même appeler ou recevoir un coup de fil, c'est presque accessoire, c'est presque un événement parce qu'on s'en sert pour tellement d'autres choses. Et ce qui nous empêche souvent de retrouver du pouvoir sur l'époque dans laquelle on vit, c'est qu'on ne sait plus la nommer. Et voilà, l'importance des mots, elle est là. On ne peut voir que ce qu'on peut définir, ou en tout cas faire passer par la langue.
1: Au début de votre vie d'adulte, est-ce qu'il y a justement d'autres styles musicaux, d'autres choses qui vont commencer à vous inspirer ? On va parler de ce que vous faites maintenant et depuis plusieurs années, des différentes collaborations. Mais plus vous grandissez, qu'est-ce qui reste dans vos oreilles justement de cette période-là ?
0: Plus je grandis et plus le panorama s'ouvre et plus les œillères s'estompent. Et je découvre d'autres poèmes, d'autres poètes aussi, que peut-être je n'aurais pas été capable de comprendre plus tôt. Et je pense notamment à René Char, qui a eu beaucoup d'influence sur moi, et notamment les feuillets d'hypnose que j'ai lus, relus, usés. Et j'ai trouvé une force dans ces mots qui était insoupçonnée pour moi. Tout au long, j'ai toujours essayé justement d'ouvrir encore un peu plus mon champ de vision et mon champ d'écoute.
1: L'art, il est aussi plastique chez vous. Vous avez enseigné les arts plastiques tout en gardant toujours les mots, la musique, les poésies un peu à côté. Qu'est-ce que vous a apporté cette tranche de vie, aller justement voir d'autres arts, un art plus plastique, un art peut-être plus palpable que cet art des mots qui vous inspirait depuis petit?
0: Alors effectivement, le fait d'avoir fait des études en art appliqué, en histoire de l'art, d'avoir enseigné les arts plastiques, m'a appris à établir une direction artistique par rapport à ce que je fais. Et même si aujourd'hui je passe beaucoup plus par le langage, c'était aussi une rigueur. Beaucoup qu'on nous enseigne en art appliqué et qui me sert encore aujourd'hui. J'ai plutôt choisi la voie des mots pour le côté immédiat. C'est-à-dire que peut-être que toi ou quelqu'un d'autre peut voir un de mes dessins et il le verra dans 2 jours, 6 mois ou 10 ans. Alors que si je te parle là, maintenant, et bien tout de suite c'est du dialogue. Parce qu'il y a ton regard, parce qu'il y a ta façon justement d'être, il y a l'environnement dans lequel on est. On n'aurait pas la même discussion si on était encore sous la canicule. Voilà, on a cette discussion le premier jour de pluie de l'automne, et peut-être que ça pose une ambiance un peu plus feutrée, un peu plus intimiste.
1: Alors pour ceux qui ne le voient pas, parce que justement on est à la radio, vous bougez beaucoup depuis notre entretien et ça dit quelque chose de ce que vous faites, c'est que, vous pouvez m'arrêter si je me trompe, mais j'ai l'impression que vous n'aimez pas être mis dans un cadre ou être résumé à quelque chose de figé. Vous allez explorer dans la suite de votre carrière, encore aujourd'hui, d'autres univers, l'opéra, la danse, le jazz. Et on va parler de tous ces univers-là, mais justement il y a une deuxième personne qui avait un message pour vous.
2: Salut Mehdi, c'est Franck-Emmanuel Comte. Eh bien, lorsqu'on m'a proposé de réfléchir à une anecdote nous concernant, j'ai repensé à notre toute première rencontre, où nous ne nous étions pas rencontrés, puisque c'était le premier Covid, et je t'avais contacté dans l'idée vague de construire un spectacle ensemble qui parlerait de l'après-Covid. Et c'est toi qui as proposé le titre « Fugacité » de notre tout premier spectacle. Et nous voilà partis à réfléchir à des textes, à des musiques, à des mises en scène, de ce que l'on pourrait tisser ensemble autour du thème du déconfinement. Ainsi est née Fugacité, que nous avons joué pendant de nombreuses années. C'était un souvenir plutôt bon, mais quand même un peu particulier.
1: Le message de Franck-Emmanuel Comte, et vous allez nous dire qui est cette personne, pour les personnes qui ne le connaissent pas, nous permet justement d'avancer un peu à travers les années, à travers votre parcours, avec cette période du Covid. Qui est Franck-Emmanuel Comte, si vous pouvez donner son titre ou ce qu'il fait dans la vie, et à quoi correspond cette période pour vous, et puis on parlera de ce fameux projet après.
0: Franck-Emmanuel Comte est le chef d'orchestre des concerts de l'Hostel Dieu, qui est un ensemble spécialisé en musique baroque, en réinterprétation contemporaine de la musique baroque. Et effectivement, on s'est rencontrés parce que chacun de nous deux résonnait cette idée d'aller à la rencontre d'autres univers. Et ensemble, nous avons créé un spectacle qui mêlait donc répertoire baroque,

0: baroque français, baroque italien, avec du beatbox, avec de la danse hip-hop et effectivement avec donc du texte dit en slam. Et cette petite touche artistique, cette respiration qui ne devait être jouée que quelques fois après le déconfinement, mais finalement est partie sur les routes des années et on l'a joué à travers l'Europe, on en a joué des parties à New York. Ce spectacle a eu sa vie qui n'était pas prévue du tout.
1: Ce qui était peut-être pas prévu du tout, si on se ramène à votre adolescence, à vous entendre écouter du slam, du hip-hop, peut-être qu'on se dit pas qu'on va se retrouver sur la scène peut-être d'un opéra, faire du classique ou autre. Est-ce que ça veut dire que les mots, elles vont avec n'importe quel style de musique? C'est pas péjoratif hein, de dire n'importe quel style de musique. Est-ce que vous étiez imaginé d'un jour, allez, bah justement, faire des projets avec des personnes qui, peut-être d'un premier abord, n'était pas dans les mêmes styles que vous à l'époque?
0: J'ai toujours eu la crainte de rentrer dans de la formule, de me répéter de manière mécanique. Et donc, j'ai pris le parti très vite d'aller vers ce que je ne savais pas faire, d'aller vers les univers que je ne connaissais pas. Et c'est ce qui m'a amené, du coup, à embrasser le monde de la musique classique à travers l'écriture d'un spectacle avec le Quatuor de Bussy sur du Haydn, à collaborer avec les concerts de l'Hostel Dieu, mais aussi avec Lionel Martin, un musicien, compositeur en free jazz, et ainsi de suite, et avec même des compagnies de danse. Il faut aller vers ce qu'on ne connaît pas. Et il faut sauter dedans, mais de notre plus beau saut de l'ange.
1: Vous parlez de compagnies de danse, on en revient à ces fameux gestes. Vous êtes parmi ces personnes qui parlent avec les mains. mettons un peu les mots de côté. Quand on va sur votre site internet, on peut découvrir vos différents projets. On peut aussi le voir si on vous voit dans différentes salles, notamment en région lyonnaise quand vous performez. Avant de parler du lien avec des mots, mais à quoi sert le geste et pourquoi, au-delà d'une mimique ou d'un tic de langage qu'on a, on est beaucoup à l'avoir, pourquoi les mains, pourquoi le corps est important quand on traite des sujets que vous traitez, le thème de l'identité, le thème du voyage, le thème du temps notamment?
0: En fait, je ne me sers pas vraiment de mes mains, je les laisse faire. Et je trouve que les mains, la gestuelle, le regard sont autant de révélateurs. Et il me semble que lorsqu'on est convaincu véritablement, et que c'est une conviction profonde qu'on défend, eh bien le corps se met en mouvement. Le corps se met à s'ouvrir, à respirer, et tout va dans le même sens. Les mots, le regard, le souffle, la voix, les mains, et c'est plutôt ça. J'avoue que lorsque je suis en résidence d'écriture, j'essaye autant que faire se peut de trouver des studios de danse. Et même si je ne danse pas à proprement parler, j'écris debout.
1: Parce que vous avez besoin d'espace? Parce qu'être dans un espace trop restreint, ça restreint la créativité?
0: Alors, d'une part, mais aussi, s'asseoir, se mettre à son bureau, c'est déjà s'anesthésier de son corps. Et moi, je sais que, subjectivement, moi, la poésie qui me parle est justement celle qui est soumise au rythme de nos respirations, de nos pulsations, au rythme de notre environnement. Et plutôt que de s'anesthésier, de se couper du monde autour de nous, écrire debout, c'est en avoir tout le temps pleinement conscience, c'est drôle. Et je sais qu'un texte commence à fonctionner quand justement j'ai le corps qui commence à se mettre en mouvement. Ça veut dire que là, je tiens quelque chose en termes de prosodie, en termes de sonorité aussi, de rythme et d'idées.
1: L'un de vos derniers projets s'appelle L'Homme de Verre. C'est oui. Un projet que vous avez appelé un oratorio slam. Vous allez nous en dire quelques mots tout de suite. C'est un opéra parlé accompagné par Aude Walker au violoncelle. On parlera d'elle en fin d'émission. On y voit une certaine fragilité à travers ce titre. C'est évident, L'Homme de Verre. Vous y interrogez le temps, nos rêves, et je me permets de citer une des phrases. Vous dites notamment « Le vrai temps, le seul qui nous appartient, est celui qu'on donne, pas celui qu'on prend. Le thème du temps a fait l'objet de films, de poèmes, de livres. Qu'est-ce que ça dit sur votre rapport au temps et sur votre rapport aux autres, si c'est quelque chose qu'on donne?
0: Moi, j'avoue que justement, la question du temps est quelque chose qui me fascine. En fait, on ne parle bien que ce dont on ne connaît pas. Et c'est pour ça qu'on écrit sur l'amour, la mort et le temps, parce que ce sont les choses qu'on ne maîtrise pas. Je suis même allé écrire, je suis allé visiter du coup l'endroit où Saint Augustin à Annaba en Algérie méditait et réfléchissait sur cette question. Et Ce qui est passionnant avec cette question du temps, c'est que on a tous quelque chose d'intéressant à en dire. Un adolescent, un scientifique, un poète, un prêtre, une personne âgée, on a tous un rapport au temps qui est extrêmement singulier. Et moi qui passe mon temps à courir après, ben du coup, voilà, il y a cette idée que justement je n'avais pas le temps parce que j'essayais toujours d'en prendre et d'en capitaliser. Mais consacrer un moment à écouter son enfant nous raconter sa journée à l'école, consacrer un temps à écouter un ami qui ne va pas bien, ou s'arrêter sur un pont, sur une passerelle sur la Saône et s'apercevoir à quel point la ville est magnifique, ça c'est du temps qui existe pour de vrai.
1: J'aimerais qu'on continue de parler de ce projet L'Homme de Verre. En préparant cet échange, quand on s'est eu quelques instants au téléphone, vous me disiez que c'était le projet dont vous êtes le plus fier. Vous l'avez entièrement financé vous-même, si je ne dis pas de bêtises. Et j'aimerais qu'on parle justement, peut-être pour finir aussi notre échange, de la réalité de la vie d'un artiste. C'est aussi ce qu'on s'est dit en préparant cet échange, avec des hauts, parfois des bas. Je l'ai dit avant, comment est-ce que vous gérez justement peut-être parfois cette ambivalence, parce qu'il y a ce qu'on voit, nous, en tant que spectateurs, de spectatrices, sur scène. On s'est rencontrés, par exemple, lors d'un festival il y a quelques semaines. Et puis, ben, il y a aussi le moment où on est seul à la maison ou seul au Parc de la Tête d'Or. Comment on gère cette ambivalence et comment on gère les moments un peu plus difficiles ou les moments où on se dit ben, « il va falloir que je me détermine par moi-même pour être poli ».
0: Je dirais qu'il faut savoir être un lutin du Père Noël. C'est-à-dire que il faut travailler dans son antre pour que les autres puissent vivre la magie. Et effectivement, au-delà de l'aspect financier ou autre, c'est la question de l'investissement dans un projet. Et nos projets n'acquièrent de valeur que pour ce qu'on y donne et de la façon dont on s'implique. Alors, je tiens à préciser à nos auditeurs qui pourraient être intéressés que j'ai financé le début de cette aventure et que ce projet est grand ouvert à tous les partenaires et toute personne qui voudrait faire partie de l'aventure et souffler avec nous dans les voiles, en attendant que le vent se lève véritablement. Pour parler un peu de l'homme de verre, c'est un oratorio, un opéra parlé qui était un peu, je vais aller très vite et de manière caricaturale, l'opéra du pauvre. C'était de l'opéra raconté sur les parvis d'église et à l'extérieur des opéras. Et finalement, c'est un peu ça aussi le slam. C'est de la poésie qui, au lieu d'être chantée, est scandée et rythmée. Avec cette parole, il y a donc Aude Walker qui est violoncelliste baroque et chanteuse lyrique. Et donc, tous les deux, nous avons créé ce spectacle. L'homme de verre, en juste quelques mots, c'est l'histoire d'un homme qui est seul chez lui et qui est étreint par une angoisse un peu indéfinissable, un sentiment de vide intérieur. Et d'un seul coup, son verre lui échappe des mains. Et au moment où son verre se brise au sol, il se dit « Je suis comme ce verre, fragmenté, brisé, j'ai perdu mon sens, mon identité. Je suis comme ce verre, je suis l'homme de verre. » Et tout le spectacle, tous les morceaux de texte, de musique, sont autant de fragments de sa vie. Et à l'image du kintsugi, l'art ancestral japonais qui consiste à réparer des objets précieux à la poudre d'or, eh bien il décide de réassembler sa vie et de redonner du sens à tout ça. Il est l'homme de verre qui se recompose lui-même. Ce qui est très beau, je trouve, dans l'écriture, c'est que plus on est personnel, plus on est anecdotique et plus on devient universel. Quand on veut essayer de parler à tout le monde, on parle à personne. C'est nébuleux, c'est gazeux. Mais quand on donne quelque chose de soi qui paraît même petit, anodin, c'est ça, c'est là où ça résonne chez l'autre. Et on a tous une chanson d'adolescence qui parle d'une histoire d'amour, qui parle d'un coin de rue de l'autre côté du monde. Et on se dit pourtant, cette chanson, c'est la mienne et elle parle de moi.
1: On va clôturer notre échange en vous découvrant un peu plus avec le titre dans les psaumes de ses mains. En quelques mots, à quoi correspond ce titre ?
0: C'est la bande-son d'un documentaire qui s'appelle « Les Tisseuses » et qui parle des trajectoires de vie de femmes franco-maghrébines. Leurs difficultés, leurs espoirs et tout le kaléidoscope de leur vie différente.
1: Eh bien, on va se quitter avec ça. Toutes les informations pour découvrir tous les projets dont on a parlé et bien plus encore, c'est sur le www.mehdikruger.fr. Merci beaucoup à vous.
0: Merci.
1: Et merci à Benoît Lotte à la réalisation de cette émission.
0: Merci Benoît.
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1: Bonjour et bienvenue, je suis très heureux de vous retrouver ce matin. Hier, au moment du réveil à ce micro, je vous parlais du froid qui s'installe. Vous savez, cette difficulté qu'on a parfois à sortir de son lit quand on est bien au chaud sous la couette et quand la chambre est froide. Je croyais pas si bien dire, puisqu'au même moment, dans un certain nombre de supermarchés, on découvrait les dégâts dans les chambres froides, justement, les chambres froides qui portaient bien mal leur nom. Il y faisait jusqu'à 50 degrés, les températures modifiées à distance, une cyberattaque qui a visé de nombreux systèmes de réfrigération, d'Intermarché, de Leclerc, de Super U. Ils jettent à poignée des glaçons. Devant ce froid, qui pourrait tenir, dit le psalmiste. Hier, il en aurait fallu des poignées de glaçons, puisqu'à l'échelle nationale, la facture pourrait atteindre plusieurs dizaines de millions d'euros. Les produits frais et surgelés ont dû être détruits. Je crois que cette cyberattaque est un signal assez inquiétant. On observe les conséquences de l'hypertechnicisation de nos sociétés. Tout est connecté, piloté, automatisé, tout est vulnérable. Un jour peut-être, dans votre cuisine, là où vous êtes en ce moment, le four chauffera en mode pyrolyse pendant que la machine à café coulera en continu et que le robot cuisine démarrera à vide. Bon, pour l'heure, vous êtes avec votre bon vieux grille-pain et votre bouilloire. La cyberattaque, en tout cas d'hier, nous a donné une petite leçon d'humilité. Il faut toujours s'assurer que la technologie est asservie à notre magnifique humanité. Et bonjour, Éléonore Claude.
2: Bonjour, Pierre-Hugues Dubois.
1: Avec vous, on va parler ce matin des mobilisations lycéennes.
2: Et oui, on va parler de ces mobilisations lycéennes qui se poursuivent, quatrième semaine de ce mouvement, joint par une intersyndicale, le tout sur fond de violence après une attaque à Aubagne contre un professeur et un principal.
1: 12 à 18 centimes de baisse promise par litre de gazole.
2: C'est la promesse du gouvernement, et ce, dès le 1er novembre, grâce à une libération des stocks stratégiques.
1: Et le FMI alerte sur le décrochage français.
2: Et l'agence Fitch menace également de dégrader la note A+, en cas de nouvelle hausse de la dette.
1: Manifestation lycéenne, les violences s'intensifient alors qu'une intersyndicale se mobilise aujourd'hui.
2: C'est donc la quatrième semaine de ce mouvement. Le ministère relève 8 personnels enseignants blessés depuis hier. Les établissements rouvrent toutefois progressivement. Plus que 130 sont fermés à date. En parallèle, c'est la violence qui s'intensifie puisque hier, un collégien de 14 ans a tiré avec un fusil de chasse sur le principal et une professeure de son lycée, le lycée Lacanal à Aubagne. Les deux victimes ont été blessées sans pronostic vital. Les parents de l'élève, eux, ont été placés en garde à vue. Écoutez à ce propos la réaction d'Édouard Geoffrey, ministre de l'Éducation nationale.
3: Cet acte criminel a une résonance très particulière pour nous, puisqu'il s'inscrit évidemment dans la semaine, qui est la semaine de commémoration des assassinats de Samuel Bernard et Dominique Paty. Le contexte n'a rien à voir, et pour nous, il y a évidemment une résonance particulière. Et le troisième élément, c'est que je ne peux pas m'empêcher de constater que tout ça s'inscrit dans un phénomène sociétal global où nous avons une violence débridée de la part de certains jeunes, singulièrement à l'encontre de l'institution scolaire.
2: Édouard Geoffrey, le ministre de l'Éducation nationale. Un point sur le gasoil, puisque le gouvernement annonce une baisse des prix dès le 1er novembre. Une promesse faite par le Premier ministre Sébastien Lecornu, elle serait comprise entre 12 et 18 centimes le litre. Un tour de passe-passe possible grâce à la libération de stocks stratégiques français. Écoutez justement le Premier ministre.
4: Le gouvernement a donc pris une mesure exceptionnelle, qu'aucun gouvernement d'ailleurs n'avait jusqu'alors jamais prise, puisque nous allons utiliser nos stocks stratégiques pour diminuer votre facture de gazole. Cette décision s'inscrit dans l'engagement que le président de la République a pris avec nos différents partenaires du G7. Nous pouvons la prendre d'abord parce que la France ne manque pas de carburant. Les approvisionnements sont assurés, mais à des prix trop élevés pour beaucoup de nos concitoyens, pour nos entreprises, et plus largement d'ailleurs pour l'ensemble de notre économie.
2: Sébastien Lecornu, le Premier ministre. Une baisse qui sera effective jusqu'en janvier prochain avec des aides pour les stations rurales. De son côté, Total Énergie s'engage sur environ 10 centimes et 20 centimes pour le gasoil non routier. Objectif, ramener le prix de 2,32€ à 1,72€ le litre fin février.
1: Pour le budget 2027, l'option d'une loi spéciale revient sérieusement sur la table.
2: Ce matin, le budget arrive à l'Assemblée où sa première partie a déjà été rejetée en commission. Le gouvernement pourrait donc recourir à une loi spéciale. Mais pour l'instant, Sébastien Lecornu exclut cette voie. Et puis, le Fonds monétaire international alerte sur le décrochage français. La croissance de l'Hexagone est passée de 0,9% en 2025 à 0,4% cette année. C'est l'une des pires performances de la zone euro et l'une des plus fortes révisions à la baisse. Le même pronostic ressort concernant la dette, puisque celle-ci s'aggrave au fur et à mesure des chocs, mais aussi de l'instabilité politique. Pour le moment, les taux d'emprunt frôlent les 5%, avec la BCE en filet de secours toutefois. Mais l'agence Fitch tire la sonnette d'alarme. En cas de nouvelle hausse de la dette, la note de la France A+, pour le moment, pourrait être dégradée.
1: C'est ce matin que le Saint-Père entre à l'hôpital Gemelli de Rome.
2: Et oui, à 71 ans, il sera opéré d'un nodule pulmonaire détecté à un stade très précoce. Ces audiences sont donc annulées jusqu'au 20 octobre et la convalescence devrait durer environ une semaine. Mais le pape Léon XIV a laissé entendre que sa visite au Pérou, prévue à la mi-novembre, ne pâtira pas de cette opération.
1: Écoutez météo, Éléonore.
2: Alors côté météo, le temps est gris ce matin et faiblement pluvieux dans le nord, mais au sud, le soleil sera toutefois au rendez-vous entre les Pyrénées et les Alpes. Le vent de sud-ouest se fait également sentir près de la Manche avec des rafales attendues qui peuvent atteindre les 60 km/h. Et puis ce matin, il fera entre 4 et 9 degrés de l'Auvergne à l'Alsace-Lorraine, 11 et 16 degrés dans le reste du pays.
1: Merci beaucoup Éléonore Claude, on vous retrouve à 7h pour le nouveau point sur l'info.
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1: Il est 6h36 à suivre, on va parler de handicap mental. Pierre Jacquan, le directeur de l'Arche en France, nous rejoint pour évoquer le rapport au temps des personnes porteuses de handicap mental. Mais avant cela, Christophe Barbier, l'édito politique au micro de Simon Tatro.
5: Bonjour Christophe Barbier.
6: Bonjour Simon, bonjour à tous.
5: Et d'abord, je vous demande une réaction à ce qu'a déclaré Antoine Ravard ce lundi.
6: Mais le PS a perdu, le PS d'Olivier Faure a perdu. Olivier Faure a perdu, c'est sa troisième défaite consécutive. Il a perdu lors de la motion de censure qu'il voulait soutenir en juin avec les écologistes et les mélenchonistes, entraînant un tiers du groupe avec lui. Il a perdu lors du vote sur les modalités de cette primaire, et il perd très largement dans cette primaire-là. Donc il faudrait une remise en question plus ample de ce socialisme-là. Ce socialisme-là, il a perdu la primaire et maintenant il perd les rênes aussi de la suite.
5: Raphaël Glucksmann a gagné la primaire de la gauche. Est-ce que c'est une surprise ?
6: C'est une surprise de l'avoir gagné dès le premier tour avec une aussi large avance. Quand les stratèges des différents candidats ont vu le nombre d'inscrits, 140 000, on était au-dessus de ce qui était prévu, même les proches de Raphaël Glucksmann disaient « Bon, on ne gagnera pas au premier tour, on pourra gagner au second et ça va être compliqué ». Et il gagne au premier tour. Et il gagne avec les deux tiers des voix. Et il gagne avec 50 points d'avance, 52 points d'avance sur Olivier Faure. Ça, de ce côté-là, c'est une surprise. C'est une surprise quantitative sur le rapport de force politique.
5: Et quel sens prend cette large victoire ?
6: Un sens multiple. D'abord, cette large victoire, c'est la victoire de Raphaël Glucksmann, de sa personnalité. Donc ça prend un sens peut-être sur quelque chose qui transparaît, qui s'appelle le candidat Glucksmann. C'était surtout un double référendum, cette primaire. C'était un référendum sur... pour ou contre les alliances avec Jean-Luc Mélenchon ? La réponse est claire, les militants qui sont venus voter ne veulent plus d'alliance entre la gauche social-démocrate et LFI. Toute la stratégie suivie depuis 2022 par Olivier Faure est récusée par ces votants-là. Ce référendum-là montre que les gauches irréconciliables, ça existait, et qu'un choix a été fait. C'est une nouvelle quand même extrêmement importante qui va peser sur la présidentielle et sur les législatives qui suivront. L'autre référendum, c'était un référendum sur c'est quoi la gauche social-démocrate aujourd'hui ? Est-ce que c'est encore le Parti Socialiste d'Épinay ? Eh bien non. Pour la première fois dans l'histoire de la présidentielle, il n'y aura pas de candidat issu du PS dans cette candidature. Le PS se met à la remorque d'un candidat venu d'une autre formation, Place Publique. On a un passage de témoin, 1971-2026, c'est une page qui se tourne pour le socialisme français.
5: Que doit faire désormais Raphaël Glucksmann ? Quelles difficultés l'attendent ?
6: Oh, des tas de difficultés. Il y a évidemment des difficultés d'appareil. Il faut qu'il mette la main sur l'appareil du PS. Parce que s'il n'a pas les leviers des fédérations et les caisses, la trésorerie, eh ben ça ne sert à rien d'avoir été désigné par la primaire. Il doit se souvenir que François Hollande, patron du parti, avait en 2007 saboté la campagne de Ségolène Royal, qui, elle, n'avait pas la main sur le parti. Deuxième difficulté pour Raphaël Glucksmann, les alliances avec les autres partis, les Verts, les communistes, qu'est-ce qu'on leur dit, qu'est-ce qu'on fait, les radicaux, ça va pas être simple, parce que cette diaspora-là, c'est plus la gauche plurielle, unitaire, de 1997. Une partie de ces formations joue solo ou bien veulent un ralliement à Mélenchon. Il ne sera pas aux coupes aidé Raphaël Glucksmann. Et puis surtout, il y a un gros travail à faire sur lui-même. Avoir convaincu 80 000, 220 000 votants, c'est une chose. Aller parler à 48 millions d'électeurs, dont peut-être encore une petite vingtaine de millions de gauche, pour les amener à un vote Glucksmann, c'est un énorme travail de personnalité pour que, sous le politicien, émerge l'homme politique, et si possible même l'homme d'État.
5: Les Français savent-ils qui est vraiment Raphaël Glucksmann, Christophe ?
6: Ils ne savent pas vraiment qui est Raphaël Glucksmann, mais à leur décharge, Raphaël Glucksmann ne sait pas vraiment qui est Raphaël Glucksmann. Voilà. C'est un homme qui a son parcours familial, son père et son grand-père ont été des figures importantes de la vie politique, géopolitique, intellectuelle avec André Glucksmann. C'est lui-même quelqu'un qui a une formation intellectuelle et puis qui est devenu un spécialiste de la politique par l'Europe et la lutte contre les dictatures. Donc les droits de l'homme, c'est un capital politique cela, mais ça ne suffit pas pour gagner la présidentielle en France. Cet homme, Raphaël Glucksmann, est-il, comme le disent ses détracteurs, un germano-pratin qui n'a pas le sens du peuple, ou est-il quelqu'un de très bienveillant, très empathique, qui ne demande qu'à épanouir cette qualité-là. On ne le sait pas encore, et je crois que lui-même ne le sait pas encore. On a vu dans cette primaire quand même des petites mutations. La résistance à des débats hostiles, la manière de rester sur des positions. Entre le Raphaël Glucksmann, qui au soir de la dissolution, alors qu'il sortait d'Européenne réussie, se couche devant Mélenchon et le Nouveau Front Populaire, et le Raphaël Glucksmann de la primaire, qui a bien manœuvré et bien résisté, il y a déjà une mutation, à lui de continuer sa métamorphose pour mériter l'Élysée.
5: Son combat principal est-il contre Jean-Luc Mélenchon ?
6: Oui, son combat principal est contre Jean-Luc Mélenchon. Parce que même si ce n'est pas le combat principal pour la victoire, parce qu'il faudra peut-être battre à un moment donné Marine Le Pen, et peut-être devancer aussi Édouard Philippe, le combat principal, le combat ontologique de Raphaël Glucksmann et de la gauche qu'il incarne, c'est d'être contre Jean-Luc Mélenchon, qui a entraîné la gauche loin des parages républicains, loin des valeurs universalistes. Et donc, Raphaël Glucksmann incarne ce que Blum appelait la vieille maison du temps du schisme communiste. Et donc son principal combat, c'est d'éviter, comme il l'a dit hier, de mettre fin à l'hégémonie de Mélenchon sur la gauche. Mélenchon est un trou noir qui attire toute la matière à lui. Rien n'existe à gauche seul, sinon lui. Le principal combat de Raphaël Glucksmann, c'est de ressusciter cette gauche républicaine. S'il y arrive, le reste ira de soi. Ou peut-être qu'il ne sera pas au second tour, mais il empêchera Mélenchon d'y accéder. Et derrière, il faudra reconstruire une gauche pour être l'opposition à Édouard Philippe, à Attal, à Marine Le Pen, enfin au vainqueur. Et ça sera le chantier 2027-2032 de Raphaël Glucksmann, même s'il a été battu dès le premier tour. Puis évidemment, si le sort des astres est pour lui et qu'il arrive au second tour, là c'est une autre aventure qui s'écrit.
5: Christophe, demain les lycéens retournent dans la rue. Quel est l'enjeu de la journée ?
6: Second souffle ou essoufflement ? Est-ce qu'on est au début de la fin de ce simulacre de révolution, ou est-ce qu'on est au début d'autre chose ? On a beaucoup parlé pendant ce week-end des lycéens qui convaincraient les étudiants, puis les agriculteurs, les chauffeurs routiers, la fameuse convergence des luttes, pour aller jusqu'au 17 octobre, c'est-à-dire la journée des gilets jaunes, fantômes qui veulent revenir à la lumière. Est-ce que cette mécanique-là va se mettre en place ? Grosse mobilisation demain, jointure avec les gilets jaunes ou pas ? Sinon, il y aura un essoufflement, de moins en moins de lycées occupés, plus de souffle dans le mouvement, et puis quand même des réponses du gouvernement, les 3000 profs dégagés en urgence. Et à ce moment-là, vous aurez des vacances de Toussaint et à la reprise la vie normale. Il restera cet événement du mouvement lycéen, mais il n'aura pas de postérité, ça ne bousculera pas l'échiquier politique français.
5: Un mot de la santé du pape, il va être opéré du poumon. Est-ce que c'est un événement politique ?
6: Oui, c'est un événement politique pour plusieurs raisons. D'abord, la santé des chefs d'État, ces malades qui nous gouvernent, selon le vieil adage, c'est important. Il y a un rôle diplomatique pour le pape. On voit l'action qu'il a pu avoir dans divers dossiers. On voit comment sa voix porte sur des sujets qui ne sont pas des sujets cultuels, comme par exemple l'IA à travers sa dernière encyclique. Donc, un chef d'État hospitalisé, dont peut-être on découvrira que c'est bénin, souhaitons-le ou pas, ça va jouer sur cette géopolitique où le Vatican pèse beaucoup plus, bien sûr, que son PIB ou son armée. Puis la deuxième raison, c'est que ça arrive après le voyage à Paris et qu'il y a eu une telle résonance dans notre pays du message papal lors de ce voyage à Paris, à Lourdes, à Metz, que on va s'attacher à lui et à ce destin. On a l'impression que ce pape peut avoir un rôle important au XXIe siècle, secouer l'Ouest comme Jean-Paul II avait secoué l'Est et réveillé l'Est, a dit un interlocuteur. Est-ce que ce pape va être brisé dans cet élan par sa santé ? Ou est-ce qu'au contraire, il pourra dans quelques semaines reprendre son bâton de pèlerin et continuer à changer le monde comme il veut le faire ?
5: Christophe, l'invité de Nathanaël de Rinxon ce mardi sera Maël de Calan, porte-parole d'Édouard Philippe. Quelle question vous souhaiteriez lui poser ?
6: Vous qui venez de cette droite UMP, vous qui avez aussi des convictions libérales, que pensez-vous de l'irruption de David Lisnard. Oh, pas encore dans les sondages, mais déjà sur les réseaux sociaux et dans le landerneau, comme on dit chez vous en Bretagne.
1: Eh bien, on posera la question à 7h38 à Maëlle de Calan, porte-parole d'Édouard Philippe et président du conseil départemental du Finistère. Merci beaucoup, Christophe Barbier. On vous retrouve à 16h15 avec Simon Tatro.
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1: Il est 7h15, le saint patron des Auvergnats à l'honneur aujourd'hui, l'un des premiers saints reconnus par l'Église, qui ne soit ni moine, ni prêtre, ni martyr. Omblin Poncignon nous dévoile son identité dans 3 minutes, mais d'abord Pierre Jacquan, directeur de l'Arche en France, nous a rejoint. Bonjour Pierre.
7: Bonjour Pierre-Hugues.
1: Alors Pierre, quelle surprise nous réservez-vous encore ce matin ?
7: Je suis trop jeune pour vieillir. C'est avec un certain contentement, je ne vous cache pas, Pierre-Hugues, que je reçois ce matin cette jolie affirmation d'Elvis, membre de l'Arche. Avec cette parole, Elvis me persuade que je suis encore jeune et surtout que je suis trop jeune pour vieillir.
1: Oh, vous êtes jeune, Pierre, vous en doutiez ?
7: Eh bien, comme le demi-siècle a depuis déjà quelque temps sonné pour moi et que j'ai les tempes qui ont un tout petit peu tendance à grisonner, Elvis me fait là un beau compliment.
1: Et que vous dit Elvis avec ces mots, Pierre ? Pourquoi cela vous réjouit-il tant ?
7: Voyez-vous, Pierre-Hugues, au fond, grâce à ces mots d'Elvis, le temps n'a plus de prise sur moi. J'ai comme un petit goût d'éternité en bouche. En quelques mots, Elvis réussit la prouesse de déclasser tous les Elon Musk et autres apôtres du transhumanisme qui voudraient abolir le temps une fois pour toutes. Et Elvis, il est loin d'être le seul parmi mes amis handicapés de l'Arche qui bouscule mon rapport au temps.
1: Et il y a qui d'autre, Pierre ?
7: Laetitia, qui demande à Sonia. « Elle a quel âge, ta sœur ?» réponse de Sonia. « Je ne sais pas. » Ça change tout le temps. C'est QFD, excellent auditeur de la matinale de RCF Notre-Dame. Ou encore, mon ami Laurent de la communauté de Pierrefonds dans l'Oise, qui lorsque je lui demandais son âge, à l'époque où j'arrivais à l'Arche, il y a 28 ans maintenant, me répondait toujours très fier et avec un grand sourire. 6 ans. 25 ans après, je l'ai retrouvé par hasard dans une fête de l'Arche. Je lui ai à nouveau posé la question. Laurent, quel âge as-tu ? Il m'a encore répondu, avec le même sourire et le regard fier, 6 ans. À l'évidence, mon ami Laurent, il a une manière bien à lui d'habiter le temps.
1: Et quelle est cette manière si particulière d'habiter le temps, Pierre ?
7: Eh bien, voyez-vous, Sonia, Laurent, Elvis et tous leurs comparses de l'Arche, ils sont toujours dans le maintenant. Maintenant. J'aime beaucoup ce mot. Il dit avec efficacité et simplicité aussi ce que nous vivons à l'Arche. Dans le mot « maintenant », il y a le mot « main ». Et ce n'est surtout pas une mainmise. La main de maintenant est le contraire du poing serré. Cette main, elle s'ouvre pour tenir autre chose que toi. La main de maintenant, ce n'est pas une main qui coupe et tranche, c'est une main tenante et aussi une main tenue. Cher ami auditeur, la mesure du maintenant, pour Elvis, Laurent et tous mes amis de l'Arche, c'est définitivement ce jour qui vient. N'est-il pas dit, d'ailleurs, quelque part, à chaque jour suffit sa peine ? Avec mes amis de l'Arche, j'aurais envie d'ajouter, et sa joie. Portez-vous bien.
1: Merci beaucoup Pierre Jacquan. Je rappelle que vous êtes directeur de l'Arche en France avec nous chaque mardi matin. Ces chroniques sont à réécouter sur rcfnotredame.fr. Merci beaucoup Pierre.
7: Au revoir Pierre-Hugues.
1: On ne voit bien qu'avec le cœur, l'essentiel est invisible pour les yeux, disait saint Antoine de Saint-Exupéry. Vous connaissez sûrement cette citation. Et bien dans 3 minutes, nous allons justement nous connecter à l'essentiel avec la prière du matin. Mais d'abord, découvrons le saint du jour avec Omblin Poncignon. Bonjour Omblin.
8: Bonjour Pierre-Yves.
1: En ce 13 octobre, Omblin, nous fêtons les Géraux.
8: Oui, c'est un prénom d'origine germanique qui signifie « l'homme qui gouverne avec une lance ». Et saint Géraud est le patron des Auvergnats et le véritable fondateur de la ville d'Aurillac. Au IXe siècle, il était un modèle chevaleresque du seigneur chrétien. Il met sa force et ses richesses au service de la justice et des humbles. comte d'Aurillac à la tête d'un domaine considérable qui s'étend jusque dans le Rouergue. Il est très attentif aux pauvres.
1: Et certains jours, il les invite à sa table et il les sert lui-même.
8: Oui, comme le fera Saint-Louis quelques siècles plus tard. Lui aussi rend la justice et il le fait à jeun pour que le vin n'influe pas ses jugements. Et Saint-Géraud s'est pardonné et donné une seconde chance. On raconte cette petite anecdote que, apprenant que son bailli a condamné deux malfaiteurs à la pendaison, il leur ordonne donc d'aller chercher seuls en forêt des lianes pour fabriquer leurs cordes. Et sachant pertinemment qu'il n'y a pas de lianes en Auvergne, il leur offre ainsi une occasion déguisée de s'enfuir et les deux hommes ne reviennent jamais.
1: Merci beaucoup, Omblin Ponsignon Saint-Géraud. Donc, à l'honneur aujourd'hui, une pensée pour tous les Auvergnats à suivre la prière du matin.

En ce temps-là, pendant que Jésus parlait, un pharisien l'invita pour le repas de midi. Jésus entra chez lui et prit place. Le pharisien fut étonné en voyant qu'il n'avait pas fait d'abord les ablutions précédant le repas. Le Seigneur lui dit, « Bien sûr, vous les pharisiens, vous purifiez l'extérieur de la coupe et du plat, mais à l'intérieur de vous-même, vous êtes remplis de cupidité et de méchanceté. Insensé, celui qui a fait l'extérieur n'a-t-il pas fait aussi l'intérieur? Donnez plutôt en aumône ce que vous avez, et alors tout sera pur pour vous. »

Nous savons que les pharisiens qui invitent Jésus à dîner chez lui dans ce texte le jugent de ne pas avoir lavé les mains avant le repas. En effet, ce geste était pour eux un rite religieux à ne pas transgresser. Mais la réponse de Jésus est sans équivoque. Tu nettoies l'extérieur de la coupe et du plat, mais à l'intérieur, tu es plein de cupidité et de méchanceté. En effet, Dieu désire notre pureté absolue, et c'est de l'intérieur que naît l'extérieur. Heureux ceux qui ont le cœur pur, car ils verront Dieu. Matthieu 5, verset 8. Ceux qui ont le cœur pur sont honnêtes. Les rituels font partie intégrante de notre relation avec Dieu. Donner l'aumône, c'est bien, mais le danger est de l'absolutiser, de le placer avant le commandement divin. Ils ont accordé une telle importance au rituel qu'ils ont oublié l'essentiel, qui est l'amour de Dieu et du prochain. La loi inscrite dans nos cœurs nous donne la liberté de choisir ce qui est parfait. Au lieu de nous tenir à la lettre de la loi, nous commencerons à obéir à son esprit.

Notre Père qui es aux cieux, que ton nom soit sanctifié, que ton règne vienne, que ta volonté soit faite sur la terre comme au ciel. Donne-nous aujourd'hui notre pain de ce jour. Pardonne-nous nos offenses, comme nous pardonnons aussi à ceux qui nous ont offensés. Et ne nous laisse pas entrer en tentation, mais délivre-nous du mal. Car c'est à toi qu'appartiennent le règne, la puissance et la gloire pour les siècles des siècles. Amen.

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5: Nous sommes le mardi 13 octobre, nous fêtons aujourd'hui Saint-Géraud. Très bon réveil. RCF Notre-Dame. Il est précisément 7h, le point sur l'information avec vous, Éléonore Claude. Les lycéens redescendent dans la rue pour un cinquième acte de mobilisation.
6: Un cortège partira à 14h de Paris, de la place d'Italie aux Invalides, aux côtés d'une intersyndicale. Et puis le gasoil va baisser de 12 à 18 centimes le litre dès le 1er novembre, grâce à la libération des stocks stratégiques français.
5: Le FMI s'inquiète pour l'économie française.
6: La croissance est ramenée à 0,4% cette année et Fitch menace la note du pays. Et enfin, aux États-Unis, le projet de Donald Trump d'importer du gasoil russe suscite la colère des sénateurs, et ce, des deux bords.
5: La santé mentale, intention de prière du pape pour le mois d'octobre. Un sujet évoqué dans la Bible et dans l'histoire des saints. Le point de vue de Madeleine Vatel dans 10 minutes après l'information au plus près de chez vous, au sein du réseau RCF Notre-Dame. Le journal en région lyonnaise et dans les Pays de l'Ain avec Johan Fraisse. Bonjour Johan.
7: Eh bien bonjour Pierre-Hugues, bonjour Léonore, bonjour à toutes et tous. 7h01, RCF Lyon, RCF Pays de l'Ain. Au sommaire de votre actualité ce matin pour ce mardi, les lycéens donc de nouveau dans les rues de notre pays. Aujourd'hui, nouvelle journée de mobilisation du monde de l'éducation. Les annonces promises par le gouvernement à la fin du mois et le déploiement de 3000 enseignants en urgence n'ont pas suffi à éteindre les colères. Et les revendications, on y revient en ouverture de notre édition ce matin. Avant de se plonger dans ce que la ville lyonnaise a parfois de plus singulière, une messe au beau milieu d'une fête foraine. Nous étions à la Vogue des Marrons hier, un reportage à retrouver aussi ce matin. Et puis une journée mitigée aussi annoncée pour ce mardi, entre légères averses de la matinée et ciel couvert de l'après-midi. La jeunesse de retour dans la rue, nouvelle journée de mobilisation lycéenne prévue aujourd'hui partout en France. Des mobilisations à prévoir à Lyon, Roanne, Bourg-en-Jallieu, Bourg-en-Bresse. Et comme depuis plusieurs jours, les élèves seront rejoints par certains professeurs, comme ceux de la cité scolaire Saint-Exupéry à la Croix-Rousse. Réunis en assemblée générale hier soir, les personnels ont donc décidé de rejoindre le mouvement. Et au centre de leurs revendications communes et dans un contexte de baisse de la démographie scolaire, le recrutement d'enseignants pour un climat d'apprentissage plus agréable pour tous. Écoutez Michael Goyot, professeur de mathématiques.
8: En fait, j'ai eu la chance de travailler à l'étranger là pendant quelques années. Vous avez 20 élèves par classe. Et là, en fait, je me retrouve dans un lycée où j'ai 35 élèves par classe en classe de seconde et 35 élèves par classe en classe de première spécialité. C'est effectif. En fait, il m'empêche de faire mon travail correctement. Parce qu'avec toute la bonne volonté du monde que je peux avoir, en fait, il y a toujours des élèves que j'arriverai pas à voir. Par exemple, il y a un cours, il y a quelques semaines, où en fait, j'ai une élève, en fait, je me suis rendu compte au bout de 20 minutes qu'elle prenait pas ce qui était écrit au tableau. Quand on a 35 élèves, on ne peut pas travailler, on ne peut pas le voir. Avant, j'étais dans un établissement où j'avais 20 élèves par classe, et en fait, je savais exactement de près tout ce que chacun faisait, je pouvais aider les élèves. Là, en fait, je peux pas les aider. Si on voulait baisser drastiquement les effectifs, ça veut dire qu'il faudrait augmenter aussi le budget de l'éducation de manière très forte, mais en fait, c'est des choix de société, en fait. Qu'est-ce qu'on veut?
5: Voilà, et la manifestation lyonnaise donc prendra forme sur la place Guichard à partir de 10h ce matin pour rejoindre les gratte-ciels à Villeurbanne. À 10h30 à Roanne au départ de l'IUT pour rallier la sous-préfecture rouennaise. À Bourg-en-Jallieu, des piquets de grève devraient se former devant les lycées dès 7h30 avant de former une déambulation à 10h30 depuis les Lilates. À Vienne, rendez-vous donné à 9h30 devant la gare routière, 7h30 également sur le parking de la Vinaigrerie de Bourg-en-Bresse, avant un rassemblement départemental à 10h30 devant la préfecture. Des lycéens qui devraient être rejoints aussi par des étudiants du supérieur, notamment ceux de Lyon 2, où la fac et ses deux campus lyonnais devraient rester fermés aujourd'hui, et alors que les cours n'ont déjà pas eu lieu hier. Et à partir d'aujourd'hui, vous pouvez aussi aller vous faire vacciner, tiens, contre la grippe et la Covid-19. Les publics fragiles sont évidemment prioritaires pour cette campagne de vaccination. Personnes de 65 ans et plus, atteintes de maladies chroniques, immunodéprimées, ou si vous êtes enceinte, et vous pouvez faire les deux vaccins en une seule séance, chez votre médecin traitant ou directement en pharmacie. Et maintenant, les pirates informatiques s'attaquent même aux frigos de nos supermarchés. Des cyberattaques ont touché des centaines d'enseignes partout en France la nuit dernière, ciblées contre les systèmes frigorifiques du fabricant danois Danfoss, qui équipe bon nombre de nos magasins. Dans le Rhône, une mésaventure qu'ont subi par exemple les Super U rue Boileau dans le 6e arrondissement, ou encore celui de Cérésin du Rhône. Des enseignes Intermarché, Leclerc, Monoprix ont aussi été touchées. Au total, ce sont plus de 300 magasins qui ont subi l'attaque, et très certainement plusieurs millions d'euros de pertes de marchandises cumulées. Le parquet de Paris a ouvert une enquête. Et une messe en effet au milieu des manèges. La Vogue des Marrons, fête foraine emblématique du quartier de la Croix-Rousse à Lyon, en place depuis maintenant plus de 150 ans, a donc accueilli hier une centaine de personnes pour la messe de la Vogue. Une pause spirituelle au milieu de l'animation festive et populaire à laquelle a assisté notre journaliste Thierry Weber.
3: Sur la piste des auto-tamponneuses, les chants de messe et la profession de foi des forains ont remplacé les éclats de voix des enfants. Sylvie, foraine, attendait ce moment avec impatience.
9: Chez les forains, la foi est très vivante. Nous, on n'a pas d'église à nous. On veut vraiment vivre notre foi au cœur de notre vie. Ça a plus de sens pour nous de le faire au milieu de nos manèges, parce que c'est là qu'on se rassemble.
3: Une vie de foi accompagnée par Christophe Beauvarlet, aumônier des forains à Lyon.
10: Je reçois énormément de demandes de baptême d'enfants, d'adultes, de personnes adultes qui me disent « mais moi, j'ai jamais communié. J'ai été baptisé enfant, mais après, comme on bougeait beaucoup, je ne suis pas allé au cathé. » Et puis, j'ai beaucoup de confidences de leur vie, pas facile, et des joies aussi. Là, il y avait une personne très âgée et un nouveau-né. C'était aussi se réjouir avec eux.
3: Un moment important pour les professionnels, un moment d'union aussi pour le quartier. Plusieurs Croix-Roussiens étaient présents à la messe.
10: La Vogue génère aussi du bruit, on ne peut plus se garer. Chaque année, il y a des pétitions contre la Vogue. Et nous proposons un moment d'amitié, de fraternité, de connaissance, de reconnaissance les uns et des autres. Mon rôle, il est vraiment un rôle pacificateur pour tout le monde.
3: À 16h, les auto-tamponneuses ont remplacé les chaises et le mobilier liturgique. La Vogue des Marrons est en place à la Croix-Rousse jusqu'au 12 novembre.
5: Voilà le sujet signé ce matin Thierry Weber, au cœur donc de cette Vogue des Marrons et de cette messe de la Vogue des Marrons. Les météos annoncées mitigées pour ce mardi. Quelques averses pourraient nous surprendre ce matin. Avant de voir un après-midi sous une continuité nuageuse, météo plus capricieuse que la veille, mais température qui reste agréable encore une fois pour ce mardi. Peut-être un peu de fraîcheur dans la matinée, 12 degrés dans cette matinée, oui, tout au nord du département de l'Ain. Aux alentours de la commune de Coligny, dans le Revermont également, 13 ensuite pour les communes de la Verpillière, de Cailloux-sur-Fontaine, de Mably ou encore de Neuville-sur-Saône, 14 en métropole de Lyon, et puis l'après-midi comptait 19 pour Saint-Symphorien-d'Ozon et Izieux à la frontière entre le Rhône et l'Ain, et jusqu'à 23 degrés cet après-midi pour le Grand Lyon, Roanne, Vienne et Bourg-en-Bresse.
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5: Et on se connecte avec Nathan ce matin de l'Agence des Mobilités en direct à 7h07 sur RCF Lyon, RCF Pays de l'Ain. Bonjour Nathan, comment ça se passe sur les routes lyonnaises ?
12: Bonjour Johan, bonjour à toutes et à tous. Écoutez, le trafic se densifie peu à peu sur les différents axes lyonnais. Retrouvez 4 km de rétention sur la 46 Sud en direction de Paris entre Mions et le nœud de Manicieux. Sur la 42, 3 km de fort ralentissement sont présents en direction de Lyon à hauteur du nœud des îles. Enfin, sur les premiers kilomètres, deux coups de frein apparaissent sur la M6 en direction de Marseille à hauteur du tunnel sous Fourvière. Enfin, côté travaux, la M6 sera fermée à la circulation tous les soirs jusqu'au 15 octobre inclus, de 20h à 6h le lendemain en direction de Paris, entre le nœud de Valvert et Limonest pour des travaux d'entretien. Soyez vigilants sur la route et passez une très bonne matinée.
5: Et merci beaucoup pour ces précisions, évidemment, ce matin. Merci surtout à toutes et tous de nous avoir suivis, de continuer à le faire. Il va être 7h10 sur RCF Notre-Dame. La matinale se poursuit. Nous, on se retrouve tout à l'heure à 8h pour un nouveau point d'information local, ici sur RCF Lyon, RCF Pays de l'Ain.
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0: Vous écoutez RCF Notre-Dame, il est 7h10, le pape hospitalisé dans la matinée. Les détails à venir avec Pauline de Torsiac. Nous évoquerons aussi le conflit russo-ukrainien. Sur place, l'église gréco-catholique au chevet des populations. Rendez-vous donc juste après le point de vue, puisque vous êtes à mes côtés. Bonjour Madeleine Vatel.
1: Bonjour Pierre-Hugues Dubois, bonjour à tous.
0: Et oui, avant d'évoquer la situation internationale, Madeleine, avec vous, je rappelle que vous êtes coordinatrice du service Foi et Spiritualité pour RCF Notre-Dame. Avec vous, on va parler santé mentale. C'est la 37e édition nationale des semaines d'information sur la santé mentale qui a lieu, Madeleine, jusqu'au 18 octobre.
1: Et oui, parce que c'est une personne sur cinq en France qui souffre d'un trouble dépressif, de phobie, d'addiction, de troubles polaires, de troubles du spectre de l'autisme. Et déjà, en les énumérant, vous pensez peut-être à des personnes de votre entourage, peut-être même ressentez

0: intentions du pape. Vous savez, chaque mois, le Saint-Père choisit des intentions spécifiques que chaque chrétien est appelé à prier. Et bien, le mois d'octobre est dédié à la pastorale de la santé mentale, parce qu'à l'échelle mondiale, ça concerne quand même une personne sur sept.
1: Et qu'est-ce que Léon XIV dit de plus, Madeleine ?
0: Mais il met en lumière le silence, la stigmatisation et la solitude qui entoure ces personnes. Pour lui, l'amour de Dieu, sa tendresse pour tous, elle est aussi ce qui est attendu dans une société fraternelle, par une église ouverte, une maison qui écoute et qui se fait proche. Mais il dénonce nos comportements, lorsque nous jugeons ces personnes, lorsque nous les discriminons ou lorsque nous détournons le regard. Et donc, il sensibilise les chrétiens à une approche qui ne délègue pas tout au biomédical ou au traitement. Alors, sans confondre le spirituel et la psychologie, sans penser qu'une simple prière suffirait à tout résoudre, le pape responsabilise les chrétiens pour accompagner, pour aimer ces malades, pour qu'ils redécouvrent leur dignité.
1: Mais dans les évangiles ou l'Ancien Testament, Madeleine, il est plutôt question de blessures physiques plutôt que de blessures psychologiques.
0: Oui, alors justement, sans s'intéresser tout de suite à la Bible, on peut déjà citer le pape qui a évoqué une figure de dévotion du IVe siècle, la sainte patronne des malades psychiques, c'est sainte Dymphne. J'ai appris en voyant le pape annoncer cette intention qu'elle veille sur les personnes souffrant de troubles nerveux, d'anxiété, de dépression. Elle veille aussi sur les professionnels de santé mentale. Donc retenez de prier, sainte Dymphe notamment en mai, c'est sa fête.
1: Et alors dans la Bible, Madeleine ?
0: Alors en revanche, il y a quand même là une litanie d'infirmes.
1: Oui.
0: Et ce qui est crucial, c'est de percevoir à quel point c'est justement avec leur faiblesse qu'elles sont envoyées. Moïse est bègue et c'est lui qui doit aller parler au pharaon pour libérer le peuple. Abraham est stérile avec Sarah et pourtant c'est lui le patriarche. Jacob, qui usait de stratagèmes, voit sa vie transformée par une lutte nocturne et c'est pourtant lorsqu'il boite qu'il devient intègre et qu'il montre paradoxalement comment marcher droit. Isaac, il est devenu aveugle, mais il ne se fie plus désormais aux apparences. Bref, ces prophètes construisent leur vie et celle des autres avec leurs failles et leurs faiblesses, en laissant Dieu les aimer. Alors parmi ceux qui témoignent aujourd'hui de leur santé mentale, il y a Florian Donne. Ce jeune, il a été diagnostiqué bipolaire et il ne dit rien d'autre. D'ailleurs, dans son livre « Ma vie aux deux extrêmes », publié aux éditions MAM, et hier soir devant un public lillois, il a partagé ce long chemin vers un état stabilisé, entouré de professionnels. Mais aussi combien, en se laissant aimer de Dieu, il s'était réconcilié avec lui-même et avec sa maladie. Et je ne sais pas s'il a prié sainte Dymphe, mais son parcours de foi est tout aussi puissant que son parcours médical. Les personnes touchées par la maladie mentale disent si bien combien nous sommes corps, âme, esprit.
1: Merci Madeleine Vatal. Et on retrouve d'ailleurs les histoires de prophètes dont la Bible nous parle de cette semaine en podcast. C'est à réécouter ce samedi à 15h. J'ai bien tout dit, Madeleine ?
0: C'est parfait, Pierrugue.
1: Merci. Merci beaucoup, Madeleine Vatal. Et bonjour, Nathanaël de Ringsan.
2: Et bonjour, Pierrugue.
1: Alors, très loin de ce sujet de santé mentale, on va faire la santé politique avec vous.
2: Alors, on va surtout s'intéresser à la campagne d'Édouard Philippe. On n'en a pas beaucoup parlé ces dernières semaines, on a eu d'autres invités.
1: Nous avons la chance de recevoir, parce qu'il y avait les
2: oui, bah, c'était l'actualité, et nous avons la chance de recevoir Maël Le Callant, qui est le porte-parole d'Édouard Philippe. Donc, avec lui, on s'intéressera. Allez-y, vous avez dire quelque chose.
1: Mais oui, il n'est pas que porte-parole d'Edouard Philippe.
2: Et vous allez me dire qu'il est breton ?
1: Bah, il est président du conseil départemental du meilleur département du monde.
2: Le lobby breton de RCF Notre-Dame.
1: Le Finistère.
2: Donc on va s'intéresser à la campagne d'Edouard Philippe, et pas seulement.
1: Et pas seulement, peut-être même qu'on parlera du landerneau politique. Merci Nathanaël de Ringsan, on vous retrouve donc à 7h30, mais d'abord l'actualité chrétienne.
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1: Bonjour Pauline de Torsiac.
5: Bonjour Pierre-Hugues, bonjour à tous.
1: Et à la une de l'actualité chrétienne, évidemment, le pape hospitalisé dans la matinée.
5: Oui, ce sera à l'hôpital Gemelli de Rome. Les dernières informations sur cette intervention et le programme des jours à venir, ce sera dans un instant. Pas de répit dans le conflit entre la Russie et l'Ukraine. L'église gréco-catholique sur place est au chevet des populations et elle se prépare à affronter l'hiver. C'est ce que nous verrons. Et puis direction le Puy-de-Dôme où la couverture d'un livre inestimable réalisé par Salvador Dali a été dérobée dans le musée d'histoire il y a quelques jours. On y revient à la fin de cette édition.
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1: Léon XIV sera hospitalisé en fin de matinée, Pauline, à l'hôpital Gemelli de Rome.
5: Oui, le siège apostolique n'a pas précisé si le pape serait opéré aujourd'hui ou demain. En tout cas, il doit être opéré d'un nodule pulmonaire. Il est âgé de 71 ans et c'est le pape lui-même qui l'a annoncé dimanche.

0: Après la prière de l'Angélus, il devrait rester à l'hôpital pendant une semaine et toutes les audiences, Pierre-Luc, sont annulées jusqu'au 20 octobre.
1: Le pape sera donc absent ce soir pour la remise de la médaille Léon XIV, qu'il aurait dû présider à sa résidence secondaire de Castel Gandolfo en fin de journée.
0: Oui, c'est le cardinal Luis Antonio Tagle, le nouveau doyen du Collège des cardinaux, qui présidera demain la messe pour le 10e anniversaire d'Amoris Laetitia, place Saint-Pierre. L'annonce a été faite par le père Giacomo Costa lors du point de presse au bureau de presse du Saint-Siège hier. Des prières spéciales seront élevées pour la santé du pape, a-t-il dit. À noter que Léon XIV a demandé que le rapport synthétique de la rencontre sur Amoris Laetitia ne soit pas publié. Léon XIV souhaite d'abord le recevoir et y ajouter un mot de sa part une fois sorti de l'hôpital.
1: Les messages de soutien sont nombreux après l'annonce de l'opération du pape.
0: Hier soir à Fatima, des centaines de milliers de fidèles ont récité le rosaire pour la bonne santé de l'évêque vêtu de blanc. Le vicaire général Baldo Reyna invite toutes les communautés paroissiales et religieuses du diocèse de Rome à réciter le rosaire pour Léon XIV à 18h, en même temps qu'il le présidera dans la chapelle Saint-Jean-Paul II de la polyclinique Gemelli. Cette initiative, explique le diocèse, vise à exprimer la proximité et l'affection de l'église de Rome pour son évêque, en confiant le pape à l'intercession maternelle de la Vierge Marie.
1: Réaction des dirigeants politiques également.
0: Et en Italie, Giorgia Meloni, la présidente du Conseil italien, lui a exprimé son soutien, ainsi que celui du gouvernement italien. Javier Milei, le président argentin, lui a exprimé son affection et ses meilleurs vœux avant l'intervention. Le président israélien, Isaac Herzog, lui aussi, lui a souhaité un rétablissement complet et rapide. Et puis en Ukraine, Volodymyr Zelensky lui a souhaité une opération réussie, ainsi qu'un rétablissement rapide et complet.
1: Et puis nous aussi, sur RCF Notre-Dame, on souhaite un prompt rétablissement au pape Léon XIV et vous nous ferez suivre ça. Évidemment, Pauline de Torsiac, le pape, qui a réitéré dimanche son appel à une résolution pacifique du conflit entre la Russie et l'Ukraine.
0: Et en question ces dernières heures, le cessez-le-feu entre la Russie et l'Ukraine concernant les frappes contre leurs infrastructures énergétiques respectives. L'annonce a été faite par le président américain Donald Trump dimanche. L'Ukraine répondra si la Russie ne respecte pas une trêve énergétique cet hiver, a répondu le président Zelensky. Alors sur le terrain, eh bien les frappes continuent. Côté ukrainien, les civils sont directement visés et l'inquiétude grandit à l'approche de l'hiver. C'est ce que m'a confié le père Yuri Leshinsky, c'est le vicaire général de l'éparchie Saint-Volodymyr le Grand de Paris des Ukrainiens catholiques de rite byzantin.
2: Les dernières semaines sont très très dures. Il y a beaucoup de bombardements des lieux civils. On voit des écoles qui sont bombardées, les ponts à Kiev sont bombardés. Depuis presque un mois et demi, notre capitale vit dans une alerte aérienne continue, sans arrêt. Malheureusement, la Russie cible les gens civils. Ils n'avancent pas sur le front et le pauvre Jean subit des conséquences. L'Église, il reste toujours à côté des civils. Notre archevêque majeur a demandé toutes les paroisses en Ukraine pour se préparer pour cet hiver qu'il arrive, le froid qu'il arrive, que nos paroisses deviennent un lieu d'accueil de toutes les confessions possibles, en fait. Nos paroisses, nos églises gréco-catholiques ukrainiennes deviennent un petit hub, un petit centre de survie.
1: Et on se souvient, Pauline, lors de sa venue en France, Léon XIV avait appelé lors de son étape à Metz à faire preuve de courage dans la négociation.
0: Oui, il avait également appelé à sacrifier certaines positions pour parvenir à la paix en Europe et à mettre fin au massacre inutile de la guerre. Un appel à la paix et à la prière pour la paix entendue par la communauté catholique ukrainienne.
2: C'est très très important que le pape Léon XIV ait bien parlé de la fin de la guerre par la paix. Il n'a pas mentionné en fait aucun pays, mais il a bien dit à plusieurs reprises des mots pour la paix et même cette grande demande pour prier le chapelet, le rosaire tous les jours au mois d'octobre pour la paix. Nous les Ukrainiens et tous les catholiques du monde on prie évidemment pour la paix. Le Vatican reste un pont pour dialoguer et surtout pour aider diplomatiquement en fait tous les otages et peut-être un dialogue.
0: Et rappelons qu'il y a quelques jours, le cardinal Zuppi s'est rendu en Russie. L'envoyé spécial du Saint-Siège pour les questions humanitaires a achevé le 30 septembre sa troisième mission à Moscou consacrée au retour des prisonniers de guerre et des enfants ukrainiens déplacés.
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1: Direction le Puy de Dôme à présent, Pauline. La couverture d'un livre inestimable a été dérobée dans le musée d'Issoire il y a quelques jours.
0: Et dans la nuit du 4 au 5 octobre, l'inestimable couverture du livre de l'Apocalypse réalisée par le célèbre artiste Salvador Dali a disparu du centre d'art contemporain d'Issoire. Cet écrin monumental en bronze, or et pierres précieuses pèse 150 kilos. Il était présenté temporairement dans ce musée privé jusqu'à fin octobre. Il s'agit d'une pièce exceptionnelle et unique, comme nous le rappelle Simon de Monico, expert en marché de l'art.
5: Une couverture de 150 kilos faite d'un certain nombre de matériaux très précieux pour certains, d'autres moins précieux. Mais l'œuvre, elle est quand même terriblement mutilée. On ne peut qu'espérer qu'elle soit retrouvée, même si on a constaté ces derniers temps dans des vols d'œuvres d'art avec des matériaux précieux que malheureusement, parfois, les œuvres d'art étaient très vite démembrées. On a des objets réemployés. Dali, comme souvent, utilise des éléments comme des fourchettes qu'il va greffer sur sa couverture, des éléments de pierre et des éléments en or. Donc, malheureusement, on peut craindre que l'objet ait été très vite démembré et ne soit pas retrouvé dans son état d'origine.
0: Et au-delà de la couverture exceptionnelle réalisée par Salvador Dali, c'est la réalisation même de ce livre de l'Apocalypse qui est exceptionnelle car il a été élaboré par 14 peintres et écrivains de renom.
5: C'est un contexte très particulier. On est à la fin des années 50, en 1958 plus spécifiquement. C'est un éditeur d'art qui s'appelle Joseph Fauré qui a l'idée d'une sorte de livre cathédrale et il va réunir 7 hommes de lettres, 7 artistes, en référence naturellement à ce chiffre tellement présent dans le livre de l'Apocalypse. Il va y avoir donc des textes très importants qui sont réalisés sur des feuillets qui, heureusement, ont été préservés lors du vol. Et puis cette couverture absolument extraordinaire de Dali qui, aux côtés d'un certain nombre d'autres artistes, Fujita, Buffet, Georges Mathieu, certains très connus aujourd'hui, certains qui le sont un peu moins, qui vont réaliser des œuvres d'art en lien avec cette œuvre. Ce qui est absolument tragique, c'est que c'est vraiment un très beau moment de réunion entre un texte et les artistes. Et finalement, il y a trop peu d'occasions, trop peu de commandes un peu singulières d'art sacré, notamment au XXe siècle.
0: Voilà, l'Apocalypse voulait une œuvre d'art totale. Pierre-Hugues, son écrin, désormais introuvable, avait été conçu pour abriter d'immenses parchemins recouverts de textes manuscrits et d'illustrations. 7 peintres et 7 écrivains majeurs du XXe siècle donc ont participé à son élaboration.
1: Les petites sœurs de Bethléem sont de retour à Paris, Pauline.
0: Et oui, après avoir dû quitter le monastère Notre-Dame de la Présence de Dieu pour des raisons de sécurité, les sœurs ont trouvé un nouveau lieu. Alors ce ne sera pas le 16e arrondissement de Paris, mais Gentilly, à proximité de la cité universitaire de la Porte d'Orléans. La dizaine de religieuses, dont la vocation est d'avoir une vie contemplative au cœur du monde, pourraient s'installer dans un monastère jusqu'ici occupé par des religieuses salésiennes. Mère Félicité, la supérieure de la communauté, nous en dit plus sur ce lieu.
6: Quand on rentre dans Paris, on voit une église avec des anges, qui en fait l'église du Sacré-Cœur, l'église du Sacré-Cœur de Gentilly, qui est en fait initialement la chapelle de la cité universitaire, toute proche, qui est dans le sud du 14e. Et derrière cette église, dans un jardin contigu, il y a ce couvent des sœurs salésiennes. Et donc c'est en contrebas, effectivement, c'est un lieu qui est entre le périphérique et la Cis. Mais c'est en contrebas, on voit la Cis, ce qui fait que ça donne un peu l'effet d'être sur un rempart. Et pour nous, ça nous a beaucoup parlé, comme pour notre vocation profonde, d'être des sentinelles qui prient pour le monde.
0: Voilà, les sœurs qui appellent au don, il leur manque 500 000 euros pour s'installer à la fin de l'année.
1: 7h25 sur RCF Notre-Dame. Chaque matin, nous allons à la découverte d'un épisode marquant d'un diocèse de nos régions. Où nous emmenez-vous ce matin, Pauline ?
0: Écoutez, nous partons en Picardie, à Amiens, qui vient de fêter la Saint-Firmin, sa fête patronale, avec deux particularités cette année, une date différente et un envoi en mission des chefs d'établissement de l'enseignement catholique. Aurélien Vurly, de RCF Notre-Dame, dans les Hauts-de-France, vous êtes en direct avec nous. Bonjour Aurélien.
7: Bonjour Pauline.
0: Alors, la Saint-Firmin, c'est quoi et pourquoi a-t-elle été décalée?
7: Eh bien, la Saint-Firmin, Pauline, à Amiens, c'est le grand rassemblement diocésain dans la Somme. Ce jour où la seule messe est célébrée dans ce vaste diocèse à la cathédrale d'Amiens, plus grande cathédrale de France. Et il fallait bien cette grande cathédrale pour accueillir l'affluence cette année, plus importante que les précédentes éditions, nous ont expliqué les Picards sur place. Alors, est-ce en effet Léon XIV? Il est peut-être un peu tôt pour le dire, mais le pape Léon a tout de même eu un impact indirect sur la Saint-Firmin, puisque celle-ci a lieu habituellement autour du 25 septembre. L'évêque évangélisateur de la ville est né à Pamploune en Espagne et il est mort en martyr à Amiens un 25 septembre de l'an 303. Mais cette année, cette date coïncidait avec la venue du Saint-Père dans l'Hexagone. Vous le savez bien, Pauline, vous avez tout suivi. Ce qui a poussé le diocèse à reprogrammer la rencontre diocésaine au week-end dernier, où on fête un autre Saint-Firmin, l'évêque d'Arles cette fois. Un Saint-Firmin pouvant en cacher un autre.
0: Bon, et cette année alors, il n'y a que la date qui a changé?
7: Non, l'autre particularité, c'était l'envoi en mission des chefs d'établissement de l'enseignement catholique, les nouveaux chefs d'établissement. Au cours de la messe, Monseigneur Gérard Lestang les a appelés un à un, puis les fidèles ont prié pour eux en invoquant l'Esprit-Saint. Un beau moment et une lettre de mission individuelle leur a été remise. Avec l'équipe de RCF Notre-Dame dans les Hauts-de-France, on était à Amiens, dans les jardins de l'évêché, pendant deux heures pour essayer de prendre le pouls de ce diocèse et deux chefs d'établissement sont venus témoigner de cet événement à notre antenne. Ils ont partagé leur émotion de sentir cette assemblée entière priée pour eux. Habituellement, nous recevons ces lettres de mission dans un petit comité avec seulement les chefs d'établissement. Et bien les recevoir lors d'un grand rassemblement diocésain, c'était important. Nous nous sommes sentis pleinement intégrés au diocèse d'Amiens, expliquait-il au micro de ma collègue Claire Quiral.
0: Merci beaucoup Aurélien Vurly, grâce à vous on prend le pouls chaque matin en direct des diocèses, Pierre Hugues.
1: Et oui, et c'était la Saint-Firmin ce matin. Vous la connaissiez la Saint-Firmin, Pauline?
0: Non, moi j'apprends plein de trucs chaque matin, c'est génial.
1: Ouais, ça c'est génial et c'est la force aussi du réseau RCF Notre-Dame, réseau de 65 radios locales à travers la France et la Belgique. Merci Pauline, tous les jours l'actualité chrétienne c'est à réécouter sur rcfnotredame.fr. Vous n'avez pas trop froid ce matin hein, Pauline?
0: Un petit peu.
1: Ah bah oui, je vous vois avec votre gros manteau en studio.
0: Vous avez votre petite doudoune aussi.
1: Ah bah oui,
0: aussi.
1: Moi j'ai froid aussi. Et bah non, justement.
0: Il faut dire aux auditeurs.
1: Justement, vous allez me voir venir avec la transition. La météo à suivre avec Éléonore Claude.
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1: 7h29, la météo avec vous, Éléonore Claude.
9: Et oui, ce matin, le temps est gris et faiblement pluvieux dans le nord, mais au sud, le soleil sera au rendez-vous des Pyrénées aux Alpes. Un vent se fait sentir non loin de la Manche avec des rafales qui pourront atteindre les 60 km/h. Et puis le matin, il fera de 4 à 9 degrés, l'après-midi de 11 à 16 degrés dans le reste du pays.
1: Éléonore Claude, vous restez avec nous pour les informations dans une poignée de secondes.
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1: Il est bientôt 7h30, bienvenue à l'écoute de RCF Notre-Dame. Bonjour Violaine Depince.
10: Bonjour Pierre-Hugues.
1: Vous avez visité le Mondial de l'Auto?
10: Pas encore.
1: Pas encore, mais vous vous apprêtez peut-être à y aller. Vous allez nous raconter ça dans 5 minutes. Et puis Nathanaël de Ringsens, ce matin, vous recevez Maëlle de Calan. Bonjour Maëlle de Calan.
11: Bonjour.
1: De quoi sera-t-il question, Nathanaël?
11: Nous allons parler, entre autres, d'Édouard Philippe et de l'actualité en France et en Bretagne.
1: Et oui, puisque Maëlle de Calan est porte-parole d'Édouard Philippe, président du département du Finistère. Mais d'abord, les informations avec vous, Éléonore Claude. Lycéen, la tension monte d'un cran pour ce cinquième acte de mobilisation.
9: Oui, c'est donc la quatrième semaine de mobilisation lycéenne et une intersyndicale 6 juin dès aujourd'hui. Le ministère a recensé 8 personnels blessés hier. Il note pourtant une accalmie côté fermeture. 130 établissements restent bloqués contre 172 vendredi dernier. À Aubagne, un collégien de 14 ans a toutefois ouvert le feu hier avec un fusil de chasse dans son collège, Joseph Lacanal, touchant le principal et une enseignante sans pronostic vital engagé. Son père a été placé en garde à vue.
1: À la pompe, la facture devrait s'alléger dès le 1er novembre.
9: Sébastien Lecornu promet 12 à 18 centimes de moins par litre de gasoil économisé grâce à la vente de stocks stratégiques de l'État. Écoutez le Premier ministre.
10: Le gouvernement a donc pris une mesure exceptionnelle, qu'aucun gouvernement d'ailleurs n'avait jusqu'alors jamais prise, puisque nous allons utiliser nos stocks stratégiques pour diminuer votre facture de gazole. Cette décision s'inscrit dans l'engagement que le président de la République a pris avec nos différents partenaires du G7. Nous pouvons la prendre d'abord parce que la France ne manque pas de carburant. Les approvisionnements sont assurés, mais à des prix trop élevés pour beaucoup de nos concitoyens, pour nos entreprises et plus largement d'ailleurs pour l'ensemble de notre économie.
9: Le Premier ministre Sébastien Lecornu, un dispositif qui pourrait donc durer jusqu'à fin janvier avec un coup de pouce destiné aux stations rurales. De son côté, Total Energy s'engage sur environ 10 centimes et 20 centimes pour le gasoil non routier. Le litre tourne aujourd'hui autour de 2,32 €, mais il pourrait redescendre à 1,72 € avec ces nouvelles mesures.
1: Budget 2027, le spectre de la loi spéciale.
9: Le budget débarque ce matin à l'Assemblée, mais sa première partie a déjà été balayée en commission, faute de mieux. Le gouvernement pourrait donc se rabattre sur une loi spéciale. Sébastien Lecornu, lui, y ferme la porte pour l'instant. Et puis un bilan des finances françaises, puisque le pays est placé dans le viseur de la BCE. C'est le Fonds monétaire international qui tire la sonnette d'alarme. La croissance française s'effondre de 0,9% en 2025 à 0,4% cette année. L'une des plus mauvaises performances de la zone euro. Même constat sur la dette qui gonfle à chaque choc et que l'instabilité politique n'arrange pas. Les taux d'emprunt frôlent les 5%, même si la BCE se fera office de filet de sécurité. Et de son côté, l'agence Fitch prévient une nouvelle hausse de la dette pour écouter à la France son A+.
1: Et on en parlera avec Maëlle de Calon, l'invité politique de Nathanaël de Ringsan. Flotte fantôme, un pétrolier russe a résonné.
9: Oui, c'est un coup de filet de la marine française à plus de 800 km au sud de la Réunion. Elle a donc stoppé le DFP, un pétrolier placé sous pavillon béninois et sous sanctions européennes. Il est soupçonné d'appartenir à la flotte fantôme russe où il circulait sous le nom de Kaliningrad. Les documents ont confirmé l'irrégularité de son pavillon. Il a donc été escorté vers la Réunion avec ses 21 marins à bord. L'opération survient alors que Washington vient de lever des sanctions sur le gasoil russe et l'Europe d'en ajouter. Écoutez Kaya Kallas, la vice-présidente de la Commission européenne.
12: Bien sûr, les États-Unis sont notre principal allié, mais notre message est clair. Si nous voulons mettre fin à cette guerre, le seul moyen est d'accentuer la pression sur la Russie. Nous appelons donc les États-Unis à rétablir les sanctions afin de pouvoir réellement en finir avec ce conflit. Et si la guerre était terminée, toutes ces attaques contre les raffineries et leurs effets n'auraient plus lieu d'être.
9: Kaya Kallas, la présidente de la Commission européenne.
1: La tension monte d'un cran dans le Golfe après l'attaque meurtrière de ce week-end sur l'aéroport de Riyad.
9: Désormais, les rebelles houthis promettent aux États-Unis une riposte rapide et douloureuse s'ils s'engageaient aux côtés de Riyad. Ce week-end, l'attaque contre l'aéroport de Riyad, désormais fermé, a fait 13 morts. C'est la plus meurtrière dans le royaume depuis 10 ans. Dammam et deux sites d'Aramco ont également été visés. Donald Trump juge l'attaque inacceptable et a dit pouvoir frapper après sa mi-mandat, soit après le 3 novembre.
1: L'ex-président de la RDC, Joseph Kabila, prend la tête d'un mouvement incluant le M23.
9: Joseph Kabila avait pourtant été condamné à mort par contumace en 2025. Depuis Goma, il a annoncé hier soir la création du Front pour la refondation de la nation qui inclut le groupe terroriste M23. En face, l'opposition accuse l'actuel président de la RDC, Félix Tshisekedi, de préparer un troisième mandat.
1: Et le pape opéré ce matin au Vatican.
9: Léon XIV, 76 ans, est donc admis ce matin à l'hôpital Gemelli de Rome pour y être opéré d'un nodule pulmonaire repéré à un stade très précoce. Ses audiences sont suspendues jusqu'au 20 octobre. Sa convalescence devrait durer environ une semaine, mais pour l'instant, sa visite au Pérou, prévue à la mi-novembre, ne semble pas compromise.
1: Merci beaucoup, Éléonore Claude. On vous retrouve à 8h pour un nouveau point sur l'info. Avant de retrouver Nathanaël et son invité, Violaine de Pince, vous êtes avec nous. Violaine, vous êtes allée au Salon Mondial de l'Auto, pas encore.
13: Pas encore. Mais je vais quand même vous en parler parce que j'aime parler de sujets que je ne maîtrise pas du tout. Voilà, je ne sais pas distinguer une Renault d'une BMW, ni une Peugeot 206 d'une Twingo.
1: Oh, quand même.
13: Si, non, je vous promets. Et encore moins une Fiat Punto d'un pot de yaourt. Bon, dans tous les cas, au recyclage, ça finit écrasé. Non, moi j'avoue que je reconnais quand même les Rolls-Royce.
1: On devine, ça, Violaine de Pince. Mais avant de nous parler voiture, vous avez un mot pour monsieur de Calan, Violaine.
13: Tout à fait, cher monsieur. Enfin, monsieur. Mon oncle, devrais-je dire. Et oui, parce que dans la noblesse, nous sommes tous cousins. Nathanaël de Ringsan, ça vaut aussi pour vous. Et j'ai découvert
1: vous
13: aussi récemment...
1: Nathanaël.
14: Je suis ravi.
13: Ça fait du bien d'être entre soi, n'est-ce pas? Et non, j'ai aussi découvert que j'ai des cousines au 9e degré avec Gabriel Attal.
7: C'est vrai ?
13: Tout à fait. Et je ne suis pas votre cousine, monsieur de Calan. Ah. Alors, vous êtes fortement implanté dans la ville de Roscoff, qui, je le précise, ne se trouve pas en Russie, mais en Bretagne. L'abus d'alcool est dangereux pour la santé, à consommer avec modération. Pardon, ça se déclenche dès que je mentionne ces deux régions.
7: Oh non, vous n'avez pas le droit à ça, Violaine de Pince. On tape pas sur la Bretagne.
13: Ouais, moi, je ne suis pas dans ces débats. Bref, enfin, comme dirait Jésus, ramenant la brebis égarée à son troupeau, revenons à nos moutons.
7: Et surtout à nos voitures, puisque vous nous parliez du mondial de l'automobile qui se tient en ce moment, porte de Versailles, jusqu'au 18 octobre.
13: Et oui, par contre, allez-y en transport en commun, hein, parce qu'il n'y a pas de place pour se garer. Enfin, si, il y a un parking Indigo à proximité à 4 euros le quart d'heure. Bientôt le prix d'un litre d'essence. Oh là là, ça flambe plus que Notre-Dame. C'est vrai que la voiture devient un luxe.
7: Tout comme cette deux chevaux électriques, dont le modèle est présenté par Citroën cette semaine au Mondial de l'Auto pour la modique somme de 15 000 euros.
13: Et oui, la deux Dush modernisée, le crapaud moteur électrique. 4 roues sous un parapluie, mais avec désormais des écrans tactiles, comme Gérard Depardieu avec les jeunes premières. J'ai vu le modèle et je peux vous dire qu'elle a de l'allure, cette Dush. En même temps, une voiture électrique, c'est toujours branché. En tout cas, je me demande ce qu'on présentera, nous, dans le futur, comme modèle actuel modernisé. Il n'y aura plus de salon de l'automobile, d'ailleurs, mais un salon des mobilités douces, avec comme objet phare le vélo électrique sans selle, parce qu'on l'a laissé attacher 30 secondes dans la rue à Paris. Mais quelle idée ! La trottinette à Anne, en hommage à Hidalgo. Et enfin, une nouvelle collection de baskets biodégradables qui se désintègrent au fur et à mesure que tu es en marche, comme la cote de popularité d'Emmanuel Macron.
7: Et pas de voiture autonome, Violaine.
13: Alors, il y en a déjà au salon actuel, notamment le Cybercab de Tesla, qui sera sans volant ni pédale. Moi qui ai toujours voulu avoir un chauffeur, j'avoue que ça ne me fait pas rêver. Alors, prochaine étape, la voiture sans passager ? C'est quand même fou cette volonté de l'homme de toujours vouloir se faire remplacer par des machines. Est-ce qu'il ne serait pas là, le fameux grand remplacement ? Enfin, en tout cas, qu'elle soit électrique, autonome ou comme Lady Gaga complètement débridée, la voiture a encore de beaux jours devant elle, car on préfère avoir du trafic routier que du trafic de drogue. Peut-être que la voiture aura disparu à l'horizon 2050, mais l'horizon, et Édouard Philippe le sait bien, c'est une ligne qui s'approche, enfin qui s'éloigne au fur et à mesure que l'on s'en approche.
7: Mais merci beaucoup Violaine de Pince, on vous retrouve dans votre spectacle qui s'appelle
13: Métro Boulot Aristo.
7: À partir du 24 octobre au Théâtre Le Bout à Paris, et vous serez à La Rochelle aussi, à l'Asile Café Théâtre le 23 octobre. Merci beaucoup Violaine de Pince.
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7: 7h38 sur RCF Notre-Dame, Nathanaël de Rinxan, vous recevez ce matin Maël de Calan, président du département du Finistère et porte-parole d'Edouard Philippe.
11: Bonjour Maël de Calan, la Banque Bonjour. De France s'attend à une croissance de 0,1% pour le troisième trimestre. Dans le même temps, le Fonds monétaire international, on en a parlé, a dévoilé ses prévisions de croissance et se montre un petit peu plus optimiste pour la zone euro, sauf pour la France. Alors, l'heure est grave. Est-ce que nous sommes devenus la pire économie de l'Union ?
15: En tout cas, on est une économie qui va mal. Vous avez raison de dire que, dans le même temps, les prévisions de croissance, qui ne sont pas très bonnes hein, au plan international, ont néanmoins été rehaussées pour tout le monde, sauf pour notre pays, dans lequel elles ont été abaissées. Juste, sans faire un cours d'économie avant 8h du matin, la croissance, si vous voulez, la croissance, c'est du travail, de l'investissement et de l'innovation. Et donc quand, pendant, pas un an, hein, mais quand pendant 10, 20, 30 ans, vous avez une fiscalité, une politique économique qui fait tout pour entraver ceux qui travaillent, ceux qui investissent et ceux qui innovent, vous avez un taux de croissance qui est beaucoup plus faible qu'ailleurs.
11: Est-ce que c'est un désaveu pour le gouvernement Lecornu ?
15: Non, mais je pense que c'est un désaveu pour la politique économique qui est poursuivie dans notre pays depuis une cinquantaine d'années, avec néanmoins des périodes dans lesquelles on a tenté autre chose. Édouard Philippe, on l'oublie un petit peu, mais quand il a été Premier ministre entre 2017 et 2020, il a essayé exactement le contraire. Il a essayé une politique économique qu'on appelle une politique de l'offre. Là aussi, il est peut-être un peu tôt pour rentrer dans des débats d'économie ou de macroéconomie, mais politique de l'offre, c'est exactement le contraire. C'est une politique qui cherche à encourager le travail, à encourager et à aider ceux qui investissent et à favoriser l'innovation. Et c'est une politique qui a fonctionné. C'est une politique qui a créé des emplois. C'est une politique qui a permis de réduire le déficit. Et c'est ce qu'il propose aujourd'hui comme candidat à la présidence de la République.
11: Mais est-ce que vous ne vous dites pas, tiens, si on gagne la présidentielle, on va quand même hériter d'un sacré bourbier ?
15: Non, mais je pense que qui que ce soit qui gagne l'élection présidentielle va devoir mettre un terme aux contradictions qui sont celles de notre pays, pas depuis 10 ans.
11: Faudra
15: mais
11: combien
15: depuis
11: de temps pour
15: une cinquantaine d'années.
11: Pour relever la France, vous estimez combien d'années il faudra ?
15: Édouard Philippe, c'est quelqu'un qui est très optimiste. C'est-à-dire qu'il pense que la France peut s'en sortir, que ça reste une très grande nation, qu'elle a énormément d'atouts. Donc lui, ce qu'il veut, c'est rétablir l'équilibre budgétaire et relancer la croissance, mais sur l'échelle d'un quinquennat. Et je veux dire, on pense tous autour de lui que c'est possible. Ça ne sera pas comme ça d'un claquement de doigts. On ne revient pas sur 50 ans autant d'erreurs économiques comme ça en 24 heures. Néanmoins, c'est possible. Quand je parle de 50 ans d'erreurs économiques, j'en cite juste une qui parlera à tout le monde. C'est que depuis 1981, on a expliqué, quand je dis « on », c'est surtout la gauche et l'extrême droite, ont expliqué aux Français qu'on pouvait travailler moins en réduisant l'âge de départ à la retraite ou en réduisant la durée hebdomadaire du travail sans conséquence pour notre économie.
11: Et
15: on a vu qu'on payait la retraite à 60 ans. Je rappelle qu'elle était à 65 ans avant 81. On a payé la retraite à 60 ans de milliers de milliards de dettes et on a payé les 35 heures de 20 ans de modération salariale, en particulier pour les classes populaires et les classes moyennes. Édouard Philippe, vous voyez, il ne propose pas de corriger à la marge le modèle français, il propose de changer fondamentalement l'organisation de notre système économique.
11: Juste un mot sur une actualité qui vous concerne particulièrement en tant que président du conseil départemental du Finistère. Annie Genevard, ministre de l'Agriculture, a annoncé 2 milliards à taux zéro pour les agriculteurs. Est-ce que ça va suffire ? C'est déjà pas mal.
15: Oui, alors il faut faire attention avec ces effets d'annonce parce que savoir ce qui est de vrai argent et des perspectives
11: après
15: de plus long terme.
11: Même à taux zéro, il faut le rembourser à un moment.
15: Non, mais absolument. Bon, ce qui est sûr et certain, c'est que l'agriculture, elle joue un rôle très important dans notre pays. En règle générale, pour les emplois qu'elle crée, l'agriculture, l'agroalimentaire, mais aussi parce qu'elle, je pense qu'elle symbolise l'abandon qui était celui de notre pays de son industrie. L'histoire que rencontre l'agriculture, mais aussi la pêche dans mon département du Finistère, c'est celle d'une industrie de gens qui travaillent dur, qui se battent à armes inégales contre des concurrents étrangers auxquels on n'applique pas les mêmes règles au plan fiscal, au plan environnemental, au plan réglementaire. Et donc ce que propose mon candidat, mais je vais vous dire ce que je fais moi dans le Finistère, parce que c'est pas obligé de regarder
11: tout
15: à Paris. C'est notre quotidien et nous on fait tout pour aider cette industrie qui porte de belles valeurs de travail d'une part et d'autre part qui crée de très nombreux emplois. Et donc aider dans des périodes de crise des secteurs économiques qui sont en train de boire le bouillon, c'est une bonne facture, donc il ne faut pas hésiter, c'est à ça que sert l'État. On appelle ça les politiques contracycliques. C'est de faire en sorte, quand vous avez une économie qui est très importante pour un pays, d'éviter qu'elle ne disparaisse à la faveur d'une crise. Et je pense qu'on en est là pour notre agriculture, qui a énormément souffert cet été de la sécheresse, et ce qui pourrait aboutir à la faillite de milliers d'exploitations si l'État n'était pas présent. Ce qui ne veut pas dire que l'État, pardon, je finis d'un mot, doit intervenir tout le temps, en permanence, au risque de creuser les déficits. Il doit intervenir en cas de crise économique.
11: C'est le cas aujourd'hui. Alors, toute autre chose, l'actualité ce matin reste marquée par le drame survenu hier à Aubagne, hein, le geste fou d'un élève qui a blessé le proviseur et un enseignant avec un fusil de chasse. Alors, le problème, c'est quoi ? La sécurité des établissements scolaires, la folie d'une région régulièrement meurtrie par la violence et le banditisme, ou cet adolescent de 14 ans dont on se demande comment il peut partir de chez lui avec une arme à feu ?
15: C'est un peu tout ça à la fois. En règle générale, pour ne pas me prononcer sur cet événement qui relève peut-être du fait divers, moi ce que je veux, c'est simplement l'inscrire dans un mouvement général. Alors,
11: vous,
15: dans lequel l'ordre...
11: Vous envisagez une refonte totale de l'école avec Édouard Philippe. C'est un thème cher à votre candidat, la sécurité des enseignants et celle des élèves. Qu'est-ce que vous proposez pour que ce genre d'événement n'arrive plus ?
15: Bon, d'abord, le retour à l'ordre. Et encore une fois, en dehors de ce fait divers, il y a une espèce de dégradation générale du climat scolaire qui date pas d'il y a 5 ans, qui est beaucoup plus ancienne. À force de bousculer toutes les figures d'ordre, et à commencer par la figure de l'instituteur, de l'enseignant, on en arrive à un climat qui est détestable. Donc la première chose que propose Édouard Philippe, c'est le retour à l'ordre. Pour des choses comme ce qui s'est passé au bagne, Édouard Philippe propose le rétablissement. Écoutez-moi bien, le rétablissement des peines planchers, notamment pour toutes les atteintes à ceux qui incarnent l'autorité publique, c'est pas seulement les policiers, c'est aussi les enseignants. Plus généralement, pour rétablir un climat scolaire serein et propice à la transmission, tout simplement, il propose de mettre à l'amende les parents des élèves harceleurs ou des élèves violents, de mettre à l'amende les parents de ces élèves, puisque les familles ont une responsabilité, pour redonner leur dignité aux professeurs. Il propose de revaloriser leur traitement, leur salaire. Il faut savoir qu'il y a un décrochage de près de 20% entre le niveau de rémunération dans un enseignant en France et ce qui prévaut dans la plupart des pays occidentaux. Et puis, il propose encore de donner leur autonomie, leur liberté aux établissements scolaires. Je finis par là. On s'éloigne des sujets d'ordre, d'autorité, de rétablissement du climat scolaire pour élargir sur tout ce qui contribue à redonner un peu de peps, à redonner du souffle à un système d'enseignement qui en manque aujourd'hui. Et ce qu'il propose, c'est une réforme très très systémique consistant à dire qu'il faut faire confiance pour pas seulement l'organisation générale, mais le recrutement aussi, la manière dont on concentre les moyens de faire confiance aux équipes éducatives pour mettre fin à ce système ultra centralisé dans lequel beaucoup de choses se décident encore à Paris.
11: Maëlle de Calan, Raphaël Glucksmann est officiellement désigné candidat du Bloc socialiste. Est-ce que c'est une bonne ou une mauvaise nouvelle pour Édouard Philippe ?
15: Bah, ni l'une ni l'autre. C'est un adversaire, Raphaël Glucksmann, qui porte des propositions qui ne semblent pas aller dans le sens de l'intérêt du pays. Je parlais tout à l'heure de politique économique.
11: Il y a des points communs entre Raphaël Glucksmann et Édouard Philippe ?
15: Oui, bien sûr, il y a des points communs parce qu'il est ni d'extrême droite ni d'extrême gauche. Donc Raphaël Glucksmann, comme Édouard Philippe, ne veut pas sortir de l'Union européenne et il veut rembourser la dette. C'est-à-dire, c'est deux choses qui sont désormais dans le débat public, alors que franchement, ça l'était pas il y a 20 ou 25 ans.
11: On peut imaginer néanmoins une convergence à un moment.
15: Non, mais néanmoins, il y a aussi beaucoup de différences. Il y a surtout des différences. Je parlais tout à l'heure de la politique économique. C'est pas la seule. Mais Édouard Philippe, il veut mener une politique de l'offre. Il veut encourager le travail. Il veut faire en sorte que le travail paye davantage, que tout le monde paye, que tout le monde travaille un peu plus. Et que Raphaël Glucksmann veut, en règle générale, réaliser absolument aucun effort au plan budgétaire et taxer davantage les Français. Donc c'est quand même une grosse différence. Est-ce qu'il faut rétablir les comptes par les baisses de dépenses, ce que propose Édouard Philippe, ou par les hausses d'impôts, ce que propose Raphaël Glucksmann. Je cite une autre différence. On parlait tout à l'heure de ce qui s'est passé à Aubagne. Édouard Philippe est favorable au rétablissement des peines planchers. Raphaël Glucksmann y est opposé. Ce que je veux simplement souligner, c'est que oui, il y a dans tous ceux qui combattent les extrêmes, et je pense que Raphaël Glucksmann, on peut au moins lui reconnaître qu'il est clair vis-à-vis de LFI, qui est un parti antisémite, factieux, qui contribue à la brutalisation du débat public. Raphaël Glucksmann est clair. Donc c'est un candidat républicain. Néanmoins, entre la droite républicaine qui veut s'allier avec le centre et la gauche républicaine, il y a de très nombreux points de divergence. Et donc non, nous ne voulons pas former de coalition la gauche républicaine.
11: En tout cas, pour l'instant, Raphaël Glucksmann n'était pas destinataire du mail pour l'Union envoyé par Édouard Philippe en fin de semaine dernière. Ça va peut-être changer dans les prochains mois.
15: Non, ça ne va pas changer. Je veux dire pourquoi. Parce qu'il ne s'agit pas seulement pour Édouard Philippe d'éviter le cauchemar d'un deuxième tour Le Pen-Mélenchon. Il ne s'agit pas seulement de battre les extrêmes. Il s'agit aussi de réformer le pays. Et vous ne pouvez pas réformer le pays avec des gens qui ne sont pas d'accord avec vous. Et donc Édouard Philippe qui propose l'allongement de l'âge de départ à la retraite. Édouard Philippe qui propose le retour à l'ordre. Édouard Philippe qui propose la fermeté migratoire. Il a proposé de diviser par deux les flux migratoires. Je parle de l'immigration légale. Ne peut pas imaginer faire une coalition avec des gens qui proposent exactement le contraire. Donc on se reconnaît simplement des points communs avec toutes celles et ceux qui sont républicains et qui, pour l'essentiel, refusent le démantèlement de l'état de droit et la sortie de l'Europe.
11: Et là, on parle des destinataires de ce mail pour l'Union. Gabriel Attal, Bruno Retailleau, David Lisnard. Est-ce que l'un d'entre eux vous a répondu ?
15: Alors, ils nous ont répondu par voie de presse pour nous dire que les choses n'étaient pas encore mûres. Édouard Philippe, il est clair sur son positionnement et sa stratégie. C'est un homme de droite qui veut rassembler la droite et le centre. Et je crois que c'est le seul aujourd'hui à être en capacité de battre Mélenchon au premier tour et Le Pen au deuxième.
11: Alors, il y a un candidat qui peut vous intéresser, en tout cas, c'est David Lisnard. Et justement, Christophe Barbier, notre chroniqueur, a une question à vous poser à ce sujet.
16: Vous qui venez de cette droite UMP, vous qui avez aussi des convictions libérales, que pensez-vous de l'irruption de David Lisnard ? Oh, pas encore dans les sondages, mais déjà sur les réseaux sociaux et dans le landerneau, comme on dit chez vous en Bretagne.
11: Le landerneau.
15: Édouard Philippe, qui cherche à rassembler la droite et le centre, nous a demandé d'insister sur les convergences qu'il y a entre tous les candidats qui appartiennent à ce spectre de la droite, David Lisnard, Bruno Retailleau, et du centre, Gabriel Attal et quelques autres. Et donc nous, on trouve que David Lisnard a beaucoup de talent, il est du reste président de l'Association des maires de France. Je pense qu'il n'a absolument aucune chance de pouvoir battre Jean-Luc Mélenchon au premier tour. Et donc tout ce qui contribuera au rassemblement de personnalités comme lui autour d'Édouard Philippe ira dans le bon sens. Pour ceux qui veulent à la fois éviter le cauchemar que j'évoquais tout à l'heure, Mélenchon-Le Pen, mais aussi réformer le pays, parce que ce pays, il est réformable. Voilà, donc nous, on trouve que David Lisnard a beaucoup de talent, qui fait des propositions qui sont intéressantes, pas toutes. Parfois, il est un tout petit peu excessif dans ses propositions. Néanmoins, je pense que c'est quelqu'un qui gagnerait à enrichir la candidature qui est celle d'Édouard Philippe.
11: Je vais vous demander très rapidement de me parler du lien entre Édouard Philippe et Léon XIV. La grand-mère du pape habitait au Havre. ils seraient cousins.
15: Alors ça va être très rapide. Édouard Philippe, effectivement, s'est trouvé un lien de parenté avec le pape Léon XIV, qui a été pour lui un prétexte à inviter Léon XIV au Havre. Édouard Philippe, c'est quelqu'un qui respecte toutes les religions, mais qui voilà, a une très grande admiration, je pense, pour la religion chrétienne. Et donc, de faire venir le pape au Havre, ça aurait été pour lui une fierté. Malheureusement, le programme était déjà bien ficelé, et donc, il allait tirer ce lien de parenté, je crois, assez ténu, hein, puisque ça remonterait au XIXe siècle.
11: Peut-être cousin.
15: Néanmoins, pour faire venir le pape au Havre, tout était bon.
11: Merci beaucoup, Maëlle Lecalan.
1: Et merci à vous, Nathanaël de Rinxan. Interview évidemment à réécouter sur rcfnotredame.fr. Après la Bretagne, on va parler de l'Auvergne, puisque le saint patron des Auvergnats est à l'honneur aujourd'hui. L'un des premiers saints reconnus par l'Église, qui n'est ni moine, ni prêtre, ni martyr. On sera avec Omblyne Poncignon. Ce sera après la prière du matin. L'évangile du jour tiré de saint Luc au chapitre 11, commenté par le père Richard Ngoli des OPM en cette semaine missionnaire mondiale.
17: En ce temps-là, pendant que Jésus parlait, un pharisien l'invita pour le repas de midi. Jésus entra chez lui et prit place. Le pharisien fut étonné en voyant qu'il n'avait pas fait d'abord les ablutions précédant le repas. Le Seigneur lui dit, « Bien sûr, vous les pharisiens, vous purifiez l'extérieur de la coupe et du plat, mais à l'intérieur de vous-même, vous êtes remplis de cupidité et de méchanceté. » Insensé. Celui qui a fait l'extérieur, n'a-t-il pas fait aussi l'intérieur? Donnez plutôt en aumône ce que vous avez, et alors tout sera pur pour vous.

Nous savons que les pharisiens qui invitent Jésus à dîner chez lui dans ces textes le jugent de ne pas avoir lavé les mains avant le repas. En effet, ce geste était pour eux un rite religieux à ne pas transgresser. Mais la réponse de Jésus est sans équivoque. Tu nettoies l'extérieur de la coupe et du plat, mais à l'intérieur, tu es plein de cupidité et de méchanceté. En effet, Dieu désire notre pureté absolue, et c'est de l'intérieur que naît l'extérieur. Heureux ceux qui ont le cœur pur, car ils verront Dieu. Matthieu 5, verset 8. Ceux qui ont le cœur pur sont honnêtes. Les rituels font partie intégrante de notre relation avec Dieu. Donner l'aumône, c'est bien, mais le danger est de l'absolutiser, de le placer avant le commandement divin. Ils ont accordé une telle importance au rituel qu'ils ont oublié l'essentiel, qui est l'amour de Dieu et du prochain. La loi inscrite dans nos cœurs nous donne la liberté de choisir ce qui est parfait. Au lieu de nous tenir à la lettre de la loi, nous commencerons à obéir à son esprit.

Notre Père qui es aux cieux, que ton nom soit sanctifié, que ton règne vienne, que ta volonté soit faite sur la terre comme au ciel. Donne-nous aujourd'hui notre pain de ce jour. Pardonne-nous nos offenses, comme nous pardonnons aussi à ceux qui nous ont offensés. Et ne nous laisse pas entrer en tentation, mais délivre-nous du mal. Car c'est à toi qu'appartiennent le règne, la puissance et la gloire pour les siècles des siècles. Amen.

0: Le père Richard Ngueli, des œuvres pontificales missionnaires, faisait le commentaire de l'évangile du jour, tiré de Saint-Luc au chapitre 11, les versets 37 à 41. Il est précisément 7h57 sur RCF Notre-Dame. Et le saint du jour, c'est avec Ombline Poncignon. Ombline, aujourd'hui, nous fêtons les Géraults.
1: Oui, c'est un prénom d'origine germanique qui signifie « l'homme qui gouverne avec une lance ». Saint Géraud est le patron des Auvergnats et le véritable fondateur de la ville d'Aurillac. Et au IXe siècle, il est un modèle chevaleresque du seigneur chrétien. Il met sa force et ses richesses au service de la justice et des humbles. Comte d'Aurillac, à la tête d'un domaine considérable qui s'étend jusque dans le Rouergue, il est très attentif aux pauvres.
0: Et certains jours, il les invite à sa table et les sert lui-même.
1: Oui, comme le fera Saint Louis quelques siècles plus tard. Lui aussi rend la justice et il le fait à jeun pour que le vin n'influence pas ses jugements. D'ailleurs, Saint Géraud s'est pardonné et donné une seconde chance. On raconte qu'apprenant que son bailli a condamné deux malfaiteurs à la pendaison, il leur ordonne donc d'aller chercher seul en forêt des lianes pour fabriquer leurs cordes. Et il savait pertinemment qu'il n'y a pas de lianes en Auvergne et il offre ainsi une occasion déguisée de s'enfuir. Et les deux hommes donc ne reviennent jamais. Il a franchi également de nombreux serres et lutte autant que possible contre la violence des guerres.
0: Homme de prière, il fonde en 885 une abbaye bénédictine à Aurillac.
1: Il aurait aimé devenir moine, mais son ami l'évêque l'invite vivement à rester dans le monde tout en étant dans son cœur consacré à Dieu. Il meurt aveugle en odeur de sainteté à Saint-Cyrgue, au milieu de ces terres où se trouve encore aujourd'hui le rocher dit du Prie-Dieu, d'où on peut contempler le Lot, l'Aveyron et le Cantal.
0: Le Lot, l'Aveyron et le Cantal, bien sûr. On peut être finistérien, mais aussi aimer le Sud. Merci beaucoup, Ombline Poncignon.
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0: 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Nous fêtons aujourd'hui les Géraults. Et il est 8h, soyez les bienvenus, les informations avec vous. Éléonore Claude, les lycéens redescendent dans la rue pour un cinquième acte de mobilisation.
7: Et oui, un cortège partira à 14h de Paris, de la place d'Italie aux Invalides, aux côtés d'une intersyndicale. Ce matin également, le gasoil va baisser de 12 à 18 centimes le litre, et ce, dès le 1er novembre, grâce à une libération des stocks stratégiques français.
0: Le FMI s'inquiète pour l'économie française.
7: La croissance est ramenée à 0,4% cette année, et l'agence Fitch menace de baisser la note du pays. Enfin, aux États-Unis, un projet de Donald Trump d'importer du gasoil russe suscite la colère des sénateurs des deux bords politiques.
0: Dans 20 minutes, on va parler du chiffrage des programmes politiques. Ce sera après la suite de l'information. Plus près de chez vous. Le journal en région lyonnaise et dans les Pays de l'Ain avec Johan Fraisse. Bonjour Johan.
8: Eh bien bonjour Pierre-Hugues, bonjour Éléonore, bonjour à toutes et tous. 8h01, RCF Lyon, RCF Pays de l'Ain. Et au sommaire donc de votre journal ce matin pour ce mardi, les lycéens de nouveau dans les rues de notre pays. Aujourd'hui, nouvelle journée de mobilisation du monde de l'éducation. Les annonces promises par le gouvernement à la fin du mois et le déploiement annoncé de 3000 enseignants en urgence, eh bien n'ont pas suffi à éteindre les colères et les revendications. On y revient en ouverture de notre édition ce matin. Et puis à l'heure d'économie toujours plus forte demandée par le gouvernement, comment construire le budget d'une collectivité ? Question posée entre autres à notre invité du jour dans la foulée de ce journal, Jean de Guéry, président Les Républicains du département de l'Ain, sera notre invité dans la foulée de cette édition ce matin sur RCF Pays de l'Ain et RCF Lyon. Et puis enfin une journée mitigée annoncée pour ce mardi, pour cette météo, entre légères averses de la matinée et ciel couvert de l'après-midi, on ira jusqu'à 23 degrés tout de même aujourd'hui pour le Grand Lyon, Roanne, Vienne et Bourg-en-Bresse. La jeunesse de retour dans la rue. Aujourd'hui, nouvelle journée de mobilisation lycéenne prévue aujourd'hui partout en France. Des mobilisations à prévoir à Lyon, Roanne, Vienne ou encore à Bourg-en-Bresse. Et comme depuis plusieurs jours, eh bien, les élèves seront rejoints par certains professeurs. Exemple ici à la cité scolaire de Saint-Exupéry, à la Croix-Rousse, à Lyon. Réunis en assemblée générale hier soir, les personnels ont décidé de rejoindre le mouvement. Et au centre de leurs revendications communes et dans un contexte de baisse de la démographie scolaire, eh bien, le recrutement d'enseignants pour un climat d'apprentissage plus agréable pour tous devient une priorité. Écoutez ce matin Michael Goyot, il est professeur de mathématiques.
9: J'ai eu la chance de travailler à l'étranger là pendant quelques années, vous avez 20 élèves par classe. Et là, en fait, ils me retrouvent dans un lycée où j'ai 35 élèves par classe en classe de seconde et 39 élèves par classe en classe de première spécialité. Cet effectif, en fait, il m'empêche de faire mon travail correctement. Avec toute la bonne volonté du monde que je peux avoir, en fait, il y a toujours des élèves que je n'arriverai pas à voir. Par exemple, il y a un cours il y a quelques semaines où en fait, j'ai une élève, en fait, je me suis rendu compte au bout de 20 minutes qu'elle ne prenait pas ce qui était écrit au tableau. Quand on a 35 élèves, on ne peut pas travailler, on ne peut pas le voir. Avant, j'étais dans un établissement où j'avais 20 élèves par classe, et en fait, je savais exactement de près tout ce que chacun faisait, je pouvais aider des élèves. Là, en fait, je ne peux pas les aider. Si on voulait baisser drastiquement les effectifs, ça veut dire qu'il faudrait augmenter aussi le budget de l'éducation de manière très forte, mais en fait, c'est des choix de société, en fait. Qu'est-ce qu'on veut ?
8: Voilà, et la manifestation lyonnaise, par exemple, prendra forme aujourd'hui sur la place Guichard à partir de 10h ce matin pour rejoindre les gratte-ciel à Villeurbanne. Ce sera à 10h30 à Roanne au départ de l'IUT pour allier ici la sous-préfecture roannaise. À Bourgoin-Jallieu notamment, des piquets devraient se former devant les lycées dès 7h30 ce matin avant de former une déambulation à 10h30 depuis les Lilates. À Vienne, rendez-vous donné à 9h30 devant la gare routière, 7h30 également sur le parking de la vinaigrerie de Bourg-en-Bresse, avant un rassemblement départemental donc à 10h30 devant la préfecture. Des lycéens qui devraient être rejoints aussi par des étudiants du supérieur, notamment à Lyon, ceux de Lyon 2, où la fac et ses deux campus lyonnais devraient rester fermés aujourd'hui, et alors que les cours n'ont pas eu lieu hier. Et dans le reste de l'actualité, on tourne la page de ces mobilisations lycéennes pour s'intéresser à cette campagne de vaccination qui s'ouvre à partir d'aujourd'hui. Oui, vous pouvez aller vous faire vacciner contre la grippe et la Covid-19. Les publics fragiles sont évidemment prioritaires. Personnes de 65 ans et plus, atteintes de maladies chroniques, immunodéprimées ou si vous êtes enceinte. Et vous pouvez faire les deux vaccins en une seule séance, on vous le rappelle, chez votre médecin traitant ou encore directement en pharmacie. Et maintenant et enfin, les pirates informatiques s'attaquent même aux frigos de nos supermarchés. Des cyberattaques ont touché des centaines d'enseignes partout en France la nuit dernière, ciblées contre les systèmes frigorifiques du fabricant danois Danfoss qui équipe bon nombre de nos magasins. Dans le Rhône, par exemple, une mésaventure qu'ont subi par exemple les Super U Boileau dans le 6e arrondissement, ou encore celui de Cérézin-du-Rhône. Des enseignes Intermarché, Leclerc ou encore Monoprix ont aussi été touchées. Au total, ce sont plus de 300 magasins qui ont été impactés et très certainement plusieurs millions d'euros de pertes de marchandises cumulées. Le parquet de Paris a d'ores et déjà ouvert une enquête. C'est la fin de ce journal. On rejoint tout de suite notre voix de l'actu du jour en direct depuis l'Ain.

0: Comment construire le budget d'une collectivité locale à l'heure d'un effort toujours plus grand demandé par le gouvernement pour redresser les finances du pays? L'une des questions principales posées par les discussions budgétaires qui se jouent dès aujourd'hui dans nos communes, nos régions et nos départements, comme celui de l'Ain. Les élus du conseil départemental ont planché notamment hier sur les contours futurs des moyens alloués à l'action publique de la collectivité pour l'année prochaine. Des ponctions importantes et des réponses à trouver. Le président du département de l'Ain, Jean Deguerry, est notre invité ce matin sur RCF Pays de l'Ain et RCF Lyon.
1: Les voix de l'actu, Johan Fraisse.
0: Et bonjour Jean Deguerry.
2: Bonjour Johan Fraisse.
0: Merci d'être avec nous ce matin en direct sur RCF Pays de l'Ain et RCF Lyon. Vous êtes président Les Républicains du département de l'Ain. Mais avant tout de même de rentrer dans les détails des discussions qui ont été les vôtres avec les élus du conseil départemental hier, le monde de l'éducation de retour dans la rue. Aujourd'hui, des premiers rassemblements devant certains établissements scolaires de votre territoire ce matin dès 7h30 et une manifestation à 10h30 au départ de la préfecture à Bourg-en-Bresse. Peut-être d'abord une réaction, un regard sur ce qui se joue aujourd'hui aussi en partie dans les rues de votre département.
2: Oui, bien sûr, l'Ain n'échappe pas malheureusement à cette manifestation, à ces manifestations et ces colères d'étudiants. Je voudrais quand même moi bien faire la part des choses entre les lycéens et les collégiens sur lesquels nous avons une responsabilité. Voilà, je pense que certaines revendications sont légitimes. J'ai entendu dans votre flash info le professeur qui racontait qu'il est passé de 20 à 35 élèves et qu'il c'est impossible de surveiller tout le monde. Ça, j'entends. Il y a des choses qui sont tout à fait légitimes. Mais je voudrais quand même souligner qu'il y a aussi une majorité silencieuse d'élèves qui veulent juste bosser et apprendre. Et ça, il faut pas l'oublier. Je n'oublie pas non plus qu'une partie de la jeunesse est aussi manipulée par l'extrême gauche quand on voit les dégâts que font ces manifestations. Donc, il faut bien relativiser et surtout être conscient de tout cela.
0: Pour vous, ces mobilisations et le fait qu'elles se prolongent sont le fruit d'une instrumentalisation politique aussi ?
2: En partie, oui. Je le pense très fort.
0: L'un des volets de la grogne, par exemple, tout de même, pour parler des revendications qui sont légitimes dans la rue, concerne l'état du bâti scolaire. Alors oui, ce sont des mobilisations qui ont démarré dans les lycées. Vous, avec le département de l'Ain, vous êtes à la charge sur les collèges. Où en sont vos chantiers de rénovation et de restructuration pour vous en ce moment dans votre bâti scolaire ?
2: Depuis que nous sommes arrivés aux manettes du département en 2015, nous avons toujours mis la priorité sur nos collèges, avec des plans collèges ambitieux. Nous venons d'inaugurer le dernier collège sur Perona il y a une quinzaine de jours. L'an passé, c'était celui de Saint-Trivier sur Moignan. L'an prochain, ça sera celui de Villars-les-Dombes. Chaque année, nous réhabilitons ou construisons un collège neuf. Donc, nos 52 collèges publics sont en très bon état. Ils subissent des opérations de réhabilitation, de rénovation assez régulière. Donc aujourd'hui, je pense que les collégiens de l'Ain sont plutôt bien installés, si j'en crois ce que me dit le rectorat et le DAZEN.
0: On va pouvoir parler évidemment des ponctions demandées par le gouvernement et notamment à votre collectivité, mais pour aussi peut-être se projeter vers l'année prochaine. On le sait, le budget alloué notamment au collège est l'un des premiers budgets d'investissement du département, voire le premier. Ce sera toujours le cas l'année prochaine, malgré les ponctions dont on va parler et malgré les efforts demandés notamment par le gouvernement?
2: Oui, de toute façon, puisque les coûts sont partis, les coûts d'investissement, et moi je tiens à privilégier toujours l'investissement. Nous ferons des efforts un peu partout, nous serons obligés de le faire, mais en tout cas, notre jeunesse est prioritaire. On verra peut-être tout à l'heure ce que l'on fait aussi sur la protection des jeunes, mais en tout cas, en ce qui concerne nos collèges, eh bien nous avons attaqué, je vous le dis, il y a une dizaine d'années, et nous n'allons pas nous arrêter là, puisque je tiens à une équité de territoire et de traitement à travers nos 52 collèges publics, et nous continuerons à isoler, nous continuerons à encore une fois à construire ou à réhabiliter les collèges qui en ont besoin. Et plus on avance dans le temps, et bien le gros du travail est déjà fait.
0: On va parler évidemment, et vous l'avez évoqué, de ce plan enfance un petit peu plus loin dans notre entrevue ce matin. Ça a fait partie évidemment des discussions qui ont été les vôtres hier. Vous avez donc ouvert tout de même le débat d'orientation budgétaire pour 2027. Vous parlez d'un effet ciseau brutal à cause des coupes budgétaires demandées par le gouvernement aux collectivités. Concrètement, de combien de millions d'euros l'Ain va-t-il être amputé l'année prochaine? Est-ce que vous le savez déjà? Est-ce que vous avez déjà réussi à le chiffrer?
2: Oui, bien sûr, nos équipes ont travaillé là-dessus dès l'annonce du Premier ministre et de son PLF 2027. La situation des départements aujourd'hui est intenable. Hein. Plus de 60% des départements sont dans le rouge. Je le dis encore, ce PLF, s'il est voté ainsi, ouvre un précipice devant beaucoup de départements. Rappelez-vous, il y a 2 ans, le gouvernement a inventé le Dilico, qui devait être une fois mis en place, avec un remboursement sur 3 ans, moins 10% pour les collectivités. Malheureusement, cette année, il y a eu un Dilico 2, alors qu'il n'était pas prévu, uniquement pour 25 départements, dont le département de l'Ain. Et aujourd'hui, Bercy vient d'inventer une contribution progressive à l'effort budgétaire, non remboursable cette fois-ci, et qui coûtera 551 millions d'euros de prélèvements pour 60 départements. On nous a aussi annoncé que la TVA serait écrêtée pour plus de 460 millions d'euros pour les départements, et le FCTVA, 260 millions d'euros en moins en 2027, puisque près de 70% des investissements des départements vont passer un taux réduit de remboursement. Et en ce qui concerne là, nos équipes ont travaillé, nous en avons discuté hier en session, le chiffre dépasse vraiment nos pires

0: coup de massue de la part du gouvernement. Encore une fois, les départements en ont assez qu'on leur fasse les poches, alors qu'ils ne sont pas responsables du déficit de la France, qui est mal géré depuis 50 ans maintenant, et qui a encore depuis, qui s'est, dont l'État s'est encore empiré depuis 10 ans, avec le remboursement du quoi qu'il en coûte, ou le manque à gagner de la taxe d'habitation dont personne n'avait demandé. C'est quand même assez incroyable. Voilà dans la situation où nous nous trouvons aujourd'hui.
1: Vous parlez de reporter certains projets, c'est-à-dire lesquels, déjà très concrètement, est-ce que vous avez déjà fait la croix sur certains, oui, sur certains projets, en effet?
0: Non, pour l'instant, nous sommes partis, et c'est une nouveauté, d'un budget base zéro. C'est-à-dire que nous repartons tout d'une feuille blanche. C'est ce que nous allons faire et ce que je vais proposer à faire à mon exécutif à partir de lundi prochain. Nous allons regarder, là encore, où il y a des besoins urgents, prioritaires, pour ne pas abandonner, ne pas reporter. Pour le reste, eh bien, de toute façon, nous serons, comme l'ensemble des départements de France, obligés d'étaler. Et encore, je pense que l'un a une certaine chance, puisque nous avons encore le choix d'avoir le choix. Alors que d'autres départements aujourd'hui sont tellement déjà en contrainte budgétaire qu'ils n'ont plus le choix de rien et que des choses vont carrément être abandonnées. Donc je veux garder la tête froide. Je sais que le débat d'orientation budgétaire, je sais, pardon, que le PLF commence aujourd'hui le débat à l'Assemblée nationale. Nous allons suivre cela de très près. Je vous rappelle qu'à partir de cet après-midi, je serai à Reims pour les assises des départements de France, qui vont continuer jusqu'à vendredi, où le Premier ministre est invité. Viendra-t-il? Je n'en sais rien. Mais en tout cas, nous avons beaucoup d'attention à porter sur ce qui va se débattre aujourd'hui, demain et les jours suivants. Et si toutefois les ministres se déplacent, les questionner, bien sûr, les interroger sur le devenir des départements.
1: Ça, évidemment, ce sera pour le programme, évidemment, en tant que, pour vous, en tout cas, président des départements de France, évidemment, on ne l'a pas précisé, mais c'est bien, évidemment, de remettre, évidemment, tout cela dans son contexte. Pourtant, malgré les coupes, il va falloir tenir le cap. Vous avez dû valider en urgence la création de 20 places d'accueil supplémentaires au sein des maisons d'enfants. Votre grand plan enfance-famille 2025-2028 prévoit déjà une enveloppe de 8,5 millions d'euros par an et la création de 138 places. Face à l'explosion de ce besoin de placement, au manque criant de familles d'accueil, au coût de ces prises en charge, comment est-ce que vous allez tenir aussi financièrement ce plan-là sans forcément d'aide de l'État?
0: Et ce plan, je l'ai décidé avec ma première vice-présidente en charge de la petite enfance, Martine Tabouret. Depuis 2025, nous avons voulu prioriser la petite enfance sur notre fin de mandat. Donc ce sont effectivement beaucoup d'argent qui est à prévoir, beaucoup de places d'hébergement, puisqu'aujourd'hui, dans tous les départements de France, on se rend compte que les problèmes, la protection de l'enfance explose partout, et y compris dans l'Ain. Donc il nous faut à la fois plus d'hébergement, mais aussi plus d'encadrement. Nous avons déjà chiffré et quantifié le nombre d'hébergements à 138, comme vous l'avez dit, le nombre de personnes à embaucher également, et nous allons, d'ici 2028, mettre en place chaque année ce plan de protection de l'enfance. C'est une priorité. Là encore, on ne peut pas laisser notre jeunesse maltraitée. Aujourd'hui, force est de constater que depuis la crise de la Covid, eh bien, ces chiffres ont augmenté partout dans le pays et qu'il nous faut absolument y faire face, parce que je rappelle que la petite enfance, c'est une compétence pleine et entière des départements.
1: À l'automne 2023, vous aviez annoncé suspendre temporairement l'accueil des mineurs étrangers, car cela embolisait l'accueil des mineurs non accompagnés de manière générale, avec une saturation également des emplois du temps des agents concernés. La décision avait été cassée à l'époque par le tribunal administratif de Lyon suite à un recours au motif que la mise à l'abri des mineurs est une mission obligatoire. La défenseure des droits avait également réagi. Est-ce que c'est une réponse aussi à ces craintes qui avaient été exprimées à l'époque?
0: Oui, c'était plus un coup de gueule de ma part envers le gouvernement pour tirer un petit peu la sonnette d'alarme. On voyait des afflux massifs de mineurs non accompagnés et derrière, aucun moyen supplémentaire donné par l'État. Je prends simplement un exemple. Les mineurs non accompagnés, ça coûte 10 millions d'euros par an. L'État me rembourse à peine 800 000 euros. Trouvez-vous ça normal? On parle d'immigration, c'est de la compétence de l'État. Sauf que comme ce sont des mineurs, l'État se retourne contre nous, les départements, en disant c'est votre compétence. On n'y arrive pas. Soit on fait une vraie politique d'immigration, de protection de ces mineurs non accompagnés. À ce moment-là, on met les moyens en face, on contribue et on aide le département de la part de l'État. Ou soit on prend d'autres mesures. Bien sûr qu'il faut protéger ces jeunes-là, ils n'y sont pour rien. Mais encore une fois, on ne peut pas le faire non plus au détriment de nos propres Indinois, qui eux aussi ont besoin de moyens de protection. Et c'est là-dessus que je voulais tirer la sonnette d'alarme. J'avais été reçu à l'époque par 5 ministres différents pour leur expliquer la situation dans l'Ain, mais aussi la situation en France, parce que ce que nous vivons.

0: vivons ici, c'est vécu dans pas mal d'autres départements également, notamment les départements les plus frontaliers.
1: Encore une ou deux questions, Jean de Guéry, président Les Républicains du département de l'Ain. Le SDIS de l'Ain va présenter vendredi également son bilan des feux de forêt de la saison d'été que nous venons de traverser, présidé, financé en bonne partie par votre collectivité. L'Association des maires de France de votre département signe également en fin de semaine une convention avec les pompiers pour essayer de favoriser l'engagement des agents des maires à devenir pompiers volontaires. Quid du département auprès de vos agents? Comment est-ce que vous souhaitez répondre à leurs efforts, notamment par le biais aussi de votre plan de départemental de protection des forêts?
0: Alors deux choses. Il est vrai qu'aujourd'hui, la protection civile a beaucoup plus de travail. On l'a vu, le réchauffement climatique génère à la fois des feux de forêt. Les feux de forêt étaient réservés dans les départements du Sud encore il y a 4 ou 5 ans. Aujourd'hui, on voit très bien que ça brûle, y compris dans l'Ain, mais aussi au département alentour. Et depuis 2022, lorsqu'on a vu des feux aux alentours de l'Ain, on a pris des dispositions à l'époque avec le directeur du SDIS. Aujourd'hui, le département souhaite également mettre en place une cartographie. L'Ain n'est pas concerné, mais nous sommes volontaires pour le faire, pour accélérer les interventions de sapeurs-pompiers en milieu forestier. Nous avons un système de protection civile en France qui est unique en Europe, qui est composé à la fois de sapeurs-pompiers volontaires et sapeurs-pompiers professionnels, et qui fonctionne parfaitement bien. Le seul souci que nous avons aujourd'hui, c'est de trouver des pompiers volontaires disponibles en journée et en semaine. Parce que bien sûr, ils sont au travail, ils sont embauchés par des entreprises privées ou publiques et ils ne peuvent pas sortir pour aller assurer leur mission. Donc le but de vouloir conventionner aussi bien avec des collectivités qu'avec des entreprises, c'est permettre à ces sapeurs-pompiers volontaires de se libérer le temps d'une intervention ou d'une formation. C'est ce que nous faisons depuis déjà plusieurs années. Nous voulons monter un petit peu plus la marche, puisqu'aujourd'hui nous avons conventionné avec environ plus de 160 entreprises, qui correspond à peu près à 330 sapeurs-pompiers volontaires. Mais il faut aller plus loin. Il faut aller plus loin parce que nous sommes dans un département qui gagne de la croissance démographique, donc les besoins sont plus importants chaque jour, et aussi il y a ces feux de forêt qui se déclenchent aujourd'hui, feux de chaume, feux de forêt, et il faut du monde pour aller éteindre ces feux. Donc c'est un deal gagnant-gagnant avec les entreprises ou les collectivités, puisque derrière, c'est quand même important d'avoir quelqu'un qui, je l'ai vécu dans une scierie à Bourg-en-Bresse, à Viria exactement, il y a 3 ans,
1: Jean de Guéry, oui. Je suis désolé, on va devoir se quitter. L'antenne continue sur RCF Notre-Dame, il est 8h20. Merci à vous d'avoir été notre invité ce matin.
0: Merci à vous, bonne journée.
2: Toute transparence, le pape doit subir une intervention au poumon. Les détails dans le journal de Radio Vatican. Dans 10 minutes, ce sera avec Blandine Hugonnet. Mais d'abord, je vous emmène dans les coulisses de l'info. Chez Jean-Luc Mélenchon, ce sont les Phrygiens, au Rassemblement National des Horaces, des hauts fonctionnaires qui se mobilisent pour préparer les programmes politiques à l'élection présidentielle. Ils conçoivent ces programmes, en particulier les programmes économiques. Une économie de 100 milliards par-ci, un investissement de 20 milliards par-là, la valse des milliards est soigneusement préparée en coulisses. Enfin, soigneusement, d'où sortent vraiment ces chiffres? Qui fait les calculs? Et peut-on leur faire confiance? Bonjour Hugo Lallier.
3: Bonjour Pierre-Hugues.
2: Vous êtes journaliste pour l'hebdomadaire Le Pèlerin et vous êtes allé enquêter. Dans l'hebdomadaire qui sort ce jeudi, vous signez cette longue enquête, programme politique qui tient la calculette. Alors Hugo, pourquoi cette enquête maintenant? Qu'est-ce qui rend le chiffrage des programmes plus sensible en 2027 qu'il ne pouvait l'être avant?
3: Déjà parce qu'on est en pleine campagne présidentielle et comme vous l'avez rappelé, on entend ici et là la valse des milliards avec des candidats qui promettent des économies et des dépenses. Et puis surtout, on est en pleine question budgétaire puisque l'Assemblée nationale va devoir acter le budget pour l'année qui vient. Ouais. Et donc, en fait, finalement, les dépenses publiques n'ont jamais été aussi présentes dans le débat public à l'approche d'une campagne présidentielle. Et on sent véritablement, c'est ce que j'ai pu relever autour de mon enquête, à quel point les partis sont sensibles à démontrer leur crédibilité économique.
2: Et Hugo Lallier, vous avez poussé la porte des QG de campagne. Alors racontez-nous l'étage déchiffreur. C'est dans Avenue d'Iéna, à quelques centaines de mètres de l'Arc de Triomphe. Qu'est-ce qui se passe?
3: Oui, vous évoquez donc Horizon, donc qui est le parti d'Édouard Philippe, qui est effectivement installé dans le 16e arrondissement de Paris. Et en fait, ils ont établi une cellule, une task force de chiffreur. Donc c'est un métier méconnu qui consiste en fait à récupérer toutes les propositions d'un candidat ou d'une candidate et d'en vérifier toutes les applications de façon à ne pas se faire déborder par la campagne et le chiffrer au mieux, savoir combien ça coûte. Et donc c'est notamment ce qui leur permet aujourd'hui, je prends l'exemple d'Édouard Philippe, d'établir que sa réforme des retraites permettra d'économiser à l'État 30 milliards d'euros.
2: Et que vous disent-ils ces chiffreurs ?
3: Bah, plein de choses. Déjà, ce qui est intéressant, c'est de voir le profil qu'ils ont. Donc, c'est comme vous l'avez rappelé, ce sont des hauts fonctionnaires, donc ce sont des gens qui travaillent dans la fonction publique et souvent qui s'investissent, qui s'engagent auprès d'un candidat ou d'une candidate pour des raisons militantes. En fait, ils considèrent que c'est la personne qui peut changer le pays, changer le destin du pays, et ils s'engagent en dehors de leur boulot, sur leur week-end, tard le soir. Et ils rejoignent le parti à ces moments-là.
2: Et pour continuer le débat, nous sommes en ligne avec Nicolas Laine. Bonjour.
4: Bonjour.
2: Vous êtes responsable du pôle finances publiques de l'Institut Montaigne, think tank qui s'est imposé comme une référence du chiffrage indépendant des programmes présidentiels. Alors on connaît le dicton, Nicolas Laine, les promesses n'engagent que ceux qui les écoutent. Franchement, est-ce que les partis politiques ont un intérêt à être économiquement rigoureux quant au chiffrage de leurs promesses ?
4: Alors, ils ont d'autant plus un intérêt à être rigoureux dans le chiffrage de leurs promesses qu'on est là pour les contre-expertiser. C'est-à-dire que c'est effectivement un élément de crédibilité pour le candidat d'avoir des promesses qui ont un chiffrage qui est plutôt assez précis. Et nous, on veille à faire ce contre-chiffrage lors de toutes les grandes échéances électorales pour pouvoir avoir un avis, un chiffrage qui soit plus exhaustif et qui ne soit pas lié par des contraintes aussi de bouclage politique. Oui. C'est-à-dire que lorsque vous présentez un programme, si évidemment vous présentez un programme qui est en déficit de 100 milliards d'euros, d'autant plus dans le contexte budgétaire dont on parlait, c'est quelque chose qui va entamer votre crédibilité et donc vous allez pouvoir recourir à des subterfuges pour essayer de boucler votre programme.
2: Loin des impératifs politiques, Nicolas Laine, sur le plan strictement scientifique, y a-t-il des partis qui sont mieux disants que d'autres ? Est-ce que, par exemple, les partis de la gauche, du centre et de la droite sont peut-être plus rigoureux que ne peuvent l'être les extrêmes ?
4: Alors, dans la méthode de chiffrage, il n'y a pas vraiment de distinction politique qu'on peut faire. Un bel échantillon, c'est l'échantillon des élections municipales. On a fait un chiffrage des programmes pour les élections municipales, donc sur les 12 plus grandes villes de France, avec à chaque fois entre 3 et 5 candidats. Donc, on avait vraiment toutes les étiquettes politiques qui était représenté, et il n'est pas possible de tirer des conclusions sur le plus grand ou le moins, le plus de sérieux ou pas d'un parti sur cet échantillon-là. Ça dépend vraiment des équipes de campagne en question, en fait.
2: Hugo Lallier, dans votre papier que vous signez pour Le Pèlerin, vous parlez de destinée et de mésange. Oui. De quoi s'agit-il ?
3: Ce sont des outils qui ont été développés d'une part par l'INSEE et de l'autre par l'INSEE et la Direction Générale du Trésor. Donc en fait, ce sont des grosses machines à calculer qui ont été mises à disposition, enfin créées et lancées par ces institutions-là. Et ce sont des algorithmes, je parle évidemment sous le contrôle de Nicolas, mais ce sont des équations mathématiques très complexes qui permettent de simuler différentes politiques.
2: Oui, mais pour autant, Nicolas Laine, on sait bien qu'il existe des économistes de droite, des économistes de gauche, et qu'en fait, il n'y a pas toujours de consensus dans la science économique.
4: Effectivement, il n'y a pas de consensus, et notamment, il n'y a pas de consensus sur les effets induits de vos politiques. C'est pour ça que, Institut Montaigne, le chiffrage, on le concentre sur le chiffrage qu'on pourrait appeler comptable des politiques, c'est-à-dire l'effet direct de ces politiques-là. Mmh. Typiquement, vous haussez la TVA, ça va vous faire des recettes fiscales, mais on va faire attention à l'effet d'après, qui est la baisse de la consommation, parce que c'est là-dessus que vous avez... Ouais. Des chapelles d'économistes un peu plus prononcées. Et donc, nous, on va se concentrer sur les effets de premier tour, où il y a un vrai consensus, où c'est beaucoup plus facile, entre guillemets, d'anticiper les effets. Et ensuite, on va indiquer ce qui pourrait se passer selon le consensus des économistes dans les effets de second tour, mais on va rester très prudent là-dessus. Et c'est en utilisant ces effets de second tour que souvent les partis essayent de boucler leur programme avec ce qu'on appelle encore dans Mésange des multiplicateurs, c'est-à-dire des effets induits de ces politiques qui sont parfois très surestimées.
2: Alors là, on a l'impression qu'on donne à 8h27 un cours d'économie. Il n'en est rien, en fait, s'il s'agit aussi d'un cours de politique, puisque Hugo Lallier, il y a là un enjeu très important. Vous rappeliez au début de cet entretien les enjeux pour les partis politiques d'avoir une forme de rigueur économique. Et je prends l'exemple du Rassemblement National. Pour eux, il y a un intérêt à montrer patte blanche sur le plan économique et budgétaire.
3: Oui, pour tous les partis, il y a aussi un enjeu d'affichage politique. D'une part, de montrer sa crédibilité, comme on l'a dit, mais aussi plus généralement, c'est des questions d'arbitrage. On va faire une économie sur la santé, par exemple, ce qui va avoir des incidences derrière pour choisir sur des questions budgétaires, fiscales. Donc en réalité, tout chiffrage, il est lié à des décisions politiques et à ce qu'on veut faire de la société. Est-ce qu'on veut investir plutôt dans l'écologie? Est-ce qu'on veut davantage soutenir les entreprises? Donc en fait, un chiffrage, il vient toujours après des décisions politiques, après qu'un candidat ait tracé une ligne, une vision pour le pays.
2: Nicolas Lannou, vous êtes responsable du pôle de finances publiques de l'Institut Montaigne. On sait que la situation budgétaire en France, j'allais dire, est tragique. Je ne sais pas si le terme tragique est le bon, mais est très compliqué, tout du moins. Y a-t-il des partis politiques qui tentent de résoudre l'équation des 3% budgétaires, par exemple? Est-ce qu'il y en a qui essayent de tout viser uniquement cet objectif-là?
4: Alors, ce qu'on observe dans la campagne présidentielle, c'est que il y a une vraie prise de conscience des enjeux budgétaires. On l'a vu avec la présentation encore du contre-budget, en tout cas dans les objectifs qui sont affichés. Donc maintenant, la quasi-totalité des partis affichent leur objectif de réduire assez franchement le déficit public, ce qui n'est pas le cas en 2022, ce qui n'était pas le cas en 2017. Donc là-dessus, il y a une vraie évolution. Maintenant, là où on observe toujours un écart entre cet objectif et la mise en place de cet objectif, c'est dans la prise des mesures et le déroulé dans le programme des mesures nécessaires pour atteindre cet objectif. Et là, on a un réel écart qui demeure, notamment parce qu'on a des contraintes électorales et qu'évidemment, annoncer ces mesures n'est pas du tout rentable politiquement.
2: Et là, l'Institut Montaigne dont vous faites partie, Nicolas Lannou, va faire donc cette contre-vérification. Merci à vous et merci à vous, Hugo Lallier, qui tire la calculette programme politique, c'est à lire cette semaine dans Le Pèlerin.
3: C'est bien ça.
2: Merci beaucoup d'avoir été avec nous sur RCF Notre-Dame.
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2: 8h29, la météo avec vous, Éléonore Claude.
6: Bonjour à tous. Ce matin, le temps est partagé en deux, puisque dans le nord, le ciel est gris, il y aura une petite pluie, mais dans le sud, au contraire, le soleil est bien présent, des Pyrénées jusqu'aux Alpes. Et puis pour les températures, il fait frais ce matin, mais ça remontera jusqu'à 18 cet après-midi.
2: À 8h30, direction Rome, on retrouve le journal de Radio Vatican présenté par Blandine Gonnet.
7: Léon XIV à l'hôpital Gemelli de Rome, ce sera l'image du jour. Comme il l'a annoncé lui-même en toute simplicité, le pape doit subir une intervention au poumon. Toutes ses activités sont suspendues jusqu'à mardi prochain. Le souverain pontife qui reçoit de nombreux messages de soutien et intentions de prière pour sa santé. Vous entendrez la voix des évêques des continents africains et européens. Nous y revenons dès le début de ce journal. Dans l'actualité internationale, alors que la campagne électorale se lance aujourd'hui en Espagne, le roi Felipe VI vient réaffirmer l'identité espagnole de l'enclave de Ceuta, où près de 80 000 migrants étaient entrés depuis le Maroc cet été. La fermeté de l'OTAN face à Moscou, l'alliance est prête en cas d'attaque. C'est ce qu'a affirmé le commandant suprême qui a présenté sa théorie de la victoire contre les Russes. Nous irons aussi au Liban où le Hezbollah tente de reconstituer son arsenal. 200 kilos d'explosifs ont été saisis à la frontière avec la Syrie. Et puis enfin direction l'Inde, dans notre dossier du jour, analyse de la révolte des cafards qui poursuit ses manifestations malgré la répression et avec le soutien de l'opposition à Narendra Modi qui grossit désormais les rangs.
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7: Bonjour à toutes et à tous. C'est en fin de matinée que Léon XIV se rend aujourd'hui à l'hôpital Gemelli de Rome, le pape qui doit subir une intervention au poumon. Tous ses rendez-vous sont annulés jusqu'à mardi prochain. Comment, Olivier Bonnel, vont se dérouler ces prochaines heures pour le souverain pontife?
8: Alors, vous l'avez dit, Blandine, le pape est attendu à l'hôpital Gemelli en fin de matinée, mais aucun détail pour l'heure n'a été communiqué sur l'heure et le jour de l'opération qu'il doit subir pour cette ablation d'un nodule pulmonaire. Toutes ses activités sont annulées jusqu'à mardi prochain au moins, annoncé la salle de presse diocèse du Saint-Siège hier en fin d'après-midi. À l'hôpital Gemelli, là même où Jean-Paul II et le pape François ont effectué plusieurs séjours, l'agitation est déjà perceptible. De nombreux journalistes sont sur place pour décrire l'attente avant l'arrivée du souverain pontife. En fin de matinée, et le 10e étage où se situe l'appartement réservé pour les papes est déjà interdit d'accès depuis hier. À 18h ce soir, Blandine, depuis la chapelle de l'hôpital, le cardinal Baldo Reina, le vicaire de Rome, présidera une prière avec la récitation du chapelet. Il s'agit de montrer la proximité et l'affection de l'église de Rome envers son évêque, a-t-il souligné. Toutes les paroisses de la capitale italienne seront à l'unisson invitées à se recueillir à la même heure et à prier pour la santé de Léon XIV.
7: Merci Olivier Bonnel. Depuis l'annonce de cette opération au poumon, de très nombreux messages de soutien sont arrivés du monde entier pour Léon XIV, notamment de la part du Pérou, nation du souverain pontife, où il doit se rendre dans un mois tout juste. Les évêques péruviens ont salué la force d'âme et l'humilité dont a fait preuve le pape en annonçant son intervention chirurgicale. Les catholiques du Pérou qui récitent en chaîne des chapelets et intentions de prière depuis dimanche. Des prières et des pensées qui arrivent aussi d'Afrique et d'Europe. Je vous propose d'écouter les mots du vice-président de la Commission des épiscopats européens, Monseigneur Antoine Hérouard, et de l'archevêque de Kinshasa, le cardinal Fridolin Ambongo, président des conférences épiscopales d'Afrique et de Madagascar.
9: Comme il l'a demandé, suggéré, eh bien, nous allons le porter dans la prière, à la fois pour sa santé, pour qu'il puisse se remettre rapidement, et puis en pensant aussi à tous ceux qui vont le soigner, vont le prendre en charge, vont l'accompagner dans cette épreuve, à ce stade. Dans son récent voyage en France, lorsqu'il était à Lourdes, il a manifesté très clairement sa proximité avec les malades et les soignants. Et finalement, c'est cette même proximité dont il va maintenant bénéficier. Je voudrais simplement demander au Seigneur qu'il l'aide à garder à la fois cette simplicité et puis ce courage, cette volonté de faire face aux difficultés qu'il rencontre.
10: Nous sommes en prière pour que le Seigneur lui-même puisse assister notre Saint-Père bien-aimé pendant cette période de séjour à l'hôpital. Nous sommes très confiants, comme le pape lui-même l'a dit, en présentant son cas, il a aussi présenté de façon tout à fait confiante dans le Seigneur et aussi dans le médecin.
7: Monseigneur Hérouard et le cardinal Ambongo étaient interrogés par Alexandra Sirgan et Françoise Niamien. Et au Vatican, pendant ce temps, c'est donc sans le pape que les travaux se poursuivent en salle Paul VI. Dernier jour des rencontres à l'occasion des 10 ans de l'exhortation apostolique à Maurice Laetitia. Après une semaine d'échanges des évêques et des patriarches du monde entier autour des défis pour les familles et les jeunes d'aujourd'hui. Toutes ces informations sont à retrouver en détail sur notre site internet vaticannews.va. Dans l'actualité internationale, c'est une visite rare prévue ce mardi. Le roi Felipe VI se rend à Ceuta, déplacement dans l'enclave espagnole au nord du Maroc. 2 mois et demi après, un soudain afflux et des drames migratoires cet été. Des dizaines de milliers de migrants avaient traversé la frontière fin juillet. Une visite royale en plein début de campagne électorale espagnole et qui risque d'accentuer les tensions entre Madrid et Rabat. Les précisions de Luis Marsans.
11: Cette visite royale à Ceuta, suivie demain d'un déplacement à Melilla, sera la première d'un monarque espagnol dans les deux villes autonomes depuis le voyage du roi Juan Carlos en novembre 2007, un voyage qui déjà avait provoqué une crise diplomatique avec le Maroc. Le déplacement, qui a nécessairement reçu le feu vert du gouvernement Sanchez, intervient au tout début d'une campagne électorale dont l'immigration devrait être l'un des thèmes principaux et une ligne de fracture entre Pedro Sanchez et ses opposants de droite et d'extrême droite. Hier, justement, le leader de Vox, Santiago Abascal, a accueilli à Ceuta Jordan Bardella, président du Rassemblement National. Tous deux ont dénoncé une invasion migratoire. 2 mois et demi après l'entrée de près de 80 000 migrants, la situation ne s'est pas encore normalisée, mais elle s'améliore. La grande majorité des migrants sont rentrés chez eux ou ont été expulsés. Les plages ont été évacuées. La visite du roi d'Espagne provoque en tout cas une colère sourde au Maroc. Rabat revendique la souveraineté des enclaves. Avant l'année dernière, le roi Mohamed VI a indiqué qu'il n'accepterait ni pression ni chantage de la part de l'Espagne, sans évoquer pour le moment de représailles directes liées à la visite du roi Felipe VI. Barcelone, Luis Marsans pour Radio Vatican.
7: Sur le continent africain, un bouleversement politique dans l'est de la République démocratique du Congo. Un nouveau front de rébellion vient d'être formé. Un mouvement politico-militaire qui fédère désormais l'Alliance Fleuve Congo et le M23. C'est l'ancien président Joseph Kabila qui prend officiellement la tête de cette plateforme baptisée FRN, Front pour la refondation de la nation, qui entend mettre fin au pouvoir actuel, y compris par la force. Les conflits au Moyen-Orient et le Hezbollah qui tentent de se réarmer. L'armée libanaise a annoncé avoir saisi environ 200 kilos de matières explosives destinées à être introduites clandestinement au Liban. Cette prise aux abords de la frontière libano-syrienne intervient une semaine après la confiscation d'un camion d'explosifs et l'arrestation de ses deux occupants liés au Hezbollah. Dans une première réaction officielle, le premier ministre libanais a assuré qu'il n'y aura ni indulgence ni laxisme. À Beyrouth, Paul Khalife.
12: Alors que les enquêtes sont toujours en cours, des sources sécuritaires affirment que les explosifs saisis ces derniers jours par les forces de sécurité libanaises étaient probablement destinés au Hezbollah. La cargaison interceptée le 5 octobre sur un col montagneux reliant la plaine de la Beka à Beyrouth comprenait plusieurs centaines de kilos d'explosifs. Deux hommes qui se trouvaient à bord du véhicule ont été interpellés. Selon des sources militaires et judiciaires, ils seraient membres du Hezbollah. Ce lundi, l'armée libanaise a annoncé avoir saisi 200 kilos de matière explosive près de la frontière syrienne. Les produits, conditionnés dans des sacs et transportés à dos de mulets, étaient destinés à être introduits clandestinement de Syrie vers un bastion du Hezbollah au nord de la Beka. Ces saisies successives interviennent dans un contexte de préoccupation concernant les capacités militaires du Hezbollah et son éventuelle volonté de reconstituer son arsenal. Des informations relayées par la presse attribuées à des sources sécuritaires libanaises et à des services de renseignement étrangers font état d'efforts présumés de réarmement, de restructuration et de recrutement en prévision d'une éventuelle reprise des hostilités entre le Hezbollah et Israël. Paul Khalife, Beyrouth, RFI pour Radio Vatican.
7: Le conflit au Moyen-Orient, la fermeture du détroit d'Ormuz qui frappe de plein fouet les économies du Golfe. Le Fonds monétaire international a annoncé baisser fortement ses prévisions de croissance pour la région. Les transactions économiques et de pétrole en particulier, c'est un sujet crucial dans un contexte de guerre. Malgré les sanctions contre la Russie depuis le début de l'invasion en Ukraine, la Russie a vendu plus de 320 milliards de dollars d'hydrocarbures aux Européens. C'est sur le terrain de l'énergie que se cristallise aussi ce conflit d'ailleurs. Guerre nommée hybride qui frappe aux portes de l'OTAN et survole parfois son ciel. Mais en cas d'attaque directe de la Russie, l'OTAN se dit prête. C'est ce qu'a affirmé hier soir l'Américain Alexis Grinkevich, commandant suprême de l'Alliance Atlantique, qui a adopté un ton martial face à Moscou.
13: Ma théorie de la victoire est simple. Nous repousserons l'attaque initiale. Si l'attaque se poursuit, nous la neutraliserons et empêcherons l'ennemi d'avancer. Et si nécessaire, nous anéantirons les forces ennemies ainsi que le système opérationnel de combat qui continue de se dresser contre nous. Personne ne doit confondre notre caractère défensif avec une faiblesse ou un manque de détermination. Grâce à notre force collective, nous visons à dissuader et à maintenir la paix. Mais si quelqu'un est assez insensé pour nous attaquer, nous nous battrons, nous mettrons fin à l'attaque et nous les empêcherons d'atteindre leurs objectifs, quels qu'ils soient.
7: Les rues de l'Inde, en particulier de New Delhi, la capitale, sont en ébullition depuis plusieurs jours. Des milliers de personnes manifestent dans le centre, derrière le parti des cafards. Ces jeunes sont surnommés ainsi depuis une allusion méprisante du président de la Cour suprême. Une jeunesse qui dénonce le manque de débouchés et la corruption dans le pays depuis le mois de mai dernier. Mais depuis la semaine dernière, la colère redouble. Ils exigent désormais la démission du président de la commission électorale, accusé selon eux d'avoir radié des millions d'électeurs au profit du BJP. Le parti au pouvoir du Premier ministre Narendra Modi. Ce matin, plusieurs leaders du parti des cafards ont été arrêtés dans une zone interdite du centre de Delhi. Cette contestation étudiante a été rejointe hier par plusieurs autres partis d'opposition, à commencer par le Congrès national indien de Rahul Gandhi. Le gouvernement Modi a-t-il sous-estimé cette révolte? C'est la question que nous avons posée à notre invité ce matin, Jean-Luc Racine, spécialiste de l'Inde et directeur de recherche émérite au CNRS.
14: D'un côté, il a sous-estimé l'ampleur, et de l'autre côté, il a choisi une stratégie à risque qui va assez dans sa ligne, c'est-à-dire une répression des mouvements, même quand ils ne sont pas violents. Et donc, l'ampleur des obstacles mis face aux manifestants ne fait finalement qu'accroître la vigueur de l'opposition qui dénonce des pratiques sur lesquelles la Cour suprême elle-même a envoyé des messages à des responsables gouvernementaux ou à ceux des transports, en particulier le métro à Delhi. Mais il faut se rappeler, par exemple, que le grand mouvement qui était prévu samedi dernier à Delhi, avec un appel des dirigeants du parti des cafards, qui n'est pas un parti politique, qui est un mouvement, de venir par le train, par avion, pour grossir la manifestation, quelques 200 vols ont été annulés. Et les grandes lignes de train menant vers Delhi ont été stoppées. Mais évidemment, ce genre d'empêchement, ce genre de répression ne fait qu'accroître le mécontentement des gens qui estiment qu'ils ont le droit de manifester, comme la Constitution le reconnaît, dès lors que la manifestation est pacifique.
8: Politiquement, pour le Premier ministre Narendra Modi, qu'est-ce qui peut advenir maintenant ?
14: L'enjeu, c'est de savoir si les modifications des listes électorales, ce sont des dizaines de millions d'électeurs dont le nom a été supprimé des listes. Et ça remet en cause à la fois les élections récentes dans certains États indiens, et en particulier au Bengale, où le BJP, pour la première fois, le parti de Modi, est arrivé au pouvoir et mène une féroce répression contre ses opposants. Mais évidemment, ça pose un point d'interrogation sur les futures élections dans des États indiens, en particulier l'année prochaine, en Uttar Pradesh, le plus peuplé des États indiens. Donc les enjeux sont véritablement majeurs.
8: Un mot sur les rapports de Modi du BJP, donc le Parti Nationaliste Hindou au pouvoir, et la jeunesse indienne qui est aujourd'hui dans la rue. Comment le BJP regarde tous ces jeunes comme une menace ? Est-ce qu'il y a des risques de radicalisation ?
14: Il y a toujours des risques de radicalisation, mais la vraie menace, elle est en train de se concrétiser. C'est-à-dire qu'un mouvement de contestation étudiant a d'abord eu le soutien des partis de l'opposition, mais maintenant, il y a une agrégation des partis d'opposition, à commencer par le parti du Congrès et Rahul Gandhi, avec ce mouvement des jeunes. Le mouvement s'était cristallisé parce qu'il y avait eu des malversations dans des examens, ce qui avait amené donc à la démission du ministre de l'Éducation. Donc on voit que le gouvernement quand même a du mal à trouver ses marques. Donc le gouvernement est dans une position délicate parce qu'il n'a pas du tout l'intention de négocier.
8: Est-ce qu'il est trop tôt pour dire que dans le pouvoir de Narendra Modi, il y a vraiment un tournant aujourd'hui avec ces manifestations ?
14: Alors c'est trop tôt évidemment, mais tout le monde a en tête en Inde les élections l'année prochaine dans quelques grands États, et surtout les élections générales en 2029. C'est trop tôt bien sûr pour dire que c'est un tournant décisif, mais en tout cas l'ampleur du mécontentement, il est d'une dimension nouvelle. Et surtout, il intègre une jeunesse qui n'a pas forcément sa carte dans un parti. C'est quelque chose de profond.
7: Interrogé par Olivier Bonnel, Jean-Luc Racine était ce matin l'invité de Radio Vatican.
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16: Il est 8h44 sur RCF Notre-Dame. On ne voit bien qu'avec le cœur, l'essentiel est invisible pour les yeux, disait Antoine de Saint-Exupéry. Vous connaissez sûrement cette citation. Et bien, dans 3 minutes, nous allons justement nous connecter à l'essentiel. Ce sera la prière du matin. Mais d'abord, à 9h moins le quart, sur RCF Notre-Dame, c'est Simon de Monico. Bonjour Simon.
17: Bonjour à tous, bonjour Pierre-Hugues.
16: Alors vous étiez en train de me montrer la vidéo des robots taxis aux États-Unis. Vous avez pu prendre un taxi autonome, mais c'est pas ça dont on va parler ce matin, Simon.
17: Alors on peut
16: vous revenez quand même de Los Angeles.
17: On peut prendre voilà un robot taxi, un taxi sans chauffeur pour aller au LACMA, ce fabuleux musée de Los Angeles, dont un pavillon absolument gigantesque vient d'ouvrir le 19 avril dernier. Un pavillon à l'échelle de cette ville, plus de 10 000 mètres carrés, une sorte de monolithe de béton, et c'est assez atypique, qui est presque en lévitation. Il passe même au-dessus d'une route. Alors ce qui est plus singulier, c'est pas tant ce bâtiment, c'est la scénographie. Dans la plupart des musées universalistes, comme vous le savez, cher Pierre-Hugues, on présente les œuvres par civilisation, oui, par époque, et quand on a des approches, voilà, soit chronologiques, soit géographiques. Ici, au contraire, on propose une déambulation. Le terme est assumé par les scénographes du musée au milieu de l'art, et on a une véritable immersion esthétique et artistique.
16: Alors, décrivez-nous ces œuvres.
17: Alors, on a en particulier des œuvres d'Andrea della Robbia, d'une grande famille, des della Robbia, florentines des 15e et 16e siècles, une paire de sculptures qui représentent la Vierge de l'Annonciation et Gabriel. Ce qui est très singulier, c'est le matériau. Ce sont des sculptures en terre cuite qui sont émaillées avec une glaçure à base de plomb qui permet d'avoir des couleurs très vives, du blanc et du bleu, des couleurs incroyablement préservées. Cinq siècles après, ces sculptures en bas-relief sont absolument dans l'état initiales et elles sont présentées sur un mur de béton de façon très contrastée au milieu d'œuvres pas forcément religieuses, pas forcément de cette époque, mais elles ont néanmoins toute cette puissance que les artistes ont à l'époque souhaité exprimer.
16: Et elles sont mises en scène, donc vous le disiez, dans une scénographie audacieuse, et on a cette déambulation. Quand on parle de déambulation, vous voulez dire quoi par là?
17: Alors l'idée, voilà, plutôt que de proposer par exemple tout l'art occidental ou toute la peinture de la Renaissance à un endroit, on juxtapose, on confronte les pièces.
16: Et ça, c'est intéressant.
17: Alors, il y a toujours le risque de manquer de repères. L'avantage, c'est qu'on va être poussé vers des œuvres qu'on n'irait pas forcément voir, et c'est l'intérêt. La déambulation, c'est son mérite, ne va pas vous guider vers la salle, par exemple, de la peinture romantique allemande du 19e que vous rêviez de voir, mais vous allez vous laisser porter par ce parcours. Avec des confrontations esthétiques, une grande proximité avec les œuvres d'art. Il y a peu de vitrines, peu de cordelettes, une immense proximité avec les œuvres d'art qui permettent à la fois le dialogue entre les œuvres et le dialogue entre le visiteur et l'artiste.
16: Et Simon de Monico, vous avez écouté le pape le week-end dernier.
17: Alors, je trouvais très intéressant d'être devant ces œuvres d'art parce qu'on est forcément un peu déboussolé devant ces œuvres de la Renaissance, tellement emblématiques de l'art religieux florentin, de se dire que les références religieuses sont un peu lointaines. Et je trouvais très intéressant qu'à peu près au même moment, le pape au Vatican, qui recevait les membres du groupe Bizot, qui rassemble les plus grands directeurs de musées du monde, à la fois faisait l'éloge des musées et insistait sur la responsabilité, notamment à un moment où ils sont menacés pour quantité de raisons, mais rappelait que l'Église, je le cite, en tant que pèlerine à travers le temps, a compris l'art précisément de cette manière, non pas comme un simple esthétisme, mais comme un moyen de proclamer l'Évangile à travers la beauté. Je trouvais que ces mots s'appliquaient particulièrement bien à ces sculptures absolument merveilleuses, qu'on peut voir comme elles sont, d'une certaine façon, juste des chefs-d'œuvre de l'art florentin du XVIe siècle, mais aussi comme un moyen de proclamer l'Évangile à travers leur beauté qui, cinq siècles après, nous touche encore profondément.
16: Et on sent votre enthousiasme encore, même après être rentré donc de Los Angeles et du LACMA. Merci beaucoup. On n'aura pas trop le temps de parler des chefs-d'œuvre de l'Annonciation, malheureusement, en un mot, peut-être.
17: D'abord, il y a beaucoup d'autres œuvres d'art dans ce musée qui évoquent des phénomènes religieux, des scènes religieuses.
16: Voilà, mais effectivement, on n'a plus le temps. Et c'est terrible parce que justement, il y a la prière du matin, donc vaut mieux la vivre, la prière.
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16: Il est 8h50 sur RCF. Notre-Dame, le saint patron des Auvergnats, l'honneur aujourd'hui. L'un des premiers saints reconnus par l'Église, qui ne soit ni moine, ni prêtre, ni martyr. On sera avec Omblin Poncignon pour en parler dans 5 minutes. Mais d'abord, la prière du matin, l'évangile du jour tiré de saint Luc. Au chapitre 11, Jésus pointe l'hypocrisie des pharisiens. Ces juifs très religieux qui veulent observer la loi si strictement qu'ils en oublient l'esprit. Donnez plutôt en aumône ce que vous avez, alors tout sera pur pour vous, répond le Christ. En cette semaine missionnaire mondiale, vous écoutez le père Richard Nguéli.
21: En ce temps-là, pendant que Jésus parlait, un pharisien l'invita pour le repas de midi. Jésus entra chez lui et prit place. Le pharisien fut étonné en voyant qu'il n'avait pas fait d'abord les ablutions précédant le repas. Le Seigneur lui dit : « Bien sûr, vous les pharisiens, vous purifiez l'extérieur de la coupe et du plat. Mais à l'intérieur de vous-même, vous êtes rempli de cupidité et de méchanceté. Insensé, celui qui a fait l'extérieur n'a-t-il pas fait aussi l'intérieur? Donnez plutôt en aumône ce que vous avez, et alors tout sera pur pour vous. »

Nous savons que les pharisiens qui invitent Jésus à dîner chez lui dans ce texte le jugent de ne pas avoir lavé les mains avant le repas. En effet, ce geste était pour eux un rite religieux à ne pas transgresser. Mais la réponse de Jésus est sans équivoque. Tu nettoies l'extérieur de la coupe et du plat, mais à l'intérieur, tu es plein de cupidité et de méchanceté. En effet, Dieu désire notre pureté absolue, et c'est de l'intérieur que naît l'extérieur. Heureux ceux qui ont le cœur pur, car ils verront Dieu. Matthieu 5, verset 8. Ceux qui ont le cœur pur sont honnêtes. Les rituels font partie intégrante de notre relation avec Dieu. Donner l'aumône, c'est bien, mais le danger est de l'absolutiser, de le placer avant le commandement divin. Ils ont accordé une telle importance au rituel qu'ils ont oublié l'essentiel, qui est l'amour de Dieu et du prochain. La loi inscrite dans nos cœurs nous donne la liberté de choisir ce qui est parfait. Au lieu de nous tenir à la lettre de la loi, nous commencerons à obéir à son esprit.

Notre Père qui es aux cieux, que ton nom soit sanctifié, que ton règne vienne, que ta volonté soit faite sur la terre comme au ciel. Donne-nous aujourd'hui notre pain de ce jour. Pardonne-nous nos offenses, comme nous pardonnons aussi à ceux qui nous ont offensés. Et ne nous laisse pas entrer en tentation, mais délivre-nous du mal. Car c'est à toi qu'appartiennent le règne, la puissance et la gloire pour les siècles des siècles. Amen.

0: Le père Richard Ngueli, co des œuvres pontificales missionnaires, faisait le commentaire de l'évangile du jour. Nous sommes aujourd'hui le mardi 13 octobre, il est 8h56 et après la prière du matin, nous retrouvons chaque jour Omblin Ponsignon, Omblin pour le saint du jour. Et aujourd'hui nous fêtons les Géraux, Omblin.
1: Oui, c'est un prénom d'origine germanique qui signifie l'homme qui gouverne avec une lance. Et pourtant le Géraux dont nous parlons aujourd'hui a marqué l'histoire par sa douceur. Saint Géraux est le patron des Auvergnats et c'est autour de l'abbaye qu'il a fondée que s'est développée la ville d'Aurillac. Au IXe siècle, il est un modèle chevaleresque du seigneur chrétien. Il met sa force et ses richesses au service des humbles. Et il est le comte d'Aurillac, il est très attentif aux pauvres.
0: Et certains jours, il les invite à sa table et même, il les sert.
1: Oui, comme le fera Saint Louis quelques siècles plus tard. Lui aussi rend la justice et il le fait à jeun pour que le vin n'influe pas sur ses jugements. Et Saint Géraux sait surtout pardonner et donner une seconde chance. On raconte qu'il apprend un jour que son bailli a condamné deux malfaiteurs à la pendaison. Alors il ordonne à ces deux malfaiteurs d'aller chercher seuls en forêt des lianes pour fabriquer leurs cordes. Mais Saint Géraux sait pertinemment qu'il n'y a pas de lianes en Auvergne et c'est pour ça qu'il offre ainsi une occasion déguisée de s'enfuir et les deux hommes donc ne reviennent jamais. Il affranchit également de nombreux serfs. Il lutte autant que possible contre les violences des guerres.
0: Oui, homme de prière, il fonde en 885 une abbaye bénédictine à Aurillac.
1: Oui, Géraux rêve de devenir moine, mais c'est son ami l'évêque de Rodez qui le pousse à rester dans le monde tout en se consacrant à Dieu au fond de son cœur. Il meurt aveugle en odeur de sainteté à Saint-Cyrie. Et c'est là que se dresse encore aujourd'hui le rocher du Prie-Dieu. De ce rocher, on peut contempler le Lot, l'Aveyron et le Cantal. Et très vite, sa tombe attire les foules. Les pèlerins viennent de loin et l'on rapporte des guérisons de malades, en particulier des guérisons d'aveugles. On l'appelle le bon comte. Saint Géraux est l'un des tout premiers saints, d'ailleurs, à être reconnu par l'Église. Il n'était ni moine, ni prêtre, ni martyr.
0: Saint Géraux, et on a une pensée évidemment très affectueuse ce matin pour tous les Auvergnats qui ont leur Saint Géraux. Voilà, chaque région a un petit peu les saints qui les ont marqués. Et c'est Saint Géraux pour l'Auvergne. Merci beaucoup, Omblin Ponsignon, à suivre sur RCF Notre-Dame. Les informations d'Éléonore Claude. Et puis dans 10 minutes, vous avez rendez-vous avec Louis Dauphren dans le débat du jour ce matin. Il reçoit Gérard Gachet et Stéphane Vernet avec notamment l'enjeu de revenir sur cet acte 5 de la mobilisation lycéenne. Qu'est-ce qui se joue aujourd'hui? Voilà la question que Louis posera à ses débatteurs.
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0: Nous sommes le mardi 13 octobre et nous fêtons aujourd'hui Saint Géraux. 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Il est 9h, soyez les bienvenus à la Une. Éléonore Claude, quatrième semaine de mobilisation et la violence monte contre le personnel.
7: Puisqu'un principal et une professeure ont été blessés par balle hier à Aubagne par un collégien de 14 ans. Le gouvernement promet en parallèle une baisse 12 à 18 centimes le litre de gasoil et ce dès le 1er novembre. Il annonce un déblocage des stocks stratégiques.
0: Le budget 2027 arrive à l'Assemblée. La loi spéciale revient sur la table.
7: Même si Sébastien Lecornu l'exclut pour l'instant. En parallèle, le FMI alerte sur le décrochage français avec une croissance de 0,4% en 2026. L'agence Fitch, elle, menace la note à plus de la France.
0: 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Je salue tous les journalistes de vos radios locales au plus près de chez vous. Ils vous informent. Le journal en région lyonnaise et dans les Pays de l'Ain avec Johan Fraisse. Bonjour Johan.
8: Eh bien bonjour Pierre-Hugues, bonjour Éléonore, bonjour à toutes et tous. 9h01, RCF Lyon, RCF Pays de l'Ain. Au sommaire de votre actualité ce matin, assurer un confort thermique optimal, simplement en tirant le meilleur parti de sa conception et de son environnement. Un cabinet d'architecture indinois ouvre les portes de sa maison dite bioclimatique pour les journées nationales de l'architecture qui se tiennent du 15 au 18 octobre partout en France et dès ce matin également dans notre édition. Avant de se plonger dans ce que la ville lyonnaise a de plus singulière, une messe au beau milieu d'une fête foraine. Nous étions à la Vogue des Marrons hier. Un reportage à retrouver aussi ce matin. Et puis une journée mitigée annoncée pour ce mardi, entre légères averses de la matinée et ciel couvert de l'après-midi. Mais d'abord, la jeunesse est de retour dans la rue. Aujourd'hui, nouvelle journée de mobilisation lycéenne partout en France. La manifestation lyonnaise doit prendre forme sur la place Guichard d'ici un peu moins d'une heure, à partir de 10h ce matin, pour rejoindre les gratte-ciel à Villeurbanne. Ce sera à 10h30 à Roanne, au départ de l'IUT, pour rallier la sous-préfecture rouennaise. À Bourgoin-Jallieu, des piquets devaient se former et se sont formés devant les lycées dès 7h30 ce matin, avant de former une déambulation à 10h30 depuis les Lilas à Vienne. Ce sera à 9h30 depuis la gare routière, depuis 7h30 également sur le parking de la Vinaigrerie de Bourg-en-Bresse, avant un rassemblement départemental à 10h30 devant la préfecture. Des lycéens qui devraient être rejoints aussi par des étudiants du supérieur, notamment ceux de Lyon 2, où la fac et ses deux campus lyonnais devraient rester fermés aujourd'hui, et alors que les cours n'ont pas eu lieu hier. Et on tourne la page des mobilisations lycéennes pour s'intéresser à cette question. Mieux concevoir pour mieux vivre demain dans nos logements à l'heure du dérèglement du climat. Il est peut-être là l'un des enjeux du monde de la construction pour les décennies à venir. Et les innovations dans le bâti démarrent ici même sur notre territoire. Le cabinet Curieux Architecte propose la visite de sa maison dite bioclimatique à Belay dans l'Ain. Une session de visite à l'occasion des Journées Nationales de l'Architecture, dans cette ancienne villa des années 60. Propriétaire de cette maison et associée de ce cabinet, Carole Deloupaoli nous explique les travaux réalisés.
9: Une isolation par l'extérieur en ossature bois avec de la fibre de bois insufflée, recouverte d'un bardage. On a fait en même temps que le changement des fenêtres pour que les fenêtres soient intégrées à cette nouvelle isolation et qu'il n'y ait pas de rupture de pont thermique. On conseille dans un premier temps d'isoler la toiture. Il vaut mieux mettre des isolants biosourcés, c'est-à-dire ouate de cellulose, fibre de bois. Ils sont légèrement moins performants contre le froid qu'une laine de verre par exemple, mais beaucoup plus performants l'été. On se protège du soleil avec les brises-soleil et le fait d'avoir un rez-de-chaussée directement sur le sol, donc qui a récupéré la fraîcheur du sol. On a réussi à avoir 21 degrés au rez-de-chaussée et 25 degrés à l'étage cet été. Il faut absolument ventiler le bâtiment grâce à une ventilation mécanique, extraire l'air humide de la maison.
8: Voilà, une interview complète est à retrouver demain sur rcf.fr à la page de RCF Pays de l'Ain. Programme des animations sur la carte interactive consultable sur le site journeearchitecture.culture.gouv.fr ainsi que sur celui des CAUE. Et à partir d'aujourd'hui, vous pouvez aussi aller vous faire vacciner contre la grippe et la Covid-19 dans la région. Les publics fragiles sont évidemment prioritaires. Personnes de 65 ans et plus, atteintes de maladies chroniques, immunodéprimées ou si vous êtes enceinte et vous pouvez faire les deux vaccins en une seule séance, on vous le rappelle chez votre médecin traitant ou alors directement en pharmacie. Et maintenant, les pirates informatiques s'attaquent même aux frigos de nos supermarchés. Des cyberattaques ont donc touché des centaines d'enseignes un peu partout en France la nuit dernière, ciblées contre les systèmes frigorifiques du fabricant danois Danfoss, qui équipe bon nombre de nos magasins. Dans le Rhône, une mésaventure qu'ont subi par exemple les Super-U rue Boileau dans le 6e arrondissement lyonnais ou encore celui de Cérézin-du-Rhône. Des enseignes Intermarché, Leclerc, Monoprix ont aussi été touchées. Au total, ce sont plus de 300 magasins impactés et très certainement plusieurs millions d'euros de pertes de marchandises cumulées. Le parquet de Paris a décidé d'ouvrir une enquête. Et une messe au beau milieu des manèges. La Vogue des Marrons, fête foraine emblématique du quartier de la Croix-Rousse à Lyon, en place depuis plus de 150 ans, a donc accueilli hier une centaine de personnes pour la messe de la Vogue. Une pause spirituelle et traditionnelle aussi au sein de la Vogue des Marrons, au milieu de l'animation festive et populaire. à laquelle a assisté Thierry Weber.
10: Sur la piste des auto-tamponneuses, les chants de messe et la profession de foi des forains ont remplacé les éclats de voix des enfants. Sylvie, foraine, attendait ce moment avec impatience.
11: Chez les forains, la foi est très vivante. Nous, on n'a pas d'église à nous. On veut vraiment vivre notre foi au cœur de notre vie. Ça a plus de sens pour nous de le faire au milieu de nos manèges, parce que c'est là qu'on se rassemble.
10: Une vie de foi accompagnée par Christophe Beauvarlet, aumônier des forains à Lyon.
12: Je reçois énormément de demandes de baptême d'enfants, d'adultes, de personnes adultes qui me disent « mais moi, j'ai jamais communié. J'ai été baptisé enfant, mais après, comme on bougeait beaucoup, je ne suis pas allé au caté. » Et puis, j'ai beaucoup de confidences de leur vie, pas facile, et des joies aussi. Là, il y avait une personne très âgée et un nouveau-né. C'était aussi se réjouir avec eux.
10: Un moment important pour les professionnels, un moment d'union aussi pour le quartier. Plusieurs Croix-Roussiens étaient présents à la messe.
12: La vogue génère aussi du bruit, on ne peut plus se garer. Chaque année, il y a des pétitions contre la vogue. Et nous proposons un moment d'amitié, de fraternité, de connaissance, de reconnaissance les uns et des autres. Mon rôle, il est vraiment un rôle pacificateur pour tout le monde.
10: À 16h, les auto-tamponneuses ont remplacé les chaises et le mobilier liturgique. La vogue des marrons est en place à la Croix-Rousse jusqu'au 12 novembre.
8: Et voilà ce sujet signé ce matin, Thierry Weber, au cœur donc de cette vogue des marrons qui se déroule en effet jusqu'au 12 novembre. Eh bien oui, météo mitigée, en tout cas annoncée pour ce mardi. Quelques averses pourraient nous surprendre ce matin, un peu partout sur le territoire. Avant de voir un après-midi sous une continuité nuageuse, météo plus capricieuse que la veille, mais température qui reste agréable. 12 degrés dans cette matinée tout au nord du département de l'Ain. Il pourrait faire encore un petit peu frais, n'oubliez pas le pull tout de même en partant de la maison. Ce sera aux alentours de la commune de Coligny, dans le Revermont, notamment ces 12 degrés. 13 ensuite pour vous qui habitez les communes de la Verpillière, de Cailloux-sur-Fontaine, de Mably, ou encore de Neuville-sur-Saône, 14 en métropole de Lyon, et cet après-midi comptez 19 cette fois-ci pour Saint-Symphorien-d'Ozon, mais aussi pour vous qui habitez près d'Izieux à la frontière entre les départements du Rhône et de l'Ain. Et on ira jusqu'à 23 degrés, c'est 2 degrés de plus que la veille, pour le Grand Lyon, Roanne, Vienne et Bourg-en-Bresse. Voilà, merci à vous de nous avoir suivis à 9h pour cette édition locale du journal qui touche à sa fin. Les journaux de cette matinale seront à réécouter sur notre site internet rcf.fr, notre application mobile également. On vous invite toutes et tous à télécharger RCF Notre-Dame sur vos smartphones pour retrouver à la fois en effet les journaux locaux mais aussi l'invité de notre matinale locale aujourd'hui à 8h05 qui n'était autre que le président Les Républicains du département de l'Ain, Jean de Guéry, à la suite hier de cette session du conseil départemental où les rapports et les débats d'orientation budgétaire, eh bien oui, ont rythmé les débats de la veille et donc nous avons pu revenir sur les ponctions demandées par l'État, les efforts budgétaires et donc l'action publique aussi à mener et comment construire un budget d'une collectivité locale à l'heure d'économie demandée notamment par le gouvernement. Des questions que nous avons posées donc à Jean de Guéry qui sera à réécouter également sur notre site internet rcf.fr un peu plus tard dans cette matinée. Merci à vous de nous avoir suivis. Il doit être 9h10 sur RCF Notre-Dame.
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0: Il est 9h10 sur RCF Notre-Dame. Louis Dauphren, paisiblement, s'installe au micro. Bonjour Louis.
16: Bah écoutez, on est là pour ça.
0: Ben oui, mais vous me faites rire à rentrer à 9h10 et 7 secondes en studio. On peut dévoiler aux auditeurs que...
16: Mais notre ami
0: matin...
16: Christophe Maury, justement, occupe l'espace.
0: Ben ça c'est agréable. Voilà. Merci à Pierre-Henri Paget qui faisait la réalisation de la matinale. Louis, moi je vous laisse le micro et je vous retrouve demain matin dès 6h30.
16: Avec joie, à partir de 6h30 donc, Pierre-Hugues Dubois.
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16: On fera un peu de politique dans le rétroviseur tout à l'heure à partir de 9h40 avec un jeune auteur, Quentin Paillet, qui s'est intéressé au premier duel de la 5e République entre Georges Pompidou et le général de Gaulle. Voilà qui nous ramène à l'histoire de la 5e République qui connaît donc une échéance importante avec l'élection de 2027. C'est l'occasion peut-être aussi de mieux la comprendre. Pompidou et de Gaulle, le premier duel de la 5e, donc à partir de 9h40 dans Le Grand Témoin. Mais tout à l'heure, tout d'abord, le débat du jour.
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16: En présence de Gérard Gachet, de Stéphane Vernet. Gérard Gachet, ancien journaliste au Figaro et ancien directeur de la communication du ministère de la Défense. Bonjour Gérard.
17: Bonjour.
16: Stéphane Vernet, des nôtres également, éditorialiste à Ouest France. Bonjour Stéphane.
18: Bonjour.
16: On va commencer par cette journée de mobilisation des lycéens. C'est une journée importante en ce 13 octobre, puisque alors déjà quelques 200 établissements scolaires devraient donc être fermés aujourd'hui. C'est ce qu'a déclaré le ministre de l'Éducation, Édouard Geffray. Il attend une décrue par rapport aux semaines précédentes. Alors que les lycéens appellent à une nouvelle journée de mobilisation, ils réclament 10 milliards d'euros pour les lycées. On devrait quand même être un petit peu fixé sur la courbe, la tendance de la mobilisation. Il y a quand même des établissements encore bloqués ce matin, même des facs qui sont bloqués dans Paris. Que peut-on escompter de cette journée, Stéphane Vernet et Gérard Gachet? Stéphane.
18: Contrairement à ce que dit le ministre de l'Éducation,

0: Les mairies s'occupent des écoles, les départements s'occupent des collèges et les régions s'occupent des lycées. Or, il n'est pas prévu du tout dans le budget l'année prochaine que le budget des collectivités et en particulier des régions soit augmenté de 10 milliards. Donc voilà, je pense
1: donc
0: qu'on
1: là,
0: a plus
1: rien. Donc là, c'est déjà un nom
0: techniquement,
1: définitif.
0: Définitif, j'en sais rien, mais techniquement, c'est pas possible. Voilà, donc parce que l'état des finances de notre pays ne le permettent plus. Il peut peut-être y avoir des rallonges, peut-être que ça fera peut-être l'objet des discussions autour du budget, si tant est qu'il arrive à atterrir, mais ça c'est un autre sujet.
1: On va en parler aussi du budget.
0: Mais sur ce point-là, je pense que ça passera pas. Et juste une précision, en fait il y a un certain nombre de choses auxquelles le gouvernement peut répondre tout de suite, et puis la majorité des revendications ne pourront être traitées que dans la durée. Donc de toute façon, les réponses qui peuvent être apportées aux lycéens aujourd'hui par rapport à leurs revendications précises, elles seront pas gérées par ce gouvernement, elles seront gérées par le prochain ou par les suivants. Donc il y a aussi la problématique de la temporalité qui joue dans cette histoire.
1: Gérard Gachet.
2: Oui, ce qui est quand même frappant, c'est que face à ces revendications lycéennes, qu'elles soient bien ou mal exprimées, il n'y a pas vraiment de stratégie compréhensible et lisible de la part des pouvoirs publics. On essaye de lâcher tel ou tel morceau, on retrouve 3000 professeurs en attente d'affectation, dont on ignorait l'existence, enfin nous en tout cas, le public. Allez, en face, nous avons, de la part de ceux qui ont soufflé quand même sur les braises depuis le début, à savoir la France insoumise et les troupes de Jean-Luc Mélenchon, on a une vraie stratégie révolutionnaire au sens historique du terme. Jean-Christian Petit-Fils vient de sortir une somme sur la Révolution française où il explique que la violence faisait partie inhérente de la Révolution et pas uniquement à partir de la terreur depuis les débuts. Et donc là, on voit cette théorie de la conflictualisation, comme dit Jean-Luc Mélenchon, qui s'applique dans tous les domaines et notamment dans le domaine de l'éducation. Alors, parfois la conflictualisation est sotte, comme quand Madame Panot s'en prend à la campagne Octobre Rose contre le cancer du sein, ça on comprend pas très bien. Puis cette conflictualisation peut être beaucoup plus fine, notamment quand Monsieur Bagayoko, par exemple, la porte, c'est-à-dire qu'il est à la porte des lycées, il est avec les lycéens qui sont en train de mettre le feu, il manipule une poubelle enflammée.
1: C'est le coup de la poubelle.
2: Voilà. Et après, il dit, mais je l'éloignais du portail, ce qui est d'ailleurs possible, mais ça lui vaut quand même d'être porté en triomphe par les lycéens qui venaient de mettre le feu à la dite poubelle. Donc, voilà, on joue un peu sur tous les tableaux, et on essaye de souffler en même temps sur les braises, mais faut pas oublier que, et je pense qu'ils le savent aussi très bien à la France insoumise, que la révolution dévore parfois ses enfants et que donc il s'agit de garder la main sur
1: pourquoi ils pourraient perdre la main aujourd'hui.
2: Aujourd'hui, je ne sais pas, mais il y a toujours un risque de perdre la main et d'être dépassé.
1: Parce que l'idée, c'est au contraire d'agréger à cette mobilisation d'autres corporations. C'est ce qu'on devrait avoir le 17, normalement, hein, parce qu'il y a une mobilisation qui est prévue le 17.
2: Oui, mais le risque, c'est quand même d'être dépassé par, justement, des véritables émeutiers. On a vu, pour l'instant, déjà des violences. On a vu quand même une centaine de personnels de l'éducation nationale blessés depuis un mois. On a vu des dizaines et des dizaines de policiers et de membres des forces de l'ordre blessés. Donc, il ne s'agirait pas d'être dépassé, parce que après, ça peut devenir contre-productif, ne serait-ce que sur le plan électoral. Or, les élections approchent, les présidentielles et les législatives dans la foulée. Donc, je pense qu'il faut, de la part de LFI, ils doivent quand même regarder ça d'un œil très attentif.
1: Jusqu'où, Stéphane Vernez, justement, cette mobilisation profite à LFI, puisque Jean-Luc Mélenchon avait dit que LFI en récolterait les bénéfices. Mais est-ce si vrai que cela, selon vous ?
0: C'est-à-dire qu'en fait, moi, je pense que la France insoumise est déjà dépassée dans cette histoire. Le mouvement lycéen leur appartient pas, en fait. Si vous voulez, qu'il y ait une volonté de la France insoumise, alors on a dit de souffler sur les braises, etc. En tout cas, de récupérer politiquement le mouvement, oui, bien sûr. Ça, c'est public, ça fait partie de leur stratégie depuis le début. Eux comptent sur la mobilisation des jeunes, ils les poussent à s'inscrire sur les listes électorales. Ils ont dans la tranche 18-24 ans, en fait, ils sont majoritaires. Ils sont très suivis par la jeunesse, et donc ça fait partie de leur stratégie politique. Donc qu'ils accompagnent le mouvement, etc., qu'ils cherchent à l'encadrer, oui. Mais par contre, le mouvement, c'est pas la France insoumise qui l'a fait démarrer. la France Insoumise essaye d'en tirer profit, mais en réalité, c'est pas la France Insoumise qui

0: qui maîtrisent ce mouvement, et encore une fois, ils sont déjà débordés. Je veux dire, sur la France insoumise ne pousse pas aux violences. Les violences, en fait, elles sont le fait d'éléments révolutionnaires, d'ultra-gauche, et l'ultra-gauche, alors tout dépend de ce que vous appelez l'ultra-gauche, mais l'ultra-gauche et la France insoumise, c'est pas la même chose. Pour les gens ultra-gauche...
1: Avec alors, des nuances, quand même.
0: Ouais, bah ça dépend de quelle ultra-gauche on parle, mais quand vous avez, par exemple, dans des facs à Rennes ou à Nantes, des salles qui sont complètement ravagées, démolies, etc., là, je peux vous dire que c'est l'implantation locale d'éléments d'ultra-gauche qui sont là depuis des années, et en fait, qui n'en ont absolument rien à faire de la France insoumise. Pour eux, la France insoumise, ce sont des grands bourgeois. Donc, ils sont dans une logique et ils n'ont pas le petit doigt sur la couture du pantalon et ils obéissent pas à la France insoumise, pas du tout. Et le risque, si vous voulez, c'est qu'effectivement, dans tous ces mouvements, s'ils prennent de l'ampleur, à un moment, plus rien n'est sous contrôle. Et croire que la France insoumise contrôle, dirige le mouvement, c'est pas vrai, en fait, vraiment. Et le risque, c'est que ça échappe à tout le monde. Donc voilà. Et ça, faut voir comment les choses. Vous évoquez le 17. Le 17, on est sur une autre problématique. Samedi prochain, il y a le spectre d'un retour des gilets jaunes, etc. Manifestation autour du prix des carburants et du pouvoir d'achat. Est-ce que les lycéens vont agréger le mouvement? Moi, je suis pas certain pour une raison très bête et très simple. C'est que le 17, c'est le premier samedi des vacances de la Toussaint. Et que ça, on sait par expérience que de fait, ça a un impact sur le potentiel de mobilisation des lycéens. Donc pour la convergence des luttes le week-end prochain, je suis pas tout à fait sûr.
2: La convergence des luttes, mais après les congés quand même.
1: Oui, mais d'ailleurs la stratégie du gouvernement depuis quelques jours consiste à essayer d'attendre et d'attendre jusqu'aux vacances, d'attendre voilà les vacances scolaires, parce que les temps de concertation au sein des lycées, etc., tout ça est pour gagner un peu de temps. Mais je reviens sur ce que vous disiez sur le pouvoir de ou le non-pouvoir de LFI au sein de la jeunesse. En plus, l'action de l'ultra-gauche et de LFI, que moi je mets sensiblement dans des paniers voisins, génère aussi des contre-mouvements ou des contre-personnalités. On a vu l'apparition de cette jeune femme de l'Uni Bordeaux, Louise Montongon, qui a suscité un véritable enthousiasme, peut-être exagéré, peut-être provisoire. Mais on a vu aussi des jeunes, on voit des jeunes qui s'expriment bien, qui ont une pensée structurée et cohérente et qui sont contre les blocages et la violence et qui se font entendre. Donc ça aussi, du côté de l'ultra-gauche, il faut se méfier de ce que le fait de souffler sur les braises ne provoque pas un retour de flamme.
0: Juste une dernière chose. Moi, je pense aussi qu'il faut redire une chose très simple, hein, c'est que toutes les situations de chaos, d'émeutes, etc., de désordre, de toute façon, on sait à qui ça profite. À l'arrivée, il y a un retour de bâton ou un contre-feu qui s'allume, et c'est typiquement le genre de choses qui provoque un besoin d'autorité chez la majorité de la population. Donc, en fait, si vous voulez, ces mouvements sociaux, la stratégie du chaos, la conflictualisation en politique chez la France insoumise, c'est clair, ça a été dit, c'est documenté. Mais la stratégie du chaos, aller jusqu'à l'émeute, etc., au désordre total, moi je pense que typiquement c'est totalement contre-productif pour eux. À l'arrivée,
2: mais
0: si
2: alors
0: vous
2: jusqu'où
0: voulez,
2: poussez-vous la conflictualisation?
0: Non, mais à l'arrivée, c'est des voies potentielles pour le Rassemblement National et pas pour la France Insoumise. Donc en fait, je pense que, enfin, il faut prendre ça en compte, c'est-à-dire qu'à un moment donné, le pousser trop loin les feux, je pense que pour eux, ce sera
2: jusqu'où aller trop loin.
1: J'irai un tout petit peu plus loin, si vous me l'autorisez.
2: Allez-y, Gérard.
1: Je pense que Jean-Luc Mélenchon a déjà intégré le fait, il sera peut-être, même sans doute, peut-être au second tour, mais qu'il ne gagnera pas l'élection présidentielle.
0: C'est possible.
1: Voilà, il a déjà intégré cela.
2: Le veut-il? Mais ça, c'est une autre question.
1: C'est encore une question, mais en tout cas, ce ne sera pas le cas. Donc, sa stratégie ne pas du tout, quand on dit ça risque d'être contre-productif sur le plan électoral, oui, mais sur le plan présidentiel, ça lui est égal. Je pense que législative l'intéresse plus.
2: Mais que cherche-t-il alors?
1: Il cherche à agréger un certain nombre de forces autour de la France insoumise et surtout de prendre le pouvoir au sein de la gauche, que la gauche, on a vu la victoire de...
2: Oui, mais dans quel dessin, si jamais vous ne voulez pas justement être élu,
0: mais pour devenir le premier opposant, voilà, à Marine Le Pen après l'élection présidentielle.
1: Exactement.
0: Mais si c'est ça, c'est, je veux dire, c'est...
2: Donc c'est juste ça, c'est-à-dire rester dans la case opposant, être le principal opposant, c'est juste ça.
1: Oui, et puis attendre le coup d'après pour voir ce qui pourra être fait.
0: Sachant que le coup d'après ne sera pas pour lui, quoi.
2: Bah oui. Voilà. Donc, comment, c'est votre avis, Stéphane Vernet, l'idée que Jean-Luc Mélenchon ne souhaite pas finalement jouer le second tour, contrairement à ce qu'on peut
1: imaginer. Ne joue pas. J'ai pas dit qu'il ne le souhaitait pas, mais qu'il a conscience qu'il ne pourra pas le jouer.
0: C'est une possibilité, et ça peut se jouer aussi au sein de ses troupes. Je ne sais pas en réalité, mais si vous voulez, là on a deux positions qui sont parfaitement contradictoires. C'est-à-dire une version officielle qui consiste à dire je peux être au second tour, je peux gagner. Vous allez voir la dynamique, l'élan, etc. J'ai la France avec moi et je vais rentrer à l'Élysée. Et en fait, si en parallèle il y a cette partition qui consiste à dire du chaos ressortira toujours quelque chose d'intéressant pour l'après défaite. Et pour construire, pour pouvoir se placer en premier opposant et en premier résistant, les deux ne sont pas compatibles, et la question, de fait, la question se pose. Enfin, moi, je me la pose aussi. À certains moments, je me demande, mais finalement, quelles sont les véritables ambitions de ce mouvement?
2: Sur la conflictualité, simplement, si on théorise la conflictualité, à quel moment celle-ci s'arrête-t-elle en fait? Quel est dans ce logiciel l'intérêt de la conflictualité? Comment l'appréhender, cette question?
0: Encore une fois, il y a la stratégie politique qui consiste à mobiliser la jeunesse. En disant, on est avec vous, on est à vos côtés, etc. Votez pour nous. C'est ça c'est le. Moi, je pense que c'est le premier, de manière très cynique et tactique, c'est le premier objectif. Si c'est aller jusque, si c'est perdre totalement le contrôle des choses, et encore une fois, ils l'ont pas. Donc, si le mouvement se dégénère, etc., se radicalise, se durcit encore, les violences se multiplient, parce que pour l'instant, si vous voulez, il y a des violences, mais et des dégradations surtout. Enfin, on n'est pas du tout au niveau des gilets jaunes de 2018, quoi. Enfin, faut raison garder. Mais si les choses dérapent, encore une fois, je pense qu'ils auront tout perdu. C'est-à-dire que si on associe la France insoumise au mouvement et au développement du mouvement, et que le mouvement déborde, enfin, ou dégénère, là, pour le coup, je pense qu'en termes d'image, encore une fois, ils le paieront. Donc, c'est une question de curseur. Et ce qui fait que ils ont besoin aussi d'avoir une parole publique, appeler au calme, de condamner les dégradations, etc. Et en fait, les ambiguïtés sont là aussi, c'est-à-dire que dans les prises de parole, les choses sont censées être claires, mais parfois elles ne le sont pas tant que ça.
2: Bah, les paroles de Jean-Luc Mélenchon à Clermont, par exemple, quand même, étaient un peu incendiaires, non? Stéphane Vernet.
0: Voilà, il y a cette ambiguïté qui est...
2: En quasiment acquiesçant au fait que les poubelles étaient une forme de langage, les poubelles qui brûlent.
0: Oui, non, mais bon, enfin...
2: Voilà, ça peut paraître... Alors, j'ai une question, Gérard, peut-être que vous voulez réagir, mais j'avais une question, pourquoi la droite, ou en tout cas... Je ne sais même pas si cette étiquette d'ailleurs est foncièrement assumée comme telle, semble incapable de parler à la jeunesse. Bon, c'est peut-être pas nouveau, vous allez me dire, mais c'est quand même une question qui se pose. On a toujours l'impression qu'elle arrive extrêmement en retard sur ce sujet, et pour juste avoir un discours sur l'ordre.
1: Mais la droite, elle est un peu prisonnière de son attitude, je dirais, depuis plusieurs dizaines d'années, depuis au moins mai 68. La droite, à l'époque le gaullisme, et puis les mouvements politiques qui ont succédé, ont considéré que l'important pour eux était de bien gérer le pays. Ils étaient des gestionnaires. D'ailleurs, ils l'ont plus ou moins bien géré. On a vu ces dernières années que ce n'était pas toujours le cas. Mais que c'était ça leur mission. Et que le reste, la culture, l'éducation, tout ça, on pouvait laisser ça, faire la part du feu et laisser ça à la gauche pour s'amuser un peu avec.
2: Le colifichet de la gauche.
1: Voilà. Et on s'est rendu compte que la culture et l'éducation, ce ne sont pas des colifichets, ce sont des pans entiers de notre société qui sont concernés, et ça a une influence, notamment sur les jeunes dont on parlait. Et je pense qu'abandonner depuis, encore une fois, depuis une cinquantaine d'années, ou une soixantaine d'années, ces pans-là à la gauche, voire même maintenant à l'extrême gauche, a été une erreur absolument considérable. je ne vais pas faire du Gramsci avant la lettre, mais...
2: Mais vous pensez qu'elle se remet en cause de ce point de vue-là, que c'est une sorte de...
1: Bah, la droite, pour l'instant, elle ne se remet pas tellement en cause, puisqu'elle n'est pas en état...
2: aujourd'hui on a
1: elle
2: du mal
1: pas
2: à
1: en
2: situer.
1: État tellement de se remettre en cause, entre ce qu'on appelle le bloc central, je ne sais pas très bien ce que ça recoupe, on voit une droite républicaine avec Bruno Retailleau qui essaye de se ressaisir et de se redonner une véritable identité de droite, mais qui a du mal à y parvenir, plus la droite nationale ou l'extrême droite avec le Rassemblement national et Reconquête. Donc tout ça est très morcelé et n'arrive pas vraiment, à part le Rassemblement national, mais n'arrive pas vraiment à se faire entendre.
2: Stéphane Vernet, là-dessus, hein, sur la présence de l'imaginaire de la droite, en fait, parmi la jeunesse qui semble assez absente, ou du moins cette jeunesse-là, celle que l'on voit. Parce qu'il y a toutes celles qu'on ne voit pas, qui ne dit rien.
0: Oui, c'est ce que vous avez évoqué tout à l'heure. Il y a aussi une part de la jeunesse qui se sent plus à droite qu'à gauche. Mais si vous voulez, ce qu'on voit, c'est que dans les études d'opinion, effectivement, encore une fois, le segment 18-24 est beaucoup dominé par la France insoumise.
2: Mais pourquoi, à votre avis?
0: Les moins de 35, les 24-35, beaucoup moins, en fait. Donc,
2: dès qu'on touche un premier salaire, on vote à droite, plutôt.
0: Je sais pas. Là, franchement, il y a peut-être simplement aussi une espèce de romantisme révolutionnaire dans notre pays.
2: Ça fonctionne.
0: Une nostalgie des barricades qui marche avec la jeunesse, si vous voulez, toutes les notions de justice, d'égalité, d'équité, enfin de solidarité sont plutôt identifiées comme de gauche et elles résonnent très fort dans les jeunes générations, mais ça c'est pas nouveau, de tout temps, j'ai envie de vous dire. Donc,
2: et sur l'absence de la droite, sur ce terrain.
0: Très bien. Peut-être que la droite, effectivement, s'est concentrée sur d'autres thématiques et a négligé ces points précis. Après, sur l'éducation, c'est une erreur parce que l'éducation, c'est un formidable investissement d'avenir, en fait. Ça devrait faire partie des points et des sujets sur lesquels on met le plus d'argent. Ce qui est le cas, ceci dit. Hein, je veux dire, oui. Le budget de l'éducation nationale, c'est un des tout premiers budgets du gouvernement. Et encore une fois, bah, par exemple, on parlait des lycées tout à l'heure, mais en fait, les régions ont mis beaucoup, beaucoup, beaucoup d'argent depuis des années dans la réfection et la rénovation des lycées. Donc, c'est pas vrai non plus, si vous voulez, que tout a été laissé à l'abandon.
2: Jean Gachet.
1: L'argent qui a été dépensé, effectivement, vous avez raison, il y en a eu beaucoup de dépensés encore actuellement, mais ce que la droite a fait au niveau de la politique de l'éducation n'a pas forcément été dans le bon sens. Parce que tuer comme on l'a fait, ou en tout cas mettre sous le boisseau l'enseignement technique, l'enseignement professionnel, vouloir le collège unique, était probablement une des grandes erreurs de la droite, vouloir mettre tout le monde sur le même circuit, que tout le monde était doué pour faire des études supérieures, etc. On aboutit à quoi ? À ce qu'on donne le bac maintenant à 90% des élèves, qui se précipitent ensuite vers l'enseignement supérieur qui est saturé. Alors, on essaye avec Parcoursup de les orienter un peu moins mal qu'avant, mais on a beaucoup de difficultés à le faire. Et donc, aujourd'hui, on est victime aussi de ces erreurs, à mon avis, de ces erreurs de politique de l'éducation faites en grande partie par la droite depuis un certain nombre d'années, que la gauche n'a pas arrangé d'ailleurs. Mais voilà, cette croyance que tout le monde est fait pour suivre le même tracé et suivre les mêmes études et arriver au même niveau, alors qu'il y aurait, dans l'enseignement technique et professionnel, il y a des places formidables, il y a des métiers formidables, il y a des expériences professionnelles remarquables aussi, qui peuvent combler même les jeunes qui cherchent à se faire une place utile et intéressante au sein de la société, et ben tout ça a été laissé un peu à volo au bénéfice d'un égalitarisme forcené.
2: Ça veut dire restaurer le bac, sortir du collège unique, etc., revoir les fondamentaux, ce que dit un peu Gabriel Attal, enfin Gabriel Attal sur les fondamentaux, en tout cas c'est ce qu'il dit. Voilà. Ça sera, à votre avis, ça sera un point de... Je ne sais pas, est-ce que ça sera un sujet de la campagne électorale? C'est difficile à dire, c'est l'éducation, sera un sujet de la campagne électorale, Stéphane Edouard Merlet.
0: Philippe a commencé son premier grand meeting là-dessus, en fait. Ouais. Hein, il a l'école, c'est notre avenir,
2: le
0: etc.
2: Pacte de
0: il
2: faut... sur la jeunesse d'Attal aussi, etc.
0: Non. Alors, le pacte sur la jeunesse d'Attal, ça c'est samedi dernier, et c'est en réaction à ce qui se passe, si vous voulez. Mais Edouard Philippe a été le premier à mettre ça sur la table de manière très claire, en disant il faut augmenter les salaires des profs, etc., des professeurs, des enseignants, et vous avez... Vous avez un certain nombre d'autres candidats qui ont embrayé tout de suite. Mmh. Le problème, c'est qu'en fait, on fonctionne par micro-séquence. C'est-à-dire qu'à un moment, ça devient un sujet. Et puis, le lendemain ou le surlendemain, on passe à autre chose. Donc, et on enchaîne. Chaque nouvelle thématique, une nouvelle thématique chasse l'autre. Donc,
2: on n'a pas encore le sujet de la campagne. Sur quoi ça va se jouer?
0: Bah, si vous voulez, après, il y a deux choses. Il y a ce que développent les candidats. Il y a ce sur quoi se concentrent, se focalisent les médias. Et il y a ce qu'attendent les Français. Et la plupart du temps, c'est pas la même chose. Il y a souvent un décalage, en fait. Pour X ou Y raison, si vous voulez. Et quand vous regardez les attentes des citoyens et des citoyennes, la première attente, c'est quand même toutes les questions autour du pouvoir d'achat. Mais le pouvoir d'achat, ça se décline de mille et une manières, en fait. Quand vous parlez du logement, vous parlez de pouvoir d'achat. Puisque le premier poste de budget pour les Français et les Françaises aujourd'hui, c'est leur logement. C'est ce qui pèse le plus dans la gestion du mois, en fait. Donc c'est pas qu'une histoire d'augmentation de salaire. Il y a pas que ça, en fait. Moi, je pense que c'est surtout autour de ces questions que les attentes sont les plus fortes aujourd'hui. Mais c'est pas forcément ce qui est présenté ou abordé directement par tous les candidats aujourd'hui.
2: Stéphane Vernet, Gérard Gachet.
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2: Et justement, parce qu'on parle de pouvoir d'achat, on va parler de budget, déjà cerné par le mouvement lycéen, les inquiétudes sur le pouvoir d'achat, la crainte d'une crise financière aussi, ce profil. Le gouvernement ouvre aujourd'hui dans l'hémicycle de l'Assemblée un autre dossier bouillant, donc le budget de l'État pour 2027. Je me souviens qu'avec vous, Stéphane, on avait déjà parlé du précédent budget. C'était à l'époque, c'était Michel Barnier. Bon, ça revient, c'est vraiment le serpent de mer. Mais il est plus incertain que jamais, faute de majorité à l'approche de la présidentielle. Donc, est-ce qu'on s'achemine encore vers un feuilleton interminable autour de la saga budgétaire? Gérard Gachet, vous avez une idée sur le sujet?
1: C'est très difficile à dire, mais enfin, les premiers indices sont préoccupants, puisque en commission, la partie recette du budget a été repoussée à l'Assemblée nationale. Donc, c'est une indication un peu préoccupante sur la suite des événements. Je reviens une seconde, pardonnez-moi, sur ce qui s'est dit. Le pouvoir d'achat, effectivement, est la première préoccupation des Français. Je pense qu'il y en a une autre dont on parle peu parce qu'on a peur de faire le jeu du Rassemblement national en l'évoquant trop. Je pense que la partie régalienne, insécurité, immigration, est également une source de préoccupation importante chez les Français.
2: Bon, ça arrive assez haut aussi dans les enquêtes d'opinion.
1: Oui, on le retrouve aussi, comme d'ailleurs le pouvoir d'achat. C'est un sujet qu'on retrouve dans d'autres secteurs. L'immigration, dans le logement social, vous retrouvez le problème de l'immigration. À la santé, à l'hôpital, vous retrouvez aussi le problème de l'immigration.
2: Donc c'est transversal, en fait.
1: C'est un peu transversal, et je pense que ça prendra une place non négligeable dans la campagne. Je ne sais pas comment ça sera exprimé, mais à mon avis, on y reviendra.
2: Est-ce qu'on a de mauvaises catégories pour lire un peu les attentes des Français? Parce que c'est d'une certaine façon, si vous dites qu'il y a des préoccupations, ce que vous disiez d'ailleurs, Stéphane, le pouvoir d'achat, ça prend de multiples formes. Peut dire que des préoccupations comme la question migratoire, ça prend aussi de multiples formes, de fait?
0: Alors oui, mais je pense que
2: ce serait au sondeur de changer leur catégorie.
0: Non, la question migratoire, en fait, elle est survendue à chaque fois, en fait, depuis des années, en fait.
1: C'est-à-dire moi, je pense qu'elle est sous-traitée, mais bon.
0: Alors, vous pensez qu'elle est sous-traitée? Moi, je pense qu'elle est survendue, en fait. Ça paraît pas. C'est pas dans le top des préoccupations exprimées par les Français à longueur d'opinion. Il y a d'autres préoccupations qui viennent avant. J'ai parlé du pouvoir d'achat. On peut parler de la santé. Vous allez voir que l'éducation, l'environnement va remonter aussi. Du fait de ce qui s'est passé cet été, peut-être que ça va rebaisser. Mais l'immigration, la sécurité, oui, ça fait partie des préoccupations, mais c'est pas en tête des préoccupations.
1: Mais tout dépend aussi comment les questions sont posées, pardonnez-moi.
0: Non, mais alors, d'accord, moi je veux bien, mais encore une fois, j'insiste, il y a toujours un décalage entre ce que nous vendent les politiques, ce sur quoi les médias se focalisent, et les attentes des Français. Et moi, je pense que l'immigration, typiquement, c'est un sujet qui est systématiquement survendu. C'est-à-dire qu'on en parle énormément. Ça fait partie, c'est développé sous toute forme à longueur de plateau. Mais je suis pas sûr que ce soit, je suis même certain que c'est pas la première des préoccupations.
2: Mais ça veut dire que si Marine Le Pen est à 35%, ça veut dire qu'elle ne l'est pas pour des questions uniquement liées au sujet migratoire. Je pense que dans un baromètre, elle est à 35%.
0: Marine Le Pen parle d'immigration, mais elle parle pas que d'immigration. Il y a d'autres, elle a d'autres sujets, elle met d'autres sujets en avant. Le pouvoir d'achat, justement, c'est le premier de ses sujets, en fait. Quand elle démarre sa campagne, qu'est-ce qu'elle met sur la table? Le logement. Et encore une fois, le logement, c'est au cœur de la problématique du pouvoir d'achat. Par contre, dire qu'il y a un problème de logement qui est lié à l'immigration, ça, factuellement, c'est faux, en fait.
1: Regardez le logement social.
0: Mais non, justement.
1: Moi, j'ai été élu parisien pendant de longues années. Je peux vous dire que c'est une réalité.
0: Quelle est la part des non-français qui occupent des logements sociaux en région parisienne?
1: J'ai plus le chiffre en tête, exactement.
0: L'INSEE, c'est à peu près 15-16, c'est entre 16 et 20%, en fait.
1: Bah, c'est pas mal.
0: Oui, non, mais quand on écoute Marine Le Pen. 16 à 20%
1: de logements sociaux, c'est pas mal.
2: Alors, pas ensemble, allez-y.
0: Quand on écoute Marine Le Pen, reprenez son discours, elle explique qu'en fait, vous avez 70% des Français qui sont éligibles au logement social, c'est vrai, mais que seulement 11% des Français donc ont un logement social. C'est vrai aussi. Qu'est-ce que vous en déduisez? Que 90% des logements sociaux sont occupés par des immigrés. C'est totalement faux. Le problème du logement social dans ce pays, c'est pas l'immigration, c'est la construction. Voilà, on manque de logements sociaux, on n'en construit pas assez depuis des années. Et le problème, c'est que une des premières mesures qui est proposée par Marine Le Pen, excusez-moi, c'est de supprimer la loi SRU en disant ça fonctionne pas. Elle fonctionne mal, c'est vrai, mais c'est la loi qui oblige les élus à construire des logements sociaux.
1: Y compris là où il n'y a pas de foncier.
0: Non mais les élus la détestent et la dénoncent. Mmh. Enfin, c'est quand même la mécanique qui oblige les communes à construire des logements sociaux. Là, il y a contradiction, si vous voulez. Et puis, vous parliez de l'immigration en disant, regardez le système de santé, l'hôpital, etc. D'accord, alors peut-être qu'il y a effectivement un certain nombre, il y a l'AME, etc., il y a un certain nombre d'immigrés qui bénéficient de prestations sociales, c'est une question, elle est en débat. Mais arrêtons l'immigration dans notre pays, comme le demande Marine Le Pen, le Rassemblement National, qui va nous soigner? Regardez le nombre d'infirmières, d'assistants, d'aide à domicile, pas d'aide à domicile, zut.
2: D'aide soignante,
0: de médecins, le système hospitalier, comme des pans entiers de notre économie, dépendent directement de l'immigration. Si vous voulez arrêter l'immigration, regardez l'impact réel que ça aura dans un pays dont la démographie s'effondre. Regardez ce qui est arrivé aux Anglais quand ils ont fait le Brexit. Ils ont sorti l'Angleterre de l'Europe, très bien, formidable, etc. Ils avaient promis mont et merveille. Et qu'est-ce qui s'est passé, en fait? Ils ont remplacé le plombier polonais par le cuistot pakistanais. Je suis désolé, mais en fait, la problématique qu'ils ont eue, c'est que leur force de travail s'est effondrée. Le pays s'est appauvri en 10 ans. Et en fait, ils ont été obligés d'ouvrir les vannes pour compenser les pertes en termes d'emploi. Et ils ont ouvert l'immigration à l'Afrique anglophone. Non mais excusez-moi,
1: la situation anglaise n'est pas la nôtre. La situation anglaise n'est pas la nôtre et le passé anglais à travers le Commonwealth, etc., n'est pas le nôtre. Mais je suis quand même absolument épouvanté, non pas par votre discours, mais par le discours général qui consiste à dire « Ah mais oui, mais il faut bien des immigrés pour faire les travaux que les Français ne veulent plus faire ». Mais c'est une mentalité, pardonnez-moi les choses, d'esclavagiste. Faisons venir des immigrés pour s'occuper. Et on a vu dans un certain nombre de métiers, notamment je pense au statut des éboueurs à Paris, que lorsqu'on donnait un statut convenable et une paye convenable dans des métiers même pénibles, même difficiles à faire, on retrouvait des Français pour le faire. Donc je pense que, et je ne suis pas le porte-parole de Madame Le Pen, je vous rassure tout de suite, ni du Rassemblement National, mais je trouve que l'idée de dire, ah bah oui, mais il faut bien faire venir des immigrés pour aller dans nos arrières-cuisines préparer la tambouille, je trouve que c'est pas une mentalité extrêmement positive ni extrêmement digne.
2: Un dernier point sur le budget, parce qu'il nous reste une minute pour en parler. Est-ce qu'à votre avis, on va s'acheminer vers une sorte de saga interminable? Est-ce qu'aujourd'hui, c'est parti pour ça? Vous sembliez dire, Gérard, que oui. De votre côté, Stéphane, la question budgétaire.
0: Écoutez, c'est simple. En fait, on peut pas repasser pour la troisième fois consécutive par une loi spéciale, parce que ça coûte énormément d'argent aux finances publiques, et de l'argent, on n'en a pas.
2: Donc, ils ont intérêt à aller vite.
0: Il faut boucler les choses avant le 31 décembre. En plus, si vous voulez, s'ils arrivent pas à se mettre d'accord avant la fin de l'année, c'est-à-dire dans les délais impartis, ils y arriveront pas en début d'année non plus. Parce qu'il y a l'imminence de l'élection présidentielle. Et je vous rappelle que le Parlement s'arrête de siéger le 28 février. Donc, s'il n'y a pas de budget en début d'année, enfin, en fin d'année, comme c'est prévu, comme ça doit être le cas, il n'y en aura pas non plus en janvier, en février. Il faudra attendre. 1. L'élection présidentielle. 2. La dissolution de l'Assemblée nationale. 3. L'installation d'une nouvelle Assemblée en espérant avoir une majorité et pour pouvoir reprendre les travaux sur le budget. Ça veut dire qu'on n'a pas de budget pendant 10 mois. C'est-à-dire qu'il faudra faire le budget de l'année 2027, en même temps que le budget de l'année 2028. Ça, ça coûte une fortune. Ça coûte à Obama au moins 10 milliards d'euros.
1: Et avec la crise, la crise financière qui est là, déjà. Donc, il ne s'aggraverait considérablement dans un tel cas de figure.
2: Si en plus, on ne prête plus d'argent, où va-t-on?
0: Non, mais ça veut dire que s'ils n'y arrivent pas, ça veut dire qu'en fait, à un moment, il faudra faire un truc qu'on n'a jamais fait. Il faudra passer par les ordonnances avant la fin de l'année. Voilà, c'est tout.
2: Merci beaucoup à tous les deux pour vos analyses. Stéphane Vernet, éditorialiste à Ouest-France, Gérard Gachet, ancien journaliste au Figaro. Merci, je vous souhaite une bonne journée. À bientôt pour un prochain débat.
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2: Un duo, un duel. Le premier de la Ve République eut lieu entre le général de Gaulle et Georges Pompidou. C'était l'époque où la France avait suffisamment de poids pour s'offrir un chef d'État et un Premier ministre de grande envergure, les deux. En 62, de Gaulle nomme Pompidou à Matignon. L'Auvergnat normalien ne vient pas du Sérail. Il reste pourtant en poste jusqu'en 68. Sa mise à l'écart, après un mois de mai tourmenté, va l'émanciper de la statue du commandeur, lui permettre de s'imposer non comme héritier mais comme successeur. Pompidou va faire passer la France dans une autre époque, dans une forme de régence peut-être, dont Valéry Giscard d'Estaing incarnera peut-être l'archétype, qui aura refermé peut-être aussi assez vite la parenthèse gaulliste à laquelle pourtant la Ve République doit tout. Quentin Paillet s'est intéressé à ce duel, journaliste à l'Usine Nouvelle, diplômé de la faculté d'histoire de Caen et de l'école de journalisme de Sciences Po. Il a 33 ans et il publie Pompidou et de Gaulle, le premier duel de la Ve République aux éditions Passé Composé. Bonjour Quentin Paillet.
7: Bonjour Louis.
2: Une personne de votre génération qui s'intéresse à cette histoire qui est déjà ancienne. C'est assez rare, non ?
7: Oui, on peut s'intéresser aussi au vase de Soissons, et pourtant c'est beaucoup plus...
2: C'est vrai. Non,
7: ça m'intéresse depuis que je suis enfant, je me suis toujours passionné à la politique. J'ai lu beaucoup de livres sur le sujet, et à chaque fois je trouvais que les historiens et les journalistes n'allaient pas jusqu'au bout de l'histoire. Et donc je tenais cette idée, je me suis dit, allez, j'écris un livre. Et aussi... pourquoi j'ai écrit ce livre ? Parce qu'il y a beaucoup de gens en ce moment qui se disent gaullistes, beaucoup trop même.
2: Ça vous agace ?
7: Oui, ça m'agace.
2: Pourquoi ?
7: Parce que le gaullisme n'existe plus.
2: Le gaullisme depuis combien de temps ?
7: Depuis 1969, depuis que le général de Gaulle n'est plus au pouvoir, tout simplement.
2: Vous estimez que ça s'est arrêté, qu'il n'a pas de successeur, donc, enfin pas d'héritier, comme je disais
7: non,
2: à l'instant.
7: Il n'a pas d'héritier parce qu'en France, on a cette manie de personnifier toutes les politiques. On parle du sarkozisme, du mitterrandisme, du hollandisme, et donc du gaullisme. Et le gaullisme, en plus, le général de Gaulle, il a une aura historique magnifique. Donc les gens sont comme des prédateurs, ils captent l'héritage pour essayer que ça se transforme en voix dans les urnes. Le général de Gaulle, il était ni de droite ni de gauche, il était à la fois les deux, il pouvait tout se permettre parce que justement il avait sauvé la France en 1940 et 1945. Donc les politiques aujourd'hui essaient de récupérer ça. Or le gaullisme, ça n'existe plus et donc ça ne sert à rien de se dire gaulliste. Et ça, Georges Pompidou l'avait très bien compris.
2: Le fait que l'on consacre deux films au général de Gaulle... Aujourd'hui, comment l'interprétez-vous, Quentin Paillet ?
7: Oh bah, je pense qu'il y a une sorte de besoin de redécouvrir la figure du général qu'on ne comprend pas forcément très bien. Et d'ailleurs, le film restitue bien la personnalité du général, un homme seul en 1940, un homme à qui tout le monde tourne le dos. Et ça, dans les livres d'histoire, on le comprend assez mal, et même dans tous les téléfilms ou les films qu'il y a eu sur lui, c'est assez mal restitué. Dans les deux films d'Antonin Baudry, c'est magnifiquement fait, on comprend qui est le général, et je pense que les gens ont besoin de ça.
2: Alors expliquez-nous comment s'est nouée l'amitié déjà entre De Gaulle et Pompidou.
7: Alors amitié, c'est un peu fort quand même, parce que quand on parle du général De Gaulle...
2: Il n'avait pas d'amis ?
7: Alors... la seule personne qui pouvait se prévaloir de ça, c'était André Malraux, et encore, c'était un peu une formule. C'était pas une amitié, c'était une relation sincère, ils étaient assez proches. En fait, Georges Pompidou est sur les Champs-Élysées en 1944, quand De Gaulle descend la plus belle avenue du monde, et il se dit, donc là, il est professeur de français à Henri IV, il se dit, je veux travailler pour lui. La légende veut que le général De Gaulle dise, j'ai besoin d'un agrégé sachant écrire, c'est complètement faux, en fait, c'est Pompidou qui fait le premier pas. Il connaît personne, il connaît une seule personne, le directeur de cabinet du général De Gaulle, donc c'est quand même, la vie est bien faite, et il lui fait un courrier, et voilà, Georges Pompidou embauché au cabinet du général. Et jusqu'en 1962, et sa nomination à Matignon, les relations sont assez fluides entre eux. On peut dire que Pompidou est le bras droit du général De Gaulle.
2: Son directeur de cabinet, est-ce qu'on peut dire ça?
7: Oui, c'est ça. Il a été chef de cabinet pendant le RPF et la traversée du désert. Et puis après, Pompidou est allé travailler chez Rothschild. Et surtout, directeur de cabinet à Matignon. En 58, c'était un peu un vice-président.
2: Il a contribué au retour du général en 58.
7: Oui, il l'a aidé. Il n'était pas membre du RPF, ça n'est pas un résistant, ça n'est pas un gaulliste historique, et pourtant, le général de Gaulle le prend à ses côtés. Quand le général de Gaulle est élu président en 58, donc janvier 59, il remonte les Champs-Élysées en voiture, qui est à côté de lui? Georges Pompidou.
2: Ça peut, Quentin Paillet, ça peut surprendre le fait que ce profil très différent du général de Gaulle, ait pu... tout de suite accéder à une grande proximité avec lui. Qu'attendait-il en fait de cette relation? Est-ce que le général de Gaulle s'est déjà exprimé sur cette relation?
7: Non, le général de Gaulle a fait un très beau portrait dans ses mémoires d'espoir de Georges Pompidou. En fait, de Gaulle appréciait Pompidou parce que Pompidou n'était pas résistant et l'un et l'autre, ils ne se devaient rien. Pompidou n'a pas été un collabo non plus, c'était juste un Français parmi d'autres, prof de français à Henri IV à Paris.
2: Tous deux étaient des terriens, on peut dire.
7: Comment?
2: Tous deux étaient des terriens. Il y avait cette mentalité-là.
7: Oui, ça c'est vrai. Mais je pense que le côté résistant est très important parce que De Gaulle était entouré de résistants qui avaient donné leur vie et leur corps à la France et il se disait que De Gaulle devait leur rendre un truc. Pompidou n'était pas comme ça. Il voulait juste travailler avec le général et être dans cette proximité-là.
2: Alors, nommé le 14 avril 1962, Pompidou, écrivez-vous, en est déjà à mettre sa démission dans la balance un mois et demi plus tard.
7: Exactement. Et ça, aucun gaulliste n'avait eu le courage de le faire. C'est le procès des quatre généraux putschistes. Edmond Jouhaud est condamné à mort. Pompidou comprend qu'on ne fusille plus en France. On ne fusille plus pour des raisons politiques. Et donc, trois semaines après sa nomination, il dit au général, très bien, si vous faites fusiller Jouhaud, je démissionne.
2: Tout simplement.
7: Et le général de Gaulle a reculé. Il n'a pas fait fusiller Jouhaud. Et il a gardé Pompidou à Matignon.
2: Donc, c'est l'affaire d'Algérie.
7: Exactement.
2: Avec laquelle il était en désaccord avec le général ou pas?
7: Non, il a été son émissaire, notamment à Genève, auprès des représentants du FLN. Il n'était pas en désaccord, en accord, je ne sais pas non plus. En tout cas,
2: c'était une question d'éthique, sur la question de la peine de mort.
7: Exactement. Et surtout, il avait compris qu'on ne fusillait pas pour des raisons politiques en 1962.
2: Heureusement, dites-vous, Pompidou n'est pas seul dans son combat. De Gaulle plie, mais le Premier ministre n'est pas au bout de ses peines, c'est-à-dire...
7: Georges Pompidou, ça n'est pas un parlementaire. Quand il arrive à l'Assemblée nationale pour son discours de politique générale en 1962, il n'est pas du Sérail, ça n'est pas un homme politique. Les Français ne le connaissent pas. Alors, il est un peu connu quand même des députés et du petit milieu, puisqu'il était aux côtés du général. Et il se plante totalement. Il fait son discours à la tribune, les épaules rentrées, la tête qui regarde que ses fiches, il garde ses lunettes, il lève pas la tête. Et c'est Michel Cotta qui est dans les tribunes et qui raconte dans son journal que ça a été une catastrophe. Et il reste quand même 6 ans à Matignon, et en 6 ans, il a le temps de prendre de l'épaisseur politique et jusqu'à arriver à l'Élysée.
2: Ça sera pendant jusqu'à 68, en fait. Qu'est-ce qui va faire que... Georges Pompidou s'en va, en fait. Il est remplacé, je crois, par Couve de Meurville.
7: Exactement. Bah, c'est mai 68. C'est beaucoup de choses, mais c'est surtout mai 68. Le général de Gaulle et Pompidou ont deux visions diamétralement opposées de la situation et de comment il faut la résoudre. On sait très bien qu'à la fin de 68, le général de Gaulle dissout l'Assemblée. Il y a des élections législatives. C'est un raz-de-marée pour les gaullistes. Mais c'est un raz-de-marée sur le nom de Pompidou, pas sur celui. C'est sur le nom de Gaulle, mais sur la personne de Pompidou, parce que c'est lui qui fait campagne. Et ça, de Gaulle, il le prend très mal. Il le prend très mal et il dit à de Gaulle, à Pompidou, écoutez, vous êtes gentil, mais maintenant il faut partir, j'ai besoin de 109. Et surtout, de Gaulle dit à Pompidou, si vous deviez rester, est-ce que vous êtes prêt à faire la participation avec moi? Et ça, la participation, c'est un point de divergence entre les deux très grande.
2: Alors, on va en parler, Quentin Payet, de la participation. Donc, la manière de surmonter le conflit entre le capital et le travail. Juste sur 68, est-ce que leur approche divergeait sur la manière d'aborder la question étudiante?
7: Oui. Totalement. De Gaulle, pour lui, De Gaulle, c'est un militaire. Donc, quand il a des émeutiers en face de lui, il veut comprendre ce qu'ils veulent. Normalement, un militaire, ce qu'il a en face de lui, c'est des gens qui veulent conquérir un territoire, qui veulent prendre un pays, une capitale. Pompidou, lui, il est devenu un homme politique et il comprend la société. Il comprend qu'il a en face de lui des gamins. Il n'est pas d'accord avec eux, mais il sait qu'on ne va pas leur tirer dans les jambes et qu'on ne va pas passer notre temps à leur taper sur la tête, en fait. Et donc là, la vision est complètement divergente.
2: Et ça veut dire que sur la gestion de mai 68, vous estimez que ça s'est ressenti, en fait, cette divergence ?
7: Ça s'est complètement ressenti. Et De Gaulle n'a pas apprécié. Quand Pompidou, au tout début de mai 68, est en voyage en Iran et en Afghanistan, il revient, donc lui, il a un peu les idées fraîches, et il dit, bon, très bien, moi je reviens, j'ai les idées claires, voilà ce qu'il faut faire. Il rouvre la Sorbonne, il fait tout un tas de pas en avant vers les étudiants. De Gaulle laisse faire, mais bon, ça continue de dégénérer. De Gaulle dit, ok, très bien, je reprends les choses en main. Pendant ce temps-là, Pompidou, lui, il discute avec les syndicats. Il essaie de trouver des accords, il essaie de diviser les étudiants, les travailleurs, les Français bourgeois. Il fait de la politique, en fait. Alors que De Gaulle, il prend les choses de front et il veut que tout le monde s'arrête en tapant du poing sur la table. Sauf que ça ne fonctionne pas comme ça.
2: Et donc, vous estimez que c'est plutôt l'option Pompidou qu'il aurait fallu suivre. Du moins, c'est celle-là qui s'impose à la longue dans la gestion de ce type de crise que nous connaissons ici aujourd'hui sous forme de réplication.
7: Ça, les temps sont différents. On peut pas répliquer.
2: On peut pas tirer une leçon de ça.
7: Si, on peut tirer des leçons. Là où le gouvernement aujourd'hui a été très mauvais, c'est que d'emblée, il n'a pas fait mine d'écouter les lycéens. C'est pas compliqué de dire, on vous écoute, on vous reçoit, qu'avez-vous à dire? Tout de suite, ils ont envoyé les forces de police. Je suis pas sûr que ce soit la bonne méthode. Et c'est exactement ce que Pompidou penser. Et de là à répliquer ce qui a été fait en mai 68, je ne suis pas sûr.
2: En tout cas, on peut apprendre du passé. Alors, la participation, précisément, Quentin Payet, c'est un point qui aura caractérisé le mandat écourté de Georges Pompidou.
7: Oui, surtout du général de Gaulle, il faut comprendre ce qu'est
2: qui la voulait, qui la souhaitait.
7: Le général de Gaulle, oui. En fait, il faut comprendre ce que c'est. La participation dans la tête du général de Gaulle, c'est un projet de société qui lui est inspiré par René Capitan, un gaulliste de gauche. René Capitan, lui, il veut changer la société, trouver une troisième voie entre le capitalisme et le communisme, prendre le meilleur des deux mondes. En gros, faire en sorte que les travailleurs ne vendent plus leur force de travail, mais deviennent des associés dans les entreprises. C'est les faire participer à la gestion de l'entreprise, c'est leur reverser les bénéfices de l'entreprise. Et ça, Pompidou, ça ne lui plaît pas parce que...
2: Une sorte de cogestion à l'allemande,
7: Une sorte de cogestion à l'allemande, je ne sais pas, mais... ou peut-être à la française, mais ça n'a pas été fait. Pompidou, lui, c'est là où il est peut-être conservateur, en tout cas, il est assez proche des milieux patronaux, et pour lui, Catherine le dit dans mon livre, la participation, c'était la soviétisation des entreprises. Il ne voulait pas que l'entreprise se transforme en régime d'assemblée et qu'on fasse entrer une confrontation intérieure. Pour autant, Pompidou, sous son quinquennat, n'était pas contre les réformes sociales. C'est sous son quinquennat qu'est créée la prime d'intéressement. C'est lui qui crée la mensualisation des salaires des ouvriers. Donc, il y a une divergence. Pompidou, c'est là où il est un peu conservateur. Il veut quand même garder les hiérarchies, les normes en place. C'est là où De Gaulle, lui, c'est là où il n'est pas de droite, il est un peu de gauche. Il veut complètement exploser la société. C'est un révolutionnaire, De Gaulle, et ça, on l'a vraiment oublié.
2: Mais pourtant, il ne voulait pas mettre fin au chef d'entreprise, en soi, De Gaulle.
7: Non, c'était pas ça. C'était prendre le meilleur du capitalisme et du communisme à la française, transformer, en faire un projet de société, en fait, voilà.
2: Et vous estimez que c'est un rendez-vous manqué avec la France et les Français, le refus de la participation, Quentin Payet ?
7: C'est possible, oui. On ne sait pas, ça aurait pu transformer notre vision de l'entreprise, notre façon de travailler. C'est possible, oui.
2: Parce qu'après, en fait, ce sujet ne reviendra pas.
7: Non.
2: Aujourd'hui, si on doit garder quelque chose de cet héritage pompidolien, est-ce là que vous conservez ? Je ne sais pas.
7: L'héritage pompidolien, c'est la modernisation, l'industrialisation de la France, c'est le nucléaire civil, le TGV, même si le TGV a quand même été amorcé sous De Gaulle.
2: Il crée le ministère de l'Environnement.
7: Il crée le ministère de l'Environnement, et c'est là où Pompidou, on a souvent une image de Pompidou comme un grand modernisateur, celui qui crée des autoroutes, la fameuse bagnole et tout, qui fait les voies sur berge à Paris, qui veut faire une grande autoroute.
2: Le périphérique.
7: Le périphérique.
2: Oui, une grande autoroute, le RER.
7: Et donc, une grande autoroute, ça, c'était un projet qui traverse Paris, je crois, du nord au sud, et qui ne s'est pas fait, heureusement.
2: On voulait raser le 9e arrondissement.
7: Exactement. Et quand il part en voyage officiel aux États-Unis, il a un discours à Chicago où, justement, on voit que Pompidou n'est réfléchit à l'environnement et au comment la modernisation et l'industrialisation vient en contradiction, justement, avec l'environnement des gens, la qualité de l'air, par exemple. Et il dit quelque chose de très simple. Il dit, on est en 70, dans 40 ans, le rêve des urbains, ce sera d'avoir une maison à la campagne et des poules dans leur jardin. Il a aussi cette conscience-là de ne pas urbaniser et industrialiser à mort, si je puis dire. Il faut quand même garder une qualité de vie, une qualité de l'air, et que les choses aient un sens.
2: C'est un petit peu le paradoxe, parce que son urbanisme, l'urbanisme de cette époque, si on songe à la tour Montparnasse, la tour Jussieu, etc., à la Défense, c'est honnêtement, aujourd'hui, on ne le ferait plus.
7: Non. Bah aujourd'hui, si on fait des tours, on crée des jardins et des espaces verts, en tout cas.
2: On ferait complètement autre chose. Donc, ce qui a été prophétique à un certain moment, ça reste peut-être comme une empreinte un petit peu difficile, peut-être aujourd'hui, à vivre, en tout cas.
7: Oui, voilà. Et on le voit aujourd'hui. On le voit aujourd'hui, par exemple, avec la tour Montparnasse. C'est un héritage qu'on a du mal à gérer, on ne sait pas trop quoi en faire.
2: Exactement.
7: Mais à l'époque, ils ne savaient pas comment tout ça allait évoluer.
2: Merci Quentin Payet pour cet éclairage sur ce duel Pompidou-De Gaulle, Pompidou contre De Gaulle, ni plus ni moins. Le premier duel de la 5e République aux éditions Passé Composé. Vous êtes journaliste à l'Usine Nouvelle et passionné par cette histoire contemporaine. Je vous souhaite une bonne journée et bonjour Marine.
8: Bonjour Louis.
2: Alors de quoi nous parlez-vous à partir de 10h?
8: On va parler de nos forêts françaises. Comment vont-elles?
2: Elles ont d'abord, il y a une surface très importante de ces forêts.
8: Elles s'étendent de plus en plus. On entendra. Il y a des bonnes nouvelles. Oui. On peut se réjouir de temps en temps.
2: À tout de suite, juste après les infos.
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8: Il est 10h sur RCF Notre-Dame. Et tout de suite, le retour. Tout de suite, le retour de l'actualité avec Éléonore Claude. Éléonore, le budget français arrive à l'Assemblée nationale. Le gouvernement pourrait recourir à une loi spéciale après un premier rejet.
12: Mais c'est une voie que Sébastien Lecornu exclut pour l'instant. Dans le même temps, le Fonds monétaire international alerte sur ce décrochage français. La croissance est passée de 0,9% en 2025 à 0,4% cette année. L'une des pires performances de la zone euro. La dette, elle, s'aggrave au fil des chocs et de l'instabilité politique ambiante avec des taux d'emprunt qui frôle désormais les 5%. La BCE restant toutefois un filet de secours. L'agence Fitch prévient, en cas de nouvelle hausse de la dette, la note A+ de la France pourrait être dégradée. Mais une bonne nouvelle ce matin, puisque les émissions de gaz à effet de serre de la France reculent ce premier semestre. Les ventes de gasoil ont chuté de 7,3% alors que son prix a bondi d'environ 45% depuis janvier. Le chauffage y contribue aussi avec des températures plus douces et puis une baisse qui s'explique donc par l'effondrement de la consommation des carburants dont les prix atteignent désormais des sommets. Ce matin également, la France annonce avoir arraisonné un pétrolier de la flotte fantôme russe. Il s'agit du navire DFP, arrêté à plus de 800 km au sud de la Réunion. Ce pétrolier battant pavillon béninois est donc sous sanctions européennes. Il est soupçonné d'appartenir à la flotte fantôme russe, son ancien nom, le Kaliningrad. Une opération qui intervient après la levée par Washington de sanctions sur le gasoil russe. Et cela crée précisément une controverse outre-Atlantique, car Donald Trump souhaite importer du gasoil russe pour faire baisser les prix à la pompe des Américains. Mais au Sénat, la proposition est jugée illégale par les sénateurs des deux partis politiques. Le Congrès a interdit ces importations en 2022. Le président américain a également annoncé un cessez-le-feu concernant les cibles énergétiques entre Kiev et Moscou. Et puis face à lui, Volodymyr Zelensky se dit prêt à l'accepter si la Russie le respecte. Réponse de la Maison Blanche le 18 octobre.
8: Merci Éléonore. Éléonore Claude.
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8: Bonjour à toutes et à tous, bienvenue sur RCF Notre-Dame. Dans le 10-12 ce matin, la santé des forêts françaises. Après les images dramatiques des incendies cet été et des milliers d'hectares partis en fumée, comment vont véritablement les forêts en France? L'IGN, l'Institut National de l'Information Géographique et Forestière, dresse tous les ans un inventaire des forêts. Notre invité du 10-12 nous dit tout dans un instant. À 10h30, on parlera de la mobilité en France. À l'heure où l'on espère une baisse de quelques centimes des prix à la pompe, peut-on se passer ou tout au moins peut-on limiter notre utilisation de la voiture? Venez réagir dès maintenant au 01 56 56 44 44. Véronne vous attend au standard. Et puis comme chaque mardi, la chanteuse Nicoletta sera à mes côtés pour partager avec nous son regard sur la société, ses souvenirs et ses coups de cœur littéraires. À 11h30, et Dieu dans tout ça, Marie-Ange de Montesquieu, bonjour.
15: Bonjour chère Marine.
8: Quel est ce menu du jour?
15: Eh bien on va parler des chats, de Dieu et des chats. Vous me regardez avec tes yeux rancunes.
8: Non, bah écoutez, on a hâte.
15: Le chat est-il gâteau compatible? Voilà une drôle de question que je vais poser, en tout cas que se pose la sœur Isabelle de la Garandrie, vierge consacrée, qui vient de publier aux éditions Decklet Brouwer Dieu, les chats et nous.
8: Eh bien on a hâte, rendez-vous à 11h30.
15: Bonne émission.
8: Chaque matin dans le 10-12 de RCF, nous recevons un invité pour décrypter l'actualité, prendre un peu de hauteur et comprendre ce qui se joue derrière les événements. Alors pour les auditeurs qui étaient avec nous hier, peut-être allez-vous penser que je suis obsédée par les forêts. Peut-être avez-vous un peu raison. En tout cas ce matin, nous allons tenter de savoir comment vont nos forêts. Alors on connaît l'IGN pour ses cartes, peut-être moins pour son inventaire forestier national. C'est pourtant un outil précieux, un état des lieux de la forêt, de l'Hexagone et en Corse. De 2021 à 2025, les forêts de France ont été arpentées et scrutées par les experts de l'IGN et l'inventaire 2026 montre que nos forêts continuent de s'étendre mais souffrent de différents maux, on va en parler. Et ce matin, nous sommes avec Nathalie Derrière, ingénieure diffusion des informations forestières à l'IGN. Bonjour Nathalie.
16: Bonjour.
8: Merci beaucoup d'avoir accepté notre invitation. Alors Nathalie Derrière, une première question un peu vaste peut-être, mais comment vont nos forêts?
16: C'est une question très vaste en effet. Elles vont bien d'une certaine façon puisque la surface continue de s'étendre. On n'a jamais eu autant de forêts qu'en ce moment, on va dire, malgré effectivement tout un tas de problèmes. Nous allons parler de cette petite émission.
8: Voilà, effectivement, on va revenir sur les problèmes petit à petit. Cela dit, j'aimerais commencer avec un point. Et alors, peut-être doit-on s'en réjouir, mais en tout cas, la surface forestière en France continue de s'agrandir, Nathalie Derrière.
16: Effectivement, comme je disais, on n'en a jamais eu autant. On est à 17,7 millions d'hectares. C'est presque un tiers du territoire hexagonal et corse. Et au cours de seulement 15 dernières années, on a gagné 1,5 million d'hectares. C'est deux fois la superficie de l'ex-région Alsace ou de la Corse. Et c'est à peu près 100 000 hectares comme ça chaque année en plus de forêt qui vient s'additionner. Donc 100 000 hectares, c'est 4 fois la forêt de Fontainebleau ou 10 fois la superficie de Paris.
8: Alors de plus en plus de forêts, certes, mais on le voit aussi dans l'inventaire de l'IGN, la mortalité des arbres a été multipliée par 2,5. Qu'est-ce que cela veut dire, Nathalie Derrière?
16: Alors effectivement, même si on en a de plus en plus, c'est pas pour ça qu'elles vont bien, ces forêts et ces arbres. Alors la mortalité dans notre façon de faire l'inventaire forestier, on vient une première fois sur un échantillon de placettes. En fait, c'est un peu comme l'INSEE qui fait un échantillonnage de la population. On fait un échantillonnage de la population de forêts et d'arbres. On voit ces placettes une première fois et on retourne 5 ans après pour voir comment ça a évolué. Et donc, ce qu'on constate, c'est qu'en revenant 5 ans après, on voit des arbres qui sont morts. Alors, ils sont toujours là. On ne parle pas des coupes. On parle vraiment d'un arbre vu mort. Et sur la décennie la plus récente, effectivement, cette mortalité est plus de 2 fois plus importante qu'elle ne l'était sur la décennie précédente. Et ça ne tient pas compte de l'année 2026, celle dont l'été qu'on vient de vivre, le long été qu'on vient de vivre, puisqu'on n'a pas encore les résultats de cette campagne qui, pour nous, n'est pas encore terminée d'être inventoriée.
12: Et alors, mea culpa, il me semble que j'ai dit dans mon introduction qu'il y avait un inventaire tous les ans, mais c'est tous les 5 ans que l'IGN partage son grand inventaire national des forêts.
16: Alors en fait, il est fait en continu hein, toute l'année. On a des agents sur le terrain partout en France qui collectent les informations pour nous permettre de produire ces résultats. Et pour que ce soit statistiquement, parce qu'on fait un petit échantillon, enfin un grand échantillon comme des points, pour que ce soit plus robuste, on compile 5 ans de données pour faire une moyenne sur 5 ans. Voilà. Donc c'est pour ça que c'est les années 2021, c'est le bilan des années 2021 à 2025 que l'on a cette année. Et puis l'année prochaine, on fera le bilan 2022-2026.
12: Et alors, un autre chiffre qui m'a interpellée en lisant cet inventaire, et peut-être qu'on ne s'en rend pas compte quand on se balade en forêt, mais on peut lire également qu'un arbre sur 10 est altéré. Alors qu'est-ce que c'est un arbre altéré et comment on le reconnaît ?
16: Oui, alors c'est à peu près ça, on a 9% des arbres que l'on qualifie d'altérés. Alors un arbre altéré, c'est un arbre qui a pleinement accès à la lumière, il n'est pas gêné parce qu'il a des arbres dessus qui le limitent dans son développement. Donc c'est ce qu'on appelle un peu des arbres dominants. Et ces arbres ont au moins la moitié des branches qui ont accès à la lumière qui sont mortes, ce qui est assez anormal. Ou alors on voit à travers, c'est-à-dire qu'il y a un manque d'aiguilles, un manque de feuilles, de ramures en quelque sorte. Il n'a pas un très bel aspect, en quelque sorte. Et quand ça passe ce seuil de... il y a au moins 50% de manque de feuilles de façon durable, hein, pas les feuilles qui tombent à l'automne, et, ou de branches mortes, alors c'est un arbre que l'on considère comme altéré.
12: Et alors, il y a un vrai point aussi que vous soulevez dans cet inventaire, c'est également aussi la conséquence, mais ce n'est pas forcément le bon terme, mais le comportement de certains animaux, je pense notamment aux chevreuils, qui des fois, justement, peuvent atteindre les arbres et leur croissance.
16: Alors effectivement, c'est un autre aspect qui peut peser sur la forêt. Depuis, on va dire, les années 90, alors ça c'est l'OFB qui le dit, c'est pas l'IGN, mais les populations de cerfs, chevreuils, sangliers ont très fortement augmenté et leur aire de répartition également. Et ce que l'inventaire par contre collecte comme information, c'est s'il voit des traces sur les arbres de ces animaux-là. Donc, par exemple, un chevreuil peut manger les bourgeons ou les feuilles des jeunes, très jeunes arbres, on va dire, ce qui compromet leur croissance. Le sanglier, lui, peut manger les glands, les châtaignes ou autres fruits au sol, ce qui empêche, en fait, la naissance d'un arbre. Il peut aussi remuer le sol et du coup, tuer aussi des jeunes pousses en devenir. Donc, tout ça compromet, on va dire, ce qu'on appelle le renouvellement forestier, c'est-à-dire les jeunes arbres n'arrivent plus forcément à dépasser le stade jeune, on va dire, et à grandir. Et ça, l'inventaire, du coup, mesure qu'il y a près de 15% des futurs arbres, finalement, qui présentent des traces de cerfs ou de chevreuils. Et qui a à peu près 17% de la surface de la forêt en France également qui présente des traces de sangliers. Et c'est très inégal, c'est-à-dire que le cerf va être beaucoup plus présent dans le quart nord-est, où là on peut avoir presque un futur arbre sur 3 qui va présenter des traces d'écorçage, d'abrutissement des feuilles et des bourgeons. Et à l'inverse, pour le sanglier, c'est plutôt dans le sud-est du pays. Là, on voit plus de traces et on peut avoir, pareil, près d'un tiers de la superficie forestière où on voit que le sanglier est présent et que ça peut compromettre le renouvellement des forêts.
8: Oui, effectivement, toutes les régions ne sont pas loties à la même enseigne. Je rappelle que nous sommes en direct avec notre invitée du 10-12, Nathalie Derrière, ingénieure diffusion des informations forestières à l'IGN. L'IGN qui vient de publier un inventaire des forêts en France. Nathalie Derrière, avant qu'on continue sur des questions un peu plus techniques, j'aimerais vous demander, parce qu'on ne le sait pas forcément, mais quelles sont les différences entre un bois, une forêt, une plantation d'arbres ?
16: Alors, à l'inventaire, on n'a qu'une seule définition, je dirais, c'est la définition de la forêt. Donc, on n'a pas de définition de qu'est-ce que c'est qu'un bois. Et cette définition de la forêt que l'on applique depuis toujours, hein, l'inventaire forestier, il existe depuis les années 60. Hein, c'est le général de Gaulle qui l'a fait créer en France. Cette définition de la forêt, elle a un seuil de surface. Il faut que ce soit une étendue boisée avec d'au moins 5000 m2, plus petit. C'est autre chose, ce qu'on appellerait un bosquet. Il faut qu'il y ait une hauteur, il faut que les arbres fassent, une fois adultes, au moins 5 mètres de haut. Si c'est plus petit, ça sera autre chose, potentiellement un maquis ou quelque chose comme ça. Il faut qu'il y ait une largeur minimale d'au moins 20 mètres de large. Si c'est plus étroit, c'est plutôt une haie, on va dire. Et il faut également qu'il y ait un couvert d'arbres. Alors, pas forcément permanent, parce que ça peut être normal.
8: Un couvert d'arbres ? Qu'est-ce qu'on entend par là ?
16: C'est-à-dire qu'il faut qu'il y ait des arbres dessus pour que ce soit une forêt, mais ponctuellement et pendant un délai de 5 ans, il est acceptable qu'il n'y ait pas d'arbres sur un sol et que ce soit malgré tout une forêt. Alors, ça peut être soit un choix sylvicole, hein, il y a des choix de forestiers, on va dire, de raser, on va dire, les forêts et d'en remettre.

0: plus en plus de plantations et l'inventaire forestier montre que ce n'est pas vrai. Sur les 15 dernières années, on a toujours autant de surfaces plantées, c'est à peu près 13% de la superficie forestière. Ça représente 2,3 millions d'hectares sur les 17,7 que représente la forêt. Donc elle est largement minoritaire, cette forêt issue de plantations et où on voit les lignes comme ça, les alignements d'arbres très nettement.
1: Oui, voilà, malgré les idées reçues, quand on dit que la forêt s'étend, on parle effectivement de la forêt et non de plantation d'arbres.
0: Alors, on parle de la forêt, mais dans sa globalité. Et contrairement aux idées reçues, effectivement, l'extension forestière, il y a des plantations, bien sûr, des nouvelles plantations, mais c'est majoritairement des terrains agricoles qui sont délaissés et qui sont colonisés naturellement par la forêt. Les graines se dispersent et colonisent des terrains qui ne sont plus fréquentés par le bétail, le pâturage, dans les pâturages de montagne ou même à plus faible altitude.
1: Nathalie Derrière, vous restez avec nous. On va continuer de parler des poumons de l'Hexagone, mais avant cela, c'est l'heure de l'édito du 10-12.
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1: L'édito du 10-12, signé ce matin Marie-Caroline Messire, déléguée générale du think tank Vers le Haut, qui vient de me rejoindre en studio. Bonjour Marie-Caroline.
3: Bonjour Marine.
1: Alors ce matin, vous revenez sur la mobilisation lycéenne.
3: Et oui, troisième semaine de cette mobilisation lycéenne inédite. Alors inédite dans la forme de la contestation, violente parfois, imprévisible et spontanée malgré toutes les tentatives de récupération politique. Inédite aussi dans ses caractéristiques, une contestation partie de la périphérie urbaine, pas de réforme ou de mesures uniques à contester mais un ensemble de revendications et une mobilisation qui touche aussi l'enseignement privé et les beaux quartiers en solidarité, disent les jeunes, avec ceux des banlieues. Pour autant, la jeunesse qui s'exprime aujourd'hui en montant sur des poubelles, en brandissant des pancartes contre leurs emplois du temps, contre Parcoursup ou les absences non remplacées, sont en train de lever le voile sur le monde dans lequel ils grandissent et nous obligent aussi, nous adultes, à ouvrir les yeux.
1: Alors pourquoi ?
3: Je crois qu'il faut prendre très au sérieux les messages qui nous sont adressés par cette génération de lanceurs d'alerte, car leurs revendications agissent comme un révélateur des failles, des insuffisances du système éducatif et plus globalement de notre ordre social. Les premières remontées des revendications lycéennes diffusées ce week-end par le ministère de l'Éducation nationale font en effet une place importante aux emplois du temps, au rythme scolaire comme à la lourdeur des programmes, qui sont aujourd'hui décidés au niveau national. Et en mettant ce sujet sur la table, les élèves jettent une lumière très crue sur l'impuissance des chefs d'établissement et de leurs équipes à répondre précisément à leurs demandes. L'organisation verticale très centralisée de l'éducation nationale, l'absence d'autonomie des établissements, tout cela constitue la première alerte lancée par les lycéens. Et la seconde concerne les promesses déçues de la décentralisation. Ce mouvement intervient étonnamment 40 ans après les grandes lois de décentralisation des années 80, 86 exactement, qui ont transféré la gestion du bâti scolaire, souvenez-vous, aux collectivités territoriales, régions, départements. Mais ces dernières années, la responsabilité des collectivités en matière d'éducation a été mise à rude épreuve. Qu'il s'agisse de l'équipement numérique très inégal pendant la crise du Covid, ou plus récemment de l'inadaptation des équipements face aux canicules à répétition. Alors, en pointant les conditions de travail très dégradées dans certains lycées, les élèves témoignent d'une forme de sous-investissement par les collectivités, et par les régions notamment, de leur responsabilité éducative et de l'inadaptation de leur budget. C'est la deuxième alerte, lancée par les lycéens. Enfin, la colère lycéenne fleurit sur les promesses déçues de la massification scolaire. L'État a en effet amené 80% d'une classe d'âge à être diplômée de l'enseignement supérieur, mais sans anticiper le boom démographique des années 2000, ni ouvrir suffisamment de places dans l'enseignement supérieur pour faire vivre ce totem.
1: Et donc, quelles sont les conséquences, Marie-Caroline Messire ?
3: Eh bien, près de 40 ans plus tard, on le paye cher. C'est désormais à Parcoursup de réguler ce flux d'étudiants. La plateforme et ses algorithmes cristallisent ainsi ses promesses rompues et la colère de ceux et celles qu'elles relèguent. Et c'est la troisième alerte lancée par nos lycéens.
1: Mais il y a plus préoccupant, estimez-vous ?
3: Oui, les lycéens pointent l'absence de réponse politique à la crise, précisément parce que ce mouvement se nourrit d'une défiance sans précédent vis-à-vis des institutions. dans un quotidien

0: dominé par les GAFAM, les géants de la tech, par les algorithmes, face à un avenir bouché par les IA génératives, par les crises écologiques, et où grandit la menace de régimes autoritaires, les lycéens témoignent d'une forme d'impuissance et de fragilité de nos démocraties. Et 3 semaines après le début de cette crise, le décalage des réponses des candidats à la présidentielle face à ces signaux d'alerte saute aux yeux.
1: Merci Marie-Caroline Missière. Je rappelle que vous êtes déléguée générale du think tank Vers le haut. On vous retrouvera mardi prochain. Dans quelques instants, on va se parler dans le 10-12 de RCF Notre-Dame. 2 invités seront avec nous et nous parlerons mobilité. Comprendre, peut-on et si oui, comment repenser notre façon de nous déplacer au quotidien? Dans un monde où le prix du pétrole s'envole, comment peut-on trouver une alternative? Chers auditeurs, cette émission, c'est aussi la vôtre. Alors si le sujet vous inspire, appelez-nous et intervenez en direct. Vous connaissez le numéro, mais je le redonne au cas où, 01 56 56 44 44. Vérone vous attend au standard. Il est 10h20 sur RCF Notre-Dame. On en parlait hier avec Yann Kefelec. Les forêts sont des temples qui nous procurent des hormones de bien-être. C'est prouvé scientifiquement. Mais alors, comment vont-elles nos forêts en France? Nathalie Derrière, ingénieure à l'IGN, est toujours en direct avec nous. Nathalie Derrière, on a vu que nos forêts continuaient de s'étendre, mais on peut aussi lire dans l'inventaire de l'IGN que la production biologique annuelle des arbres diminue. Alors moi, quand je lis ça, j'avoue, je ne comprends pas de quoi parle-t-on.
2: Oui, alors la production biologique, c'est un grand mot qui veut simplement dire la quantité de bois que fabriquent nos arbres. Donc en fait, c'est les arbres, quand on coupe leur tronc, on peut voir des cernes de croissance. C'est ça, c'est la croissance, un cerne de croissance, c'est un an de croissance d'un arbre. Et si on additionne comme ça la croissance de tous les arbres de France, c'est ce qu'on appelle, nous, la production biologique. C'est la quantité de bois que produisent nos arbres encore vivants. Ce n'est pas la production de bois des scieries. Voilà. Et donc, effectivement, la production est toujours présente. Hein. Nos arbres fabriquent toujours du bois et donc captent le CO2 atmosphérique. Mais ce que révèle l'inventaire forestier, c'est qu'aujourd'hui, les forêts, finalement, en captent moins et stockent moins de carbone que ce qu'elles étaient capables de faire avant, c'est-à-dire la décennie précédente. C'est-à-dire que la dernière décennie, celle qui vient de s'écouler, on va dire, par rapport à celle d'avant, un hectare de forêt française fabrique d'une certaine façon 8% de bois de moins qu'avant. Donc c'est une perte de productivité qui est quand même très nette. Et bien que la surface de forêt ait augmenté, finalement, tous les arbres de France stockent aujourd'hui absorbent moins et stockent moins de carbone en un an que ce qu'ils étaient capables de faire avant. Donc ça reste quand même une super pompe, hein, les arbres. Hein. On ne va pas arrêter les forêts pour autant. Ils continuent de stocker, mais moins vite. Et si le bilan reste toujours positif, il est quand même ralenti, on va dire. Hein, voilà.
1: Mais alors cela, comment on l'explique justement? C'est à cause de la mortalité des arbres qui augmente, ou comment on l'explique ce rôle de puits de carbone qui diminue?
2: Alors il y a un mélange de plusieurs phénomènes, je dirais. Au cours de la dernière décennie, il y a eu une succession de sécheresses, notamment dans le nord-est du pays. Hein. Il y a eu 2015, il y a eu 2018, 2019, 2020. 3 ans de suite, ça a fait mal à la région. C'est ça d'ailleurs qui fait que là-bas, la mortalité, elle n'a pas été multipliée par 2,5, mais multipliée par 6 ou 7 dans les régions Grand Est et Bourgogne-Franche-Comté. Et puis, il y a également des maladies, notamment avec ce qu'on appelle des pathogènes. Alors, ça peut être aussi bien des insectes que des champignons, que des virus ou autres. Donc, il y a des maladies qui sont arrivées sur le territoire français durant les années 2000, notamment la calarose du frêne. C'est un champignon microscopique qui s'attaque à une espèce d'arbre en particulier et qui malmène complètement cette espèce, puisque sur la décennie récente, elle meurt 8 fois plus que sur la décennie précédente où la maladie n'était pas présente.
1: Et alors, ces maladies qui arrivent,
2: c'est comme ça qu'ils se cumulent.
1: Et justement, ces nouvelles maladies qui arrivent, c'est notamment à cause des changements climatiques.
2: Alors là, elle n'est pas spécialement celle-là, ce n'est pas forcément le changement climatique, la cala rose, elle est arrivée d'Asie, elle est arrivée en Pologne, et puis petit à petit, partout où elle trouvait du frêne, eh ben, elle avançait, puis elle a fini par arriver en France, et aujourd'hui, elle est présente partout sur le territoire français. Ce n'est pas réellement, là, c'est plus, je dirais, presque le transport de matériaux vivants hein, qui est à l'origine de cette maladie-là. Le changement climatique, lui, a plutôt tendance à jouer, on va dire, sur les températures très très fortes, ce qui peut causer chez les arbres un stress très fort, hein, 40 degrés pour les arbres, c'est pas forcément normal pour les espèces d'arbres qu'on a chez nous. Et puis aussi des sécheresses, notamment en été. Et là aussi, tous les arbres n'ont pas la même résistance et la même capacité de se mettre un peu en attente de pluie. Et là, voilà, ça ne se comporte pas du tout pareil dans toutes les régions de France. On n'a pas les mêmes constats de mortalité.
1: Alors justement, je rebondis sur la sécheresse. Il y a tout un focus de l'inventaire national forestier qui est consacré aux arbres et au cycle de l'eau. Et c'est peut-être le dernier point que nous pourrons aborder. Les forêts sont indispensables dans leur rôle dans le cycle de l'eau. Et notamment, elles font office d'éponge dans le sol. Comment cela fonctionne, Nathalie Derrière ?
2: Oui, alors effectivement, en fait, tous les sols de France, hein, pas seulement les forestiers, sont capables de retenir une certaine quantité d'eau. Il se trouve que les sols agricoles ont plutôt été abandonnés, et les mauvais sols, on va dire, ont été abandonnés, et c'est la forêt qui s'est installée dessus. Donc, les sols forestiers ne sont pas les meilleurs sols de France, en quelque sorte. Et là aussi, selon où on se trouve en France, la capacité de retenir l'eau peut être très fortement différente. Alors, c'est pas gênant tant que l'espèce d'arbre qui est dessus est adaptée et que le climat est stable. Par contre, dès lors que l'un des trois éléments n'est plus compatible, en quelque sorte, donc dans un climat où ça change beaucoup, et c'était le cas du Nord-Est, passer trois mois d'été sans avoir d'eau et en ayant très chaud, les arbres là-bas ne sont pas du tout adaptés à ça. Et c'est pour ça que les mortalités ont fortement augmenté, alors qu'en région PACA et en Corse, les espèces d'arbres comme le chêne vert, hein, qui est très présent dans ces régions-là, elles sont adaptées à ça et pour l'instant, même s'il fait peut-être un peu plus chaud ou un peu plus sec, un peu plus longtemps, elles restent adaptées.
1: Et d'ailleurs, on le voit à proximité d'une unité hydraulique, on a des essences d'arbres beaucoup plus variées. Nathalie Derrière, une dernière petite question, parce que le temps tourne. J'aimerais quand même revenir sur les incendies de cet été. Il y a eu, selon les derniers chiffres de l'ONF, l'Office National des Forêts, 21 000 départs de feu qui ont brûlé près de 100 000 hectares. À quel point c'est grave, pour le dire grossièrement ?
2: Alors, 100 000 hectares par rapport aux 17,7 millions, ça ne compromet pas l'extension de forêt. Hein. Je l'ai dit, elle a augmenté au cours des 15 dernières années et il y a eu des incendies en 2003, il y a eu des incendies en 2022 qui ont beaucoup couvert la France. Par contre, ce qui est vraiment nouveau et grave, c'est cette extension géographique, c'est-à-dire que le risque incendie n'est plus seulement dans la zone méditerranéenne ou dans le massif des Landes de Gascogne, il est partout en France. Ça peut brûler en Normandie, ça peut brûler dans les Hauts-de-France, n'importe où. Et ce qui est grave aussi, c'est que l'extension temporelle est beaucoup plus grande, c'est-à-dire qu'il peut y avoir des départs de feu dès le printemps et que ça peut même encore brûler en hiver, tant que c'est sec et la période sèche est de plus en plus longue. Donc voilà, cette extension géographique et temporelle. Et puis, il faut rappeler que finalement, on a tous un rôle à jouer là-dessus, puisque c'est-à-dire que 9 feux sur 10 sont d'origine humaine. Donc, il faut tous être vigilants à nos activités, à des petites étincelles qui peuvent parfois faire un départ de feu dramatique et brûler des milliers d'hectares de forêt, surtout quand ça devient incontrôlable avec les méga-feux et les sécheresses extrêmes qui attisent ces feux d'une ampleur inédite pour les pompiers.
1: À méditer donc. Merci Nathalie Derrière d'avoir été en direct avec nous. Je rappelle que vous êtes ingénieure diffusion des informations forestières à l'IGN. De l'humour tous les matins dans la matinale de RCF Notre-Dame avec Pierre-Hugues Dubois à 7h35, juste avant l'invité politique. Et ce matin, c'était Violaine de Pince.
3: Violaine, vous êtes allée au Salon Mondial de l'Auto, pas encore,
4: mais je vais quand même vous en parler parce que j'aime parler de sujets que je ne maîtrise pas du tout. Voilà, je ne sais pas distinguer une Renault d'une BMW, ni une Peugeot 206 d'une Twingo.
3: Oh, quand même.
4: Si, non, je vous promets. Et encore moins une Fiat Punto d'un pot de yaourt. Bon, dans tous les cas, au recyclage, ça finit écrasé. Hein, non, moi j'avoue que je reconnais quand même les Rolls-Royce.
3: On devine, ça, Violaine de Pince. Mais avant de nous parler voiture, vous avez un mot pour monsieur de Calan, Violaine.
4: Tout à fait, cher monsieur. Enfin, monsieur. Mon oncle, devrais-je dire. Et oui, parce que dans la noblesse, nous sommes tous cousins. Nathanaël de Rinxan, ça vaut aussi pour vous. Et j'ai découvert
3: vous
4: aussi récemment...
3: Vous êtes heureux,
5: Nathanaël. Je suis ravi.
4: Ça fait du bien d'être entre soi, hein, n'est-ce pas? j'ai aussi découvert que j'ai des cousines au 9e degré avec Gabriel Attal.
3: C'est vrai?
4: Tout à fait. Et je ne suis pas votre cousine, monsieur de Calan. Ah. Alors, vous êtes fortement implanté dans la ville de Roscoff, qui, je le précise, ne se trouve pas en Russie, mais en Bretagne. L'abus d'alcool est dangereux pour la santé, à consommer avec modération. Pardon, ça se déclenche dès que je mentionne ces deux régions.
3: Oh non, vous n'avez pas le droit à ça, Violaine de Pince. On tape pas sur la Bretagne.
4: Ouais, moi, je ne suis pas dans ces débats. Bref, enfin, comme dirait Jésus, ramenant la brebis égarée à son troupeau, revenons à nos moutons.
3: Et surtout à nos voitures, puisque vous nous parliez du mondial de l'automobile qui se tient en ce moment, Porte de Versailles, jusqu'au 18 octobre.
4: Et oui, par contre, allez-y en transport en commun, hein, parce qu'il n'y a pas de place pour se garer. Enfin, si, il y a un parking Indigo à proximité à 4 euros le quart d'heure. Bientôt le prix d'un litre d'essence. Oh là là, ça flambe plus que Notre-Dame. C'est vrai que la voiture devient un luxe.
3: Tout comme cette 2 chevaux électrique, dont le modèle est présenté par Citroën cette semaine au Mondial de l'Auto pour la modique somme de 15 000 euros.
4: Et oui, la 2Dush modernisée, le crapaud moteur électrique. 4 roues sous un parapluie, mais avec désormais des écrans tactiles, comme Gérard Depardieu avec les jeunes premières. J'ai vu le modèle et je peux vous dire qu'elle a de l'allure, cette 2Dush. En même temps, une voiture électrique, c'est toujours branché. En tout cas, je me demande ce qu'on présentera, nous, dans le futur, comme modèle actuel modernisé. Il n'y aura plus de salon de l'automobile, d'ailleurs, mais un salon des mobilités douces, avec comme objet phare le vélo électrique sans selle. Parce qu'on l'a laissé attacher 30 secondes dans la rue à Paris. La trottinette à Anne, en hommage à Hidalgo. Et enfin, une nouvelle collection de baskets biodégradables qui se désintègrent au fur et à mesure que tu es en marche, comme la cote de popularité d'Emmanuel Macron.
3: Et pas de voiture autonome, Violaine.
4: Alors, il y en a déjà au salon actuel, notamment le Cybercab de Tesla, qui sera sans volant ni pédale. Moi qui ai toujours voulu avoir un chauffeur, j'avoue que ça ne me fait pas rêver. Alors, prochaine étape, la voiture sans passager. C'est quand même fou cette volonté de l'homme de toujours vouloir se faire remplacer par des machines. Est-ce qu'il ne serait pas là, le fameux grand remplacement? Enfin, en tout cas, qu'elle soit électrique, autonome ou comme Lady Gaga complètement débridée, la voiture a encore de beaux jours devant elle, car on préfère avoir du trafic routier que du trafic de drogue. Peut-être que la voiture aura disparu à l'horizon 2050, mais l'horizon, et Édouard Philippe le sait bien, c'est une ligne qui s'approche, enfin qui s'éloigne, au fur et à mesure que l'on s'en approche.
3: Mais merci beaucoup, Violaine de Pince.
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1: 10h30 dans le 10-12 de RCF Notre-Dame, on va se parler. Et aujourd'hui, alors que les prix du gasoil et de l'essence s'envolent, alors que la voiture reste la star de notre quotidien, on le voit encore avec l'émulation autour du salon mondial de l'automobile qui se tient cette semaine, va-t-on droit dans le mur en appuyant sur l'accélérateur? L'électrique peut-il nous sauver? Mais surtout, quelle politique et quel comportement de consommateur pourrait nous permettre d'atténuer un tant soit peu cette dépendance à l'automobile, si tant est que cela soit possible? Bien souvent encore, il n'y a pas d'alternative pour relier son lieu de travail. Vous le comprenez, on parle mobilité ce matin. Et chers auditeurs, cette émission, c'est aussi la vôtre. Vous avez la parole pour réagir, poser vos questions ou témoigner au 01 56 56 44 44. Deux invités avec nous ce matin, à côté de moi, Léo Larivière de l'ONG Transport et Environnement, auteur du livre « La voiture, décryptage d'une transition sous tension » avec Diane Strauss et Marie Chéron. Bonjour Léo Larivière,
8: bonjour.
1: Merci d'être avec nous.
8: Merci de m'inviter.
1: En vidéo depuis Bordeaux, Laurent Castagnède, auteur de plusieurs essais sur la voiture électrique ou les transports. Vous êtes ingénieur centralien, directeur d'un bureau d'études en bilan carbone à Bordeaux. Bonjour et merci d'être avec nous.
9: Bonjour.
1: Alors, en moyenne en France, le litre de gasoil coûte 2,35€, 2,15€ pour le sans-plomb 95, 2,26€ pour le sans-plomb 98. Léo Larivière, je me tourne vers vous avant même de parler de la question écologique. Et on sait bien que les personnes qui utilisent leur voiture n'ont bien souvent pas le choix. Je répète que nous ne sommes là pour blâmer personne.
6: Quand on regarde les prix de l'essence et du gasoil, ça paraît presque dystopique, non, frôlant l'absurde.
5: Ah ben oui, c'est terrible, parce qu'effectivement, quand on habite dans un endroit où on a besoin de sa voiture pour aller au travail, pour aller à l'hôpital, pour emmener ses enfants au foot ou à n'importe quel loisir, effectivement, c'est terrible de devoir payer ce montant-là juste pour se déplacer. Mais en fait, ce qu'on peut dire de façon générale, c'est que ce prix de l'essence très haut, c'est un peu le symptôme du fait qu'on a un système de mobilité qui est aujourd'hui à bout de souffle. On a construit pendant tout le XXe siècle un système de mobilité qui est basé sur la voiture et sur le pétrole. Et ce système, on le voit bien, il est en crise structurelle. On a des crises pétrolières qui se succèdent. On a un coût de la mobilité quotidienne, notamment dans le rural et le périurbain, qui explose. Et donc finalement, ça doit nous amener à réfléchir à la suite. Comment est-ce qu'on arrive à se déplacer demain moins cher, aussi de façon plus durable? Et finalement, c'est un peu l'objet de cet essai, c'est de réfléchir à comment est-ce qu'on arrive à finalement partir de cette situation de crise pour faire mieux.
6: Alors face à ce système à bout de souffle, comme vous dites, on a une des tendances, ce sont le véhicule électrique. Laurent Castagnet, le 91e salon mondial de l'auto a ouvert ses portes hier à Paris avec un chiffre. Les véhicules électriques ont atteint 42% des immatriculations de voitures neuves en France en septembre. Doit-on se réjouir de ce chiffre ?
8: Disons, il faut voir à quoi il est lié. Effectivement, on a l'essence, le prix de l'essence et du gazole qui a bondi. Donc, il est lié à ça. Après, il faut s'en méfier parce que si on regarde l'histoire, hein, bon, je vais prendre quelque chose de très radical, mais quand on était dans la Deuxième Guerre mondiale, l'essence et le gazole étaient complètement rationnés parce que réservés aux armées. Donc, il y a eu un petit boom de la voiture électrique à l'époque. Mais finalement, dès le lendemain de la Seconde Guerre mondiale, lorsque l'essence est redevenue accessible, la voiture électrique s'est de nouveau effondrée, comme elle l'a fait plusieurs fois par le passé au XXe siècle. Donc, le 42% va peut-être certainement baisser. Bon, après, il y a des habitudes qui sont prises, donc ça, c'est plutôt positif. Après, le fait que l'essence soit très chère aujourd'hui, je reviens un petit peu sur ce qui a été dit avant, elle n'est pas forcément si chère que cela, si on regarde bien, parce qu'elle n'est pas tant taxée proportionnellement qu'elle l'a été par le passé. Et le système dans lequel on est, il est justement la conséquence qu'on a mis à disposition pendant près de 50 ans, une essence qui était relativement bon marché. Regardez ce qui se passe sur l'aérien aujourd'hui. L'aérien crie à l'augmentation très forte des coûts du kérosène. Mais le litre de kérosène, juste avant la guerre au Moyen-Orient, il était à 50 centimes le litre. Et aujourd'hui, les compagnies low-cost appellent à des aides parce qu'ils achètent le kérosène à 1 euro et quelques au lieu de 50 centimes. Je ne sais pas si vous vous rendez compte de ce que je viens de dire, qui devrait faire bondir des gilets jaunes en puissance. Aujourd'hui, les compagnies aériennes râlent parce qu'elles achètent le kérosène à 1 euro le litre, voyez, ou 1 euro 10. Donc voilà, tout ça, cette cherté, elle est assez relative. Et il faut bien comprendre que le domicile-travail est aujourd'hui éloigné. Enfin, les distances sont importantes parce que l'automobile est devenue nécessaire. Mais elle est devenue nécessaire parce qu'elle a quelque part été un petit peu trop bon marché. La distance domicile-travail était très inférieure en kilomètres à aujourd'hui, lorsque la voiture individuelle était peu répandue. Donc il faut bien comprendre cette relation entre les deux.
6: Léo Larivière, est-ce que selon vous, l'électrique, justement, c'est une tendance de fond qui va se développer? Et auquel cas, est-ce que les pouvoirs publics doivent en faire plus?
5: C'est une tendance de fond, c'est clair. Hein. On a aujourd'hui à peu près une crise pétrolière tous les 4 ans. Donc, je veux dire, si celle-là se termine, et encore, on ne sait pas, on ne voit pas très bien le bout de cette crise, mais elle peut se terminer un moment, on en aura de toute façon d'autres dans les prochaines années. Donc, finalement, le sens de l'histoire, il est là. Par ailleurs, j'ajoute que le marché mondial, notamment sous l'impulsion de la Chine, mais pas seulement, est en train de s'électrifier rapidement. Donc, même d'un point de vue strictement économique, le moteur thermique va disparaître dans les 15-20 prochaines années et ne sera plus dominant. En tout cas, sur le marché des véhicules neufs. Maintenant, le rôle des pouvoirs publics, c'est de finalement organiser les choses collectivement de façon à ce que cette transition elle soit bénéfique aux individus. Dans les 10 dernières années, ce qui s'est passé, c'est que globalement, on a essayé d'organiser la transition en disant aux gens, débrouillez-vous, on vous met des contraintes, on vous met des normes, et c'est à vous finalement de vous débrouiller, le système D pour acheter une voiture électrique ou trouver une façon de mettre votre voiture au garage. Et ça peut pas fonctionner en termes de transition. On est sur un problème qui est un problème collectif, parce que ce système de mobilité, on l'a organisé collectivement pendant tout le XXe siècle, et donc les solutions pour faire face à cette situation, elles ne peuvent être que collectives. Donc, nous, ce qu'on appelle, c'est que l'État reprenne la main, à la fois sur son industrie automobile, mais aussi sur son système de mobilité. Je vous donne un exemple très précis. dans le rural et dans le périurbain, aujourd'hui, on n'a quasiment que la voiture pour se déplacer. Il serait possible d'utiliser la route autrement. C'est-à-dire que sur une route, on peut mettre des voitures, on peut mettre aussi autre chose. On peut mettre des cars, on peut mettre des bus. On pourrait utiliser la route en urgence pour finalement mettre des cars express qui permettraient aux gens qui ont besoin de prendre leur voiture aujourd'hui de relier leur travail depuis leur domicile avec une solution de transport collectif. Je fais souvent le parallèle avec les coronapistes. Pendant le Covid, on a utilisé l'infrastructure routière pour mettre des pistes cyclables dans les métropoles de façon à ce que les gens puissent se déplacer autrement. Et bien là, nous avons une crise, la crise Hormuz. Faisons pareil, créons des lignes Hormuz de car express dans le rural et dans le périurbain. Et ça s'organise collectivement.
6: Et voilà, justement, je me tourne vers vous, Laurent Castagnène. Est-ce qu'on ne risque pas un changement de la mobilité, mais à deux vitesses? Les villes réussissent à s'en sortir, entre guillemets, et à transformer leur mobilité. Par contre, à la campagne, on reste encore dépendant de la voiture, parce que nous n'avons pas d'autres solutions.
8: Bah, disons que à la campagne, la solution, c'est la décentralisation, en fait. C'est-à-dire que avant de se dire que on va substituer une voiture par une autre, la première question, c'est de s'interroger de tous ces déplacements dont on est dépendant, c'est-à-dire on est vraiment cloué à la roue, hein, comme disait Ivan Illich dans les années 70. De se demander mais pourquoi on est si dépendant que ça. Et en fait, les métropoles, elles ont attiré en fait depuis des années le travail et elles ont exclu à distance les gens qui n'étaient pas capables de se payer les niveaux de prix de foncier, de logement qui étaient à proximité de ces métropoles. Donc aujourd'hui, la question c'est la diminution aussi de la distance domicile-travail de manière très basique. Quelqu'un qui est à 30 ou 40 kilomètres de son travail, ben nécessairement, grosso modo, il est obligé de prendre une voiture, sauf s'il a la chance d'avoir un RER pas loin de son travail et de son domicile. Donc le sujet, c'est s'il était ne serait-ce qu'à 5 ou 10 kilomètres, ben tout de suite, la porte s'ouvre vers d'autres systèmes de transport. Mais à 30 kilomètres, effectivement, il y a quasiment que l'automobile. Ensuite, Léo Larivière disait que, oui, la voiture thermique, elle est morte à 20 ans. Mais j'aimerais bien qu'il ait raison. Mais je pense pas du tout que c'est le sens de l'histoire aujourd'hui que l'on prend. Parce que la voiture électrique telle qu'on la voit aujourd'hui, d'ailleurs, c'est pas la voiture électrique, c'est les voitures électriques. On voit bien qu'aujourd'hui, elles sont elles sont trop lourdes. En fait, elles gaspillent des métaux. Elles nécessitent aussi des systèmes de recharge qui sont très structurés. Alors que si on avait une trajectoire de la voiture électrique qui était plus sobre, on pourrait imaginer qu'elle se répande davantage. Ensuite, il ne faut pas confondre aussi ce qui se passe en France avec ce qui se passe dans le monde. L'électrification dans le monde des automobiles n'est pas forcément si vertueux si derrière on doit déclencher des centrales au charbon pour fabriquer l'électricité supplémentaire qui les approvisionnera. Donc attention, j'aimerais qu'il ait raison, mais je n'ai pas l'impression qu'on en prend le chemin, en tout cas au niveau global.
6: Justement, je vous pose la question à tous les deux. D'abord, Léo Larivière, est-ce qu'une voiture électrique, c'est forcément vert?
5: Alors, c'est plus vert qu'une voiture thermique.
6: C'est ça vert. Le
5: point principal, c'est-à-dire que ce que Laurent Castagnette vient de dire est vrai, c'est-à-dire qu'il nous faut effectivement des voitures électriques plus sobres. Il y a voitures électriques et voitures électriques. On ne défend pas le SUV de 2 tonnes qui consomme beaucoup de matières premières. Maintenant, ce débat, on ne peut pas l'avoir si on ne pose pas comme préalable que le problème principal que nous avons en termes environnementaux aujourd'hui, c'est le pétrole. C'est la voiture thermique qui consomme ce pétrole. Et je rappelle, puisque il faut le faire, que le pétrole ne tombe pas du ciel. Il est lui aussi extrait du sol dans des conditions qui sont environnementalement désastreuses. Et dans des quantités qui sont infiniment plus élevées que ce qu'on n'aura jamais à extraire pour remplacer tous les véhicules thermiques par des véhicules électriques, même si c'est évidemment pas ce qu'il faut faire. Donc je pense qu'il faut quand même rappeler ça au départ. On a un problème, c'est le pétrole, c'est le thermique. Il faut en sortir. La voiture électrique, c'est l'une des solutions. Pas à n'importe quelle condition, effectivement. Il nous faut des voitures électriques petites, accessible,
6: made in France,
5: sobre, le plus possible made in France, effectivement, avec des chaînes de valeur qui sont positionnées chez nous, mais ça sera toujours mieux que ce que l'on voit aujourd'hui sur le thermique. Soit dit en passant, cette tendance aux véhicules de plus en plus lourds, de plus en plus haut de gamme, il n'a pas commencé avec l'électrique. C'est quelque chose qui a démarré depuis maintenant une quinzaine d'années sur le thermique. Le SUV, au départ, c'était des véhicules thermiques qui consomment donc aussi des matières premières et en plus du pétrole. Donc je pense qu'il faut quand même avoir ce préalable avant de pouvoir discuter de quelle voiture électrique est la plus vertueuse et de quelle voiture électrique avons-nous besoin.
6: Laurent Castagnette, je me tourne vers vous. Par exemple, je suis conducteur, je veux investir dans une nouvelle voiture pour 1000 motifs, ça ne nous regarde pas. Quels seraient les critères que je dois regarder avant d'acheter ma voiture électrique, pour le demander de manière très simple?
8: Oui, en fait, la voiture électrique, elle n'est pas automatiquement vertueuse. Donc, si vous vous posez cette question, déjà, la première question que je vous demande, c'est votre voiture actuelle, je suppose qu'elle est thermique. qu'est-ce que vous allez en faire ?
6: Elle est thermique, qu'est-ce que je vais en faire ?
8: Si vous la revendez d'occasion, parce que vous dites qu'elle a encore de la valeur, et que vous achetez une voiture électrique, quelque part, vous participez au maintien d'une voiture thermique en circulation. En fait, déjà, le premier sujet, c'est de se dire, si on change une voiture thermique, mais je vais peut-être la mettre à la casse si on achète une voiture électrique. Vous voyez, pour pas participer à une espèce de poursuite, en fait, de la consommation d'essence. Alors, tout le monde ne peut pas le faire, mais si la voiture est relativement ancienne, il faudrait avoir spontanément cette question qui serait posée. Ensuite, effectivement, ça dépend. Il y a plein de critères. Après, est-ce que vous avez la nécessité dans le ménage d'avoir deux véhicules? Est-ce que c'est votre besoin? C'est 1,1 ou 1,2 voitures? Et du coup, il peut y avoir des espèces de partage qui peuvent être envisagées. Mais si votre besoin, c'est vraiment, vous ne pouvez pas faire autrement d'avoir deux voitures, il est évident que la deuxième est électrique. Ça, c'est une évidence, parce que si vous avez deux véhicules dans le ménage, il y en a forcément plus ou moins un qui sera dédié au long trajet, et l'autre véhicule, grosso modo, qui ne sortira pas de son département. Donc là, il y a déjà une première réponse évidente, c'est la deuxième voiture, si on est obligé d'en avoir deux, et forcément une citadine électrique, pas de souci. Après, si vous vivez avec une seule voiture, ben, la réponse n'est pas évidente, parce que l'offre aujourd'hui, vous allez vous poser la question, mince, pour les longs trajets, qu'est-ce que je fais ? Si votre réponse est d'avoir un très gros véhicule qui a beaucoup d'autonomie, alors qu'en fait, ce n'est qu'une fois de temps en temps que vous allez faire un long trajet, c'est pas forcément une bonne réponse. C'est peut-être plutôt en Chine que se sont développées des voitures électriques avec des extensions d'autonomie essence. Mais là, l'idée, c'est d'avoir une essence qui soit clairement chère, pour ne pas que ce véhicule soit très largement rechargé à l'essence, ce qui est aujourd'hui le paradoxe des hybrides rechargeables. Donc voilà, moi il y a plein de cas, mais l'idée ça serait que l'essentiel des trajets urbains et périurbains soient faits en mode électrique et que les longs trajets soient faits d'une manière adaptée, mais qui ne conditionne pas à l'achat d'un véhicule surdimensionné pour tous les jours et qui serait pas bien adapté. Voilà. Bon, après, au cas par cas, il faut raisonner.
6: 10h45 sur RCF Notre-Dame, nous sommes en direct avec nos deux invités et nous parlons mobilité.
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6: 10h45, le 10-12 continue sur RCF Notre-Dame. Avec nous, Laurent Castaignet, auteur de plusieurs essais sur la voiture électrique ou les transports, ingénieur centralien, et Léo Larivière de l'ONG Transport et Environnement. Et avec vous, si vous le souhaitez, chers auditeurs, nous en parlons jusqu'à 11h. Alors vous pouvez nous appeler au 01 56 56 44 44. Léo Larivière, je me tourne vers vous. Dans l'introduction de votre livre, intitulé « La voiture, décryptage d'une transition », sous tension, vous l'avez sous les yeux. Et c'est vrai que ça m'a frappé en le lisant, que l'on parle de voitures autonomes, de voitures chinoises, de voitures électriques. Vous l'écrivez, on parle tout le temps de la bagnole. Elle est omniprésente dans le débat français. Comment expliquer ça ?
5: Ah, effectivement, on en parle littéralement toutes les 5 minutes, que ce soit à la radio ou à la télé. Et d'ailleurs, on y contribue puisqu'on va répéter le mot voiture un certain nombre de fois.
6: 10 fois par heure en moyenne à la radio.
5: 10 fois par heure en moyenne. Donc effectivement, c'est un sujet central. Et en même temps, c'est logique puisque la mobilité, c'est central dans nos vies. Qu'on a organisé, comme je le disais, toute notre vie, notre système de mobilité autour de la voiture, notamment dans le rural et le périurbain. Donc c'est logique que ça soit un sujet qui est aussi prégnant. Je pense que ce greffe face à aussi un problème de construction du débat, au sens où la voiture a été d'une certaine manière le symbole d'un débat biaisé qui oppose l'écologie à la voiture, les emplois au climat, le pouvoir d'achat à la transition, et ça c'est un débat qui est aujourd'hui omniprésent autour de la fameuse écologie punitive. C'est une erreur de notre point de vue de raisonner comme ça, parce que précisément ça nous empêche de regarder les problèmes que notre système de mobilité pose aujourd'hui et les solutions pour y faire face. La réalité, c'est que ce qui est punitif, c'est le système de mobilité tel qu'on le vit aujourd'hui. Et ce qui est punitif, c'est de devoir payer autant à la pompe pour se déplacer. Ce qui est punitif, c'est de devoir effectivement faire des kilomètres pour se rendre à l'hôpital et de parcourir de plus en plus de voitures, d'être assigné au volant. Ça, c'est punitif. Là où la transition, elle permet précisément de s'exonérer de cette dépendance aux énergies fossiles importées, d'utiliser de l'électricité que l'on produit chez nous pour se déplacer. Et donc, finalement, elle est beaucoup plus protectrice. Donc, l'un des appels que l'on a fait dans l'essai, c'est de sortir de ce faux débat qui nous fait perdre beaucoup de temps et beaucoup d'énergie et d'essayer de se poser la question, quelle mobilité on essaie de construire demain et comment est-ce que collectivement on s'organise pour sortir du pétrole, de la voiture thermique qui nous pose tant de problèmes.
6: Les kilomètres parcourus en voiture depuis 1960 ont été multipliés par 5. Laurent Castaignet, philosophiquement, comment on peut expliquer que D'un côté, la voiture, ça représente une certaine forme de liberté, d'individualisme, mais c'est aussi une certaine forme d'aliénation et de dépendance au pétrole.
8: Oui, ben ce que vous dites, ça avait déjà été annoncé par Herbert George Wells en 1900, qui est un écrivain de science-fiction, mais qui a aussi écrit un livre très intéressant d'anticipation, qu'il a appelé Anticipation. Et à l'époque, il expliquait ce phénomène en disant, c'était là, vraiment 1900, c'est la naissance, c'est la naissance de l'automobile depuis quelques années. Et lui, en fait, il anticipe l'an 2000, et en fait, il anticipe notre époque en disant que historiquement, les grandes villes du monde se sont construites en termes de taille autour d'un déplacement de masse et d'un trajet d'une longueur d'une heure. C'est-à-dire qu'il estimait que les grandes villes du monde faisaient 6 kilomètres jusqu'au 19e siècle, parce que c'était la marche à pied pour aller plus ou moins au centre, aller travailler, et les gens consacraient, pour simplifier, une heure pour aller travailler. Et il estimait à l'époque que, avec le développement technique, les moyens de mobilité, que ce soit le train, la voiture individuelle, atteindraient 50 km/h de vitesse moyenne en l'an 2000. C'est effectivement ce qui s'est passé, si vous regardez la vitesse moyenne d'une voiture ou du RER. Et il en concluait que les gens continueraient à passer une heure pour aller faire leur trajet quotidien. Et du coup, les grandes villes du monde feraient 50 km de rayon. Et c'est exactement ce qui se passe. La région parisienne, c'est devenu une ville, en fait. C'est-à-dire que la base, c'est que les gens, ils habitent et ils travaillent dans une ville différente au sens commune. Et finalement, ils font 20-30 km en région parisienne. Et la région parisienne est devenue une ville où on travaille et on habite à un endroit complètement différent d'un autre. Donc, en fait, ce qui s'est passé, c'est que on est toujours en train, grosso modo, de consacrer le même temps de trajet pour aller travailler ou pour aller faire des achats, des choses comme ça, même partir en vacances. Et les moyens de transport qui sont devenus plus rapides et meilleurs marchés au fur et à mesure du XXe siècle, ont créé un effet rebond sur la distance. Et aujourd'hui, on passe toujours autant de temps, c'est quand même terrible. On n'a jamais eu des moyens aussi rapides pour se déplacer et on passe toujours autant de temps pour au quotidien. Donc, c'est quand même un échec monumental. Donc aujourd'hui, il faut qu'on arrive à sortir de cette logique. En tout cas, l'explication, c'est juste la mise à disposition de moyens de masse rapides et bon marché qui ont créé un effet rebond sur l'usage en consacrant finalement toujours le même temps et toujours le même budget.
6: Léo Larivière, vous souhaitez réagir ?
5: Oui, c'est effectivement un des gros points de problématique que l'on a aujourd'hui autour de notre système de mobilité, c'est-à-dire que on ne cesse de mettre de nouvelles routes et donc on ne cesse d'éloigner les gens de leur lieu d'activité. Je vous donne un exemple très concret, j'habite à Rennes, au nord de Rennes, est en train de se construire un lotissement qui est au milieu d'un champ. Et donc, nécessairement, pour que les gens puissent se déplacer, on va mettre une route
6: les
5: pour qu'ils puissent
6: s'agrandissent.
5: Voilà, exactement, rejoindre ensuite leur lieu de travail en centre-ville de Rennes ou ailleurs. C'est exactement ce qu'il faut arrêter de faire. Parce que plus on investit dans des routes, plus on étend notre réseau routier, et plus on va avoir des besoins de déplacement qui vont ensuite nous rendre dépendants des kilomètres à parcourir, du pétrole ou d'une autre source d'énergie, mais de toute façon, on va avoir un problème. Donc d'abord, première chose, il faut qu'on arrête de faire ça, il faut qu'on fasse un moratoire, un gel sur l'extension du réseau routier français. De toute façon, rien que pour le rénover et l'adapter au changement climatique, ça va déjà nous coûter extrêmement cher. Donc il faut arrêter de toute urgence de l'étendre, première chose. Et deuxième chose, il faut qu'on travaille sur une politique de proximité. Comment est-ce qu'on arrive à faire en sorte que les gens n'aient pas besoin de se déplacer toujours plus pour accéder aux services publics, pour aller à l'hôpital, pour emmener les enfants à l'école, etc., etc. Et ça, c'est exactement l'inverse de ce qui s'est passé dans les dernières années, c'est-à-dire que notamment dans le rural et les périurbains, tout s'est éloigné. Les services de proximité ont fermé, les choses sont de plus en plus loin, et ça, c'est vraiment l'une des clés majeures de la crise de mobilité qu'on connaît aujourd'hui. Et si on ne s'attaque pas à ce cœur du problème, finalement, on n'a rien compris. Parce que, effectivement, on peut mettre toutes les solutions techniques que l'on veut. Si on a besoin de faire toujours plus de kilomètres pour vivre normalement, on va avoir un problème.
6: Laurent Castagnette, sur ce gel de l'extension du réseau routier français, est-ce que ça peut être un début de solution ? Est-ce que on est prêt ?
8: Oui, alors je suis pas tout à fait d'accord. C'est-à-dire que l'analyse historique que j'ai pu faire en me plongeant pendant des années dans l'histoire des transports, et je veux pas qu'on conclue de se dire que ce sont des mauvais urbanistes qui du coup ont fait plein de villes, d'endroits éloignés pour habiter, qui fait que les gens sont allés habiter. Le moteur, c'est pas tellement celui-là. Ça, c'est une conséquence. Le vrai moteur, c'est, comme je l'ai dit, la mise à disposition de nouveaux moyens de transport plus rapides et meilleurs marchés. Si le lotissement au nord de Rennes marche bien, c'est que les gens font leurs calculs et se disent « Ouh, Rennes, c'est sûrement cher au mètre carré de louer ou d'acheter. Ce nouveau lotissement qui est très éloigné, il est beaucoup moins cher. Et du coup, grâce à ma voiture pas très chère, je vais pouvoir faire des allers-retours. Et donc, ce lotissement va fonctionner, vous voyez. Mais pour moi, c'est plus un résultat. Alors évidemment, il ne faut pas construire des nouvelles infrastructures, c'est tout à fait vrai. Mais il faut bien comprendre quel est le moteur du système. Et le moteur du système, c'est celui-là. Donc si le vrai moteur du système, c'est la mise à disposition de transports plus rapides et meilleurs marchés, en fait, ça veut dire qu'il faut faire l'inverse pour résoudre la solution. C'est-à-dire qu'il faut ralentir les fameux moyens qui ont conduit cette accélération. Et c'est bien ce qui se passe, par exemple, quand dans les villes, on dédie des parties de voirie au vélo. En fait, on ralentit les voitures. Et les voitures ont été ralenties depuis quelques années avec des radars automatiques, des panneaux, etc. Donc, en fait, il faut à la fois ralentir et renchérir le coût de la voiture thermique. Et ça, c'est ce qui est en train de se passer actuellement, déjà avec le coût des voitures qui a augmenté depuis quelques années, le prix d'achat, et aussi le prix de l'essence. Donc, il faudrait organiser, alors là aujourd'hui c'est pas organisé, c'est de l'argent qui part, c'est bien dommage, mais ce qu'il aurait fallu c'est organiser le renchérissement progressif de la voiture thermique en annonçant aux gens depuis plusieurs années, attention l'essence va être très chère, faites attention dans vos calculs, quand vous faites votre calcul ne prenez pas le prix de l'essence aujourd'hui, considérez que dans 2 ans, 5 ans, etc. elle sera le double. Et à ce moment-là on aura une voiture électrique qui sera moins chère que la voiture thermique dont le prix augmente. L'énorme erreur à faire, ça serait de dire il faut que la voiture électrique soit moins cher qu'une voiture thermique qui est bon marché. Là, ça serait une énorme erreur parce qu'on mettrait à disposition un moyen individuel encore meilleur marché qu'une voiture thermique. Donc, mais ce qui est important, c'est que la voiture électrique, elle soit moins chère qu'une voiture thermique dont le coût augmente. Dont le coût augmente. Ça me paraît très important en termes d'analyse historique et d'effet rebond.
6: Léo Larivière, je vous vois dos de liné de la tête. Il me semble que vous n'êtes pas forcément d'accord.
5: Non, c'est juste qu'effectivement, s'il n'y a pas de route, on ne peut pas rouler en voiture dessus. Donc, à partir de là, effectivement, je pense que c'est plutôt une question d'organisation collective des choses. Ce qui s'est passé pendant tout le XXe siècle, c'est qu'on a créé, on a investi une infrastructure de transport qui est la route. Et en gros, on a relié à peu près tous les endroits du territoire avec de la route. Et je pense que, précisément, c'est un problème qui est collectif. Je ne crois pas que c'est en mettant des contraintes sur les individus et en leur disant, finalement, débrouillez-vous pour manœuvrer entre ces différentes contraintes, notamment financières, dans un monde qui est déjà très contraint sur beaucoup d'aspects, que l'on va réussir à entraîner les gens dans une transition qui soit aussi positivement vécue. Je pense au contraire que l'enjeu principal, c'est de sortir de cette injonction individuelle à faire sa propre transition et à organiser collectivement les choses. Alors d'abord, il y a ce que l'État peut faire, ce que les collectivités peuvent faire pour faire en sorte que les gens aient le choix de se déplacer autrement qu'en voiture thermique individuelle et le choix d'avoir moins besoin de se déplacer pour vivre normalement. Et puis, il y a un deuxième élément, c'est comment est-ce qu'on arrive à faire en sorte que la responsabilité de cette transition, elle soit mise sur les bonnes épaules. Je m'explique. Ça n'est pas la même chose d'un point de vue de l'efficacité climatique de mettre une contrainte sur une grande entreprise qui a les moyens d'investir, qui a les moyens de se réorganiser, qui peut financièrement assumer le coût d'une transition que sur un ménage individuel en rural qui gagne le SMIC et qui a de toute façon pas les moyens de s'organiser autrement. On a réussi à faire passer dans les dernières années des réformes qui permettent notamment l'organisation de l'électrification des flottes professionnelles des grandes entreprises. Et c'est pour ça, je reviens au début, qu'on a aujourd'hui 40% de véhicules électriques en France. Il y a l'effet Hormuz, mais il y a aussi l'effet électrification de ces entreprises. Et bien ça, c'est une politique de transition juste. Parce que ce sont des entreprises qui ont les moyens de le faire, qui organisent la transition de leur flotte de façon à ce qu'ensuite ça soit revendu sur le marché de l'occasion, et donc on ait des véhicules électriques moins chers, plus accessibles, et que donc les gens puissent sortir de la voiture thermique. Je pense qu'il faut raisonner sur ces deux aspects-là, planification collective du côté public, et puis bien sûr, organisation des responsabilités de la transition sur les bonnes épaules, ceux qui peuvent vraiment faire la différence.
6: Selon vous, c'est naïf de penser que les habitudes de consommateurs peuvent aussi influencer la société et les politiques de transport. Faut pas que ça parte du bas, faut vraiment que ça vienne du haut.
5: C'est ce qu'on a essayé de faire depuis maintenant 15 ans. Concrètement, ce qui s'est passé, c'est ça, c'est qu'on a dit, écoutez, on va vous mettre des taxes carbone, on va vous mettre des ZFE, et puis débrouillez-vous pour changer votre mode de transport, sachant que la voiture électrique, ça coûtait très cher, sachant que souvent, on n'avait pas de transport public à disposition, et c'est un échec, à la fois parce que ça a clivé, on a créé tout ce débat autour de l'écologie punitive, puis surtout, d'un point de vue opérationnel, on n'a pas vraiment modifié l'état de la crise. Moi, je pense qu'on a créé un système de mobilité qui est collectivement planifié dans tout le XXe siècle, on ne s'en sortira que si on remet du collectif. Mais ça demande effectivement d'avoir des responsables politiques qui réfléchissent au système de mobilité qu'ils ont envie de créer demain. Et ça veut dire effectivement avoir des véhicules plus sobres, avoir des infrastructures de transport qui nous permettent de vivre de façon beaucoup moins étendue sur le territoire. Mais tout ça, ça se fera pas tout seul. C'est pas moi dans mon village qui vais décider de mettre un bus pour me permettre d'aller à l'hôpital. c'est pas moi dans mon village qui vais forcer les constructeurs automobiles à faire des véhicules électriques à un prix abordable de façon à ce que je n'ai plus besoin de dépendre de ma voiture thermique. Tout ça, c'est des choses qui ne peuvent pas s'organiser à titre individuel.
6: Merci Léo Larivière, merci Laurent Castagnette. J'aurais aimé qu'on continue d'en parler un peu plus longtemps, mais on l'entend, le générique arrive déjà. Merci beaucoup d'avoir été avec nous en direct en studio. Je rappelle que cette émission est disponible à la réécoute.

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0: Et c'est l'heure de La Voix est libre. Comme chaque mardi, nous sommes avec une des voix mythiques de la chanson française. Et vraiment, je n'exagère même pas. La chanteuse Nicoletta est avec nous en studio. Alors, chers auditeurs, si vous souhaitez nous rejoindre en direct, un numéro, le 01 56 56 44 44. On me dit qu'il y a quelques minutes, nos téléphones ne fonctionnaient plus. Mais maintenant, bonne nouvelle, il fonctionne. Donc, vous pouvez nous appeler. Bonjour Nicoletta.
3: Bonjour, bonjour à tous.
0: Merci d'être avec nous.
3: Oui.
0: Comment allez-vous depuis la semaine dernière?
3: Eh bien, j'ai très mal au dos parce qu'il pleut.
0: Eh oui.
3: J'ai aidé une copine hier, on prenait un thé ensemble. Tu sais, il y a trop de nuages noirs foncés là. Demain il pleut, j'ai mal au dos, c'est horrible. Alors ça va un peu mieux parce que quand la pluie arrive, ça se dégage. C'est des changements de pression.
0: Mm-hmm. Mais c'est les changements de saison, c'est compliqué à affronter.
3: Non, de pression. Les nuages sont bas avant de pleuvoir et ils sont anthracites, vous savez. Ils ont de l'électricité statique dans l'air. C'est mauvais pour l'arthrose. Voyez-vous, je commence à prendre de l'âge. Alors, je suis arthrosée. Voilà.
0: Bah, on va tous y passer. Et alors, Nicoletta, je me permets, il me semble que là, vous êtes aussi également en train de préparer une série de concerts. Donc, vous travaillez beaucoup en ce moment.
3: Oui. Je serai à Lons-le-Saunier.
0: Le 14 novembre.
3: Exactement. À Annecy, le 12 novembre. À Tournon-les-Bains, le 13. Après, j'ai une pause de 4-5 jours à Paris. Et je repars sur le Nord. Voilà.
0: Mais alors, vous pourrez quand même venir ici?
3: Je ne sais pas. Je vais vous manquer.
0: On va voir, bah oui, comment on va faire. Bon. Alors, Nicoletta, ce matin, il me semble que vous souhaitiez parler de l'église dans laquelle vous avez enregistré votre premier disque de gospel. Je vous laisse nous dire de quelle église.
3: Oui, j'ai enregistré à l'église Saint-Roch, qu'on appelle l'église des artistes. Mais beaucoup, beaucoup d'artistes font leur dernier voyage à l'église Saint-Roch. Il y a beaucoup d'enterrements qui s'y font. Il y a eu beaucoup de noms prestigieux.
0: On a eu Jane Birkin dernièrement.
3: Vous avez remarqué, on le voit de temps en temps, on voit des images. Mais par contre, on a appelé cette église l'église des artistes parce qu'il y a des restes, enfin certains gens illustres sont inhumés dans cette église, ne serait-ce que le nôtre, ne serait-ce que Corneille. Il y a quand même des gens intéressants.
0: Denis Diderot également, j'ai appris hier.
3: Absolument, voilà. Alors, voilà, c'est nommé comme ça. Et les aumôniers sont... Il y a les aumôniers des artistes aussi qui séjournent dans cette église. Alors, elle est particulière, elle est très longue, elle est très grande. Elle a été faite au XVIIe siècle. Et c'est curieux parce qu'elle est baroque. C'est dans les premiers styles. Et... elle a une particularité, les vitraux ne sont pas de couleur. Ils sont de couleur blanche, vitrée, comme ça. Et il n'y a pas de représentation.
0: Ce qui permet une grande luminosité également,
3: exactement,
0: ces vitraux blancs.
3: Mais il n'y a pas la représentation du calvaire du Christ, du chemin de croix. Beaucoup de vitraux sont donnent le rendu sur le chemin de croix de Jésus. Ça, là, c'est pas la... Elle a aussi souffert, cette église. Elle a été bombardée pendant les exploits de Napoléon. Il ne s'est pas gêné.
0: C'est-à-dire que l'église se trouvait au mauvais endroit.
3: La pauvre, elle se trouve au mauvais endroit. Et il y a encore des impacts des restes de la bataille qui sont dessus.
0: Je continue sur l'église Saint-Roch. Pourquoi elle vous touche particulièrement?
3: Parce que j'ai vécu des grands moments, j'ai chanté deux fois, et c'était une des premières églises que j'ai faites il y a 30 ans maintenant que je fais ce genre de circuit, et j'étais très émue, vous savez, et très impressionnée, parce que quand on met les pieds la première fois dans une église pour y faire un tour de chant, on se sent pas tout à fait à sa place. C'est très curieux. Il faut s'adapter. On est imprégné par le lieu et ça demande énormément de respect.
0: D'humilité.
3: D'humilité, de présence normale. Au musical, on en fait un petit peu quand même. On plaisante, on rigole avec le public. Là, on n'ose pas. On a le respect. Quoique le Saint-Crème est mis ailleurs. Quand l'église sert de lieu pour un concert, on enlève le Saint-Crème dans le tabernacle, on le réfugie réfléchit ailleurs. Mmh. Ça devient un lieu normal de rassemblement, etc.
0: Mais enfin, avec une acoustique incroyable.
3: C'est difficile. Ouais. Ne croyez pas que c'est toujours incroyable. Surtout dans les églises baroques. C'est très compliqué. Et parce que le son s'aplatit sur les pierres et revient. J'en parle souvent. Je préfère les vieilles pierres des églises romanes ou des églises gothiques parce qu'elles sont poreuses. Elles épousent les voix. C'est pour ça qu'il y a des belles sonorités. On pense toujours que les églises, ça sonne bien. Bien sûr.
0: Pas toutes.
3: Et il faut aussi arriver avec une équipe musicale réduite. Moi, c'est 3 ou 4 ou 5 choristes et un pianiste. Il ne faut pas arriver avec une batterie, une guitare électrique, etc. Ça n'irait pas du tout. Et ça se passe bien.
0: Alors, Nicoletta, on va continuer sur l'église Saint-Roch, mais il me semble que nous avons au téléphone Olympia d'Isère. Bonjour, Olympia.
3: Bonjour, Olympia.
0: Elle a un joli prénom. C'est un prénom incroyable, Olympia.
3: C'est très joli.
2: Oui, alors... bonjour Nicoletta, il y a quelques années, peut-être vous en souvenez-vous, vous êtes venue chanter dans l'église à Bourgoin-Jallieu, et ça tombait
3: sur
2: là où il y a l'équipe de rugby.
3: Pardon,
0: là où il y a l'équipe de rugby.
2: Là où il y a une équipe de rugby.
3: Oui.
2: Et donc, votre concert tombait le même jour qu'un meeting politique, quand nous étions en pleine campagne présidentielle.
3: Ah, ben bravo, oui.
2: Oui, et vous aviez d'ailleurs plaisanté d'un air... je crois faussement naïf, en vous demandant qui aurait fait le plus de participants. Hein. Je peux vous dire, et vous vous en souvenez peut-être, que l'église était pleine, il y avait même des gens assis par terre. Et le lendemain du concert, en comparant les billets que nous avions vendus et le score, si je puis dire, du candidat, eh ben, vous l'avez vraiment écrabouillé.
0: Alors Olympia, pardon, je me permets de reformuler parce que la ligne est un peu saute un petit peu. Le jour où vous avez réalisé votre concert à Bourgoin-Jallieu, Nicoletta, il y avait donc aussi un meeting présidentiel.
3: Ah bon ?
0: Et Olympia a comparé le nombre d'entrées entre le meeting présidentiel et votre concert. Et il me semble qu'il y avait plus d'entrées à votre concert qu'au meeting.
3: Mais c'est normal, c'est plus joyeux. Voilà, c'est plus agréable d'aller écouter un chanteur ou une chanteuse parce que leurs discours
2: Nicoletta,
3: sont souvent...
2: Nicoletta, vous étiez d'ailleurs posé la question... d'un air un peu naïf, enfin.
0: En quelle année c'était, Olympia, vous vous souvenez ?
2: Je ne me rappelle plus exactement.
3: Je me souviens très bien que j'ai chanté, mais alors, quand ? Vous savez, moi, je commence à avoir la mémoire qui mélange tout.
0: Oh, c'est compliqué, les dates.
2: Une partie du concert était en gospel et l'autre avec vos grands tubes.
3: Oui, c'est ça.
0: Merci, Olympia, pour votre témoignage.
3: Merci, Olympia, je vous embrasse et bonne journée.
0: Vous le disiez, Nicoletta, quand on chante dans les églises, il ne faut pas croire qu'elles sont toutes les mêmes et qu'elles ont toutes la même résonance.
3: C'est tout différent. Ça dépend de la hauteur de la nef. Il y a des églises qui ont 30 mètres de hauteur. C'est quand même prestigieux. Hein, on regarde le nez en l'air. Il y a des églises qui sont petites. Et elles sont refermées sur elles-mêmes. Ça donne beaucoup de chaleur et beaucoup de proximité. Mais j'aime bien les églises vastes, les cathédrales, parce que il y a une chose qui est majestueuse quand on se retrouve toute petite devant l'autel pour chanter dans ces lieux-là. C'est magnifique parce qu'il y a des choses à voir pendant que je chante. Je vois des jolies petites sculptures, je vois des gisants, je vois les vitraux, je vois des belles choses que le public ne voit pas parce qu'il tourne le dos. Le public nous regardant, il tourne le dos obligatoirement. Et moi, ça m'inspire. C'est tout cet art sacré qui nous enveloppe. Ça nous demande de faire bien les choses. Comme les artisans, on fait très bien les choses dans les églises.
0: Ça exige de nous-mêmes.
3: Oui, ça demande une conscience artistique plus profonde que lorsqu'on est dans un plein air. On est là pour distraire les gens. En église, c'est différent. On est là pour... on échange nos sensibilités. C'est plus prenant. J'aime beaucoup.
0: Vous en avez sans doute déjà parlé, mais d'où vient-elle cette volonté et cet amour pour chanter dans les églises
3: J'ai débuté dans l'église de mon village. J'ai été dans la chorale paroissiale à partir de 9 ans. Et je répétais tous les jeudis soirs avec toutes les familles. Parce que les gens du village, je suis née pendant la guerre en 1944, et aux années 50, les gens étaient très fervents. Il y avait quand même un relent de croyance. Et j'avais dans cette chorale les papas, les tontons. Moi, j'y allais avec ma tante quand on faisait partie. Les tontons, tout ça, les mamans.
0: C'était aussi un lieu de rassemblement.
3: Et il y avait quelques enfants. Et vraiment, c'était magnifique parce qu'on se rassemblait. On répétait ensemble. Le curé nous faisait déchiffrer les notes et après, on faisait les thèmes. Et j'adorais ça. C'était vraiment merveilleux. Et dans cette belle église de mon village, qui est l'église Notre-Dame-du-Léman, qui date de 1930, qui est art déco, qui a été fait par un très bon architecte, Monsieur Novarina. C'est magnifique, c'est vraiment... j'ai adoré, vraiment. Et ça m'est resté, et j'avais oublié comme ça, quand j'ai monté à la ville, j'ai été à Paris pour trouver du travail. Je voulais pas être chanteuse, c'était pas du tout dans ma tête. C'était normal de chanter. Je croyais d'ailleurs longtemps que tout le monde savait chanter, moi.
0: Alors croyez-moi, moi, oui. Je ne sais pas chanter,
3: par exemple.
0: Je sais,
3: j'ai un compagnon qui chante faux, et il veut toujours chanter, je lui dis tais-toi.
0: Ça arrive même aux meilleurs d'entre nous. Mais c'est vrai, tout le monde ne sait pas chanter.
3: Et je me suis rendu compte que c'était difficile de trouver du travail. Je travaillais la nuit, je mettais les vestiaires, les vêtements dans une discothèque. Ensuite, je me suis retrouvée à mettre les disques. Et là, je chantais, j'accompagnais l'ambiance. Je chantais sur les disques. À force de les mettre, je commençais à les connaître. En anglais, je chantais en yaourt. C'était très rigolo. Et finalement, des copains m'ont poussé à faire des auditions. Et je les ai écoutés et j'ai eu raison. Voilà. Et petit à petit, je m'en suis fait un métier. Au début, on va faire un disque, je verrai bien si ça marche. J'en fais un deuxième, tant mieux. Bon, et puis le succès est venu, et j'ai eu beaucoup de travail, et j'ai appris. Je ne savais rien du tout, parce que, évidemment, comme j'ai appris en église, ça n'avait rien à voir avec le musical. Il a fallu que j'apprenne à me comporter sur scène, et petit à petit, j'ai fait les premières parties. Et j'ai eu de la chance, parce que ma première tournée, je l'ai fait avec Adamo. Il était merveilleux. C'est un garçon adorable. Il m'a appris beaucoup de choses. Et j'ai eu beaucoup de chance de débuter avec lui.
0: Mais alors, naturellement, si ce n'est au-delà de l'apprentissage à la chorale, vous saviez chanter?
3: Oui, comme tout le monde. Non, j'avais des airs comme ça que j'aimais bien. Mais la chorale est la meilleure école. Parce que dans un groupe, une chorale, c'est important. Il y a 40 personnes, parfois. Si vous chantez faux, on vous repère tout de suite. On sait, oh, c'est lui. Bien sûr. Et on apprend. Vraiment, ce prêtre était formidable. C'était un grand musicien. C'était le père Molinier. Je l'aimais beaucoup. Et il nous apprenait vraiment la musique. Il était très consciencieux et il adorait la musique. On avait des orgues en plus dans cette église qui étaient magnifiques.
0: Et alors justement, vous me faites une transition parfaite. En travaillant sur l'église Saint-Roch, hier, j'ai vu notamment que les orgues de l'église Saint-Roch étaient exceptionnels.
3: Oui, mais je ne m'en suis pas servi. Hein.
0: Pas encore?
3: Non, parce que j'ai un orchestre et j'ai chanté avec une chorale de gospel et on n'avait pas besoin d'orgue pour le moment.
0: Oui, les orgues de l'église Saint-Roch, elles sont composées de 4 claviers manuels et pédaliers. Il me semble que c'est parmi les plus grandes orgues de France. Est-ce des fois vous chantez avec les orgues?
3: Oui, je suis marraine d'une flûte d'orgue. Mm-hmm. Oui, dernièrement, j'ai reçu cette grâce-là. On m'a fait marraine, on m'a envoyé

0: Parler de l'église Saint-Roch, la paroisse des artistes. Si vous souhaitez poser une question à Nicoletta et intervenir en direct, vous pouvez nous appeler au 01 56 56 44 44. Je vais y arriver. Véronne vous retrouvera au standard. Nicoletta, il me semble maintenant que vous vouliez nous parler d'une histoire d'amour d'une de vos très chères amies.
1: Une très belle histoire d'amour. J'ai été un peu le témoin. Je peux permettre d'en parler parce que bon, c'est l'histoire d'une amie qui est chanteuse, comme
0: on
1: moi.
0: On la connaît ?
1: Une grande. La plus grande, pour moi. Après Barbara, c'est la plus grande. Elle est au patrimoine français. C'est Véronique Sanson. Elle a vraiment un talent prodigieux, lumineux. Je ne sais pas comment elle fait. On la voit, elle est toute petite, toute mignonne, toute menue. Elle arrive sur scène, toute tremblante. Elle s'assoit sur son piano et paf, l'énergie revient et elle est fabuleuse. Elle écrit des chansons merveilleuses, elle écrit très bien les sentiments amoureux, vraiment, elle écrit ça merveilleusement bien. Et j'ai vécu une aventure extraordinaire avec elle qui nous a soudés à vie. C'est vraiment quelqu'un qui me respecte, je la respecte beaucoup. Mon Dieu, on était jeunes. Et j'étais chez une amie américaine, par exemple, et il y avait un monsieur dans un canapé. Elle me dit « Do you know ?» Elle me demande si je connais la personne. Je ne le connaissais pas. Il s'appelle Steve. Il était un musicien américain d'un groupe vraiment numéro un à l'époque, Crosby, Stills & Nash. Et ah bon, très bien. Je prends un café avec eux. Puis elle me dit « Oh, est-ce que tu connais Véronique Sanson ?» J'ai dit « Mais bien sûr, je la connais un peu. » Elle commençait ça, c'était il y a longtemps. Hein. Et bien, il la cherche. Il est venu de Londres avec son avion privé.
0: Oh, wow.
1: Et il la cherche. Ah bon ? Alors, je connaissais le manager de Véronique. Je téléphone au manager. Tu sais où est Véronique ? Elle est chez les Carpentiers. J'appelle la régie des Carpentiers. Il n'y avait pas des fautes à l'époque. Alors, j'appelle. On me dit, elle est en train de répéter. Ah, elle finit. On vous la passe. On m'appelle Véronique. Elle vient. Je lui dis, il y a quelqu'un qui te cherche. C'est Fancil. Ah oui, c'est vrai, ah bon, mais écoute, je te passe. Alors, il se débrouille, il discute, et il s'en va. Une heure après, j'étais toujours chez mon ami au téléphone. Ils étaient au Bourget, avec l'avion. Ils ne pouvaient pas décoller. C'était 8 heures du soir, il fallait la lumière. Je ne sais pas, il y avait une loi, ils ne pouvaient pas décoller. C'était trop tard. Je téléphone, écoute, on était gonflés à l'époque. Je téléphone à la... Comment ça s'appelle ? Les aiguilleurs du ciel.
0: Bon, les aiguilleurs du ciel, la régie du ciel.
1: Je leur téléphone, je dis allô, bonjour, je suis Nicoletta. Oui, c'est ça, moi je suis le pape. Alors ils se sont fichus de moi, ils se passaient le téléphone. Eh ben, chantez-nous quelque chose.
0: Ah,
1: j'aurais chanté quelque chose.
0: Qu'est-ce que vous avez chanté, vous souvenez ?
1: Ma vie est un manège.
0: Ah, ouais. De fait, c'était la preuve que c'est vous.
1: Ils se marraient. J'ai dit, vous savez, vous avez un avion sur la piste, il est écrit machin, papa tango, je sais pas quoi. Et il voudrait décoller parce qu'il a 20 000 personnes qui l'attendent.
0: Ah, il avait un concert le soir même.
1: Il est aussi fou que Véronique. Il faut être cinglé pour faire ça. Et qu'il attende, et il faut qu'il parte. Ils l'ont laissé partir. Et un mois plus tard, elle me téléphone, elle me dit, elle m'invite à dîner au Georges V. Ils étaient là tous les deux. Il m'avait fait une guitare Gibson, elle était très émue, c'était mignon. Oh, ils étaient vraiment amoureux. Hein. Et quelques mois plus tard, elle se marie.
0: Avec ce même homme.
1: Mais entre-temps, je la revois un soir chez Cassel dans un club. Elle m'a dit, je veux partir aux États-Unis, mais j'ai pas d'argent, je peux pas partir comme ça. Je lui ai dit, écoute, t'angoisse pas, on va aller chez moi, on va attendre demain matin que mon agence de voyage ouvre et je vais te commander un billet d'avion et il n'y aura pas de problème. Je ne veux pas que tu partes toute seule. 2 billets d'avion, on va commander. Tu pars avec qui tu veux, mais je ne veux pas te voir partir en Amérique toute seule. On l'a fait. Elle est partie. Je lui ai donné un petit peu d'argent pour qu'elle ne soit pas perdue. Et après, elle m'a appelé pour me remercier, me rembourser parce qu'elle est très bien élevée. Elle est très, très bien élevée, Véronique. Et elle m'invite à son mariage à Londres. Et voilà. Elle a une jolie histoire pour la faire dire, c'est que son fils, qu'elle a eu avec Stéphane, me dit un jour, quand je le rencontre, oh, je tiens à te remercier parce que c'est grâce à toi si je suis là. Je lui dis, du coup, je t'en prie. C'est grâce à tes parents qui se sont beaucoup aimés, tout simplement. Il est merveilleux, son fils.
0: Et de fait, vous en parlez avec beaucoup d'émotions.
1: C'est quelqu'un qui m'émeut, c'est quelqu'un qui me... Je ne loupe aucun de ses concerts.
0: Voilà, parce qu'il est

0: pianiste, il te fait des concerts.
1: Lui, il joue du piano, il joue de la guitare, c'est bon sang, ne saurait mentir quand même. Mais il a beaucoup de talent d'ailleurs, très américanisé bien sûr, mais ils s'adorent tous les deux, c'est formidable. Heureusement, puis il a été là souvent, pendant des moments de détresse, Véronique, elle est très fragile, l'air de rien. Elle est fragile et forte à la fois. Et les coups de fil de son fils la réanimaient, elle revivait, elle repensait à la vie.
0: Vous parlez de Véronique Sanson avec beaucoup d'amour dans la voix. C'est important pour vous, l'amitié ?
1: Oui, parce que c'est rare. Vous savez, l'amitié, c'est précieux. Et dans notre milieu, on n'a pas le temps de créer des liens. On se rend compte dans les télévisions parce qu'une chanteuse n'a pas une première partie qu'une chanteuse. C'est exceptionnel, c'est très rare.
0: On se croisait.
1: On se croisait. Et j'ai quelques amis, mais très peu. J'en ai deux ou trois. Et dans les filles, j'ai vraiment Véronique. Et il faut dire aussi que l'aventure que nous avons vécue nous a liés quand même.
0: Oui.
1: Oui.
0: Vous continuez à vous voir
1: Bien sûr, oui. Je la vois. Alors je lui téléphone, c'est difficile, il faut l'appeler le soir, parce qu'elle dort la journée, elle est décalée. Elle travaille beaucoup, elle est de nouveau en tournée. Ouais. Alors, elle se couche très tard et elle se réveille fin d'après-midi. Il faut attendre le soir, très tard, vers 10h pour l'appeler.
0: Mais il est vrai que dans nos vies, où, et surtout à Paris, je crois, où on est forcé d'être pressé, ça demande une réelle volonté que d'investir dans nos amitiés. Et par exemple, s'adapter pour passer un coup de fil à telle heure, c'est un choix.
1: Non, mais moi, ça ne me dérange pas. Même parfois, elle oublie de rappeler. Mais elle appelle dans les moments importants. Elle m'a appelé, par exemple, pour m'inviter pour la remise de sa Légion d'honneur il y a quelques mois. Ça m'a fait très plaisir, bien sûr. C'était un joli moment, vraiment.
0: Alors, Nicoletta, j'ai également l'impression que vous êtes une grande fan de littérature.
1: Oui, oh, je lis parce que c'est important.
0: Ça fait du bien.
1: Ça permet de se transporter ailleurs. Et je trouve que c'est plus agréable qu'autre chose. C'est bien les réseaux sociaux, c'est bien la télévision, c'est bien le cinéma, c'est très distrayant. Mais c'est par rapport à la lecture. La lecture nous fait mûrir, nous fait comprendre certaines choses. Et parfois, certains romans, on a l'impression qu'on aurait pu l'écrire. Pas avec le talent qu'ont les écrivains, bien sûr. Mais on se sent intéressé et on a l'impression qu'on est l'héroïne, vous savez, tout au long des pages. Et voilà, et j'aime beaucoup la littérature, vraiment.
0: Puis c'est vrai qu'il y a vraiment cet effet, quand on ouvre un livre, on plonge dedans et l'extérieur n'existe plus.
1: Absolument, absolument. Mais je peux lire, c'est un livre captif, je le lis, je lâche
0: tout. Vous le dévorez
1: jusqu'au bout. Et je vais passer une nuit à lire un roman, un après-midi, il y a des livres qui se lisent facilement. Par exemple, L'Allemand de Marguerite Duras, je me rappelle, je l'ai lu il y a 40 ans, je l'ai lu dans un vol en avion.
0: C'est d'une traite.
1: Rapide à lire quand même.
0: Et alors, il me semble que ce matin, vous souhaitiez nous parler de Stéphane Zweig.
1: Stéphane Zweig. Ah, vous m'avez dit que vous ne l'avez jamais lu.
0: Je ne le connais pas, je dois le confesser.
1: Il est un des auteurs contemporains les plus connus au monde. Il est autrichien.
0: Ne m'humiliez pas, Nicoletta.
1: Vous allez le lire.
0: Je vais le lire.
1: Vous êtes jeune, c'est pas grave. Il y a des choses que je n'ai pas lues.
0: Oui.
1: Il y a des tas de choses. Et on ne peut pas tout lire.
0: On ne peut pas tout lire, mais en tout cas, lui, je me le note et je vais le lire.
1: Vous allez adorer.
0: Alors, pourquoi il vous plaît tant?
1: Il est humaniste, il décrit très très bien les sentiments, mais d'une façon rigoureuse, il a beaucoup de psychologie.
0: Oui. C'était un ami de Freud.
1: Oui,
0: je me suis renseignée.
1: Absolument, oui. Et il a fait aussi des biographies, il en a fait une très intéressante sur Marie-Antoinette, avec beaucoup de psychologie. C'est pas n'importe quelle biographie, voyez-vous. Il l'a fait avec justesse, on a l'impression que c'est le Saint-Simon de l'époque, et cette pauvre Marie-Antoinette, elle n'est jamais morte pour ce qu'on a dit, je sais plus quoi, il y a une phrase fameuse qui est restée.
0: Oui, elle ne revient pas.
1: Moi non plus, mais c'était une femme intéressante, et il a fait un livre très très bien, c'est une biographie.
0: La réhabiliter aussi dans l'histoire.
1: Je ne sais pas, mais il est biographe, il le fait bien, il a fait un. un Danton aussi. Il a fait plusieurs personnes. Et ses romans sont magnifiques. J'en ai même un, c'est La pitié dangereuse. Oh là là.
0: De quoi parle-t-il ?
1: Oh ben, écoute, c'est un jeune homme qui est en train de faire sa garnison, son service militaire. Et son chef lui demande de s'occuper de sa fille. Et sa fille, elle est spéciale. Elle vit sur une chaise de paralysée. Et malheureusement, pour lui, elle devient folle d'amour pour ce garçon. Et lui, il obéit aux ordres, il s'occupe d'elle et tout. Il a beaucoup de compassion, mais il n'a pas d'amour.
0: C'est un amour à sens unique.
1: Oh là, oh, ça fait de la peine. Mais c'est un beau roman, très très beau.
0: Et alors j'ai lu, c'est le seul roman que cet auteur a terminé.
1: Ah bon ?
0: Oui. Ça m'a étonnée aussi. Roman, donc c'est biographie, il est allé jusqu'au bout.
1: Il a fait des essais psychologiques.
0: Voilà, absolument. Oui. Je parle bien de roman. Et donc effectivement, il a fait des essais psychologiques.
1: Mais je vous conseille de le lire.
0: Bah du coup, oui, regardez, je mets une petite croix pour le lire. Et donc je donne quelques repères chronologiques pour nos auditeurs si jamais ils ne le connaissent pas.
1: Je suis ravie de vous l'avoir fait découvrir.
0: Ah bah alors, je vous dirai. Donc c'est un auteur qui est né un contemporain, né en 1934.
1: Exactement.
0: Et il a fui ensuite à Londres en raison de la montée du nazisme.
1: Parce qu'il était juif autrichien.
0: Et il est mort au Brésil.
1: Mais il a bien fait, ça vous paye.
0: Autant mourir au soleil. Et en ce moment, qu'est-ce que vous lisez, Nicoletta ?
1: Alors, j'ai lu les deux derniers romans de Newton, comment elle s'appelle déjà ?
0: Amélie Nothomb, elle était avec nous la semaine dernière.
1: Oui. Ouais. Elle est drôle.
0: Elle est très drôle, c'est un personnage fascinant.
1: J'ai adoré le roman qu'elle a écrit sur sa grand-mère, qui s'appelle Tant mieux, ouais. C'est son avant-dernier roman, et j'ai acheté Le perroquet, l'adolescence du perroquet. Oui, mais alors dis donc, j'ai dit à une amie qui a un perroquet de le lire, elle a détesté.
0: Ça a l'air sévère pour les perroquets, mais le perroquet a l'air infâme.
1: Il est épouvantable.
0: Une sale bête. Dit,
1: pareil, bien sûr, elle a un héros. Mais je pense qu'elle a dû vivre une expérience avec un perroquet.
0: Oui.
1: Parce que pour écrire...
0: Elle a l'air très bien renseignée.
1: Tous les saccages que fait ce petit oiseau, il faut quand même connaître. Mm. Alors, mon amie a détesté parce qu'elle a un perroquet qui est merveilleux. Il y a un perroquet du Brésil, justement.
0: Ah, c'est pas la même
1: qui
0: espèce.
1: Qui est vert et rouge, qui est très beau, qui est rigolo comme tout et qui est bien élevé. Mais mon amie, elle m'a fait marraine de l'SPA suisse, parce que je suis suisse et française, et elle a une fondation... Elle s'occupe des animaux avec sa fondation. Elle fait des soirées, elle donne l'argent à la SPA suisse parce que les Suisses ne donnent pas de subventions aux associations. Donc ce sont des fondations qui travaillent pour eux.
0: Nicoletta, j'en profite d'être avec vous puisqu'on est entre nous et peut-être je n'aurai pas d'autres occasions. Je pense que c'est quelque chose que vous dit beaucoup de personnes. Qu'est-ce que vous avez mis dans Mamie Blue pour que ça nous procure autant d'émotions. Enfin, moi, ça me...
1: Mais je vais vous expliquer pourquoi. Parce que c'est l'histoire de ma mère et non de ma grand-mère. Je le dis d'ailleurs dans le texte de Vendôme, ou ma mère. Mmh. Voilà, c'est une histoire vécue. Mon producteur la connaissait, il avait dû la raconter à l'auteur. Et ma mère est morte, j'avais 19 ans, et j'étais déjà à Paris parce que j'étais émancipée. Et j'ai reçu un télégramme qu'il fallait que je rentre. Maman décédée, très comme ça. J'étais effrayée et je ne voulais pas y croire. Tout le long du train de nuit, à l'époque, je prenais le train de nuit à la gare de Lyon pour aller à Thonon. Je ne voulais pas croire, c'était impossible. Mais je dois aller très mal, ils me réclament. Alors bon, eh bien non, quand je suis arrivée, c'était trop tard. Ils n'attendaient plus que moi pour fermer le sépulcre, et voilà. Et ça a fait une chanson. Mais les gens n'ont pas très bien compris. Ils ont cru que je parlais d'une grand-mère.
0: Mais c'est vrai que vous le dites dans le texte, « Oh ma mère ».
1: Oui, « Oh ma mère », je le dis à un moment donné. Et ça dit bien, je suis de la frontière, dès que j'ai franchi la frontière, le vent. Et voilà. Bon, parce que c'est une histoire un peu vécue. Et bien entendu, quand je la chante, il y a un peu d'émotion quand même.
0: Et moi, je peux l'écouter en boucle, mais des heures et des heures.
1: Oh, c'est mignon.
0: Merci, Nicoletta, d'avoir été avec nous. La semaine prochaine, vous aurez le plaisir d'être à nouveau avec Melchior.
1: Ben, je vous regretterai.
0: Voilà. Moi, j'espère que je reviendrai.
1: Pourquoi pas.
0: Merci, Nicoletta.
1: Au revoir.
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8: Ben oui, bonjour. Bonjour Marine.
0: Bonjour Marie-Ange.
8: Depuis tout à l'heure. Pour ceux qui nous rejoindraient seulement maintenant, bonjour Marine. Eh bien, ce matin, voilà, pour apaiser un peu nos âmes troublées, j'ai presque bugué là, c'est bizarre.
0: Non, mais c'est dur.
8: C'est très froid dans le studio.
0: Il fait très froid. Et donc, on fait comme on peut.
8: Allez, on commence. Eh bien oui, puisque ce matin, pour apaiser un peu nos âmes troublées, je vous propose... Elles sont toujours un peu troublées, nos âmes, hein. C'était facile comme ouverture. Pour apaiser un peu nos âmes troublées, je vous propose finalement de poétiser un peu dans les dieux, dans tout ça. Ça n'arrive pas tous les jours. Pourquoi pas en ouvrant cette émission avec Monsieur Charles Baudelaire qui écrivait ceci. « Le chat est beau, il relève des idées de luxe, il révèle des idées de luxe, il révèle des idées de propreté, de volupté. Chat séraphique, chat étrange, en qui tout est comme en un ange, aussi subtil qu'harmonieux. » Charles Baudelaire, extrait du chat dans Les fleurs du mal. Alors, luxe, volupté, vous l'avez entendu ? Pas très très catho tout ça, me direz-vous. Eh bien, une femme, justement, a décidé de renverser la table. Elle, que l'on pourrait vite fait traiter de femme à chat, vierge consacrée qu'elle est, elle assume à 100 voire à 200% son amour, bien sûr pour le bon Dieu, mais aussi pour les chats. Bonjour Isabelle de la Garanderie.
9: Bonjour Marie-Ange.
8: Bienvenue. Alors j'ai un peu savonné, c'est bien dommage, sur Charles Baudelaire. En revanche, je vais essayer de ne pas savonner sur votre livre, qui est un petit bijou. En ces époques, en ces ères obscures, hein, n'est-ce pas Dieu, les chats et nous, paru tout fraîchement chez des clés de Brouwer. Alors, c'est vrai que j'ai presque envie de citer également Jules Renard qui disait « L'idée du calme est dans un chat assis ». Là, on revient dans du catho fil, si je puis dire.
9: Tout à fait, c'est tout à fait compatible. Ouais, tout à fait.
8: Parce que c'est vrai que le chat, en recherchant un peu, vous parlez beaucoup de symbolique, on va avoir hein, dans votre livre, vous décortiquez le chat, vous le triturez dans tous les sens. Pourquoi a-t-il gardé une espèce d'image un peu de... fait-il l'objet, en tout cas, de tant de méfiance hein, dans certaines religions, dont la nôtre. Il y a, par exemple, je me suis amusée à me souvenir que le chat, dans, si je ne me trompe pas, dans Cendrillon, mm-hmm. s'appelle quand même Lucifer. Hein. Il y a quand même quelque chose qui circule depuis assez longtemps, voire depuis le Moyen-Âge, hein, je crois, c'est ce que vous
9: expliquez. Exactement, il y a un imaginaire commun assez anti-chat. Négatif concernant le chat. Et c'est pour ça que j'ai un peu mené l'enquête, parce que ça m'a semblé bizarre quand même. Pourquoi sommes-nous anti-chats ?
8: Vous qui êtes si amoureuse des chats.
9: Mais oui, complètement.
8: Et c'est on peut être sœur et avoir un chat.
9: Eh bien oui, je le crois en tout cas. Maintenant, je pense que c'est peut-être plus compliqué dans une communauté, parce qu'effectivement, il ne faut pas qu'il y ait non plus le chat qui soit à l'une d'entre elles et pas aux autres. Mais moi, comme vierge consacrée, je vis seule. Donc, il n'y a pas de souci. Ce qui compte,
8: vous
9: en revanche...
8: Vous n'êtes pas en communauté. Hein, les vierges consacrées, vous êtes chacune chez vous.
9: Exactement. Voilà. Mais ce qui compte...
8: Donc, seule.
9: Exactement. Et c'est de garder cette priorité pour l'amour du Seigneur, que l'amour du chat ne prenne absolument pas le dessus, mais au contraire, nous aide à aller vers Dieu. Et je ne vois aucun souci à ça, comme il y a des prêtres qui parfois ne l'assument pas publiquement, mais qui ont des chats, j'en connais.
8: Pourquoi est-ce que c'est pas assumé, en fait?
9: Je pense qu'on est tributaire de cet imaginaire commun médiéval, où effectivement il y a bien une bulle qui associe papale, qui associe les chats aux sorcières, à une époque un peu troublée, mais j'en ai trouvé qu'une seule. C'est très peu, somme toute, sur l'ensemble des choses, et ça condamne pas les chats. Ça mentionne juste leur présence.
8: Parce que c'est vrai que dans la Bible, vous dites qu'il y a le chien de Tobie, mm-hmm. par exemple, mais il n'est pas question de chat une seule minute, une seule seconde, une seule ligne.
9: Exactement.
8: Dans la Bible.
9: C'est ça, c'est ce qui m'a fait
8: mener
9: l'enquête.
8: Alors ça existait.
9: Exactement. Et j'ai cherché, et pour le coup, il est fait mention de chats sauvages, mais pas de chats. Et mon hypothèse, c'est qu'à l'époque, si on revient au livre de l'Exode, le chat était l'animal des ennemis, des Égyptiens. Donc, où il était non pas seulement aimé, mais idolâtré. Et pour le peuple hébreu, qui lui adorait le Dieu unique, et en plus qui était oppressé en Égypte, il y a quand même un double problème. On ne peut pas cautionner l'idolâtrie pour le chat. Mais en revanche, si on regarde les recherches, il est clair que les Juifs aussi avaient des chats pour aider à garder leurs entrepôts. Mais dans la Bible, il n'en est pas fait mention. Cependant, j'aime bien mentionner aussi que ce n'est pas parce qu'il n'est pas directement mentionné qu'il en est absent. Quand on parle de la création du pré des animaux, pardon, de l'arche de Noé ou quoi que ce soit,
8: on peut imaginer.
9: Il est tout à fait loisible que le chat y soit. Enfin, ce serait bizarre qu'il n'y soit pas. On ne va pas considérer toute la création sauf le chat.
8: Alors parlons de votre histoire avec ces chats. Tout est parti d'une tragique histoire avec votre vieux chat. Un soir de Noël, racontez-nous.
9: Quelques jours avant Noël. En fait, mon vieux chat, j'ai toujours grandi avec un chat, pas 10, vraiment juste un chat. Depuis toujours. À chaque fois, voilà, c'était mon deuxième chat. Et il est vrai que ce chat est tombé malade. Je l'ai accompagné à des rendez-vous vétérinaires sans trop savoir ce qu'il allait en être. J'ai dû annuler un certain nombre de réunions, catho notamment. J'ai gardé l'essentiel. Et je me suis pris, comme souvent, j'avais déjà eu des réflexions négatives sur le fait d'avoir un chat. Le fait de dire, non mais c'est bon, ton chat, écoute,
8: c'est qu'un chat,
9: on s'en fiche quoi. Ok, peut-être qu'il faut aller au-delà, il appartient à la création aussi, et pour un chrétien c'est important d'en prendre soin. Et donc mon chat meurt, je suis triste, mais c'est la vie aussi. Maintenant, moi j'étais prête à me dire aussi qu'il allait mourir, c'était l'un ou l'autre. En revanche, toutes ces réflexions, et puis arrive un ami libraire qui me dit « Tu sais, on m'a encore demandé un livre sur les chats et la foi catholique ce matin, et je n'avais à proposer que du New Age, des spiritualités orientales, tu ferais œuvre utile. » Je me suis dit « pourquoi pas ?» Et j'ai commencé à écrire d'un coup, et j'ai écrit d'une traite ce petit livre.
8: Ce petit hommage.
9: Exactement,
8: en voilà. En bonne due forme. Alors, vous expliquez, c'est assez amusant parce que vous avez fait des recherches approfondies sur qui possédait des chats dans l'église. Benoît XVI,
9: alors, en fait,
8: affectionnait le chat du jardin du Vatican, si je ne me trompe pas.
9: C'est ça.
8: Alors, c'est pas son chat.
9: En fait, j'ai entendu depuis la sortie de ce livre, un de vos confrères journalistes m'a dit que selon lui, il fut un temps où Benoît XVI avait son propre chat.
8: D'accord.
9: Et que Mgr Genswein, son secrétaire particulier, à qui j'ai pris le temps d'écrire pour en savoir plus, n'était pas encore son secrétaire à cette époque-là, et donc n'a pas forcément dit ça. Mais en tout cas, il est clair et très concordant que Benoît XVI aimait beaucoup les chats et que les chats lui rendaient l'appareil. Il venait à son devant. Et même, je crois que ça doit être le cardinal secrétaire d'État de l'époque, disait que Benoît XVI parlait le chat.
8: À ce point-là?
9: Ouais, carrément, c'est assez marrant quand même et sympa, je trouve.
8: On pourrait imaginer le pape François, entouré d'animaux, Laudato aussi, tout ça.
9: Ouais, moi je m'appuie beaucoup sur Laudato aussi dans mon petit ouvrage, parce que je crois que ça nous aide justement à trouver la juste place dans la création, qui nous aide à aller vers Dieu, mais qui ne prend pas non plus la place de Dieu. Maintenant, le pape François, à contrario, a aussi émis un appel invitant à se méfier, pour une part, de l'affection désordonnée, en quelque sorte, pourrait-on dire, qu'on peut porter à nos animaux de compagnie. Ils sont à leur juste place, mais pas s'ils prennent la place d'enfant, la place d'être humain, finalement. C'est aimer l'animal, mais à sa juste place.
8: Ouais, il pointait du doigt, vous savez, je pense que c'est vrai, c'était lors d'une catéchèse, je crois. Où il pointait du doigt ces personnes qui, dans leur landau, au lieu d'avoir un bébé, ils mettaient leur chien, leur petit chien qu'ils habillaient, etc. Et ça choquait, effectivement, à l'époque, le pape François, je pense.
9: Je pense que ça nous aide justement à trouver la juste mesure amour du créé. Et en même temps, il est là pour nous aider à aller vers Dieu.
8: Alors, comme vous êtes une... Pardon, excusez-moi.
9: Allez-y, on peut continuer.
8: Tellement, il y a tellement de choses à évoquer autour de ce... Vous posez énormément de questions. Mm-hmm. Derrière le prétexte, finalement, c'est ce que je retiens de votre livre, hein, mm-hmm. le prétexte du chat. Regardez, vous dites qu'on a réévalué, par exemple, ces dernières années, l'usage de ce mot de maître. Ouais. En constatant qu'il avait plutôt le sens de gardien. Mais dans le fond, qu'est-ce qu'un bon maître ? Sinon celui qui veille vraiment sans domination au bien de tous. Il y a énormément de clivages dans l'Église, me semble-t-il, autour de ces délicates définitions. Tout et c'est fait. Pas rien. Il y a une grosse différence sémantique du sens entre gardien et maître. Pardon, mais ça n'a rien à voir.
9: Ouais, ouais,
8: il y a, on sent qu'il y a un clivage.
9: Je ne sais pas si c'est un clivage, mais je pense que c'est une invitation quand même à apprendre à une forme de dépossession. Je crois qu'on est quand même toujours tenté, nous, l'humanité, à une forme d'orgueil, à se croire au-dessus du lot. C'est vrai que
8: Dieu... Qu'on soit
9: Dieu,
8: catholique ou pas.
9: Oui,
8: qu'on
9: tout à fait.
8: Ou pas.
9: Et je crois vraiment, je pense que c'est une tendance fondamentale, enfin une tendance quoi,
8: c'est
9: inscrite voilà, dans l'homme. Et où on va avoir tendance, à, ouais, par orgueil, à dominer le tout. Et une mauvaise lecture du livre de la Genèse
8: oui.
9: pour orienter dans ce sens-là. Certes, Dieu donne une place particulière à l'être humain. Mais justement, tous les travaux récents en exégèse orientent vers cette dimension de gardien, de bon maître. Et je pense que plus qu'un clivage, c'est une conversion qu'on a tous à mener pour apprendre à nous dessaisir de notre orgueil et peut-être, à notre mesure, là où nous sommes aussi, aider à lutter contre la crise climatique plus largement et tous les problèmes écologiques qui peuvent nous entourer.
8: Oh oui, bien sûr. Alors, il y a aussi quelque chose que vous évoquez qui est en fait à la suite de ce qu'on a évoqué ensemble. Alors, il y a toute cette conversation autour du rapport qu'entretenait réellement Saint François d'Assise avec les animaux, qui est tout à fait qui est précis en fait. Hein.
9: Mm-hmm.
8: C'est là aussi, ça peut. C'est compliqué parce que vous nous amenez à cette comment peut-on dire cette interrogation. Y a-t-il au fond, je vais résumer un peu en grossissant le trait, un paradis des animaux
9: mm-hmm.
8: Et ça, c'est quand on lit Saint François, on dirait que c'est presque, on se dirait mm-hmm. que c'est presque évident. Qu'est-ce que vous répondez à ça? Vous y répondez pas complètement d'ailleurs.
9: Non, et j'accepte ce point d'interrogation. Je crois que c'est frère Olivier Thomas Vénard qui signe la préface
8: oui,
9: de cet
8: absolument.
9: Ouvrage, qui dit, il dit pas exactement ça, mais il dit qu'en gros on s'arrête au point d'interrogation, que le reste est mystère. Je suis assez dans cette dynamique-là. C'est dans le dernier chapitre de mon ouvrage. Je me suis demandé, c'est vrai que c'est une question, si vous allez parler aux enfants du catéchisme, le nombre d'enfants qui demandent spontanément, enfin je fais pas de caté, mais quand j'y vais, c'est une question qui m'a été posée plein de fois. « Ah, mais est-ce que mon petit chat, est-ce que mon petit chien ira au paradis ?» Et je trouve que c'est magnifique, parce que ça montre leur tendresse d'enfant pour leur animal. Et derrière, ça exprime une vraie interrogation.
8: Ouais.
9: Et je crois qu'on ne peut pas... Alors, évidemment, on ne peut pas dire que les animaux ont une âme humaine, ou quoi que ce soit, ça c'est clair.
8: D'accord.
9: Mais même quelqu'un, un théologien aussi classique que saint Thomas d'Aquin, ne tranche pas, en revanche, sur le devenir de la création. Et de nombreux théologiens, je m'appuie notamment sur un ouvrage de Franck Dubois, un dominicain, qui a écrit « Pourquoi les vaches ressuscitent probablement ?» Autre titre assez savoureux, je trouve. Dit « En même temps, toute la création a été entraînée vraiment sur Terre dans la suite de notre péché, du péché de l'être humain, du péché originel. Il est certain que lors de la récapitulation finale, cette création... d'une manière ou d'une autre, sera récapitulée.
8: Ouais.
9: Et la Bible va aussi dans ce sens-là, en disant bien que toute la création, j'ai mis dans l'attente de ce qui n'existe pas encore. Enfin voilà, on est dans ce mouvement-là. Et à côté, en plus de cette question en point d'interrogation, moi je crois profondément que tout l'amour qu'on partage sur cette terre, d'une manière ou d'une autre, n'est pas perdu quand on sera auprès du Seigneur qui est l'amour. Donc je ne sais pas sous quelle forme les animaux... seront là, mais les liens qu'on aura, l'affection qu'on aura partagée avec eux, je crois qu'elle sera là d'une manière ou d'une autre. Voilà.
8: Et dans d'ailleurs, ce c'est assez émouvant. La préface est extrêmement émouvante d'ailleurs. Hein. Vous parliez du frère Olivier Vénard, qui a préfacé votre livre, et il raconte presque des petits miracles opérés par des chats.
9: Complètement.
8: Au chevet d'un malade, d'un aumônier, je crois, c'est ça?
9: Tout à fait, son frère aumônier militaire.
8: Voilà,
9: ouais.
8: Qui est... enfin, c'est hyper touchant, en fait. Hein.
9: Ah, complètement.
8: On pense évidemment aussi au cheval Peyo dans un autre registre que vous connaissez peut-être, auditeurs qui nous écoutez. Maintenant, voilà, ça fait même maintenant plusieurs années que ce petit reportage était sorti. Le cheval Peyot qui rend visite aux personnes souffrantes, aux enfants, enfin surtout aux personnes âgées souffrantes, peut-être même maintenant aux enfants, je ne sais pas, souffrants. Et c'est à pleurer de beauté, en fait. C'est tellement beau et on sent la tête de ce cheval qui touche mystérieusement l'endroit souffrant, la partie du corps qui souffre, hein, de la personne malade. Et de la même façon, ce que raconte le frère Venard, c'est ça, c'est à travers tous ces exemples, le chassant aussi, les animaux. Donc on se pose la question forcément un petit peu de l'âme, forcément que ça pose une question. Et alors là, il dit quelque chose, j'espère que je vais retrouver le passage. Il dit ceci, le compagnonnage des animaux domestiques, dont saint Thomas ne parle pas, des chats en particulier, invalide les tentations. N'a-t-on pas affaire à des êtres qui se situent à la frontière de l'individu et de la personne. Mais ça doit... j'imagine que ça met pas d'accord tous les théologiens, en fait. C'est aussi un sujet délicat
9: que
8: vous abordez là. Sous un ton très léger.
9: Voilà. Ouais, ouais,
8: non, je me suis dit, elle se heurte là, elle prend des risques, la sœur Isabelle.
9: Je ne pense pas avoir justement tranché dans un sens ou dans un autre, et j'apprécie vraiment ce côté... exactement. Je suis restée dans cette tension que mentionne le frère Olivier Thomas, parce que lui-même ne sait pas. Et l'histoire qu'il raconte avec son frère dominicain et ce chat qui est trouvé dans la chapelle, comme si ce chat avait prié au dernier moment. C'est incroyable. Mais ce que vous mentionnez aussi, enfin, moi qui ai un chat, et maintenant j'ai donc adopté un autre chat, je vois bien que les chats sentent des choses. Moi, j'ai pas envie de trancher dans un sens ou dans un autre. En revanche, soulever ces questions me semble juste. Et j'aime beaucoup le mot de communion en théologie dans notre vie spirituelle. Et je crois que d'une manière ou d'une autre, les animaux sont là aussi pour nous aider à vivre en communion, à vivre mieux en communion. Et à leur place d'animaux. Après, la définition, c'est affaire de débat, de théologien. Et je crois qu'on n'a pas encore fini de mener cette réflexion théologique sur le monde animal, même s'il y a de plus en plus de colloques actuellement, justement, qui cherchent à réévaluer la place des animaux en théologie, par exemple.
8: Mais parce que si on vous suivait, vous voyez, quand on lit Saint-François, votre passage consacré, on apprend quand même des petites choses. Hein, alors, peut-être pas les auditeurs, mais moi, j'ai appris des choses. Notamment, par exemple, vous dites que... je crois que c'est lui, hein, Saint-François d'Assise, qui supportait les piqûres de moustiques, c'est ça? C'est Saint-François ou c'est...
9: Ça, c'est Martin de Porès.
8: Qui supportait
9: les piqûres
8: de moustiques pour nourrir les moustiques.
9: Oui.
8: Donc là, on arrive à une question aussi, mais c'est pour ça que vous prenez, moi je trouve, quand même des risques pour une théologienne. Le fait de ne pas, par exemple, manger de chair animale, ceux qui sont aujourd'hui de plus en plus nombreux à être vegan, à refuser vraiment toute nourriture animale.
9: Alors moi, je suis pas du tout végétarienne, mais vous voyez, j'ai mentionné l'histoire de ces saints. Je trouve que ce qui est très beau, que ce soit saint François d'Assise ou Martin de Porès, enfin l'un comme l'autre, ont des côtés excessifs, mais qui viennent aussi nous interroger. Et c'est en ce sens qu'ils sont importants.
8: Saint-Martin de Porès.
9: Saint-Martin de Porès. J'avais un petit bien heureux au sein. En même temps, chez lui, il y avait une forme d'humilité. C'était vraiment un frère qui était très pauvre dans sa dimension, dans sa mystique. Et il a simplement offert sa chair pour le créer. Évidemment qu'aujourd'hui, moi, je ne recommande pas ça. Quand il y a un moustique dans ma chambre, je pense comme vous-même, j'avoue que j'ai envie de mener la chasse et de l'exploser. mais je pense qu'il est en train de nous dire aussi, attention, on est appelé à vivre cette communion avec la création. On n'y est pas encore, mais on est appelé à la vivre. Mais voilà, moi, j'aime bien voir les exemples de saints, pas pour faire exactement pareil. Déjà, on n'est pas à la même époque, on n'est pas tous appelés à la même chose. Mais comme un panneau indicateur, comme un signe vers le ciel, pour moi aussi me dire, tiens, je peux me laisser inspirer par cette attitude, pour moi, veiller à être plus en communion avec tel ou tel animal. Peut-être que ce sera simplement, peut-être plus simplement, je ne sais pas, mais je pense à mon père qui veille à ne pas exploser les araignées quand il y en a chez lui et qui prend une petite feuille pour les faire sortir systématiquement. plutôt que les détruire, vous voyez. Je me dis, est-ce qu'on est toujours obligé de massacrer les animaux? Bah, pas forcément, peut-être que c'est ça l'appel à voir derrière.
8: Ça me fait penser à un livre, à une sorte de récit de la Bible adressé aux enfants, où il était... Théologiquement, je suis pas sûre que vous soyez. Je viens d'y penser parce que je l'ai comme par hasard, je l'ai commencé avec ma fille avant il y a deux jours. Et on représente la création au début. Alors, je ne sais pas du tout si c'était vrai, mais au début, les tigres n'étaient pas du tout féroces. Tout le monde était ami. Personne n'avait faim. Mais en fait, si, parce que en fait, Adam et Ève pouvaient se nourrir de fruits et de légumes à foison, caresser les lions, etc., etc. Et puis tout à coup, voilà, le péché originel et boum. Alors, c'est un énorme raccourci, j'imagine. Mais parce que la férocité n'est pas de la méchanceté.
9: Non.
8: Lion, nous, on l'interprète comme un animal féroce. Hein, parce qu'il a faim, en fait, il veut se nourrir. Mais c'est encore une fois une histoire d'interprétation humaine.
9: Mais complètement. Et puis, encore une fois, je reviens à ce mot de communion, mais qui me semble essentiel. Il est vrai que la Bible nous raconte que Adam et Ève ont commencé à manger les animaux une fois après le péché originel seulement. C'est une fois qu'on est envoyé sur Terre que ça arrive. Donc, on est dans une logique de domination, alors qu'on est appelé à la communion. Ouais. Ça ne veut pas dire qu'on doit tous devenir végétariens, ça ne veut pas dire que les lions sont juste des animaux méchants. C'est juste essayer de se dire, moi, où est-ce que j'en suis pour favoriser la communion, tout simplement.
8: À confesse, c'est parti pour le petit confessionnal de...
9: Okay, très bien.
8: Et Dieu dans tout ça.
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8: Quel bon Dieu serait un chat, le chat, si c'était Dieu?
9: Oh là là. Mais là, c'est pas de la compétition, c'est carrément...
8: Quel genre de bon Dieu serait-il? Un sphinx? Un quoi?
9: Alors, un sphinx, pourquoi pas, le côté énigmatique. Je pense qu'il serait un peu trop tyrannique, cependant.
8: Je me doutais un peu que vous alliez sentir quelque chose de tendre là. Le regard du chat, c'est quand même... On pourrait faire une émission entière là-dessus quand même.
9: Mais c'est fascinant, on a envie se perdre dans son regard. C'est
8: alors à la fois,
9: fascinant.
8: Puis à la fois, on se sent quand même jugé, il y a une sorte de dédain.
9: Mais bien sûr, oui, tout à fait. C'est très drôle, il y a des comptes de chats sur les réseaux sociaux, et il y a beaucoup de photos qui montrent le chat très bien assis, et où les personnes commentent « Je suis en train de juger l'univers
8: !» Il en pleut, c'est vrai que le succès... C'est vrai que c'est dingue. Le succès des vidéos, alors de chatons, ça c'est encore une autre histoire. Des millions et des millions et des millions.
9: Tout à fait.
8: Et comment vous expliquez ça, Isabelle? C'est quand même ça aussi mystérieux, la fascination, plus que les chiens, quoi.
9: Ah, mais complètement, mais sur Internet, alors je ne sais plus exactement, j'ai fait la recherche parce que j'ai fait une petite soirée sur le livre en paroisse et je me suis amusée à faire la soirée en pas de côté. Et j'étais allée chercher le pourcentage de visites estimées sur Internet liées à des vidéos de chats, mais c'est un pourcentage monstrueux sur Internet, parce que les gens sont attirés. Alors, il paraît que, d'après ce que j'avais pu lire, ça active des neurones miroirs proches de ceux qu'on a quand on regarde des bébés dans notre cerveau, et ça nous invite à prendre soin. Il paraît, moi je ne suis pas assez scientifique pour le dire, mais je trouve ça assez rigolo et assez sympa. Et peut-être que, un peu comme mon livre, ça permet de détendre aussi les gens, de penser à des petits chats.
8: Qu'est-ce qui vous énerve?
9: Dans la vie?
8: Chez votre chat.
9: Ah, chez mon chat. Oh, chez mon chat,
8: Il y a bien quelque chose qui vous énerve parfois?
9: Quand il vient se coucher sur un texte que je viens d'écrire, et surtout quand il éteint l'ordinateur. Et
8: que pourquoi est-ce qu'ils font tous ça?
9: Parce que
8: les ordinateurs? Parce qu'il fait chaud sur un ordinateur? Qu'est-ce qui les attire?
9: Alors, je pense que d'une, il fait chaud, de deux, ils ne sont plus le centre de notre attention et qu'ils voient bien qu'on est trop concentrés. Voilà, donc c'est clair, oui, non, c'est vraiment ça.
8: L'égocentrisme, qu'est-ce qu'il fallait qualifier un péché du chat, ce serait quoi, Isabelle?
9: Alors, entre l'égocentrisme et la paresse, mon cœur balance.
8: Un chat est paresseux.
9: C'est un peu maître de l'anthropocentrisme de dire ça, mais. Ouais, en même temps, je trouve que ça nous apprend, nous, à savoir nous reposer, de le regarder. Non, mais vraiment, et j'y crois beaucoup. Mais c'est vrai que ça dort énormément. Et en plus, ça choisit bien la meilleure place où il fait bien chaud, papate en rond. On les sent très confortables.
8: Ouais, c'est peut-être aussi ça, ce qui renvoie à l'image peut-être du confort, de la volupté. Revenons à Charles Baudelaire,
9: hein, qui
8: hérisse les poils de certains religieux, peut-être, en tout cas dans l'histoire de l'Église, et puis même encore maintenant, visiblement, vous en êtes pris à plein la figure.
9: C'était pas sur la paresse, vraiment, c'était plutôt, je pense, à chaque fois,
8: sur la place
9: de l'amour de Dieu et l'amour du chat. Mais moi, vraiment, la paresse, l'amour du sommeil du chat, j'aime vraiment le relire comme une manière de me dire, pense à aller te coucher, tu n'es pas Dieu, tu n'es pas une surfemme, tu as le droit d'être fatiguée et d'aller dormir. Et je pense que dans notre société très occupée, c'est en fait un appel qui est très important aussi à entendre.
8: Vous trouvez que ce serait bien dans les communautés religieuses, alors au sens large, qui est, évidemment, vous n'allez pas me dire le contraire, des chats, mais peut-être plus de chiens, d'animaux. Est-ce que ça n'apaiserait pas, parce qu'on sait combien dans certaines communautés, c'est parfois...
9: Il y a des
8: pires que dans certains couples.
9: Il y a des communautés dans lesquelles il y a des chiens, il y a des chats.
8: Alors, il y en a de plus en plus peut-être.
9: Voilà. Et puis même s'ils n'ont officiellement pas de chien ou de chat, je pense à une communauté, c'est pas leur chat, mais le chat vient souvent récupérer de la nourriture. Vous savez le principe, hein, les chats, ils aiment bien aussi choisir leur lieu. Hein, donc voilà. Je pense que c'est juste à évaluer pour que la fraternité de la communauté ne s'en trouve pas lésée. Mais comme quand on accueille un petit chat nous-mêmes, hein, est-ce que cette présence d'un chat ou d'un chien va pas me refermer sur moi-même au lieu d'aller vers mes frères et sœurs. Il faut toujours évaluer
8: ça. Vous la posez bien. Alors pour vous, est-ce difficile, pardonnez-moi, de trancher dans vos priorités, très sincèrement, sur Isabelle?
9: Non, sincèrement, non. Pour le coup, j'ai suffisamment de missions à mener. Je sais que ma place est en général à l'extérieur. En revanche, vraiment, ce que je disais sur le repos, je pense que le fait d'avoir un chat, ça m'apprend à me dire, pense à te reposer. Et ça, c'est très précieux.
8: Sachant qu'on ne l'a pas encore évoqué, mais vous êtes professeur.
9: Oui, tout à fait.
8: En zone prioritaire.
9: Tout à fait.
8: Bravo.
9: Je ne sais pas si c'est bravo, on fait ce qu'on peut. Voilà.
8: Vous avez eu les yeux un petit peu embrouillés par quelques résidus de gaz lacrymogène.
9: Tout à fait, c'est un petit peu chaud dans les temps qui courent. Mais là aussi, on a à être ferment de paix comme chrétien. Et j'y crois beaucoup.
8: Qu'apporte la Vierge consacrée, la sœur que vous êtes, dans ces lieux où il y a beaucoup d'agressivité, de violence, de douleur, de souffrance, de colère liée à la douleur d'ailleurs, bien souvent, on le sait bien, comment elle fonctionne l'âme humaine.
9: Alors, je pense qu'il serait un petit peu orgueilleux de ma part de dire ça apporte forcément ça, parce que beaucoup de choses restent cachées, mystérieuses. Mais moi, je crois et j'y travaille, sachant que je travaille dans l'enseignement public, donc je ne dis pas qui je suis sur le plan vocationnel. Je suis tenue à la neutralité du fonctionnaire d'État. Mais d'être là comme un signe d'espérance, qui a toujours plus grand, qui a toujours meilleur, que oui, chacun peut croire en lui-même. Et ça me semble très important. Tu vaux mieux que tes actes. Tu es capable de mieux. Et redonner confiance, redonner espoir. Et vous voyez, c'est pas grand-chose, mais les petits messages, parfois, d'anciens élèves que j'ai, me disent que ce n'est pas vain, ou pareil, parfois des messages de parents d'élèves.
8: Et vous n'avez pas désespéré, là, très sincèrement?
9: Non.
8: Infraction de seconde?
9: Non, je ne désespère pas, je suis là, et j'ai confiance d'une manière ou d'une autre.
8: C'est vrai, vous avez confiance, en vérité.
9: Je ne suis pas quelqu'un qui désespère, je suis inquiète de la situation, mais fondamentalement, on est chrétien, et l'espérance pour moi, c'est une immense dimension de ma foi. Et je crois que ça se terminera d'une manière ou d'une autre qui sera meilleure. En revanche, je ne dis pas que les troubles vont s'arrêter demain.
8: Eh bien, j'ai envie de terminer cette émission et Dieu dans tout ça. D'abord, amen.
9: Amen.
8: Seigneur, donne-moi de savoir devenir un être libre, comme tu m'as rêvé, comme tu m'as créé, pour t'aimer et te servir par amour avec les chats. C'est moi qui le rajoute. Merci infiniment, sœur Isabelle de la Garanderie. Je rappelle votre ouvrage à se procurer pour s'apaiser un peu. Dieu, les chats et nous, chez Des Clés de Breur, on en apprend plein sur la nature, le bon Dieu et les animaux, la Bible et les animaux et les chats en particulier. Merci infiniment. Je ne sais pas si Marine aime les chats.
0: J'aime les chats, mais j'avoue, je préfère les chiens.
8: On a l'âme chien ou on a l'âme chat. C'est rarement les deux. Moi, j'ai l'âme cheval. Comme ça, il n'y a pas de
9: merci.
0: Merci Marie-Ange de Montesquieu. Demain, dans le 10-12 de RCF Notre-Dame, vous retrouverez Melchior Gormand. Et quant à moi, je vous dis à bientôt.

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6: Il est midi, bienvenue à tous dans ce MK Midi. Et c'est toujours un plaisir de vous accueillir sur RCF Lyon, Pays de l'Ain, au cœur de votre pause déjeuner. Anaïs Source pour en vous accompagner. On va passer un bon moment ensemble dans ce MCOM Midi. Dit pourquoi nous emmènera dans les étoiles. L'Observatoire de Lyon va nous donner des nouvelles de l'étoile Bételgeuse et de Mars. Mais avant ça, il sera question de santé mentale avec notre invité dans le cadre des semaines d'information sur la santé mentale et du festival lyonnais Explore ta santé. Le centre hospitalier Saint-Jean-de-Dieu de la Fondation ARS HM propose un rendez-vous gratuit et ouvert au public, c'est demain, avec le spectacle « Qu'est-ce qui cloche c'est chez toi ?» Une rencontre à découvrir tout à l'heure donc avec notre invité.
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6: Et pour bien entamer cette pause déjeuner, Johan Fraisse nous a rejoint dans le studio pour un point sur l'info locale. Bonjour Johan.
8: Et bonjour Anaïs, bonjour à toutes et à tous.
6: La jeunesse de retour dans la rue pour la défense de son avenir aujourd'hui.
8: Ouais, nouvelle journée de mobilisation du monde de l'éducation aujourd'hui partout en France et sur notre territoire. Le cortège lyonnais est donc bel et bien parti de la place Guichard tout à l'heure à 10h30. Il doit rejoindre les gratte-ciels à Villeurbanne en passant par le centre-ville. Certains des élèves présents sur les 11 blocus du matin ont donc rejoint la marche qui vient de dépasser les Halles Paul Bocuse. Sur le reste du territoire, cortège peu fourni du côté de Roanne qui a pris la route de la sous-préfecture rouennaise là aussi à 10h30. Moins de 200 manifestants sur place aujourd'hui, 100 à 150 personnes. Du côté de Bourgoin-Jallieu, aussi dans le nord de l'Isère, une manifestation aussi dans le calme à Vienne. Une participation qui s'annonce également en baisse du côté de Bourg-en-Bresse pour la manifestation départementale indinoise. Une centaine d'élèves également mobilisés du côté d'Amberieu-en-Bugey. Lycéens, enseignants, parents d'élèves, mais aussi élèves du supérieur se sont donc joints au cortège, notamment à Lyon, où les deux campus lyonnais de Lyon 2 sont fermés en raison de la mobilisation du jour. La mobilisation lyonnaise qui occasionne d'ailleurs des perturbations dans les transports en commun, notamment les lignes de tram T1 et T4 qui voient leur parcours raccourci, attention, jusqu'à au moins 17h tout à l'heure. Une colère et des revendications dans la rue, mais alors pour quel retentissement à l'Assemblée nationale? Les premières discussions autour du budget de l'État en ce moment même. Les députés démarrent l'examen du projet de loi de finances pour l'année prochaine. 54 milliards d'euros d'économies proposées par le gouvernement dans cette dernière mouture du budget proposée de la présidence d'Emmanuel Macron. Le piège du budget dans la voix de notre invité demain matin. 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
6: Et à partir d'aujourd'hui, vous pouvez donc aller vous faire vacciner contre la grippe et la Covid-19.
8: Oui, les publics fragiles sont évidemment prioritaires sur cette campagne de vaccination qui s'ouvre. Personnes de 65 ans et plus, atteintes de maladies chroniques, immunodéprimées ou si vous êtes enceinte. Et vous pouvez faire les deux vaccins en une seule séance chez votre médecin traitant, on vous le rappelle, mais aussi directement justement, en pharmacie. Et maintenant et enfin, les pirates informatiques s'attaquent même au frigo de nos supermarchés. Des cyberattaques ont touché des centaines d'enseignes partout en France la nuit dernière, ciblées contre les systèmes frigorifiques du fabricant danois Danfoss, qui équipe un bon nombre de nos magasins aujourd'hui. Dans le Rhône, par exemple, une mésaventure qu'ont subi les Super U rue Boileau dans le 6e arrondissement, ou encore celui de Cérézin-du-Rhône. Des enseignes Intermarché, Leclerc, Monoprix ont aussi été touchées. Au total, ce sont plus de 300 magasins impactés et très certainement plusieurs millions d'euros de pertes de marchandises cumulées. Le parquet de Paris a décidé d'ouvrir une enquête.
6: Merci Yohann pour ce point complet sur l'info. On passe tout de suite à l'état du ciel. Bon, pour l'instant, c'est encore à peu près bleu, mais ça commence à se voiler un peu, Yohann.
8: Ça commence à se voiler un peu, mais c'est quand même déjà mieux que ce qui était prévu par Météo France ce matin. On annonçait quelques averses, quelques légères averses dans la matinée, avant une après-midi encore une fois plutôt couverte. Mais bien écoutez, pour l'instant, la météo est plutôt au beau fixe, en tout cas pour ce qui est de nous et de nos studios ici à Lyon. Pour le reste du territoire et pour le reste de cette journée, on devrait être sur une météo plutôt hésitante, à alternance de grisailles et d'éclaircies, mais la pluie, elle, ne devrait pas intervenir, hein, si on en croit encore une fois Météo France cet après-midi. Les températures comptaient 19, on ira de 19 en tout cas degrés pour Saint-Symphorien-d'Ozon et pour vous aussi qui habitez les environs d'Izieux à la frontière entre le Rhône et l'Ain, et on ira jusqu'à 23 degrés cet après-midi pour vous qui habitez le Grand Lyon, Roanne-Vienne ou encore Bourg-en-Bresse.
6: Merci Yohann et on vous retrouvera évidemment avec joie demain dans la matinale, mais d'ici là il est l'heure de retrouver notre invité sur RCF Lyon Pays de l'Ain. Il est midi 4.
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6: Pourquoi une personne semble-t-elle constamment épuisée? Pourquoi n'arrive-t-elle plus à travailler, à dormir, à sortir de chez elle ou à réagir simplement comme son entourage l'attend? Derrière des comportements qui peuvent surprendre ou susciter des jugements, se cache parfois des réalités complexes. En France, près d'un adulte sur 6 a connu un épisode dépressif au cours des 12 derniers mois. Ce sont les données officielles de Santé publique France. Dans le cadre des semaines d'information sur la santé mentale et du festival lyonnais Explore ta santé, le centre hospitalier Saint-Jean-de-Dieu, établissement de la Fondation ARHM, propose une rencontre associant théâtre et éclairage de médecins spécialistes. Quatre scénettes de la compagnie Temps Fort à partir de situations du quotidien, suivies chacune d'un éclairage médical que vous allez nous présenter aujourd'hui. Maria Dragon, vous êtes directrice de la communication à la Fondation ARHM. Bonjour.
9: Bonjour et puis ravie d'être là pour présenter la Fondation ARHM, mais aussi pour parler de santé mentale. On est en 2026. La santé mentale était cause nationale en 2025 et cause nationale, voilà, renouvelée en 2026 et ça nous donne à nous l'occasion de parler un peu plus de notre mission à la Fondation ARHM.
6: Alors justement, expliquez-nous un petit peu d'où est née cette volonté de créer un spectacle demain. Vous avez fait appel à une compagnie de Saint-Priest, Temps Fort, qui est spécialisée dans le théâtre Forum pour créer ce spectacle. Qu'est-ce qui cloche chez toi? C'est son nom. Racontez-nous la genèse de ce projet.
9: Alors, simplement, la Fondation ARHM, Action Recherche Handicap Santé Mentale, c'est une fondation qui est sur le territoire depuis de longues années, qui exerce en fait sur différents domaines complémentaires qui sont les interventions autant dans le sanitaire, le médico-social et le social. Et nous intervenons aussi très en amont dans la prévention et la promotion de la santé mentale. Et c'est dans ce cadre-là et dans le cadre des SISM, donc Semaine de l'information de la santé mentale et du festival Explore ta santé, qu'on a réfléchi à comment est-ce qu'on pouvait construire un événement qui réponde à la fois à la thématique des SISM de cette année qui est « Ouvrons-nous aux arts » et à l'invitation « Explore ta santé » de la ville de Lyon. À partir de là, on a pensé aussi à l'amalgame qu'il pouvait y avoir parfois entre la médiation artistique et l'art-thérapie, qui sont à la fois très proches et en même temps qui n'ont pas totalement la même intention. Et c'est là qu'on s'est dit, eh bien, on va utiliser la médiation artistique. On connaît bien Temps Fort, grâce notamment à la Fondation Apicil, que je salue parce qu'ils nous soutiennent pour cet événement en particulier, mais pour d'autres sujets en particulier autour de la douleur qui va être
6: le fil rouge
9: absolument de cet événement. Donc, on a toute cette médiation artistique qui va permettre au public d'observer dans une position un peu méta, les situations de vie, où on peut se retrouver à se demander qu'est-ce qui cloche chez cette personne et à poser des jugements, en fait, sur des comportements. Et en fait, se retrouver dans ce phénomène de biais, vous savez qu'on appelle le biais psychologique d'attribution, c'est-à-dire qu'on va regarder quelque chose et puis on va se dire, quelqu'un qui est un peu fatigué, peut-être qu'au final, c'est peut-être quelqu'un qui est paresseux et qui fait pas d'efforts. Quelqu'un qui a l'air de manquer d'élan, c'est quelqu'un qui devrait bouger un petit peu. Et puis, avec un peu de volonté, on peut faire des choses. Quelqu'un qui a des réactions un petit peu disproportionnées par rapport au regard qu'on peut poser, on va se dire, hypersensible, exagère. Voilà, donc c'est cette idée de se dire, est-ce qu'on pourrait ensemble passer de qu'est-ce qui cloche chez cette personne à finalement qu'est-ce qu'elle traverse cette personne et pourquoi pas aller jusqu'à et moi, dans ces situations-là, comment je peux changer mon regard avec un regard peut-être un peu plus empathique et puis pourquoi pas, qu'est-ce que je peux faire, comment je peux contribuer.
10: Alors justement, le spectacle propose des scénettes théâtrales autour de quatre réalités qui peuvent tous nous concerner, que ce sont la fatigue, l'épuisement, la dépression et le psychotraumatisme. Pourquoi avoir retenu précisément ces quatre situations? Comment s'est écrit le spectacle finalement? Est-ce que ce sont des témoignages de patients? Comment c'est articulé la création et l'écriture de ce spectacle?
9: Alors, ce qu'on s'est dit, c'est que, comme vous l'avez noté, une personne sur cinq va être confrontée chaque année à un trouble psychique. Les troubles psychiques, il y en a un certain nombre. Alors, on est allé regarder ceux qui, en général, peuvent, en tout cas dans une période de vie, toucher la plupart d'entre nous. Le sommeil, c'est quand même quelque chose d'assez basique, et auquel on est tous confrontés. Les troubles du sommeil, ils sont très variés, allant de troubles légers à des troubles sévères, et ils sont intriqués dans différentes situations de troubles psychiques. C'est pour ça qu'on commence par parler de fatigue, de sommeil, et à quel moment est-ce qu'on peut parler vraiment de fatigue chronique? Voilà. Et puis alors, on glisse doucement vers la dépression qui est un sujet dont on entend tout de même souvent parler. Et puis alors, vous parlez d'épuisement, en fait on va parler plus précisément de l'épuisement sévère dans les psychopathologies du travail.
10: Celui
9: qu'on appelle de manière un peu galvaudée le burn-out, pour justement rentrer dans les détails de qu'est-ce qu'on met en fait dans le burn-out, qu'est-ce qui relève de la fatigue chronique, qu'est-ce qui relève de la dépression, qu'est-ce qui relève précisément en fait de la description du burn-out, comment est-ce que les choses peuvent s'intriquer, et on va jusqu'au psychotrauma, parce que ça nous semble extrêmement important d'expliquer qu'est-ce que c'est qu'un traumatisme. Qu'est-ce que c'est qu'un traumatisme pour les uns et les autres? Qu'est-ce que c'est que le trauma complexe? Et comment il peut s'exprimer de manière diverse et variée? Et donc, c'est comme ça qu'on s'est dit que ça serait intéressant de faire glisser, en fait, le sujet, comme ça, d'une pathologie à l'autre, avec des experts qui viendront éclairer, avoir vraiment un cadrage médical. On a le docteur Nicolas Juenet, qui est psychiatre et médecin du sommeil, qui va pouvoir vraiment éclairer cette notion de la place du sommeil en rapport avec notre corps et notre santé mentale. On a le docteur Grison-Curinier qui, elle, va nous parler de dépression et de toutes les manières dont elle s'exprime, la dépression, parce que parfois on n'a qu'une seule vision de la dépression. Parfois, on pense que quelqu'un qui souffre de cette maladie, parce que c'est une maladie, je le rappelle, c'est un déséquilibre neuro. Vous viendrez au spectacle pour avoir pour bien comprendre et avoir tous les détails. Comment est-ce qu'on a une dépression qui peut être causale ou qui peut être chronique, ou qui peut être en comorbidité avec d'autres situations. Le docteur Léa Bourceau sera là pour nous parler de psychotraumatisme. Et on a la chance aussi d'avoir le docteur Greff, qui elle vient de PsyPro, à qui il va nous parler tout précisément du burn-out. À noter qu'on a donc des médecins qui viennent à la fois du centre hospitalier Saint-Jean-de-Dieu, comme le docteur Grison-Curigné, du centre Iris, qui appartient également au centre hospitalier Saint-Jean-de-Dieu, mais aussi des spécialistes d'autres institutions. C'est toutes ces scènes-là, on a voulu le fil rouge dont je vous parlais, qui est celui de l'algologie.
10: Donc on a de la douleur.
9: Exactement, on a le docteur Éric Bismuth, qui est responsable du centre d'évaluation de la douleur en santé mentale.
10: Qui est donc du centre de Saint-Jean-de-Dieu.
9: Oui, en effet, ce centre, qui est un centre assez unique mais ouvert à tous, est un centre qui appartient également au centre hospitalier, qui a ceci de très particulier, qui va vraiment lier et santé mentale et douleur. On sait combien de personnes souffrent de douleurs chroniques, on sait combien sont en errance médicale et combien parfois on se réduit à traiter la douleur d'un point de vue uniquement somatique. Là, on va pouvoir parler de cette intrication-là pendant toutes les scènes. Et puis, on a l'éclairage d'un art thérapeute, parce que souvent, l'art thérapie, c'est quelque chose d'assez obscur. Finalement, on se dit, je vais quand même pas aller dessiner des mandalas pour traiter ma fatigue chronique, ma dépression, mon psychotrauma. Alors, dans les leviers de l'art thérapie, il y a énormément de possibilités. La danse thérapie, l'art thérapie, c'est lui qui en parlera

0: Ce sont des événements qui sont construits pour être ouverts, accessibles, et surtout pour donner accès hein, à la compréhension. Et puis, cette possibilité de changer son regard sur les choses, de prendre un petit peu de recul, de bénéficier des éclairages et d'avoir un espace pour poser toutes ces questions et puis pour être orienté. Parce que l'idée aussi, c'est de se dire, ok, bah, maintenant que j'ai à peu près compris la différence entre tout ça, mais qu'est-ce que je fais? Et en fait, il y a des possibilités. On a la chance en France et à Lyon en particulier d'avoir plusieurs ressources et donc du coup d'éclairer aussi autour des ressources qu'on a, des dispositifs qui existent pour pouvoir consulter, savoir quand consulter, qui consulter et puis surtout ne pas hésiter à consulter.
1: J'aimerais revenir sur cette notion de la douleur, puisqu'elle est effectivement ce fil rouge tout au long de cette pièce qui mêle donc médiation théâtrale et éclairage de médecin. La place de la douleur en santé mentale aujourd'hui, on a tendance à la sous-estimer. C'était important pour vous de rappeler qu'une douleur persistante peut avoir des conséquences, des vraies conséquences aujourd'hui sur notre santé mentale, de ne pas minimiser une douleur.
0: Alors vraiment, ce qui est important de comprendre, c'est et qu'on a une santé globale, voilà, et que la santé mentale fait partie de la santé, de manière générale. Et donc, en fait, c'est assez finalement absurde d'imaginer qu'on puisse diviser une personne entre son corps et son esprit. Et en réalité, le corps a un effet sur l'esprit et l'esprit sur le corps. Et là, je vous apprends rien, ça paraît quand même évident pour beaucoup de monde. Quand on le dit comme ça, après, la réalité, c'est qu'au bout d'un moment, quand on souffre de douleurs chroniques parce qu'il y a une réalité somatique, hein, on a eu un accident, on a quelque chose qu'on peut voir à la radio, à l'IRM, eh bien ça a des effets hein, à force, cette douleur sur la psyché et sur la santé mentale. Et inversement, notre santé mentale, quand elle est mise à l'épreuve, elle nous rend plus sensibles aussi à la douleur. Et ça se voit en réalité, mais ça se voit pas peut-être à la radio, à l'IRM, ça se voit ailleurs. Il y a pléthore de dispositifs qui sont mis à disposition dans ce centre de l'évaluation de la douleur en santé mentale qui permettent d'aller plus loin que quand on s'arrête au somatique.
1: Vous le disiez tout à l'heure, c'est donc la deuxième année que la santé mentale est grande cause nationale. C'était le cas en 2025, c'est aussi le cas en 2026. On arrive bientôt au terme de cette année 2026. Qu'est-ce que vous retenez de ces deux ans de grande cause nationale? Est-ce qu'on a quand même parcouru un bout du chemin?
0: Alors, de mon point de vue, ça ne devrait pas s'arrêter. Ça reste une cause nationale. Maintenant, ça nous a permis de parler plus de santé mentale. Donc, ça nous a permis aussi d'aider à la parole, à ce qu'elle se libère. Le fait de libérer la parole, ça permet aux personnes de mieux comprendre, de mieux se repérer. Donc aussi, de manière générale, de repérer aussi plus tôt, finalement, ces souffrances psychiques, et plus qu'avant. Alors ça n'explique pas forcément pourquoi, parallèlement, même si on en parle beaucoup, la santé mentale continue de se dégrader. Mmh. Il y a d'autres phénomènes qui se jouent, et que l'on connaît tous. Et en tout cas, ce que je peux dire, c'est que ça nous permet finalement tout de même de mieux accompagner, puisque peu à peu, le fait d'en parler plus, c'est peut-être aussi d'en parler mieux.
1: Et puis donc, cette pièce qui se joue demain gratuitement, on le rappelle, à 14h, Qu'est-ce qui cloche chez toi, a lieu au centre hospitalier Saint-Jean-de-Dieu. C'est aussi important pour vous qu'on puisse rentrer dans ce centre, qu'on puisse peut-être casser quelques clichés qu'on pourrait avoir sur un hôpital psychiatrique.
0: J'ai envie de vous remercier de poser cette question, absolument. L'idée, en fait, c'est vraiment de venir casser le préjugé qui pèse encore beaucoup sur la psychiatrie et sur tout son passif asilaire, malheureusement. Et puis de se dire, ben oui, en fait, c'est un lieu d'accueil, hein, c'est un lieu d'hospitalité et on peut entrer dans un hôpital. Et d'ailleurs, on organise énormément d'événements. Hein, le 10 octobre, c'est-à-dire ce samedi, on avait la journée des aidants à Saint-Jean-de-Dieu qui était au centre du cloître du château de Champagneux. On a d'autres événements pendant toute l'année connaît, donc surtout n'hésitez pas à regarder le programme et à venir nous rejoindre. En effet, de faire en sorte de s'ouvrir pour que la ville entre dans l'hôpital autant que l'hôpital

0: en fait, vers les citoyens, puisque le centre hospitalier Saint-Jean-Dieu, mais les autres centres hospitaliers également, en fait, vont aussi agir en proximité, au plus proche, avec les équipes mobiles, avec tous les établissements, en fait, de consultation de proximité. Donc, de faire cette espèce de va-et-vient et puis de s'ouvrir. Venez, vous verrez, on a 24 hectares de parc magnifique et un très bel événement à vous proposer.
1: Et c'est donc Qu'est-ce qui cloche chez toi, un spectacle gratuit, tout public, à découvrir demain à 14h au centre hospitalier Saint-Jean-de-Dieu à Lyon. Les places sont à réserver directement en ligne. Merci beaucoup Maria Dragon. On rappelle que vous êtes directrice de la communication à la Fondation ARHM. À bientôt.
0: Merci, à bientôt.
1: On va rester dans le sujet avec Stromae qui va nous chanter un titre de circonstance, c'est l'enfer qu'on va s'écouter. Juste après, on s'intéressera à l'actualité spatiale d'Andy Pourquoi. Restez avec nous sur RCF Lyon Pays de l'Ain.

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0: Vous écoutez RCF Lyon, Pays de l'Ain, merci de nous avoir choisi pour votre pause déjeuner. C'était Stromae avec ce texte fort qui aborde des questions de santé mentale. Merci d'avoir choisi la radio chrétienne pour cette pause. On va lever la tête dans les étoiles pour la suite. C'est dit pourquoi.
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0: Et aujourd'hui, dans Dis Pourquoi, nous recevons Lucie Trocherie de l'Observatoire de Lyon qui nous a préparé un petit mélange d'actualités aujourd'hui. Bonjour Lucie.
2: Bonjour.
0: Un petit mélange d'actualités entre Bételgeuse et Mars, c'est bien ça?
2: Oui, c'est ça. Alors, on va essayer de pas trop mélanger tout ça quand même, que ce soit encore compréhensible pour les auditeurs et auditrices, mais on va effectivement commencer par parler de l'étoile Bételgeuse, puis on donnera quelques nouvelles de Mars.
0: Vaste programme donc. Commençons par Bételgeuse, une des étoiles les plus brillantes du ciel nocturne, si mes souvenirs sont bons.
2: Oui, les humains observent cette étoile depuis des millénaires. C'est une étoile située dans la constellation d'Orion, facilement visible à l'œil nu. Et c'est une super géante rouge, une étoile qui est 1000 fois plus grande que notre Soleil. Elle est connue pour ses variations de luminosité, mais parce qu'il y a forcément un mais, sinon je ne vous parlerai pas de cette étoile aujourd'hui. Une équipe dirigée par un chercheur français et dont fait partie Olivier Flasseur du CRAL a découvert que Bételgeuse n'était pas seule. Il y a une autre étoile en orbite autour d'elle, Bételgeuse B.
0: Et on observait cette étoile pendant des millénaires, on se rend compte seulement maintenant qu'une autre étoile tourne autour de Bételgeuse?
2: Oui et non. Les astronomes recherchaient depuis près d'un siècle cette étoile qui avait été proposée pour expliquer les variations de luminosité de Bételgeuse. Quelques indices de son existence existaient déjà, mais ici, Bételgeuse B a bien été observée en image directe grâce à l'instrument Sphère installé sur le VLT au Chili, instrument dont on vous a déjà parlé plusieurs fois dans cette chronique.
0: C'est une belle découverte, et qu'est-ce que ça implique alors pour cette étoile?
2: Alors, Bételgeuse faisant partie des étoiles supergéantes évoluées, elle devrait mourir dans une explosion de supernova, événement tellement puissant qu'il peut être visible à l'œil nu. La détection de cette étoile en orbite ouvre une nouvelle question. Cette campagne aura-t-elle un impact sur l'évolution de Bételgeuse? Et donc, quelle influence pourrait-elle avoir sur l'explosion en supernova de cette supergéante?
0: La science ou comment faire des découvertes qui ouvrent sans cesse d'autres questionnements. Et vous souhaitiez aussi donc nous donner quelques nouvelles de la planète Mars.
2: Une fois n'est pas coutume, on va effectivement faire un petit tour sur Mars pour parler aux auditeurs et aux auditrices de la dernière découverte faite grâce aux analyses de l'instrument SuperCam utilisé par Persévérance. Cathy Quentin-Nataf et Erwin Dehoek du LGLTPE ont participé à ces résultats.
0: Alors dites-nous tout sur cette dernière découverte.
2: Eh bien l'instrument a tout simplement analysé des roches. Bon, en fait non, c'est pas si simple, il a utilisé une technique qu'on utilisait pour la première fois sur Mars quand même. Mais ça a permis de découvrir du rubis ou du saphir dans ces roches. Alors précision quand même, hein, ces gemmes sont microscopiques, trop petits même pour la résolution de l'appareil photo de SuperCam.
0: Donc on ne fera pas forcément fortune en les ramenant sur Terre, mais j'imagine que ce n'était pas le but premier de cette observation scientifique.
2: Et oui, la présence de ces gemmes pose surtout des questions sur les conditions de leur formation. Il faut que la roche ait été significativement réchauffée et qu'elle ait été enrichie en aluminium et appauvrie en silicium.
0: Et quel phénomène permettrait alors d'expliquer ça?
2: Eh bien, impossible de conclure de manière certaine, mais l'interaction de la roche avec de l'eau liquide à un moment donné est l'explication la plus plausible pour expliquer l'enrichissement en aluminium, et des impacts ont probablement fourni la chaleur nécessaire. L'enquête est encore en cours. Persévérance cherche à trouver un affleurement en place de ces roches qui permettrait peut-être d'élucider le processus de formation du rubis ou du saphir sur Mars.
0: Et on retient donc peut-être de l'eau sur Mars alors.
2: Ouais.
0: Merci beaucoup Lucie Trocherie pour ces nouveautés. À bientôt.
2: À bientôt, au revoir.

0: Life on Mars sur RCF Lyon, Pays de l'Ain. Merci d'avoir choisi la radio chrétienne pour vous accompagner pendant cette belle pause déjeuner. On profite encore du beau temps et on va continuer à s'intéresser à celles et ceux qui font vivre notre territoire au quotidien sur RCF Lyon, Pays de l'Ain. Bon appétit à tous et bon mardi avec nous.
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0: Bienvenue à ceux qui nous rejoignent en cette heure du déjeuner, au travail, peut-être avec les collègues ou tranquillement à la maison. Il est midi et demi, on retrouvera Laetitia de Traverset dans Inspiration avec les conseillères conjugales et familiales du cabinet Raphaël. Ensemble, toute la semaine, elles réfléchissent à l'art d'être grands-parents à l'heure où les attentes et les besoins ont changé. L'agenda chrétien vous sera lui présenté par Thierry Weber. Mais avant ça, on retrouve une nouvelle audacieuse cette semaine.
3: Les audacieuses vous est présenté par FCE Lyon-Rhône, femme chef d'entreprise.
0: Et avec nous cette semaine, Caroline Mellerand, vous êtes fondatrice de Témana Conseil, j'arrive plus à parler, et vous êtes membre des FCE Lyon-Rhône. Bonjour et merci d'être avec nous.
4: Bonjour, merci Anaïs de me recevoir.
0: Alors Caroline, vous le savez, on aime bien commencer par une question un peu personnelle pour comprendre qui vous êtes, et j'ai envie de vous demander qui est donc la femme, qui est Caroline derrière Témana Conseil.
4: Alors j'ai 49 ans, j'ai grandi en Bourgogne, entourée et élevée par des femmes dans un univers assez féminin, des femmes courageuses, et je pense que c'est l'une des choses qui m'a donné envie aujourd'hui d'accompagner d'autres femmes courageuses. Il y a une dizaine d'années, je me suis mise de façon assez régulière à la pratique sportive, à la course à pied, au trail. Je pense que ça m'a pris l'endurance mentale et c'est notamment une des caractéristiques, une des choses qui m'a permis de passer en entrepreneuriat. Et puis la troisième chose peut-être qui me caractérise, c'est que j'ai passé 20 ans de ma vie en prison, puisque j'ai été directrice de prison pendant 20 ans et j'ai notamment exercé ici, dans ces lieux. J'ai été DRH aux anciennes prisons de Lyon à l'époque où elles étaient dans ces locaux. Donc c'est un peu d'émotion pour moi d'être ici. Et puis j'ai exercé aussi comme DRH à la maison d'arrêt de Fleury-Mérogis, qui est la plus grande prison d'Europe. Donc ce parcours-là m'a appris une chose, c'est que quand on est une dirigeante ou un dirigeant, ce qui compte c'est pas tant l'autorité, c'est plutôt la gestion de son mental. Il y a 5 ans, j'ai fait le choix de quitter la fonction publique et de créer mon entreprise parce que j'avais besoin de me réaliser différemment, de choisir mes missions et de choisir mon parcours professionnel. Et donc, j'ai créé ma société qui s'appelle donc Témana Conseil. Et aujourd'hui, j'accompagne les femmes à réaliser leurs objectifs et atteindre la performance avec des outils qui ont fait leur preuve dans le sport de haut niveau, donc avec un accompagnement de préparation mentale.
0: Donc pour ceux qui n'ont pas forcément la référence, on est ici dans les anciennes prisons Saint-Paul, d'où effectivement cette petite émotion pour ceux qui ont connu la prison aujourd'hui devenue université catholique. Quelle est la plus grande idée reçue que l'on se fait peut-être sur les femmes dirigeantes et que votre parcours, que votre histoire dément aujourd'hui ?
4: Alors j'en ai deux. La première idée reçue, la première croyance serait peut-être de dire que quand on devient femme chef d'entreprise, en fait c'est un parcours linéaire, une voie qu'on épouse dès le début de sa carrière. Je pense que je suis la preuve vivante que ce n'est pas le cas puisque j'ai quitté 20 ans de fonctionnariat pour créer mon entreprise. Et puis la deuxième, c'est peut-être qu'une femme chef d'entreprise, elle ne doute pas, elle n'a pas de peur. Et je pense que mon parcours de dirigeant dans le secteur public, mais aujourd'hui mes accompagnements d'autres femmes chefs d'entreprise me montrent que tous les jours elles doutent, tous les jours elles ont des peurs. Simplement la différence, c'est qu'elles ne laissent pas ses doutes et ses peurs les définir et qu'elles en font des forces en fait pour aller un peu plus loin.
0: Justement, si vous pouviez revenir voir la femme que vous étiez au début de votre entreprise, de votre aventure entrepreneuriale, qu'est-ce que vous aimeriez lui dire ?
4: Je lui dirais de ne pas avoir peur parce que la vie a souvent plus d'imagination qu'elle. La vie nous met sur notre chemin des événements, des rencontres. Moi, il y a 25 ans, je suis devenue directrice de prison. J'imaginais pas que je deviendrais chef d'entreprise. Il y a 5 ans, je suis devenue chef d'entreprise et je n'imaginais pas que j'irais vers la préparation mentale. Et la vie, moi, l'a mis sur mon chemin en 2024 quelqu'un qui s'appelle Thomas Samut, qui est le préparateur mental d'athlètes comme Léon Marchand et aujourd'hui, il accompagne l'équipe de France féminine de football. Et donc, je me suis formée auprès de lui sur les outils de la préparation mentale. Et donc, aujourd'hui, c'est ce que je propose dans mes accompagnements auprès de dirigeantes, donc dans le monde de l'entreprise.
0: Ça veut dire aussi que vous vous attendez, j'allais dire, à rien ou en tout cas à tout pour la suite aujourd'hui. Votre parcours vous a préparé à tout attendre de l'avenir ?
4: En tout cas, je m'efforce de ne rien attendre ou de tout attendre, je ne sais pas. Mais je pense qu'effectivement, c'est souvent, enfin en tout cas, c'est ce que je dis souvent dans mes accompagnements, c'est quand on lâche le résultat finalement, qu'il me semble les plus belles choses finissent par arriver.
0: Le réseau des FCE est souvent présenté comme justement un réseau d'entraide entre femmes. Quelle rencontre vous a particulièrement marqué, vous a particulièrement impacté dans votre histoire, dans votre parcours au sein des FCE ?
4: Alors, j'ai rejoint les FCE il n'y a pas très longtemps, il y a une petite année, et il y a deux femmes qui m'ont particulièrement touchée. La première, c'est Lydie Montagnon, qui est la femme FCE grâce à laquelle je suis rentrée dans ce réseau, qui est une femme qui a une grande expérience dans le monde de l'entreprise, dans l'entrepreneuriat, qui est pleine d'énergie, qu'elle met au service de son entreprise, mais aussi de ses amis et de sa famille. Et puis la deuxième, c'est Laurence Opperman, qui est celle qui m'a accueillie, qui est la femme FCE, qui m'a accueillie au sein du réseau quand je suis arrivée, et qui m'a toujours beaucoup touchée par sa gentillesse, sa grande disponibilité pour le réseau, et par son talent, puisque c'est une créatrice de bijoux qui a beaucoup de talent.
0: Effectivement, vous pouvez retrouver, elle était elle aussi une de nos audacieuses que vous pouvez retrouver en podcast. Pourquoi vous avez rejoint les FCE ? Qu'est-ce que vous cherchiez quand vous avez rejoint les FCE ?
4: Bien, j'ai eu le besoin, en fait, après 4 années d'entrepreneuriat, de rejoindre un réseau féminin. J'avais fréquenté d'autres réseaux auparavant et voilà, je me suis dit que un peu de sororité dans l'exercice de mes nouvelles activités, qui n'est plus si nouvelle que ça, puisque maintenant ça fait 5 ans, me permettrait sans doute d'aller un peu plus loin que ce que j'avais réalisé jusqu'à maintenant.
0: Et vous pouvez donc vous aussi vous rapprocher de Temana Conseil si vous le souhaitez, l'entreprise que vous avez fondée il y a maintenant 5 ans. Caroline Mellerand, merci beaucoup d'avoir été avec nous.
4: Merci beaucoup.
0: À bientôt.
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0: Et les audacieuses reviennent évidemment dès la semaine prochaine avec de nouveaux parcours, de nouveaux profils, de nouvelles femmes qui osent et qui peuvent donc nous inspirer. On retrouvera en parlant de femmes Laetitia de Traversa, ce sera dans Inspiration dans le courant de la prochaine demi-heure, un peu moins d'une demi-heure maintenant. Elle est tout au long de cette semaine avec les conseillères conjugales et familiales du cabinet Raphaël et elles réfléchissent à cet art, puisqu'on peut parler d'art, l'art d'être grand-parent à l'heure où les attentes ou les besoins des uns et des autres ont beaucoup évolué. Si vous cherchez quelques idées de sorties chrétiennes pour les prochains jours, on a ça aussi. Thierry Weber a exactement ce qu'il vous faut, c'est l'agenda chrétien qui arrive dans les prochaines minutes. A le temps de faire une petite pause douceur pour nous conduire. En ce mardi midi, on écoute la Chapelle Musique avec une très belle session acoustique du titre « J'essayerai encore » sur RCF Lyon. Bienvenue à tous.

0: Que c'est beau, que c'est doux. C'était une version acoustique à bientôt 12h45 du titre J'essayerai encore des Québécois, La Chapelle Musique, ici en collaboration avec le leader de Louanges, Sébastien Corne. Un titre à retrouver sur l'album Chapter One du groupe et dans la playlist chrétienne d'ailleurs, qui vous offre, je vous le rappelle, une demi-heure non-stop du meilleur de la louange francophone et internationale. Parfait pour se recentrer sur l'essentiel après le repas, par exemple. Tout à l'heure, que ce soit à 14h ou même ce soir à 20h pour terminer la journée de la meilleure des manières. Et nous sommes désormais parfaitement prêts à accueillir Thierry Weber dans le studio. Il a quelques nouvelles idées de sorties chrétiennes dénichées pour vous avec soin. Place à l'agenda.
1: Homo et Cato, l'église à l'épreuve du réel, l'association Devenir un dans le Christ, qui regroupe des personnes concernées par l'homosexualité, vous invite à une soirée témoignage-conférence ce jeudi à 20h30 à la basilique Saint-Bonaventure, qu'il est douloureux de reconnaître que face à une réalité humaine aussi complexe que l'homosexualité, nous peinons tant en église à trouver les mots justes, déplore notamment le cardinal Vesco dans la préface du livre Homo et Cato, l'église à l'épreuve du réel, un livre qui sera au cœur de cette conférence qui aura lieu à l'issue de la messe animée par les jeunes pros, c'est donc ce jeudi à 20h30 à la basilique Saint-Bonaventure. Chrétien face à l'IA, piège ou bénédiction, ce même jeudi à 19h30, une conférence sur l'intelligence artificielle aura lieu à l'église évangélique de la Croix-Rousse. Plusieurs questions seront posées. En tant que chrétien, comment aborder cette révolution? Quel défi pose-t-elle à notre foi et à nos églises? Comment discerner ses opportunités et ses risques? Rendez-vous jeudi à 19h30 au 41 rue du Bon Pasteur dans le 1er arrondissement de Lyon. Toutes les informations sur le www.églisecroixrousse.com. Dans un monde troublé, marchons pour la paix. Ce dimanche, ne manquez pas la marche interreligieuse pour la paix à Lyon de 15h à 17h30 au départ de la place Bellecour. Un rendez-vous interreligieux au cœur de Lyon, autour de la paix et de la rencontre entre croyants. L'arrivée se fera à l'amphithéâtre des Trois Gaules. Toutes les informations sur œcuménisme-lyon.com.
0: Merci beaucoup Thierry pour ces quelques idées et pour cet agenda. Et évidemment, on vous retrouve demain à la même heure pour de nouvelles idées de sortie. Pour peut-être, pourquoi pas, ce week-end. Nous, on se rapproche tranquillement des 13h et on croise sur notre route Laetitia de Traverset et ses invités, comme tous les jours à cette heure-là. Depuis hier et pour toute la semaine, elle reçoit les conseillères conjugales et familiales du cabinet Raphaël. Ensemble, elle s'intéresse aux grands-parents, ces membres de la famille inestimables, mais dont le rôle a considérablement évolué ces 20 dernières années. Alors comment trouver sa place? Quel équilibre trouver dans la famille avec ses enfants, ses petits-enfants? On en parle dans quelques minutes et pour se préparer, c'est Célina qui va justement nous chanter Grand-père sur RCF Lyon.

0: Célina pour nous chanter sa version de grand-père à l'instant sur RCF Lyon. D'ailleurs, que vous l'appeliez grand-père, papy, pépé, peu importe, hein, peu importe le nom peut-être que vous vous donnez d'ailleurs. Le rôle d'un grand-père ou d'une grand-mère est important dans la vie des petits-enfants, mais l'équilibre n'est pas toujours évident à trouver. Être présent sans être envahissant, rendre service tout en conservant sa vie. Pour nous éclairer sur ce chemin d'équilibriste, on retrouve les conseillères conjugales et familiales du cabinet Raphaël au micro de Laetitia de Traverset dans Inspiration.
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2: Comment cultiver l'art d'être grand-parent ? C'est notre question du jour avec vous, Inès Saint-Georges et Frédéric Véron-Lacroix. Alors, trouver sa place, c'est important quand on apprend à être grand-parent.
3: C'est ça, mais surtout, qu'est-ce qui se passe ? Le petit enfant arrive, le premier. Je dis pas que les autres c'est différent, mais quand même le first, le premier, c'est extraordinaire. L'émerveillement de voir nos enfants devenir parents, qui nous font prendre cette nouvelle place de grands-parents. Waouh ! C'est une place qu'on n'a pas choisie, mais du jour au lendemain, n'empêche, ce petit être débarque et nous sommes souvent chamboulés émotionnellement. Parce que on va arriver dans ce nouveau statut de grand-parent avec sa propre histoire, rapport à nos parents et aussi à nos grands-parents, avec des représentations de ce que devrait être notre place. Mais en fait, c'est pas si simple, parce que la vie se charge bien de nous bouleverser. Une femme en entretien, oh, ça m'a foutu un coup de devenir grand-mère. Même le mot m'était insupportable.
2: Ah oui, on a l'impression soudain d'être vieille.
3: Hein. Oui, c'est ça. Exactement. Ou encore, je pensais me la couler douce, hein, maintenant que j'avais 60 ans, parce que j'ai beaucoup travaillé. J'ai aussi ma vie. Et en fait, tout d'un coup, mes enfants me sollicitent énormément. En fait, on peut dire vraiment que l'arrivée du petit enfant, il fait passer une génération. Et malgré tout, qu'on le veuille ou non, même si on paraît jeune comme ça, qu'on l'est, qu'on a plein d'énergie, on bascule quand même dans la vieillesse. Et on voit bien que c'est quand même une société qui prône un peu le refus d'être vieux, qui a une ambivalence autour de ça. On est passé de bonne maman, grand-maman à mamoun. En fait, mamoun, qu'est-ce que ça dit de notre génération, quoi? Et en même temps, ça peut être aussi très bien vécu. Une femme qui dit, pour moi, ça a été une cure de rajeunissement, ça m'a redonné un sens à ma vie. Donc, vous voyez, on est différent et on réagit différemment.
2: Oui, alors disons-le sans complexe, on réagit différemment quand on devient grand-parent, qu'on soit homme ou femme, et c'est en fonction de notre histoire personnelle.
4: Exactement, et en fonction de notre histoire, on va avoir des réactions, des attentes. Et une femme disant, moi, j'ai eu des parents qui n'avaient pas eu de grands-parents, par exemple, ou des grands-parents présents mais absents. Et du coup, cette grand-mère veut faire exactement l'opposé. L'opposé, puisque elle-même, sa mère avait été absente. Mais du coup, c'est quoi les écueils ? C'est deux attitudes un peu caricaturales. C'est, nous, en gros, on a arrêté de vivre, on dit jamais non, c'est le projet de notre vie, on est là pour ça.
2: Maintenant, on est grands-parents à plein temps.
4: À plein temps. Et le risque, c'est l'intrusion. On ne supporte pas cette intrusion-là. Ils sont trop là. Et puis l'autre attitude un peu opposée, eh bien c'est « Ah non, mais non, on n'est pas là pour ça, on a eu nos enfants, on a fait le taf et maintenant on en profite. » Et donc le plus difficile pour les grands-parents, c'est de trouver le bon curseur entre ces deux positions un peu extrêmes. Et c'est d'abord aussi cette relation avec nos enfants qui va nous aider à positionner ce curseur pour éviter un peu ces deux écueils qui sont du coup des postures qui ne sont pas ajustées.
2: Oui, alors vous avez une phrase que je trouve très importante, on pourrait l'encadrer. Nous ne sommes pas chargés de faire l'éducation de nos petits-enfants hein, quand on est grands-parents, nous sommes chargés de les aimer.
3: Ah oui, j'adore cette phrase. Oui, oui, parce que sinon on se trompe d'endroit, je ne sais pas comment vous dire. C'est la question de la posture et de l'ajustement de la posture. Pour faire suite à ce que dit Inès, en fait, c'est vrai quand le grand-parent a des convictions rigides qui ne bougent pas, il se focalise et il impose. Et donc, il va même jusqu'à prendre la place du parent dans l'éducation de son enfant. « Moi, si j'étais toi, je ferais comme ça. » Ou « Moi, je faisais comme ça avec toi. » C'est des phrases, en fait, qui aident vraiment pas nos enfants. Parce que, en fait, ça leur donne pas confiance et c'est pas à nous de leur dire ce qu'ils ont à faire. Donc, il se positionne en sachant, quand il fait ça, le grand-parent, et donc il va continuer avec ses petits-enfants. Et même si c'est pas sa volonté, hein, mais ça arrive souvent. Or, vraiment, retenez bien ça, c'est une phrase que j'aime aussi beaucoup, c'est la qualité de la relation qui fera vivre l'esprit de famille.
2: Oui, donc c'est pas tellement de se voir beaucoup, c'est de se voir bien et avec une belle qualité de relation.
3: Exactement. Et donc, moi, j'aime bien citer quatre attitudes en or qui va nous aider dans la relation. Respect, écoute, soutien, autonomie. Je les mets en phase 2, à l'inverse, intrusion, dépendance, fusion, jugement, qui abîme le lien et génère tension et frustration, parfois jusqu'à des ruptures de lien. On voit énormément de grands-parents qui ne voient plus leurs petits-enfants.
2: Oui, c'est dramatique. Hein. Alors, est-ce qu'on pourrait dire, Inès, que le mot-clé, c'est la souplesse?
4: Frédéric vient d'en donner 4, mais on peut peut-être en rajouter un autre, c'est la souplesse. Bon, d'ailleurs, la souplesse, c'est bon pour tout ce qu'on vit. Hein. Comment on n'est plus dans cette ancienne attitude? On sait et on transmet. Et du coup, nous, grands-parents, comment nous allons accueillir ce qui va nous mettre un peu dans l'inconfort? Je vais donner 2 exemples. J'ai entendu une grand-mère, oh là là, mais c'est incroyable, ces enfants qui font le cododo. Ou une autre grand-mère, oh, les repas, mais c'est une catastrophe, c'est du grand n'importe quoi au moment du repas. Donc, ça va demander quand même de la souplesse, parce que c'est pas ce à quoi on a habitué nos enfants, mais comment, si on parle, on va éviter le jugement, c'est ce que vient de dire Frédéric. Eh bien, on peut aller à la rupture. Et on voit, en effet, trop de souffrance de la part des petits-enfants qui voient plus leurs grands-parents, parce qu'il y a eu du jugement. Mais j'avais quand même envie de terminer sur quelque chose de positif, parce que c'est pas toujours le cas. Et on entend aussi des femmes qui disent « Non, mais j'adore ma belle-mère. Ma belle-mère est extraordinaire. » Et quelquefois, même, c'est plus facile avec sa belle-mère qu'avec sa propre mère. Donc, il n'y a pas de règle. Mais la souplesse aide énormément.
0: Allez, la suite de votre programme et de votre pause déjeuner, ce sera pour bien comprendre après le journal de Radio Vatican. Merci à Benoît à la réalisation et à demain dans M comme midi. Bye bye.
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8: Le pape sera admis d'ici peu dans le plus grand centre hospitalier de Rome pour une intervention à laquelle il a lui-même choisi de se soumettre, l'ablation d'un nodule pulmonaire détecté à un stade précoce. L'Église prie depuis dimanche pour Léon XIV, mais dans un climat de sérénité, vous entendrez le secrétaire d'État du Saint-Siège. Dans le reste de l'actualité, nous irons à RDC. L'ancien président Kabila prend officiellement la tête d'un mouvement politico-militaire qui fédère l'alliance Fleuve Congo et le M23 pour renverser le président Tshisekedi. Et puis autre sujet à la une, le Hezbollah qui semble se réarmer au Liban. Nous irons à Beyrouth dans ce journal.
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8: Bonjour à tous. Le pape vient de quitter le Vatican. Il est donc en route sur le point d'être hospitalisé ce mardi midi au Gemelli, l'hôpital des souverains pontifes situé dans le nord-ouest de Rome, là où furent déjà soignés Jean-Paul II ou François avant lui. Léon XIV a donc choisi de se faire opérer d'un nodule au poumon, une intervention qui aura lieu dans les heures qui viennent. Et les messages de soutien, les chaînes de prière se multiplient, Blandine Hugonnet.
10: Oui, Marie, a commencé par celle qui va se tenir dès ce soir à 18h, heure de Rome, au sein même de l'hôpital romain où Léon XIV va être admis dans quelques minutes. Récitation du chapelet dans la chapelle du Gemelli, présidée par le vicaire de Rome, le cardinal Baldorena. Il s'agit de montrer la proximité et l'affection de l'église de Rome envers son évêque, a souligné le cardinal. Une prière à laquelle toutes les paroisses sont invitées à s'associer à l'unisson. Prier pour le pape de 71 ans hospitalisé, c'est aussi le sens de la chaîne de prière du Rosaire qui a commencé dès l'annonce de l'opération dimanche au Pérou, où les évêques ont salué la force et l'humilité autorité du pape Léon XIV, le Pérou, nation du souverain pontife où il doit se rendre dans un mois tout juste. Léon XIV a décidé de se faire opérer au plus vite afin de ne pas perturber son voyage en Amérique latine. C'est d'ailleurs ce qu'a rapporté le cardinal Kikuchi, archevêque de Tokyo, qui a été reçu par le pape hier. Le pape qui lui a assuré qu'il s'agit d'une intervention mineure et qu'il ne souffre pas. De l'Asie donc au continent africain, en passant par l'église gréco-catholique d'Ukraine qui prie pour une opération réussie pour ce messager de paix, les intentions affluent du monde entier. Réunis au Vatican depuis une semaine, les présidents de conférences épiscopales et patriarches des cinq continents ont eux aussi tenu à adresser des vœux de prompt rétablissement au pape ce matin. Soutien et prière pour accompagner Léon XIV pendant cette hospitalisation qui commence donc aujourd'hui, qui pourrait durer une semaine. En tout cas, toutes les audiences du pape ont été suspendues jusqu'à mardi prochain. Un séjour dans cet hôpital romain pour retirer ce nodule circonscrit au poumon. L'intervention pourrait avoir lieu dès cet après-midi au Gemelli, où de nombreux fidèles sont déjà sur place pour l'accueillir dans les prochaines minutes.
11: Merci Blandine Hugonnet. L'église en prière donc pour Léon XIV, mais le climat est au Vatican à la sérénité, un climat rendu possible par le pape lui-même. C'est ce que nous explique le secrétaire d'État du Saint-Siège, le cardinal Pietro Parolin.
12: Dès son annonce dimanche et encore hier soir, il m'en a parlé avec une grande sérénité. Le Saint-Père est vraiment un exemple en ce sens. Nous n'en sommes qu'au tout début de cette épreuve, comme il l'a dit, mais nous espérons que le problème puisse être résolu au plus vite. Mais nous sommes confiants et bien sûr, nous l'accompagnons tous par nos prières et notre affection. Grâce à Dieu, on s'en est rendu compte très vite et normalement, quand ce genre de choses-là est prise à temps, on arrive à les résoudre. Les nombreux témoignages d'affection montrent combien le pape est aimé, apprécié et suivi par tous, et nous devons continuer à le faire pendant l'intervention aussi. Bien sûr, personne ne s'y attendait, mais ce sont là, comme l'a dit le pape lui-même, les surprises de Dieu.
11: Le cardinal secrétaire d'État Pietro Parolin, interrogé par notre confrère Alessandro Guarachi ce matin en marge d'une conférence. Le pape est donc admis ce mardi au Gemelli, une entrée sans tabou qui devrait se faire par la porte principale. Léon XIV y restera environ donc une semaine, mais probablement pas dans l'étage réservé au pape. L'appartement aménagé pour Jean-Paul II est en effet en travaux. Plus de détails, en tout cas tout au long de la journée, sur notre site internet ou sur nos réseaux sociaux. En République démocratique du Congo, l'Église avait contesté l'an dernier la condamnation par contumace à la peine capitale de Joseph Kabila pour ses liens avec le M23. La CENCO la jugeant contre la dignité humaine, mais aussi capable de mettre de l'huile sur le feu. Un an plus tard, le même Joseph Kabila a franchi un nouveau cap dans son bras de fer avec Félix Tshisekedi, l'actuel président. L'ancien chef de l'État prend officiellement la tête d'un mouvement politico-militaire qui fédère l'Alliance Fleuve Congo et le M23, baptisé Front pour la refondation de la nation. Cette nouvelle plateforme entend, selon ses initiateurs, mettre fin au pouvoir actuel et y compris par la force. Une annonce faite à Goma, ville sous contrôle de la rébellion, où Joseph Kabila s'est affiché aux côtés des principaux dirigeants de l'AFC M23. Pascal Moulégois.
13: À la tête de ce nouveau mouvement politico-militaire, Joseph Kabila sera épaulé par trois vice-présidents. Corneille Nanga, coordonnateur de l'AFC jusqu'ici, Bertrand Bissouma, président du M23, et Sultani Makenga, chef militaire de la rébellion. C'est Claude Ibalanki, ancien ambassadeur itinérant de Félix Tshisekedi, qui a annoncé la création du Front pour la refondation de la nation devant plusieurs responsables de l'AFC et des personnalités de l'ancien régime à Goma. Le mouvement affirme vouloir mettre un terme à la tyrannie par tous les moyens, y compris la force. Cette alliance formalise ainsi les rapprochements entre l'ancien chef de l'État et la rébellion qui combat les forces gouvernementales dans l'Est du pays. Joseph Kabila, au pouvoir de 2001 à 2019, a été condamné par contumace à mort en septembre 2025 pour trahison et crime de guerre. La justice militaire le considérait déjà comme l'un des initiateurs de la rébellion, l'AFC M23. Aucune surprise pour les pouvoirs en place à Kinshasa, qui n'a eu de cesse d'affirmer depuis 2024 que Kabila était parrain de la rébellion, de concert avec les Rwandais voisins. Pascal Moulégois, Kinshasa, RFI. 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
11: En Guinée, après la victoire sans conteste du pouvoir législatif de mai dernier, le président Mamadi Doumbouya a fixé au 20 décembre prochain l'organisation d'élections sénatoriales, au 29 novembre celle des conseils régionaux. On ne sait pas si cette fois les partis d'opposition boycotteront. Guerre en cours au Moyen-Orient, la présidente du Comité international de la Croix-Rouge appelle à des efforts urgents de désescalade. Mirjana Spoljaric parle de dizaines de millions de personnes à risque, notamment au Yémen. Un conflit qui n'est pas sans répercussions d'ordre l'ordre économique. Déjà, le Fonds monétaire international a publié ses prévisions de croissance pour 2026. Le Moyen-Orient, eh bien, l'institution prévoit désormais une contraction de 0,3% alors qu'elle y tablait il y a 6 mois sur une croissance positive de 1,9%. Le FMI parle cependant d'une économie planétaire fragmentée, tiraillée entre les dynamiques contradictoires de la flambée des prix d'un côté de l'énergie et du boom des investissements dans l'IA de l'autre. L'IA booste les prévisions globales avec une croissance planétaire de 3,1% cette année. Et puis sur l'IA et la cybersécurité, une lettre ouverte a été signée ce mardi par quelque 225 scientifiques de 21 pays. Ils appellent à des changements immédiats dans les pratiques de développement et de déploiement de l'IA afin de prévenir de futurs incidents de sécurité. Au Liban, le Hezbollah semble loin de tout désarmement. L'armée dit avoir saisi environ 200 kilos de matière explosive aux abords de la frontière libano-syrienne, destinée à être introduite clandestinement au Liban. Dans une première réaction officielle, le Premier ministre assure qu'il n'y aura ni indulgence ni laxisme dans le traitement de ce dossier. Paul Ralifé.
14: Alors que les enquêtes sont toujours en cours, des sources sécuritaires affirment que les explosifs saisis ces derniers jours par les forces de sécurité libanaises étaient probablement destinés au Hezbollah. La cargaison interceptée le 5 octobre sur un col montagneux reliant la plaine de la Beka à Beyrouth comprenait plusieurs centaines de kilos d'explosifs. Deux hommes qui se trouvaient à bord du véhicule ont été interpellés. Selon des sources militaires et judiciaires, ils seraient membres du Hezbollah. Ce lundi, l'armée libanaise a annoncé avoir saisi 200 kilos de matière explosive près de la frontière syrienne. Les produits, conditionnés dans des sacs et transportés à dos de mulets, étaient destinés à être introduits clandestinement de Syrie vers un bastion du Hezbollah au nord de la Beka. Ces saisies successives interviennent dans un contexte de préoccupation concernant les capacités militaires du Hezbollah et son éventuelle volonté de reconstituer son arsenal. Des informations relayées par la presse attribuées à des sources sécuritaires libanaises et à des services de renseignement étrangers font état d'efforts présumés de réarmement, de restructuration et de recrutement en prévision d'une éventuelle reprise des hostilités entre le Hezbollah et Israël. Paul Khalife, Beyrouth, RFI pour Radio Vatican.
11: Et ce mardi, nouveau signe de vitalité pour le Hezbollah qui annonce le versement d'une aide financière au logement pour les Libanais déplacés par la guerre avec Israël. En marge de la guerre en Ukraine, cette fois, les attaques en mer Noire contre des navires marchands sont condamnées ce matin par l'UE et l'OTAN qui promet d'ajuster son dispositif de défense selon les besoins. Après de nouvelles frappes ce matin près des côtes bulgares, 11 marins de 2 navires sont portés disparus. Comment décupler la production militaire en Europe? L'équipementier automobile allemand Schaeffler annonce qu'il va assembler un nouveau lot de drones commandés par la France aux Français Dallaire et au groupe franco-allemand KNDS, avec pour objectif donc de multiplier par 10 les cadences de production. Et puis c'est une visite ô combien symbolique. Le roi d'Espagne Felipe VI et la reine Laetitia viennent d'entamer leur visite dans l'enclave espagnole de Ceuta, là où 70 000 migrants ont débarqué du Maroc en juillet. Ce déplacement, le premier d'un roi en 19 ans, intervient à 7 semaines des élections anticipées du 29 novembre en Espagne. Voilà, c'est la fin de ce journal. Merci de l'avoir suivi. Merci de votre fidélité aux ondes de Radio Vatican. L'actualité revient à 18h avec un nouveau point complet sur la santé du pape. Une excellente journée à tous.
15: 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Il est 13h10.
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15: C'est un vieux serpent de mer dont on va discuter aujourd'hui. La ligne ferroviaire transalpine, le Lyon-Turin, un chantier officiellement démarré en 2001, mais dans les tuyaux depuis les années 80-90. Le méga projet suscite opposition, controverses et difficultés depuis la pose de la première pierre. Un chantier colossal, majeur pour la mobilité européenne selon les défenseurs du projet. 270 km de ligne pour le transport de voyageurs et de marchandises. Mais ce projet, il a c'est un fait un petit peu de retard. La zone géologique est extrêmement compliquée dans la vallée de la Maurienne. À 600 mètres sous terre en Savoie, le tunnelier rencontre une importante venue d'eau et les objectifs d'ouverture en 2033 restent cependant maintenus. Alors que l'on a déjà reçu sur cette antenne les opposants historiques du Lyon-Turin, je vous propose aujourd'hui d'entendre ce qu'ils défendent, ce qu'ils croient, ce qu'ils mettent du temps, de leur temps pour voir sortir ce projet européen gigantesque. On va parler aussi des voies d'accès au tunnel, mais aussi du financement, de l'avancée du chantier, du retard aussi s'il y en a, de l'aspect environnemental essentiel également. Pour bien comprendre, entre Lyon et Turin aujourd'hui, Vous écoutez RCF en Auvergne-Rhône-Alpes. En direct, comme tous les jours, je vous accompagne pendant une heure.
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15: Et notre invitée connaît tous ces sujets par cœur. Elle est même parfois astucieusement décrite comme la locomotive du Lyon-Turin. Josiane Beau, bonjour.
17: Bonjour.
15: Vous êtes en duplex en direct depuis nos studios à Chambéry. C'est là-bas que se jouent pas mal de réunions, de concertations, d'avancées du Lyon-Turin. Josiane Beau, vous pilotez la commission intergouvernementale pour la liaison ferroviaire du Lyon-Turin. Merci d'abord d'avoir accepté notre invitation. Alors, je donne quelques chiffres, si vous le voulez bien, sur le Lyon-Turin. 57 kilomètres de tunnel, 8,6 milliards d'euros à l'origine, en tout cas. 4000 salariés, 12 site de chantier, c'est colossal. Les images aussi sont impressionnantes à voir. Et une première date, une première échéance, si je puis dire, 2033, c'est la mise en service du tunnel entre la France et l'Italie. Josiane Beau, est-ce que d'abord vous confirmez cette date de 2033?
17: Alors, je confirme complètement cette date. Et même si en ce moment, il y a quelques retards que vous avez évoqués, parce que la géologie, même si elle a été étudiée, il y a toujours des petite chose qui pose problème. Frédérica, le précédent tunnelier, avait connu la même chose. Tous les experts sont aujourd'hui sur ce chantier et pour trouver les solutions. Et les solutions, elles existeront et on avancera. Donc 2033 est bien confirmé.
15: 2033, c'est une première échéance. Il y a une autre date qui est avancée par SNCF Réseau. 2045, la mise en service des voies d'accès côté France. Parce qu'évidemment, ce n'est pas tout d'avoir le tunnel. Il faut aussi les lignes ferroviaires d'accès. Même question, elle sera tenue cette échéance de 2045. Il faudra en gros attendre 20 ans pour voir véritablement le Lyon-Turin fonctionner.
17: Alors, la date qui est avancée, c'est la date la plus lointaine, à mon avis. Car aujourd'hui, parce qu'il faut savoir que sur ce dossier, l'Europe est à la manœuvre avec la France et l'Italie. Et l'Europe pousse énormément, parce que pour elle, si vous voulez, dans tout son réseau de transport européen, le Lyon-Turin, c'est le seul segment est-ouest. Alors toutes les autres sont nord-sud, ce qui permet les interconnexions en Europe. Donc l'Europe pousse beaucoup, donc aucune raison de ne pas essayer d'avancer cette date. C'est en tout cas l'objectif de l'Europe et de du coordonnateur du couloir méditerranéen, Mathieu Grosch, avec qui nous avons construit Italie, France, Europe, un groupe de travail dans le cadre de la commission intergouvernementale et dont l'objectif est d'accélérer les accès. Donc moi, je peut vous dire aujourd'hui qu'on espère non pas 2045 mais quelque chose avant, même si certes, vous l'avez dit, ce dossier a quand même pris du retard sur les accès.
15: C'est un vieux serpent de mer, je le disais. Alors on va revenir aux fondamentaux.

0: camions et au fait de ramener les marchandises sur le train. Il faut donc faire des tunnels de base et revoir, je veux dire, les voies d'accès. C'est cette convention de 91 qui a lancé le dossier et donc il l'a lancé sous l'angle du transfert modal du fret. Mais en précisant bien aussi que tout ceci devait profiter, y compris aux voyageurs. C'est comme ça que ce dossier a démarré.
1: Donc à la fois pour le fret et pour les voyageurs, c'est important de le rappeler.
0: Et pour les voyageurs, sauf que dans les études aujourd'hui, pour vous donner un peu la différence entre les deux, l'idée c'est d'avoir à peu près 180 trains de fret entre Turin et Chambéry, enfin Turin et Lyon, Lyon-Chambéry est plus loin, hein. C'est 180 trains, alors que en termes de voyageurs, ce sera 30 trains. Donc, et 30 trains, c'est pas mal, hein, ça fait une bonne desserte, voyageurs. Mais ça veut bien dire, si vous voulez, que l'objectif de départ, c'est bien le transfert du fret qui doit aussi profiter aux voyageurs.
1: Parce que ça doit, au début, il y a un sujet environnemental, hein, c'est celui d'arrêter les camions sur la route.
0: Oui, parce que pour vous donner une idée, aujourd'hui, dans la combe de Chambéry et au tunnel du Fréjus routier, nous avons, avec le Sud, nous avons de l'ordre de 3 500 000 camions qui transportent les marchandises entre la France et l'Italie. Au fur et à mesure que le Mont-Blanc est réparé et fermé, les camions passent par la combe de Chambéry et le Fréjus. On a un pourcentage d'augmentation qui est très important et en général, les camions restent sur le Fréjus. Ils changent pas. Il change pas chaque fois qu'on ouvre et qu'on ferme le Mont Blanc. Ce qui fait que, on a énormément de camions avec tous les problèmes de pollution dans la Cluse de Chambéry, dans la Maurienne, et les problèmes de sécurité. On connaît à Chambéry pour avoir eu un drame il y a quelques années en arrière.
1: Un mot des voies d'accès côté français, évidemment, hein, c'est ce qui nous intéresse. Vous pilotez la section française. On en est où des études de ces lignes qu'emprunteront les trains pour accéder au tunnel ? Il y a des avancées ? Il y a des choses définitives ? Racontez-nous.
0: Alors, oui, la réponse est oui. On a stagné. Si vous voulez, la déclaration d'utilité publique confirmée par le Conseil d'État datait de 2013. Il y a eu une bonne dizaine d'années de débats pour savoir si ça passait par Chambéry ou non.
1: Oui.
0: Avec à la tête du mouvement un peu le maire de Chambéry, ce qui peut se comprendre. Sauf que passer par Chambéry 180 trains de fret, vous voyez ce que ça veut dire. Bon, donc là, il y a eu des oppositions, il y a eu des discussions. Bref, la décision de l'État français pour choisir le scénario date de 2024. Donc, entre 2013 et 2024, on a perdu 11 ans. Voilà. Sinon, imaginez ce que ce serait aujourd'hui. Là, aujourd'hui, on est clair. La décision de l'État, c'est de passer non pas par Chambéry, mais par Chartreuse, Belledonne, Glandon. Les trains à grande vitesse, eux, ils feront un raccordement vers Montmélian et ils gagnent autant de temps que s'il y en avait les deux tunnels sous Saint-Cassin pour arriver sur Chambéry. Voilà.
1: C'est ce scénario qui a été privilégié.
0: Ce scénario est un scénario qui est aujourd'hui décidé en décembre 2024. Décision du Premier ministre. Donc, si vous voulez, on sait aujourd'hui, cette polémique est terminée. L'avant-projet détaillé des accès est presque terminé. Le prolongement de la déclaration d'utilité publique qui date de 2013 pour 15 ans il y a une demande de prolongation de 15 ans, de manière à ce qu'on ait le temps de faire les accès, bien sûr. Et donc, le dossier, il est bien reparti. Maintenant, il faut qu'il continue à être accéléré. Ça veut dire quoi ? Ça veut dire que, côté italien, eux, ils avancent, mais ils n'ont que 50 kilomètres. Alors que nous, on en a 160.
1: Oui, on en a beaucoup plus.
0: Voilà. Et que nous, on est aussi liés au contournement fret de Lyon. Il faut que ce contournement fret de Lyon se réalise, c'est comme ça qu'on aura quelque chose qui soit extrêmement performant. Hein. Donc, alors, ce qui nous aide beaucoup aujourd'hui, d'abord, c'est les Italiens qui ont toujours tiré le système, parce qu'eux, ils tiennent beaucoup à ce Lyon-Turin, mais c'est surtout l'Europe.
1: C'est davantage que les Français, l'Europe. C'est intéressant. L'Italie, il croit, en tout cas, il tient beaucoup plus qu'en France.
0: Ben bien sûr, parce que l'Italie, si vous voulez, avec le Lyon-Turin,

0: tout ce qui remonte du sud de la péninsule ibérique, tout ce qui descend du nord, leur permet, si vous voulez, d'accéder à cette... c'est quand même ce qu'on avait appelé à une période le couloir européen, qui est le plus... Oui. Comment je dirais, le plus performant, le plus développé économiquement, c'est la fameuse banane bleue. Donc, si vous voulez, où vous avez les grandes régions, vous avez le Bas-de-Württemberg, vous avez la Lombardie, Piémont-Lombardie, la Catalogne et Rhône-Alpes. Ces quatre régions tirent le système européen. Et donc, cet axe-là, il est tellement fondamental que l'Italie, je veux dire, elle veut être branchée dessus. Et c'est le Lyon-Turin qui lui permet d'être branchée dessus. Et donc, pour revenir au soutien dans ce domaine-là, c'est l'Europe qui est le soutien le plus, comment je dirais, qui aujourd'hui se bat avec nous de manière à ce qu'on accélère les accès et ce qu'on en trouve les financements.
1: Transition toute trouvée, effectivement, les financements. Alors rien que le tunnel, on parle d'un peu plus de 11 milliards d'euros. Alors je crois que c'est 2 ou 2,5 de plus que ce qui était prévu. À cela s'ajoutent les voies d'accès côté France, côté Italie, avec évidemment des voies d'accès beaucoup plus importantes côté français, on l'a dit. Comment ça se passe, ces financements? Qui paye? Parce que tout cela, hein, tout compris, c'est à hauteur, ça avoisine les plus de 20 milliards d'euros.
0: Alors, si vous voulez, du côté du tunnel, les deux États ont financé, l'Italie un peu plus, parce qu'elle a considéré qu'elle avait moins d'accès que la France. Mmh. Donc, dans les prévisions, elle finance un peu plus. Et l'Europe, dans son règlement, est censée prendre 55% quand même. 55. Vous avez dit plus 11 milliards, c'est 11 milliards. Hein, vous avez tout à fait raison. Après, sur les accès, effectivement, on est à 7 milliards. Avec les trois tunnels, la Chartreuse, Belledonne, Glandon.
1: Oui.
0: Et si on rajoute le contournement fret de Lyon, c'est 2 milliards. Sauf que tout ça est fait, une fois que c'est fait, c'est quand même fait pour une éternité. On est bien d'accord. C'est pas quelque chose qui est à financer demain matin. Et là-dessus, l'Europe est censée prendre 50% sur ses accès. Donc, si vous voulez, aujourd'hui...
1: Donc les 8-9 milliards sont pris à 55% par l'Europe.
0: Sur le tunnel et 50 sur les accès.
1: Donc ça fait 10 milliards, si on fait grosso modo 10 milliards par l'Europe, il y a quand même 10 milliards d'euros à trouver côté l'État français. Vous n'êtes pas sans savoir qu'on croule un peu sous la dette, qu'il y a des dérapages budgétaires. Est-ce que c'est bien raisonnable? Je vous pose la question.
0: Alors, vous n'êtes pas sans savoir que quand on ne peut pas financer directement par l'argent public, et moi je ne parle pas des PPP, hein, qui souvent financent autant les structures que l'action. L'investissement. Moi, je parle de sous maîtrise d'ouvrage public, de lancer, je veux dire, c'est le cas, par exemple, entre Nîmes, Montpellier, Perpignan. Vous êtes sous maîtrise d'ouvrage public, de réseau, SNCF Réseau, pour le compte de l'État, mais vous lancez une recherche de fonds et vous associez des fonds privés. Je vous donne cet exemple-là.
1: Un partenariat public-privé.
0: Mais on l'appelle pas partenariat, parce que le partenariat public-privé, c'est quelque chose qui est plutôt sous pilotage privé.
1: D'accord.
0: Moi, je préfère le système de Nîmes-Montpellier-Perpignan qui est sous pilotage public. Mais vous faites une levée des fonds et vous arrivez à trouver des solutions financières qui permettent d'être efficaces. C'est un peu comme si vous lanciez un marché. Vous lancez un marché, vous avez des fonds, vous avez un privé. Par exemple, on peut avoir des filiales de la Caisse des dépôts et consignations qui se lancent là-dedans, qui font une levée de fonds, ce qui permet de financer, partager avec l'État et avec l'Europe. Donc vous êtes sur des financements qui restent sous maîtrise d'ouvrage public, mais qui permettent d'aller plus vite. Voilà.
1: Et qui permettent d'être financés surtout.
0: Oui, d'aller plus vite et d'être financés. Parce que plus on accélérera, moins on dépensera d'argent. Parce que plus on traîne dans le temps, plus ça coûte cher.
1: Et on traîne dans le temps aujourd'hui sur le Lyon-Turin, c'est peu de le dire. Ça fait
0: C'est bien pour ça que sur les accès, cette volonté de l'Europe, de l'Italie et de la France d'aller plus vite et mieux a été lancé. On a déjà eu un groupe de travail à trois et on en aura encore un là au mois de décembre, juste avant la commission intergouvernementale. Et donc, c'est ça la volonté. La volonté, c'est d'accélérer les accès. Voilà, aujourd'hui, on en est là. L'avant-projet détaillé est presque terminé. La déclaration d'utilité publique est devant le Conseil d'État pour être prolongée. Bon, voilà. Moi, je peux vous dire qu'aujourd'hui, l'affaire est relancée. Elle est relancée, elle est soutenue. Ça ne veut pas dire qu'il ne faudra pas continuer à mener des actions fortes pour y arriver.
1: Parce que c'est important de le dire, si ça met du temps aussi, bon, c'est parce que il y a le temps du chantier, le temps des travaux, évidemment, Josiane Beau, mais c'est aussi parce que le Lyon-Turin ne fait pas plaisir à tout le monde, vous le savez mieux que moi, il y a des opposants hein, du tunnel, mais aussi des voies d'accès, on parle de risques environnementaux, sanitaires, financiers, vous en avez déjà parlé un petit peu, voilà, le Lyon-Turin n'a pas lieu d'être, c'est ce qu'on peut entendre parfois. Entendez-vous, écoutez-vous ces critiques ?
0: Alors, moi, j'écoute tout à fait les critiques quand elles sont fondées. Par contre, quelquefois, j'ai un peu du mal à comprendre la logique des écologistes.
1: Alors, parlons des enjeux environnementaux. Vous dites que
0: oui, environnementaux soutenus par les écologistes, oui. Qui, eux, sont pour le train, mais contre le Lyon-Turin, dont l'objectif est de mettre les marchandises sur le train. Des fois, j'ai un petit peu de mal à comprendre la logique. Après...
1: Leurs arguments, ils sont effectivement pour le train en quelque sorte, effectivement, hein, mais leurs arguments, c'est parce que voilà, on bétonise des terres agricoles, il y a des allers-retours de camions hein, sur le chantier, évidemment, il y a la destruction du paysage. Vous savez à quel point la vallée de la Maurienne, notamment, est belle. Hein, vous le savez mieux que moi, Josiane Beau. Qu'est-ce que vous leur répondez aux opposants du projet qui voient là un désastre écologique ?
0: Alors. Moi, je peux pas partager le désastre écologique, hein. C'est l'inverse. Aujourd'hui, si vous voulez, d'abord, tous les trains vont passer en tunnel. Donc, c'est une vraie protection de la vallée. Et dans les travaux, aujourd'hui, ils sont accompagnés par ce qu'on appelle la procédure grand chantier. Cette procédure grand chantier, c'est de l'argent que mettent le département, la région et l'État pour justement s'assurer qu'effectivement, tout sera rétabli. Que ce soit de la verdure, des plantations. Par exemple, vers Saint-Jean-de-Maurienne, on a endigué l'arc. Donc l'arc ne débordera jamais plus sur Saint-Jean-de-Maurienne, quel que soit son côté enfant terrible. Et je veux dire, on a déjà vu ça. Hein, on a déjà vu Saint-Jean-de-Maurienne inondé. Ça veut dire quoi ? Ça veut dire qu'effectivement, l'accompagnement du chantier fait que dans X années, alors c'est vrai qu'il y a le temps du chantier, faut pas le nier ça, mais dans X années, vous verrez, il y aura plus de camions qui passeront par la Maurienne, tout passera, les trains passeront en tunnel, donc une protection importante de toute cette vallée qui va retrouver sa qualité, et donc ça, ce sont des éléments environnementaux qui sont extrêmement importants. Donc, pour moi, si vous voulez, ces critiques ne sont pas fondées. Ensuite, les critiques sur l'eau, les critiques sur un certain nombre de matériaux, sur les fibres dans les bétons, tout ça est suivi, je veux dire,
1: vous êtes accompagné par des experts sur ces sujets-là.
0: Absolument. Par exemple, sur l'eau, il y a pas que la Maurienne qui a eu des problèmes d'eau cet été, et ça venait pas du tunnel, ça a été prouvé. Donc, si vous voulez, moi j'écoute et j'entends. Sur les terres agricoles, c'est un point important. Ça veut dire qu'aujourd'hui, ceux qui font les études et qui feront les travaux ultérieurement, il faut écouter les agriculteurs, il faut travailler avec eux et il faut voir comment on peut protéger les terres agricoles. Ça fait des années qu'il y a des discussions avec les agriculteurs. Voilà, je pense que ça s'entend.
1: Il y a encore de la place pour la concertation, pour la discussion. Effectivement, on vous a entendu, Josiane Beau. Vous restez bien avec nous, hein. On poursuit notre entretien dans un instant. Vous qui êtes présidente de la commission intergouvernementale du Lyon-Turin, on fait une petite pause musicale. Puis après, j'aimerais vous entendre hein, sur... Comment, dans 6 mois, vous le savez, il y a une élection présidentielle. Est-ce que ça peut changer tout simplement le visage du Lyon-Turin ça va dépendre évidemment de l'issue de l'élection présidentielle. J'aimerais vous entendre là-dessus dans 3 minutes, juste après la Micheline de L, tout de suite sur RCF.

0: Voilà, Raphaël Lanader qui parle de son voyage en train en Bretagne dans ce titre de la Micheline. 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Pour bien comprendre, ça continue encore 30 minutes.
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0: Et notre invitée du jour est en duplex et en direct encore quelques minutes. Elle préside la commission intergouvernementale du Lyon-Turin. Josiane Beau est mon invitée. On parle ensemble de l'avancée du projet, du tunnel évidemment, mais aussi des voies d'accès de ce Lyon-Turin. Josiane Beau, vous le savez autant que moi, dans 6 mois maintenant, une élection présidentielle se joue dans notre pays. Les candidats sont plus ou moins déclarés. Des murmures de propositions se dessinent. Ma question, elle est simple. Est-ce que l'issue de cette élection présidentielle peut avoir un impact sur le projet du Lyon-Turin, selon vous ?
2: Alors, je ne vais pas vous répondre sous l'angle de l'élection présidentielle sous l'angle politique, parce que personne aujourd'hui est en capacité de dire quoi que ce soit. Les sondages avaient commencé 6 mois avant.
0: Oui.
2: Par contre, moi, je vais vous répondre sur la logique de ce projet. Donc la logique de ce projet, si vous voulez, vous avez un tunnel qui va être fini en 2033, qui est avancé pratiquement au tiers, qui aujourd'hui est soutenu par l'Europe, par les États, qui est un réel développement économique, qui peut faire laisser passer plus de 200 trains. Et donc, si vous voulez, aujourd'hui, qui est en capacité de dire que ce tunnel, il faut l'arrêter ? Personne. Ça, je veux dire, on va continuer.
0: Bon, un candidat anti-européen, peut-être ?
2: Oui, peut-être. Mais anti-européen ou pas, c'est pas ça qui va compter. C'est pas la politique qui va jouer là-dedans. C'est quand vous avez un outil de ce type, dans une Maurienne où il y a des éboulements régulièrement, qui fait qu'on peut plus passer de France à l'Italie en train. Je veux dire, c'est quelque chose. Je veux dire, c'est de l'intérêt général. Bon. Derrière ça, si vous faites pas les accès et que vous avez un tunnel avec 200 trains, et des accès qui vous permettent d'en passer 70, comment vous faites ? Il y a bien une cohérence et une logique à établir. Donc c'est ça qui va jouer, c'est pas moi je veux faire ça, moi je veux pas le faire, etc. Donc j'ai envie de vous dire, quelles que soient les positions qui sont prises quelquefois, un peu, je vais dire comme ça, soit à la légère, soit parce que on s'inscrit dans une opposition ou quelque chose où on met des interrogations, etc. Il y a une réalité. Cette réalité, elle a une part de réalisation. D'ailleurs, le tunnel, c'est plus un projet, c'est un chantier.
0: Oui. Donc, oui, on est au-delà du projet, on est à l'étape d'après, effectivement.
2: On est à l'étape. Donc, ce chantier-là, si vous voulez, si vous n'avez pas une logique avec des accès qui permettent de remplir ce tunnel, ou en tout cas de lui permettre de tenir ses objectifs, vous allez avoir du déficit à la sortie. C'est-à-dire que les trains, qui va payer le déficit ? La France et l'Italie.
0: On ne sera pas allé au bout, en fait. On n'aura fait que la moitié des choses, c'est ça que vous nous dites.
2: Bah, c'est ça que je vous dis, c'est pour ça que moi je soutiens l'idée que, un, on est sur un chantier réalisé au tiers. Ce chantier, il est global, c'est-à-dire que si vous n'avez pas les accès et que vous êtes toujours sur les lignes historiques, vous n'arriverez pas à remplir votre tunnel, il ne pourra pas fonctionner comme ses objectifs le prévoyaient, il n'y aura pas de transfert modal du fret. Qu'est-ce que vous voulez dire dans 20 ans, 30 ans, 40 ans ? Vous croyez qu'on n'aura pas besoin du train pour mettre les marchandises sur le train de manière à éviter la pollution des camions ? Même si on a fait des progrès, les Euro 4, Euro 5, Euro 6, on arrivera peut-être aux Euro 8, mais il n'empêche qu'un camion, si vous voulez, un train, ça emmène 60 camions. Donc, j'ai envie de dire, ces enjeux-là, ils dépassent le cadre d'un gouvernement temporaire, sur 5 ans.
0: Sur un court terme, il faut avoir une vision long terme. Mais moi, je pense quand même Josiane Beau, mais
2: vous avez raison.
0: Je pense quand même aux Savoyards qui sont impactés de près ou de loin par ce chantier, par ce projet du Lyon-Turin. Ils ne savent pas ce que pensent leurs candidats sur ce type de méga projet. Est-ce que selon vous, ça doit s'inviter davantage dans la campagne à 6 mois de la présidentielle ?
2: Ah non, mais si vous me dites ça, je vous réponds tout de suite et très clair. Moi, je suis à la disposition de tous les candidats.
0: Et personne ne vous a contacté ?
2: personne ne m'a contacté, mais
0: alors
2: je suis à la disposition.
0: Alors vous avez été nommé par le Premier ministre, hein, je le rappelle.
2: Absolument. Donc je suis à la disposition de tous les candidats. Dossier ouvert, comme je viens de vous le dire, avec l'intérêt général que représente ce développement, le soutien de l'Europe, le soutien de l'Italie, enfin le soutien de l'Italie et de la France, c'est quand même pas. Les décisions, elles ont été prises par les pays, hein, c'est-à-dire au niveau des gouvernants et par l'Europe. Donc, je veux dire, et on est au milieu du chemin. J'ai envie de dire, voir un peu plus, puisqu'on a le tiers du tunnel qui est fait. Et qu'on est sur un intérêt bien compris de développement économique, de protection de l'environnement, sans oublier le fait de remettre en état la Maurienne. C'est fondamental. L'accompagnement du grand chantier, c'est fondamental. Quand les travaux seront finis, que tout aura été remis en ordre, on s'en apercevra pas des travaux. Par contre, je me mets aussi à la place des Morianais qui aujourd'hui subissent les travaux. Mais ils le soutiennent, le Lyon-Turin aussi. Faut pas oublier qu'en dehors des gens qui le contestent...
0: Il y a les deux, effectivement.
2: Dans la vie est respectable, les sondages qui sont faits, c'est 80% de plébiscite de ce projet.
0: En un mot, Josiane Baud, de toute façon, il est trop tard, mais en un mot, en 20 secondes, il est trop tard pour stopper les travaux. Ça coûterait trop aux contribuables, aux collectivités, à l'État.
2: Mais évidemment. Et en plus, on n'aurait pas réussi l'objectif du transfert modal, de la protection de l'environnement, du développement économique, alors que l'Europe nous aide.
0: Josiane Baud était mon invitée en duplex et en direct de Chambéry. Merci beaucoup d'avoir répondu à toutes mes questions, Josiane Baud, vous qui êtes présidente de la commission intergouvernementale du Lyon-Turin. Cet entretien, il est à réécouter évidemment en intégralité sur notre site internet rcf.fr. Grâce à vous, on a un peu mieux compris effectivement l'avancée du Lyon-Turin, le financement. Et puis, vous avez répondu aux critiques, aux oppositions côté environnement aussi. On quitte les Savoies dans une minute. On part dans la Loire. Retrouvez Edouard Van Venter à la découverte de l'événement pour l'industrie du futur GoFab à Saint-Étienne. Peut-être des entreprises qui participeront à la chaîne de valeur du Lyon-Turin un jour, pourquoi pas. On en parle dans une minute.
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0: Et on est du côté de Saint-Étienne, on quitte les Savoies direction la Loire, où l'on retrouve Edouard Van Venter. Bonjour Edouard.
4: Bonjour Grégoire.
0: Un événement plus que stéphanois, un événement régional qui se déroule aujourd'hui pour la première fois dans votre département, c'est GoFab, si je crois que je prononce bien. On en parle avec vous Edouard. Hein.
4: Et oui, c'est en ce moment même aujourd'hui à l'aréna de Saint-Étienne Métropole, GoFab. C'est un événement qui est devenu en quelques années le grand rendez-vous de l'industrie du futur dans la Loire et dans la région Auvergne-Rhône-Alpes. Un événement qui est organisé par la Chambre de Commerce et d'Industrie, la CCI Lyon Métropole Saint-Étienne Roanne. Alors il y a l'événement, mais c'est aussi un moment où le secteur de l'industrie, de l'innovation réfléchit à son avenir et puis regarde aussi ses défis et ses opportunités.
0: Alors des entreprises qui font face à de nombreux défis techniques, mais pas seulement.
4: Oui, les défis, c'est la transition écologique, l'intelligence artificielle, la cybersécurité, mais c'est aussi les tensions internationales, tout ce qui est géopolitique, les enjeux de souveraineté économique et puis les difficultés de recrutement. La CCI parle de permacrise, une crise permanente, et les dirigeants dans cette permacrise savent qu'ils doivent évoluer, se transformer, investir et innover. Alors, il y a l'accompagnement proposé par la Chambre de commerce et d'industrie, mais ce qui intéresse aussi les dirigeants, c'est de se rencontrer, de discuter pour se sentir moins seul dans leurs responsabilités, dans les décisions qu'ils doivent prendre. Et donc GoFab, c'est cet événement, deux en un. Un, permettre aux entreprises de mieux comprendre les mutations en cours, donc des tables rondes, des conférences. La première conférence, donc conférence inaugurale, elle porte sur les opportunités commerciales du nucléaire, de la défense ou de l'aéronautique dans un contexte international d'investissement dans ces secteurs, dans l'armement. Et puis la deuxième chose, c'est apporter des solutions concrètes à ces entreprises pour gagner en compétitivité. Et donc, c'est le showroom, ce qu'on appelle le showroom. Donc, c'est les entreprises qui sont présentes pour présenter leur dernière innovation, tout ce qu'elles ont cherché, enfin, tout ce qu'elles ont développé, quoi.
0: Alors, Edouard, je vous pose la question. Pourquoi ça se déroule dans la Loire?
4: Mais oui, c'est une très bonne question que vous me posez, Grégoire. Alors, la Loire, elle compte plus de 5300 entreprises et industries. C'est 50 000 salariés hein, sur le département, avec un savoir-faire dans des secteurs assez variés. On a la métallurgie, la mécanique, l'agroalimentaire, la défense, la santé, le nucléaire. Sont des certains secteurs qui sont, on va dire, historiques. Je pense à la métallurgie et à la mécanique. Mais évidemment, ça suffit pas d'avoir une histoire riche dans l'industrie, il faut sans cesse innover.
0: Ah oui.
4: Et la partie recherche-innovation, elle est aussi dynamique avec des pôles de recherche. Il y a l'université Jean Monnet, puis par exemple aussi l'école d'ingénieurs des mines Saint-Étienne qui travaillent sur ces technologies. Et puis des entreprises aussi qui innovent et qui offrent des solutions. Je vais vous en citer trois. La première, c'est Astrée Software. Alors eux, ils ont développé un logiciel de suivi de production qui permet à l'opérateur de gagner 2 heures de travail par jour parce que, il y a une collecte de données qui permet d'optimiser les opérations de production. La deuxième, c'est Meca Concept qui propose des machines spéciales, de la robotique surtout, pour gagner en productivité, améliorer les conditions de travail des opérateurs. Et puis VisioShape, c'est aussi de la robotique, mais avec un petit truc en plus, c'est la vision. Donc en fait, c'est des machines spéciales qui sont capables de regarder, d'analyser des images avec évidemment de l'intelligence artificielle pour résoudre des problèmes plus facilement avec une meilleure qualité. Voilà, le défi en fait pour un territoire comme la Loire, c'est de faire travailler ces entreprises qui innovent avec les écoles et les chercheurs qui cherchent, comme leur nom l'indique. Mais voilà, de mettre en lien tout ça pour qu'il puisse y avoir des synergies.
0: Et puis il faut que les chercheurs trouvent aussi, car l'innovation technologique ne suffit pas pour être performant. Hein.
4: Ben oui, évidemment, il faut des humains pour faire fonctionner les robots, comprendre les machines. Et oui, et inventer des nouvelles machines surtout. Une des difficultés du territoire, c'est qu'en fait, le tissu économique, c'est surtout des PME et des TPE. Et je sais pas, vous, Grégoire, vous connaissiez Meca Concept, VisioShape,
0: Alors comme
4: Astrée
0: ça, j'avoue, mais non, je connaissais pas.
4: Voilà.
0: Vraiment.
4: Alors vous connaissez quand même plein de choses. En fait, le problème des PME, TPE, c'est leur visibilité, pouvoir se montrer pour recruter les meilleurs talents, les profils pertinents, des profils aujourd'hui qui sont peut-être plus exigeants. Avec leurs employeurs sur les conditions de travail, mais aussi avec des candidats qui ont des questions de sens, d'éthique, des questions qu'on voit moins à GoFab. On parlait d'aller vers des marchés stratégiques pour croître. La défense, le nucléaire, oui, mais est-ce que tous les salariés sont motivés, sont en phase avec ces secteurs ? La question reste encore ouverte.
0: Oui, une question qui heurte forcément chacun. Hein, qu'est-ce qu'on fait de notre éthique quand on développe des secteurs. Notre compétence dans les secteurs de l'armement. C'est vrai que c'est des questions qu'on est en droit de se poser. Édouard Vandeventer en direct de la Loire aujourd'hui depuis Saint-Étienne, qui nous présentait donc cet événement régional qui se déroule dans votre département. Ça s'appelle GoFab. Je vous propose de poursuivre cette émission en musique. On est ensemble encore une grosse dizaine de minutes. Voici le titre de Pamela, Better Than Before.

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1: Ouais, ça a rythmé, ça a mis de la danse dans ce studio d'RCF en Auvergne-Rhône-Alpes. On est ensemble encore un peu plus de 10 minutes et on accueille tout de suite Didier Rodriguez.
2: Une question à la fois.
1: Le père Didier Rodriguez, prêtre dans le diocèse de Lyon. Bonjour Didier.
3: Bonjour Grégoire.
1: Je vous appelle par votre prénom, on se connaît bien, donc je me permets.
3: Exactement, on est confrères. Hein.
1: Voilà, exactement. Vous êtes aussi journaliste pour la rédaction d'RCF Lyon. On en avait déjà parlé d'ailleurs, cette double casquette que vous avez. Aujourd'hui, on ne parlera pas de casquette, presque en tout cas.
3: Non, il n'y a pas de casquette liturgique, je ne crois pas à ma connaissance.
1: On parle d'habits liturgiques. Où est-ce que les prêtres achètent leurs habits liturgiques? Vous savez, tous ces vêtements que vous portez lors d'une célébration, Didier, que ce soit l'aube, l'étole, chasuble évidemment. Ça vient d'où en fait?
3: Vous avez une drôle de curiosité.
1: Mais c'est des questions que je me pose et après je me dis bon, je vais les poser à mon confrère et prêtre Didier.
3: Eh oui, alors bon, les habits liturgiques. Alors il faut distinguer deux types d'habits. D'abord il y a l'aube. C'est le vêtement blanc qu'on revêt sur les vêtements qu'on a quand on s'habille le matin.
1: Oui, pour vous montrer du doigt, et moi j'en prends pas.
3: Je vous montre du doigt parce qu'en fait on pourrait tous être habillés avec une aube.
1: Ah bon?
3: Quand on est baptisé, moi j'adorerais qu'un jour à la messe un dimanche, tout le monde arrive avec une aube sur lui.
1: Ça ferait un peu bizarre, pardon.
3: Eh ben ça ferait un peu bizarre, mais ça serait un beau signe parce qu'en fait on a tous été revêtus du vêtement de baptême le jour de notre baptême.
1: Oui.
3: Et donc l'aube, c'est le vêtement que revêtent les prêtres, les évêques, les diacres, et puis aussi un certain nombre de personnes qui interviennent dans la liturgie, les servants d'autel notamment. Voilà, un vêtement de couleur claire plutôt. Mmh. Et puis ensuite, il y a les ornements. Alors les ornements liturgiques pour les prêtres, c'est l'étole et la chasuble. Pour les diacres, c'est l'étole ou la dalmatique.
1: Oui.
3: Voilà. Et donc ces ornements, on les trouve dans le vestiaire de chaque église, dans les sacristies.
1: Dans les sacristies.
3: Voilà.
1: Moi, c'est pas là que vous les achetez.
3: Alors, c'est pas là qu'on les a achetés, non. Parce que vous savez qu'il arrive parfois qu'il faille renouveler les habits liturgiques, soit parce qu'ils se sont abîmés, soit parce qu'ils sont trop anciens, que la mode est passée. C'est un peu comme la mode pour les vêtements. Il y a des choses qui durent un peu dans le temps. C'est un peu...
1: vous succombez à la fast fashion.
3: Intemporel, mais il y a aussi parfois des choses qui s'abîment. Il peut y avoir des petites bêtes qui sont venues manger le tissu, donc c'est pas réparable. Donc il faut renouveler, ou alors à l'occasion de la construction d'une nouvelle église, d'une nouvelle chapelle, il faut équiper le lieu en question avec du matériel liturgique, dont les ornements liturgiques. Alors, où est-ce qu'on se trouve, procure tout ça?
1: Il y a un catalogue.
3: Il y a plusieurs façons de s'y prendre. Vous pouvez d'abord avoir des couturières dans la paroisse. Voilà, des dames.
1: Bénévoles.
3: Quelquefois aussi des messieurs bénévoles. Voilà, qui ont un savoir-faire, qui savent coudre, qui savent broder aussi parfois. Et donc, elles peuvent elles-mêmes confectionner les étoles, les chasubles. Il suffit d'acheter le tissu. Les tissus, on peut les acheter dans des magasins spécialisés, mais on peut aussi les acheter dans des magasins plus traditionnels, enfin plus classiques.
1: Et puis c'est fait sur mesure, comme ça c'est pas mal.
3: Alors c'est fait sur mesure, c'est l'avantage, c'est qu'en fait on vient nous prendre les mesures et on fait juste ce qu'il faut à la bonne taille. C'est ni trop court, ni trop long, et ça tombe bien. Les paroissiennes, il y a aussi les monastères. Vous avez... plus beaucoup maintenant, moins, parce que d'abord il y a moins de monastères en France, et puis souvent les monastères où des sœurs faisaient les ornements liturgiques, les sœurs ont vieilli. C'est le cas par exemple du monastère où j'ai fait faire une partie de mes étoles quand j'étais ordonné prêtre il y a déjà quelques années, et les sœurs qui faisaient ça, elles sont plus là. Et celles qui sont arrivées derrière, elles n'avaient pas l'envie de faire des ornements liturgiques.
1: Donc peut-être le savoir-faire non plus,
3: donc elles ont arrêté. Mais il y a encore des monastères en France, je pense notamment au Carmel d'Ars dans notre région, à l'abbaye bénédictine de Baumgarten en Alsace, qui ont un atelier où les sœurs confectionnent des étoles, des chasubles, des dalmatiques. Alors elles ont parfois à leur propre catalogue. Voilà, elles ont leur modèle. C'est souvent assez original par rapport à chaque communauté. Donc c'est intéressant aussi qu'on puisse choisir un peu les choses qui sortent un peu du commun. Et puis elles peuvent faire aussi des choses sur demande. Voilà, on peut leur commander, on peut dire ben j'aurais envie d'avoir une chasuble ou une étole avec tel motif, avec tel dessin, etc. Elles peuvent le réaliser quand elles en ont la capacité.
1: Donc vous pouvez choisir en fait.
3: On peut choisir. Et là aussi c'est pareil, c'est du sur mesure.
1: Oui.
3: Voilà, parce qu'elles vont prendre, les dimensions du prêtre ou du diacre, et on peut faire ça en fonction de, des dimensions. Et puis après, il y a les magasins spécialisés, où on peut trouver toutes ces choses. Alors, c'est pas comme les magasins de prêt-à-porter, où on peut aller acheter un pull, une veste, un costume, etc. Parce que d'abord, il n'y en a pas beaucoup.
1: Oui.
3: Mais ça existe. Alors, dans notre région, on a eu pendant longtemps, pas très loin d'ici, un magasin à Ars, voilà, qui a fermé. Et puis maintenant c'est le magasin du pèlerinage qui a une petite boutique, enfin une partie de sa boutique qui est spécialisée dans les habits liturgiques, donc on peut trouver des jetables, des chasubles dans ce genre de magasin. Et puis après vous avez toutes sortes de sites internet, des sites internet français, des sites internet italiens beaucoup, polonais. Et puis après
1: là il y a un savoir-faire forcément historique
3: dans tous les pays. On va y trouver de tout. De tous les styles, ça va du très classique avec même les anciens ornements liturgiques qu'on utilisait avant la réforme liturgique des années 60, jusqu'aux choses les plus exubérantes. Parfois ça, on a le sentiment que des designers ou des stylistes se sont un peu lâchés.
1: Ah oui.
3: Et donc font des choses très très très très modernes. Voilà. Donc
1: c'est parce que vous choisissez vous.
3: Comme style,
1: ouais, très moderne.
3: Des choses non plus c'est classique.
1: Vous êtes dans un entre-deux un peu.
3: Oui, voilà, c'est ça. Faudrait venir voir.
1: Ah bah oui, évidemment.
3: Exactement. Et puis parfois, ça arrive aussi que on n'ait pas eu besoin d'une paroissienne, on n'ait pas eu besoin d'aller dans un monastère, on n'ait pas eu besoin d'aller dans un magasin spécialisé, on n'a pas eu besoin non plus d'aller sur les sites internet pour regarder ce dont on avait besoin, parce que parfois, on reçoit des ornements en cadeau.
1: Un cadeau de comme ça ?
3: En cadeau, alors ça peut être l'occasion d'un anniversaire, par exemple un anniversaire d'ordination, ça peut être le jour de son ordination, par exemple quand j'étais ordonné prêtre, les confrères avec lesquels je vivais à l'époque, eh bien ils m'ont offert une chasuble verte, de couleur verte, liturgique, et donc cette chasuble, ben, je l'ai toujours, hein, 35 ans après, elle est toujours sur mes épaules de temps en temps, j'en ai d'autres, et puis... c'est aussi parfois lors d'un pèlerinage, les pèlerins, pour remercier le prêtre de son accompagnement, eh bien, ils vont lui offrir une chasuble. C'était le cas, par exemple, pour moi, quand j'ai accompagné les pèlerins à Rome et à Assise, il y a quelques années. Voilà.
1: Les pèlerins, vous ont offert une chasuble.
3: Du cadeau. Et puis parfois, ce sont des événements ecclésiaux, comme par exemple la dernière visite du pape Léon à Paris et à Metz, où tous les prêtres qui ont concélébré ont reçu une étole. En plus, cocorico pour
1: c'est
3: nous,
1: puisqu'elle
3: a été fabriquée à Charlieu, au tissage de Charlieu. Voilà. Ou si, quand les prêtres participent aux Journées mondiales de la jeunesse, ben souvent la chasuble de la messe de clôture des JMJ, ben elle est offerte à tous les prêtres qui concélèbrent. Voilà.
1: Oui. Avec toute votre, j'allais dire carrière, en tout cas votre expérience, vous en avez pas mal à la maison là. Votre garde-robe, j'allais dire, doit être bien remplie de souvenirs aussi.
3: Ma garde-robe, elle est conséquente, avec des chasubles, des étoles de toutes les couleurs liturgiques.
1: Ouais.
3: On m'a même offert il y a pas très longtemps une chasuble rose,
1: qui correspond à
3: deux temps dans l'année liturgique. Pendant le temps de l'Avent et pendant le temps du Carême, il y a le troisième et le quatrième dimanche qui sont des dimanches de la joie. Et donc, pour manifester cette joie, eh bien, le violet, qui est la couleur de la pénitence et de la réconciliation, eh bien, se teinte déjà d'un petit peu de blanc pour rappeler que, eh bien, on va dans quelques jours célébrer la fête de Noël et la fête de Pâques.
1: Merci beaucoup, voilà, Père Didier Rodriguez.
3: Bah ouais. On est habillé.
1: La prochaine fois, vous venez avec votre catalogue, comme ça, on choisira ensemble. Merci beaucoup d'avoir été avec nous pour une question à la fois. On vous retrouve évidemment demain et toute la semaine en direct, Didier Rodriguez. Pour bien comprendre, c'est déjà terminé pour aujourd'hui. Merci de votre écoute et de votre fidélité. J'espère que vous avez encore appris plein de choses aujourd'hui. C'est passé particulièrement vite, cette émission. Ça, c'est mon opinion. Merci à Benoît Lotte qui était à la réalisation. On se retrouve demain pour une nouvelle émission, même horaire, sur RCF en Auvergne-Rhône-Alpes. Pour bien comprendre, ça revient demain. Prenez soin de vous, prenez soin de vos proches.
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5: Il est 14h.
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7: Anaïs Sorce pour vous conduire dans cette demi-heure avec les artistes que vous aimez. Et on va encore prendre une bonne dose de louanges aujourd'hui avec le collectif Impact qui va nous rappeler la puissance de la croix avant la fin de la prochaine demi-heure. Mirella et Psaume 151 proclameront simplement « Tu es Dieu ». On aura également tout un panel d'artistes avec les Be Witness, Cassie Kalala, l'École Pierre, Fratoun, Grégory Turpin, La Bénédiction, bref, une bonne partie des artistes chrétiens que vous aimez ensemble sur le titre « Viens Saint-Esprit » dans quelques minutes. Et puis avant ça, je vous propose de retrouver Sandra Kwame. C'est peut-être ce que vous avez besoin d'entendre en ce mardi. Ce n'est pas mon combat. Quoi que vous viviez aujourd'hui, ce n'est pas votre combat. C'est le combat de Dieu qui combat pour vous. Et je vous propose d'écouter comment Sandra Kwame le chante pour nous.

L'initiative de la Bénédiction France qui a réuni une centaine de chanteurs chrétiens pour nous inviter à accueillir cette fois cette flamme de l'Esprit Saint. On va poursuivre justement dans cette même atmosphère de louange avec le groupe Impact qui va nous chanter Puissante et la Croix d'après l'épître aux Romains, un extrait de l'album Scriptura à venir après la douceur de Mirella et de Psaume 151 qui chante là encore comme une prière « Tu es Dieu ».

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0: Et maintenant qu'on a fait le plein de musique inspirée, cet après-midi se poursuit avec enfin une bonne nouvelle sur RCF Lyon.
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0: Vous êtes sur RCF Notre-Dame et il est 14h30. On aura le grand plaisir de retrouver Madeleine en fin d'après-midi vers 15h15 pour sa halte spirituelle. Mais tout de suite, il est 14h30 et c'est l'heure de retrouver enfin une bonne nouvelle.
6: Rendre à César ce qui est à César, l'expression est bien connue, elle est même souvent utilisée dans les débats politiques. Ce que l'on sait moins, c'est que cette locution est la traduction d'un passage du Nouveau Testament dans lequel Jésus doit faire face à des religieux venus le piéger, une histoire de sous qui se retournera contre ceux qui sont prêts à tout pour épingler celui en qui ils voient un adversaire. Pour revisiter et commenter cet épisode, je reçois James Woody, pasteur de l'Église protestante unie de France à Montpellier. Nous écoutons la parole chez Matthieu, chapitre 22, versets 15 à 21.
7: Les pharisiens se concertèrent pour voir comment prendre en faute Jésus en le faisant parler. Ils lui envoient leurs disciples, accompagnés des partisans d'Hérode. « Maître, lui disent-ils, nous le savons, tu es toujours vrai et tu enseignes le vrai chemin de Dieu. Tu ne te laisses influencer par personne, car tu ne fais pas de différence entre les gens. Donne-nous ton avis. Est-il permis, oui ou non, de payer l'impôt à l'empereur ?» Mais Jésus, connaissant leur perversité, riposta. « Hypocrite, pourquoi voulez-vous me mettre à l'épreuve? Montrez-moi la monnaie de l'impôt. » Ils lui présentèrent une pièce d'argent. Il leur dit « Cette effigie et cette légende, de qui sont-elles ? » ?»« De l'empereur César, répondirent-ils. » Alors il leur dit, « Rendez donc à César ce qui est à César, et à Dieu ce qui est à Dieu. »
6: James Woody, l'évangile de ce jour est situé dans le prolongement de trois paraboles que Jésus adresse aux prêtres et aux pharisiens pour leur montrer leur endurcissement du cœur. Et eux, visiblement, ne se laissent pas retourner, mais retournent à la charge.
8: Oui, et puis nous sommes cette fois à Jérusalem, le lieu de toutes les tensions qui vont converger vers l'arrestation et la mise à mort de Jésus. Et on essaie de le piéger, on essaie de le coincer, de le prendre en flagrant délit, en fait. Et là, c'est vraiment une orchestration d'un complot des pharisiens et des hérodiens. Alors, les pharisiens, ce sont les interprètes de la loi, ce sont des gens très versés dans les Écritures, ce sont ces personnes qui sont à l'origine du Talmud. Le Talmud, c'est ce riche ensemble de réflexions sur l'art d'utiliser les textes bibliques pour penser la vie quotidienne. Et puis les Hérodiens, ce sont plutôt des partisans d'Hérode, donc une dimension beaucoup plus politique. Et les deux s'entendent contre Jésus.
6: Il faut rappeler peut-être qui est Hérode.
8: Hérode, donc, est celui qui a installé sa souveraineté sur l'ensemble du territoire qui va depuis la Galilée jusqu'au sud de Jérusalem. Moyennant quoi, c'est un collaborateur avec l'Empire romain, parce que c'est Rome, en fait, qui décide de tout ce qui se passe dans le bassin méditerranéen. Donc, Hérode est celui qui est comme l'homme fort sur le plan politique et qui a aussi une influence religieuse parce que le temple est en coupe réglée sous le pouvoir politique, aussi bien d'Hérode que de Rome, puisqu'on va le voir, il y a la question de l'argent.
6: Donc les Hérodiens soutiennent Rome.
8: Ah, ce sont de vrais collaborateurs, plus que tous. Ce sont les ennemis jurés des Zélotes. Les Zélotes étant ceux qui vont finalement créer une révolte contre l'occupant romain pour essayer de restaurer la pureté de la foi israélite qui est empêchée par la présence de l'ennemi romain, qui voue un culte polythéiste qui est insupportable, qui profane finalement tous les espaces sacrés. Et les Hérodiens, eux, s'accommodent très bien du pouvoir impérial romain, parce que ils en ont un bénéfice en pièces sonnantes et trébuchantes, et puis des offices, et puis des situations. Donc les Hérodiens ont certainement pas envie qu'il y ait le moindre changement dans la situation sociale et politique de l'époque.
6: Lisons avec vous cet évangile. Les pharisiens se concertèrent pour voir comment prendre en faute Jésus en le faisant parler. Donc, ils veulent coincer Jésus dans ces débats dont ils ont un peu l'habitude. Vous parliez de ces rabbins qui triturent les écritures, qui font des rapprochements. On veut là lui tendre un piège par la parole.
8: Oui, ça va être un débat de rhétorique, en fait. Alors, bon, je ne dirais pas qu'il triture les écritures, mais en tous les cas, il les laboure, il les remue, il les observe dans tous les sens pour essayer, effectivement, de trouver des versets bibliques qui vont éclairer d'un jour nouveau telle ou telle situation. Et par exemple, la question de payer l'impôt est une question qui est assumée dans le Talmud, c'est dans l'un des traités, le traité Baba Kama 113a, on voit qu'il y a une discussion qui existait pour savoir si on pouvait échapper à l'impôt. Échapper à l'impôt était une question qui se posait pour deux raisons. D'abord, échapper à la pression fiscale, et puis il y a surtout le fait que le tribut était un signe de dépendance. Payer l'impôt à César, à Rome, c'était au fond confirmer le fait que nous n'avions pas d'autonomie politique. Et ça a posé problème pour beaucoup de Juifs qui, sans aller sur un versant nationaliste, voulaient en tous les cas l'autonomie, l'indépendance, la liberté, ne pas être soumis à un ordre politique qui leur imposait plein de diktats, notamment celui de la question économique.
6: Et donc, ils vont porter cette question à Jésus, n'ayant eux-mêmes pas forcément la réponse. Ils se disent, tiens, là, on va le piéger avec cette question.
8: Alors, c'est un piège beaucoup plus redoutable que simplement, va-t-il réussir à répondre ? C'est qu'en fait, c'est une sorte de piège à double contrainte. En principe, Jésus ne peut pas s'en sortir. Soit il dit qu'il faut payer l'impôt, dans ce cas-là, c'est un mauvais juif.
6: C'est un collaborateur.
8: Voilà. Soit il dit qu'il ne faut pas payer l'impôt, et dans ce cas-là, c'est un révolté, et ben, il mérite de finir en geôle, parce qu'il s'oppose au pouvoir romain qui est vraiment dans une situation de plein pouvoir.
6: Donc cette question est empoisonnée.
8: Ah oui, c'est un véritable piège, c'est un filet qui est en train de se retourner sur Jésus. C'est un peu un coup d'échec et mat pour eux. Ils pensent qu'avec cette question, il ne pourra pas s'en sortir. Il est fichu. Et ça va être intéressant de voir comment Jésus se débrouille avec cette situation inextricable.

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1: James Woody, regardons avec vous la manière dont déjà les adversaires de Jésus s'y prennent pour lui tendre un piège. Parce qu'il y a pas mal de flatterie au début. « Maître, lui disent-ils, nous le savons, tu es toujours vrai, tu enseignes le vrai chemin de Dieu, tu ne te laisses influencer par personne, tu ne fais pas de différence entre les gens. » On a là une sorte de stratégie de caresser Jésus dans le sens du poil.
2: Et on sent bien que ça va mal finir, parce que c'est ce qu'on appelle techniquement une captatio benevolentiae. Ça veut dire qu'on commence par des paroles extrêmement bienveillantes pour capter l'attention de la personne et pour la mettre dans de bonnes dispositions. L'idée, c'est qu'une fois que la garde est baissée, ben effectivement, un bon crochet du droit et hop, il n'y a plus personne. Sauf que Jésus ne baisse pas la garde comme nous allons le voir. Ce qui est intéressant, c'est qu'il est entraîné sur un plan extrêmement politique. Et vous voyez, je trouve que c'est un point qu'il nous faut avoir à l'esprit quand on se demande s'il est légitime pour les théologiens de se positionner sur le plan civil et politique. Est-ce que nous sommes, en tant que théologiens, contraints de nous intéresser simplement à la prière et au sacrement, ou est-ce que nous avons quelque chose à dire sur l'espace commun en dehors de nos lieux de culte? Est-ce que la foi, c'est simplement privé, ou est-ce que la foi, c'est pour tout le monde? Eh bien ici, nous sommes sur l'espace public, nous sommes vraiment dans la police, au sens grec du terme.
1: James Woody, regardons la suite de cet évangile. Donne-nous ton avis, disent les pharisiens et les hérodiens à Jésus. Est-il permis, oui ou non, de payer l'impôt à l'empereur? Alors, vous avez déjà parlé de cet impôt. La question-là est posée de manière coincante, parce que vous l'avez dit, oui, il est pris au piège, non, il est pris au piège.
2: Absolument.
1: Il n'y a pas de porte de sortie.
2: Il y a une double contrainte, de façon. Sauf que c'est quand on est dans une logique binaire. Et ce que Jésus va faire, c'est de créer un peu de transcendance pour se mettre au-dessus de la mêlée.
1: Il va amener du tiers.
2: Oui, exactement, comme toujours d'ailleurs, et c'est ce qui sauve tout le monde.
1: Bon, il faut rappeler quand même tout le poids que représentait César, un dieu vivant à l'époque. Hein.
2: C'est la raison pour laquelle les Juifs avaient un vrai problème avec l'argent, parce qu'il y a effectivement le visage de César sur l'argent. Et... ça contredit l'impératif biblique de ne pas représenter le vivant. Et puis, comme vous le dites très bien, César est Dieu et on n'a qu'un seul Dieu. Donc, il y a un conflit de loyauté. Et au fond, Jésus est face à des gens qui sont dans des conflits de loyauté avec une vision manichéenne. Blanc, noir, oui, non. Es-tu l'ennemi de César ou es-tu l'ami de César ? Comme s'il n'était pas possible de faire autre chose. Et donc, on va voir que Jésus, lui, ne veut pas être réduit à cette logique 0 ou 1.
1: Alors tout de suite, Jésus, nous dit Matthieu, connaît leur perversité et il riposte, hypocrite, pourquoi voulez-vous me mettre à l'épreuve? Donc la flatterie, ça n'a absolument pas marché. Et il y a une espèce de parole de vérité là qui fait le clair tout de suite sur leurs intentions.
2: Oui, en principe, c'est le narrateur qui se contente de dire il voulait tendre un piège à Jésus. Mais là, Jésus prend les devants en leur faisant comprendre qu'il n'est pas dupe de cette fameuse captatio benevolentiae qu'ils ont sortie au début. Il n'a pas baissé la garde et il explique que là, ils vont avoir droit à l'upercute en quelque sorte. Et il y a la question de la tentation ou de l'épreuve qu'on retrouve d'ailleurs dans le Notre Père. Ne nous laisse pas entrer, comme on le traduit de nos jours, ne nous emporte pas dans l'épreuve, dans la tentation, mais délivre-nous du malheur. On voit que là, les pharisiens et les hérodiens font l'inverse de la prière de Jésus. C'est-à-dire qu'ils font l'inverse de la volonté de Dieu. Et ce que fait Jésus, c'est de leur ouvrir les yeux sur leurs intentions et sur les effets de leur comportement. Ils se placent à l'encontre de Dieu. Ils sont des ennemis de Dieu. Et c'est intéressant parce que les pharisiens et les hérodiens voulaient faire en sorte que Jésus soit manifestement soit l'ennemi d'Hérode de Rome, soit l'ennemi de Dieu. Et là, il montre déjà que eux sont en tous les cas l'ennemi de Dieu.
1: James Woody, je rappelle que nous sommes dans cet évangile où des hérodiens et des pharisiens viennent voir Jésus et lui demandent s'il faut payer ou non l'impôt à César. Et alors Jésus va être assez intelligent, redoutablement même intelligent, puisqu'il demande à ses adversaires de sortir la pièce, la fameuse pièce. Montrez-moi la monnaie de l'impôt. Et il lui présente une pièce d'argent. ce qui est un aveu de la part de ces gens qui finalement doivent payer l'impôt puisqu'ils l'ont dans leur besace.
2: Oui, ils n'auraient jamais dû avoir une pièce pareille sur eux parce que il y a l'effigie de l'empereur. Et ça, c'est interdit. C'est contraire aux prescriptions du décalogue.
1: Donc en bon pharisien, ils ne pouvaient pas normalement avoir de pièces.
2: Voilà, alors ils sont pris à leur propre piège. Et ils sont débusqués. Alors c'est amusant parce que ce que dit Jésus, c'est que vous êtes plein de malice. Hein, le terme grec, c'est poneria. Et je crois que la stratégie que Jésus met en place, c'est celle que l'on a par ailleurs dans les évangiles. Quand on nous met en garde, quand on a tendance à accuser quelqu'un, et la mise en garde est la suivante. Plutôt que de voir la paille qui est dans l'œil de ton voisin, regarde la poutre qui est dans ton œil. Et au fond, je crois que Jésus nous sensibilise au fait que lorsque nous sommes attaqués sur un point, souvent celui qui nous accuse est celui qui a le plus à se faire pardonner. On ne repère chez l'autre que ce qu'on connaît bien. Et on le connaît bien parce qu'on le pratique nous-mêmes. Et donc, ce que fait Jésus, c'est de se dire, mais s'il m'attaque sur cette question-là, c'est que ça ne doit pas être bien clarifié pour eux. Je fais un effet miroir, je leur renvoie la situation et c'est eux qui vont se trouver pénalisés finalement. Et effectivement, avec cette astuce magnifique, ils sont bien obligés de montrer que eux-mêmes ont de l'argent interdit sur eux et ils sont pris en défaut. Ils sont coincés en fait.
1: Alors, en plus, Jésus, il va doucement, il leur demande, ben, montrez-moi de qui est cette effigie et cette légende. Donc, il leur demande de décrire ce qu'ils voient sur la pièce.
2: Oui, et ils vont être les témoins d'un savoir total. C'est-à-dire qu'ils savent très bien que c'est César sur la pièce. Donc, ils ne pourraient pas plaider l'innocence. Ils ne peuvent pas dire, ah ben on ne savait pas, on avait ça dans nos poches, sans savoir ce que ça signifiait. Ils sont tout à fait conscients d'avoir sur eux l'objet du délit, en fait. Et donc, d'être eux-mêmes complices. Et donc, Jésus est très astucieux parce que finalement, il leur donne l'occasion de révéler eux-mêmes leur véritable hypocrisie.
1: Qui avait été dite par Jésus, puisqu'il les a appelés hypocrites.
2: Voilà. Et donc, cela confirme bien le fait qu'ils se mentent. Hein, ils se mentent à eux-mêmes, quand on dit, comme on dit de façon un peu rapide. Et il les sort de leur déni, en fait. Il renvoie cette image qu'ils ne voulaient pas d'eux-mêmes en pleine figure, et ils ne peuvent pas faire autrement que d'acquiescer au moins intérieurement en se disant « Eh ben, c'est pas encore aujourd'hui qu'on va réussir à avoir notre Jésus. »
1: Et en fait, en faisant ça, Jésus veut les aider quelque part à montrer ben voilà, qu'ils se trompent complètement en agissant comme ça. Quoi.
2: Oui, dans une certaine mesure, il y a une sorte de correction fraternelle que Jésus fait pour les pharisiens et pour les hérodiens pour les sortir de leur déni pour les sortir de cette vision extrêmement voilée. Jésus révèle que ses interlocuteurs possèdent de l'argent romain. Et du coup, ils sont eux-mêmes collaborateurs. Donc, on a une situation qui se renverse totalement. Jésus était mis en accusation, et maintenant, ce sont eux qui sont accusés implicitement.

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1: James Woody, regardons avec vous de près cette fameuse phrase « Rendez donc à César ce qui est à César et à Dieu ce qui est à Dieu ». Il y a deux fois le verbe « rendre ». On voit souvent ce mot dans les psaumes, hein, « rendez grâce à Dieu ». Qu'est-ce que vous diriez sur ce mot « rendre à Dieu » ?
2: Oui, la question de rendre, c'est plutôt à la limite de donner, parce que c'est apo, le préfixe. Il faudrait pas comprendre cela comme on nous l'a donné, mais on doit pas le garder, il faut le rendre. En fait, on est plutôt dans une logique du don, avec apo didomi. Donc on comprend bien la logique pour ce qui est de rendre grâce. On a reçu quelque chose et on ne peut pas le garder pour soi, mais il s'agit pas de rendre à l'identique. Dans ce texte, on ne va pas rendre à Dieu l'identique de ce qu'il nous a donné. Par contre, ce qui est manifeste, c'est que César, on va lui rendre exactement ce qu'il nous a donné. On peut pas lui donner autre chose qu'une pièce, en fait. Et donc, ça montre bien qu'il y a du côté de César quelque chose qui n'a aucun rapport avec la vie. C'est figé, c'est stable, c'est une pièce de monnaie. Et donc, c'est un objet. Du côté de Dieu, tout au contraire, il va falloir inventer ce que l'on va pouvoir offrir à Dieu. Donc, on est dans les catégories du vivant.
1: Et de la création.
2: Donc, on est vraiment dans deux logiques différentes. Mais ce qui est intéressant par rapport à ce que vous disiez tout à l'heure, c'est qu'on a effectivement tous en tête cette phrase « il faut rendre à César ce qui est à César ». On oublie toujours qu'il faut rendre à Dieu ce qui est à Dieu. Et jusque-là, Jésus n'avait jamais été interrogé sur la question divine dans cet épisode. C'est lui qui prend l'initiative de mettre du divin dans une discussion qui semblait être une discussion de café de commerce, en fait. Et ça, c'est à mon avis un grand bénéfice aussi de cette discussion, c'est de constater que Jésus s'en sort en ne faisant pas simplement appel à sa sagesse personnelle, mais aussi en injectant cette transcendance, ce divin, dans ce dialogue qui était destiné, en fait, à causer sa mort. Je m'interroge d'ailleurs sur ce que nos églises peuvent tirer de cette expérience, parce que je trouve que bien souvent, elles ont tendance à se préoccuper plus de César que de Dieu. Beaucoup d'intendance et finalement peu de théologie. Et ce qui est intéressant, c'est que Jésus remet de la théologie dans des vies paroissiales, pour faire un peu un anachronisme. Et il serait peut-être pas mauvais de se dire que il s'agit pas simplement de passer nos temps de réflexion ecclésiale, ce que les conseils décident sur des questions d'intendance qui finalement montrent que nous sommes complètement soumis à un ordre du monde qui est uniquement matériel, mais aussi à penser les choses simplement avec la théologie, c'est-à-dire à pouvoir donner du sens à notre existence et pas simplement les conditions matérielles.
1: James Woody, qu'est-ce que ça veut dire pour nous aujourd'hui cette parole dans notre 21e siècle ? Rendez donc à César ce qui est à César et à Dieu ce qui est à Dieu. En quoi c'est une bonne nouvelle pour nous aujourd'hui ?
2: Alors il y a trois façons de comprendre cette phrase. La première phrase, ce pourrait être, et c'est souvent compris comme cela, une sorte de désintérêt de Jésus pour les questions financières. Rendez à César ce qui est à César, moi je veux pas m'en mêler, c'est pas mon affaire. Il y a une sorte de relativisation absolue. Il serait dans ce cas compréhensible que l'important est ailleurs. Et qu'il faut remettre les choses à leur juste place. Ne vous préoccupez pas d'abord de l'intendance, l'intendance suivra. Et je trouve que ça, c'est intéressant. Parce que je constate souvent que lorsqu'on s'intéresse à notre cœur de métier, lorsqu'on s'intéresse aux autres, eh bien, le reste suit. Aimez les gens et vous trouverez des moyens de subsister dans la vie.
1: L'intendance suivra, alors.
2: L'intendance suivra, au bon sens du terme. C'est que quand on a un bon projet, on trouve les moyens de le mettre en œuvre. Quand on se contente d'avoir des projets en fonction de ces moyens, eh ben on a des projets minables. Voilà. L'autre chose, c'est un propos anti-zélote, justement. C'est-à-dire que Jésus ne refuse pas de payer l'impôt. Jésus ne dit pas « il faut se dépréoccuper du champ politique ». Rendez à César ce qui est à César, c'est aussi une façon de donner de l'importance à César et de lui donner les moyens de pouvoir continuer à exercer ses prérogatives.
1: Et donc il n'est pas révolutionnaire et il ne dit pas « on arrête de donner l'impôt ».
2: Non, il n'est pas question de ça. Il n'y a pas de sédition, de révolte, de soulèvement. Il y a une troisième possibilité, c'est ce que le protestantisme luthérien a développé sous la théorie des deux règnes, c'est-à-dire qu'il y a des choses qui relèvent du César, et des choses qui relèvent de Dieu. Laissons à César, et donc au pouvoir temporel, au pouvoir politique, le soin de régler les affaires de la cité, et puis confions à l'Église, confions aux prêtres, aux pasteurs, le soin de gérer la prière, la piété, tout ce qui est de la théologie. Donc, séparons un peu les deux domaines, et certains en disent, ça c'est la laïcité. Vous voyez, il y a une séparation entre les églises et l'État. Moi, je ne pense pas que ce soit les prémices de la laïcité. Je pense au contraire que Jésus est en train de coordonner. Là où les disciples hérodiens et les pharisiens étaient dans une logique manichéenne qui consistait à dire « soit tu vas choisir Hérode et César, soit tu vas choisir Dieu », Jésus dit « là où vous mettez des « ou », moi je vais mettre un « et ». Et en fait, on va prendre les deux ensemble.
1: Mais c'est logique puisque l'humanité prend en compte les réalités tangibles de ce monde, normalement.
2: Ça, c'est donc logique pour vous parce que vous lisez les évangiles, mais pour quelqu'un qui n'est pas versé dans ces écritures que je trouve extrêmement instructives et intéressantes, on peut se dire, pas besoin de vie spirituelle pour avoir une vie bonne.
1: Ou alors, pas besoin de politique.
2: Mais bien sûr.
1: Mais simplement la vie spirituelle.
2: Comme s'il était possible d'avoir, admettons, une vie monacale sans qu'il y ait un pouvoir politique qui assure la paix et la sécurité pour que le monastère puisse vivre tranquillement. Et puis d'un autre côté, comment peut-on imaginer gérer la vie des gens sans s'intéresser à leurs aspirations, à leur désir de grandeur et à leur espérance ?
1: Donc Jésus nous introduit dans une logique du « et » non pas du « ou ».
2: Exactement.
1: Soit ça, mais nous vivons dans un monde où il faut à la fois tenir le spirituel et le temporel.
2: Il faut coordonner l'ensemble. Et finalement, Dieu est à la fois le Dieu de l'histoire et le Dieu de l'individu. Et donc, Jésus, en fait, ne voit pas de problème là où les pharisiens imaginaient un piège. Les pharisiens et les hérodiens sont pris par des systèmes de fidélité. Eh bien, Jésus se place au-dessus de ces systèmes de fidélité. C'est ça l'intérêt de la théologie. C'est de n'être prisonnier d'aucun groupe, d'aucun courant. Il y a une vraie liberté chez Jésus. Et c'est cette liberté qui le sauve du piège qui n'existait que par un système de fidélité qui nous rend captifs de contrats que nous avons passés ou de phénomènes de caste, de secte, etc.
1: Donc il y a une grande liberté là de Jésus. C'est un texte sur la liberté aussi de parole.
2: C'est la liberté contre le pouvoir. Et il y a cette liberté aussi de réflexion, de pouvoir penser les situations, de pouvoir exprimer sa propre vérité, sans se préoccuper des personnes. Ça, c'est quelque chose que l'on trouve dans le livre du Deutéronome. Dieu juge sans se préoccuper des personnes, c'est-à-dire sans savoir si ça va plaire aux amis, ou au contraire si c'est une façon d'enquiquiner les ennemis. On ne fait pas exception des personnes. C'est une justice juste. Et je trouve qu'on peut trouver là l'occasion pour nous d'être effectivement plus libre dans la vie. Parce que on n'a pas peur de se fâcher, on n'a pas peur de dire la vérité, parce que c'est la vérité qui nous rend libre.
1: Mais souvent, dans les débats aujourd'hui, il faut prendre position. Il faut être soit d'un côté, soit de l'autre. Alors, on le voit d'ailleurs sur les réseaux sociaux. Et là, Jésus nous entraîne bien au-delà de ce bipartisme.
2: Oui, en tous les cas, il neutralise l'idée selon laquelle il faut impérativement être contre quelqu'un. Il prend le parti de l'un et de l'autre. Une vision large qui permet aussi de repérer les talents et les caractéristiques de chacun. Parce que quand on a cette vision binaire, eh bien finalement, on rapporte tout à notre propre mesure. Eh bien, Jésus, lui, est plutôt dans une sorte de démesure. Il n'y aurait rien de pire que de se priver d'une personne, de se priver d'un groupe, de se priver d'une idée, parce que c'est dans ce cas-là que l'humanité régresse, qu'elle devient une sorte de peau de chagrin qui se réduit à pas grand-chose.
1: Merci à vous, James Woody. L'évangile que nous avons commenté est à retrouver chez Matthieu, chapitre 22, versets 15 à 21.

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0: Merci d'être avec nous en ce bel après-midi. Nous sommes toujours le mardi 13 octobre et nous sommes ensemble jusqu'à 16h. À 15h15, on va retrouver Madeleine Vatel pour sa halte spirituelle. Mais tout de suite, les symboles de la nourriture dans la Bible, c'est Pauline de Tanciac qui en parle dans le Béaba du christianisme.
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3: Bonjour à tous. Cette semaine, dans le Béaba du christianisme, on va en quelque sorte se mettre à table. Dans la Bible, la nourriture est souvent évoquée. Chaque fruit, chaque plat, chaque boisson porte une signification qui dépasse l'aliment lui-même, du pain partagé au vin versé, des fruits du jardin d'Éden à la manne du désert. Les récits bibliques utilisent la nourriture pour parler de vie, d'alliance, de partage, mais aussi de tentation ou de transformation intérieure. On va essayer de décrypter ces symboles avec l'abbé Charles-Antoine Frogielmann, docteur en sciences des religions, enseignant à l'Institut supérieur de sciences religieuses et à la faculté Notre-Dame du Collège des Bernardins.
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3: Charles-Antoine Frogielmann, bonjour.
4: Bonjour.
3: Alors, on l'a dit en introduction, dans la Bible, la nourriture est un peu omniprésente. Pourquoi est-ce que Dieu parle si souvent de nourriture à travers le langage de la table, les repas ?
4: Eh bien, tout l'Ancien Testament est une préparation à l'accueil du Christ et à l'incarnation. La nourriture est sans doute l'acte le plus incarné que nous posons dans notre vie quotidienne. Mais également, le fait que Dieu se révèle à travers la nourriture prépare la façon dont nous le rencontrons nous quotidiennement, puisque notre rencontre la plus intime avec le Christ, c'est l'Eucharistie. Et quand nous consommons le corps du Christ dans l'Eucharistie, comme dit saint Augustin dans le 7e livre des Confessions, ce n'est pas comme une nourriture ordinaire que nous assimilons à notre corps, c'est nous qui sommes assimilés au corps du Christ. Donc la nourriture, la façon dont nous la vivons, a une place particulière dans notre relation avec le Christ, puisqu'elle est au centre de notre rencontre avec lui.
3: Alors, on va revenir sur le plus symbolique de tous ces symboles, c'est le pain. Il revient souvent de la manne du désert jusqu'à la scène. Qu'est-ce que représente le pain dans la foi chrétienne ?
4: Alors, le pain, c'est la nourriture effectivement quotidienne, c'est l'aliment qui sustente un homme ou une femme au cours de sa route. Et le pain par excellence, effectivement, c'est le pain que les Israélites ont consommé pendant leur marche au désert. C'est ce pain de la route, un pain qui n'est pas un pain levé, mais un pain azim, un pain qui ne fait pas autre chose que d'assouvir la faim la plus basique de l'homme, sans satisfaire le sens du goût, sans être un aliment de luxe. C'est ce qui permet de marcher jusqu'à un but désiré, vers la terre promise. C'est un aliment de l'entre-deux, c'est un aliment qui nous permet de subsister jusqu'à ce qu'on atteigne le but désiré.
3: Un pain qui tombe du ciel aussi.
4: Et un pain qui tombe du ciel, qui vient à notre rencontre.
3: Alors, quand Jésus dit « je suis le pain de vie », qu'est-ce qu'il faut comprendre à travers ces paroles ?
4: Alors, quand il dit « je suis le pain de vie », il dit qu'il est un pain d'une nature supérieure à celui que les Israélites ont connu et qui, justement, leur ont permis d'aller jusqu'à la rencontre avec lui. Une fois qu'on a atteint le terme, une fois qu'on a atteint la rencontre avec le Christ, on découvre un monde supérieur. Et dans le Notre Père, vous savez que la demande de Notre Père, où on demande d'avoir notre pain, est formulée de façon un petit peu énigmatique dans le texte des Évangiles. On traduit aujourd'hui notre pain de ce jour, notre pain quotidien. Mais le mot grec employé est un mot assez rare qui est susceptible de plusieurs traductions. Et une traduction que nous propose par exemple saint Jérôme, c'est notre pain sursubstantiel. C'est un pain qui est d'une nature plus élevée ou plus haute que celle que nous connaissons dans le monde de quotidien.
3: Alors, il y a le pain, il y a le vin aussi qui accompagne le pain dans la liturgie. Dans la Bible, il évoque la joie, mais c'est aussi le sang versé. Oui. Comment finalement concilier ces deux dimensions ?
4: Alors, le vin a plusieurs significations dans la Bible. C'est d'abord l'aliment de la fête. C'est pas l'aliment qu'on consomme tous les jours, j'espère.
3: Les noces de Cana, par exemple.
4: Les noces de Cana, c'est l'aliment de la réjouissance. Et c'est justement l'aliment que les Israélites ne consommaient pas pendant leur marche au désert. Puisque pour consommer du vin, il faut le cultiver. pour cultiver du bon vin, il faut passer un certain temps, plusieurs années, même plusieurs décennies, en un seul lieu. Il faut cultiver la vigne, l'émonder, sélectionner les bons cèpes qui donnent le meilleur raisin. Et donc, évidemment, les Israélites n'ont pas pu cultiver de vin pendant leur errance au désert. Et pendant tout ce temps des 40 ans de la marche des Israélites au désert, le vin restait l'aliment que l'on consommerait une fois qu'on serait sur la terre promise, une fois qu'on aurait pris possession de ce lieu promis par le Seigneur. D'ailleurs, la première chose qu'ont vu les explorateurs qui étaient envoyés en avant des Israélites par Moïse, c'est au chapitre 13 du livre des Nombres que c'est raconté. Première chose qu'ils ont vu, les habitants du pays de Canaan qui portaient une grappe de raisin d'une taille qui leur paraissait gigantesque et qui montre le désir qu'ils avaient de finalement prendre possession de ce lieu et de s'y établir. Et donc nous aussi, lorsque nous consommons le vin, en particulier dans l'Eucharistie, ça nous évoque la prise de possession de la terre que nous espérons du royaume des cieux.
3: C'est aussi le sang versé.
4: Et c'est aussi le sang versé, parce que comment est-ce que finalement nous sommes introduits dans ce royaume des cieux? Par la passion du Christ. Et dans sa passion, il a versé son sang. À la veille de sa passion, il a versé les libations de vin qui étaient prescrites par le rituel de la Pâque juive. Et explicitement, dans le rituel de la Pâque, le vin est comparé au sang. D'ailleurs, c'est assez intéressant. Dans la plupart des pays du monde antique, le vin qui était consommé était un vin blanc, flava vina, dit Virgile, tandis qu'en Terre Sainte, on consommait un vin rouge, et dans toutes les littératures prophétiques, les prophètes comparent sans cesse le vin au sang de la grappe.
3: C'est une manière aussi de montrer cette incarnation du Christ aussi, j'imagine, pour les croyants.
4: Tout à fait. Chrétiens. Alors, dans l'Eucharistie, on a le corps et le sang du Christ. Et lorsqu'on célèbre la messe, on a réellement cette incarnation du Christ qui joue un rôle essentiel, puisque dans le sacrifice de la messe, dans la consécration séparée du pain et du vin, du corps et du sang, on sépare le corps du Christ de son sang, et donc on réactualise la mort du Christ, la séparation de son corps et de son sang qu'il a vécu sur la croix, pour les réunir juste avant la communion par le geste de l'immixtion. Le prêtre réunit une parcelle de l'hostie dans le sang du Christ. Donc c'est vraiment le corps souffrant du Christ qui est sous nos yeux à la messe pour être ensuite le corps ressuscité, glorieux, triomphant.
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3: Et cette semaine, dans le béaba du christianisme, on parle des symboles de la nourriture dans la Bible avec l'abbé Charles-Antoine Fogielmann, docteur en sciences des religions. Vous êtes également enseignant à l'Institut supérieur de sciences religieuses et à la faculté Notre-Dame du Collège des Bernardins. On a parlé du pain, du vin. On va parler aussi d'un symbole qui est assez caractéristique des chrétiens, c'est le poisson. C'est devenu un signe de reconnaissance dès les premiers chrétiens. Pourquoi cet animal a-t-il cette force symbolique en quelque sorte?
4: Bien, il y a plusieurs raisons. La première, c'est que le poisson, c'est l'aliment que produisaient en quelque sorte les apôtres, qui étaient pêcheurs de profession. Et le Christ, en les appelant, en a fait des pêcheurs d'hommes. Donc les poissons qui sont dans le lac de Galilée sont le symbole de toutes ces âmes qui sont dispersées dans le monde et que l'Église a pour mission de ramener sur la terre. Alors c'est un peu paradoxal, puisque quand on pêche des poissons, ben, ils meurent. Et effectivement, être converti, c'est passer par une sorte de mort, mais une mort qui ouvre vers la vie. Et donc les chrétiens sont ces gens transformés par une expérience radicale qui les saisit, qui les fait passer par la mort du Christ pour les ouvrir à une vie nouvelle. Mais également, dans les premiers temps du christianisme, ce poisson a été symbole des chrétiens, puisque le mot grec qui veut dire poisson, ictus, c'est aussi un acronyme de Jesus Christos Theou Huios Soter, c'est-à-dire Jésus-Christ, fils de Dieu sauveur. Donc c'est une sorte de signe de reconnaissance secret à l'époque où les chrétiens étaient persécutés. En prononçant le mot poisson, eh bien ils se reconnaissaient les uns les autres comme membres de cette église qui était déjà encore secrète.
3: Secrète balbutiante. Autre symbole connu, Père Charles-Antoine Fogielmann, c'est la pomme, le fruit défendu.
4: Voilà.
3: Dès le début.
4: Alors la pomme qui est devenue la pomme dans les représentations classiques de l'iconographie occidentale, à cause de la traduction qui était faite du texte hébreu de la Genèse, poma en latin, ça veut dire pas la pomme, mais le fruit en général. Et donc c'est pour ça que les peintres ayant à l'esprit le mot pomme ont représenté le fruit défendu comme étant une pomme. Mais dans le texte d'origine, ce n'est pas une pomme particulièrement, c'est un fruit dont on ne sait pas grand-chose, sinon qu'il donne de faire l'expérience du bien et du mal. Le fruit défendu, c'est le fruit de la connaissance du bien et du mal, comme on traduit parfois, mais cette connaissance, c'est pas le fait de distinguer le bien et le mal. Ça, Adam et Ève étaient bien au courant qu'il y avait des choses qui étaient bonnes, c'est ce que le Seigneur avait ordonné, des choses qui étaient mauvaises, c'est ce que le Seigneur avait défendu. Mais la connaissance dont il est question, c'est la connaissance par expérience. Dieu ne voulait pas qu'on fasse l'expérience du mal, mais uniquement celle du bien. Et donc Ève, en transgressant cet interdit, en faisant la connaissance par expérience du mal, a ressenti dans sa chair qu'elle était séparée de Dieu. Et elle n'a pu le faire que parce que ce fruit, comme disait le livre de la Genèse, au chapitre 3, était désirable pour acquérir l'intelligence. Mais l'intelligence qu'elle a acquise, c'est pas une intelligence de choses élevées et supérieures, c'est la sagesse malheureuse du fait d'avoir connu le mal.
3: D'avoir connu le mal, un autre symbole de la nourriture, c'est le fameux plat de lentilles. Là aussi, on est peut-être aussi sur cette notion de bien et mal, acceptation de ce plat de lentilles contre le droit d'aînesse.
4: Tout à fait. Alors, c'est dans l'histoire de Jacob et d'Ésaü. Ésaü, qui est l'aîné, cède son droit d'aînesse un jour qu'il revient de la chasse bredouille, sans avoir pris la nourriture qui est désirable, c'est-à-dire le gibier, et il échange ce qui est son droit imprescriptible contre une nourriture de moindre qualité, qui sont les lentilles. Dans les sociétés antiques, le plat de fête par excellence, c'était la viande, tandis que les légumes, d'une façon générale, étaient un plat moins prisé, et les lentilles, c'était le plat du pauvre parmi les pauvres. Et donc, Ésaü échange ce qu'il y a de meilleur contre ce qu'il y a de moins bon. Et c'est comme une allégorie du péché. Lorsque on fait quelque chose qui est contraire à la volonté de Dieu, on échange ce qui est de plus désirable, mais peut-être intangible, c'est-à-dire l'amitié avec Dieu, contre un bien immédiat, mais dont on se rend immédiatement compte que c'est quelque chose qui est médiocre et qui ne satisfait pas vraiment, comme en tout cas selon l'auteur de cette histoire, un plat de lentilles est moins satisfaisant à manger qu'un bon gibier.
3: On va terminer par une note allez, positive, le lait, le miel. Quelle promesse de Dieu finalement se cache derrière ces images gourmandes?
4: Alors le lait, le miel, c'est l'aliment qui est donné de façon gratuite. Alors, c'est raconté aussi dans l'histoire de Samson qui, dans le livre des Juges, croise une ruche que des abeilles ont faite dans le cadavre d'un lion, et il est heureux de trouver un aliment doux dans le corps d'un animal vorace. Donc le miel est symbole de la grâce gratuitement donnée par Dieu, de la même que la crème dans le lait, voilà, et la surabondance d'un aliment déjà copieux. Donc ces deux aliments sont l'image de la surabondance que la grâce donné gratuitement par Dieu.
3: Merci beaucoup, Père Charles-Antoine Fogelma, d'être venu nous éclairer sur tous ces symboles de la nourriture dans la Bible. Vous pouvez évidemment retrouver cette émission sur rcf.fr, sur toutes les plateformes. Et puis, pour aller plus loin, je vous renvoie également sur le site collège des bernardins.fr. Merci.
4: Merci à vous.

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2: 15h15 sur RCF Notre-Dame. J'espère que vous passez un très bon après-midi. La suite de vos programmes, vous aurez le grand plaisir de retrouver, comme chaque jour, Simon dès 16h. Simon qui est avec nous. Bonjour Simon.
3: Bonjour Marie-Leila.

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2: Georges Bernanos, écrivain, prophète du XXe siècle, vient nous dire ce qu'est la liberté et vous avez choisi de l'écouter pour nous donner un éclairage sur ce que traverse notre société. Bonjour Monseigneur Chauvet.
3: Bonjour.
2: Vous êtes curé de l'église de la Madeleine à Paris, théologien. Vous publiez un livre qui s'appelle Bernanos sans concession. C'est publié aux éditions Fayard. Je cite un passage sur lequel vous vous arrêtez dans l'un des livres de Bernanos intitulé « La liberté, pourquoi faire ?». Ce passage dit « Il s'agit de relever l'homme, c'est-à-dire de lui rendre, avec la conscience de sa dignité, la foi dans la liberté de son esprit. » Est-ce que vous pensez, Patrick Chauvet, qu'on a désespéré de notre liberté et qui nous la vole ? Qu'est-ce que ça veut dire, la foi dans la liberté de son esprit ?
3: Peut-être faut-il redéfinir un petit peu la liberté. Et je vais m'appuyer sur Saint Augustin. Saint Augustin dit que la source de la liberté, ce n'est pas le libre arbitre, c'est-à-dire de faire ce que je veux. La source de la liberté, c'est la liberté intérieure. Ça veut dire l'orientation de tout mon être vers ce pourquoi j'ai été créé. Et c'est cette liberté intérieure qui est mise en cause et qui sera toujours mise en cause. Même du temps de Saint Augustin, voilà, qui se pose la question pourquoi il a perdu sa liberté. Et donc, aujourd'hui, Bernanos nous pose la question et se dit, mais dans notre monde aujourd'hui, est-ce que nous avons perdu notre liberté intérieure ? Le pape François revient souvent sur cette notion de liberté intérieure, car derrière la liberté, il y aura aussi la vie spirituelle, la vie intérieure. Parce que cette intériorité dont manque notre monde, puisque nous vivons à la surface de nous-mêmes. Moi, je suis à Paris, tout le monde court, les gens qui viennent à la Madeleine, ils courent, ils montent les marches en courant, ils repartent en courant. Bon, bref, ils font le tour de la Madeleine et puis ils repartent. Donc, tout le monde court. Mais vous voyez que là, on n'a plus la possibilité de s'asseoir et de retrouver un peu cette liberté. Je pense que mais Pascal, le philosophe, disait la même chose. Nous ne savons plus nous asseoir. Rester dans le silence.
2: Vous pensez qu'on ne ferait pas les mêmes choix, on ne déciderait pas de la même chose, on n'utiliserait pas notre liberté de la même manière si l'on se posait davantage, alors dans la prière encore mieux, mais si en tout cas on donnait de l'importance à cette autre forme de liberté.
3: Ça, je pense que le monde changerait. C'est évident, à savoir que on se précipite aujourd'hui. On se précipite, tout va très vite. On est dans un monde qui va très vite. C'est-à-dire que, comme me disait un bon prêtre africain, vous, vous courez toujours après le temps. Nous, c'est le temps qui court après nous. Donc, je veux dire par là que si on veut vraiment exercer notre liberté intérieure, il faut déjà s'asseoir et poser les conditions du pour, du contre, comment je vais discerner. Mais on est tout de suite réactif et je pense pas qu'il faille. Il faut vraiment prendre le temps et d'interroger cette liberté. Pourquoi ? Mais parce que la liberté intérieure, elle va me montrer là où je suis attendu, là où je vais me réaliser. Je ne veux pas dire, par exemple, sur la fin de vie, je pense que les gens se sont quand même un peu assis avant pour réfléchir, pour prendre le peser le pour, le contre. Il n'empêche que moi, j'ai essayé de m'asseoir et puis j'ai essayé de réfléchir en disant qu'est-ce que tu feras quand tu seras sur ton lit d'agonie. Et moi, je suis plutôt comme Bernanos. Même si j'aurais un peu peur, parce que j'aurais sûrement un peu peur, on a le trouillomètre à zéro, vous savez, quand on est en train de vivre son agonie. Il a raconté beaucoup d'agonie dans ses œuvres. Il n'empêche que c'est un lieu où se vit notre liberté intérieure.
2: La mort, oui.
3: Ah oui, la mort fait partie de notre vie. Et cette mort, elle doit avoir un sens. Aujourd'hui, pour bon nombre, on cache la mort. On a peur de la mort. Donc elle n'a pas de sens, c'est du non-sens. On pourrait même dire que la mort est un scandale. L'homme est fait pour vivre, il n'est pas fait pour mourir. Et il n'empêche que, nous, comment je vais me situer, comment je vais vivre ma liberté devant la mort ? Est-ce que je vais vivre la mort comme une fatalité ? Il faut bien mourir.

Ça ne rapporte rien du tout, hein, parce que ça, on le sait bien qu'on va... Mais comment, moi, je vais essayer de vivre cette mort dans un acte d'offrande? C'est-à-dire, par exemple, c'est ma foi, hein, mais dire, Seigneur, me voici. Je viens faire ta volonté. Bon, alors là, la mort, elle prend là un sens. Et là, j'engage ma liberté. Et je souhaite, hein, au moment où il faudra que j'y passe, hein, ben moi, je souhaite pouvoir engager toute ma liberté intérieure. Me voici, Seigneur, je viens faire. C'est mon ultime acte d'offrande qui récapitule tout ce que j'ai essayé de faire pendant ma vie, mais de se dire, voilà, les mains ouvertes, je suis vide, j'ai rien à apporter, j'arrive, comme dirait la petite Thérèse, les mains vides, mais j'arrive avec ma liberté. J'engage ma liberté. Chez Bernanos, c'est très important. C'est-à-dire, quand le curé de campagne, le curé d'Ambricourt, dit « Comment vais-je faire pour mourir ?» Il faut que ça soit glorieux. Au départ, c'était ça. Il faut que ça soit... Ouais. Il faut pas que je rate. Hein. Et donc, ça se termine comment? Ça se termine d'abord, un, on lui annonce qu'il a un cancer. Il pense même pas au bon Dieu, mais il pleure. Hein. Et il a pas une parole en se tournant vers le bon Dieu. Bon. Et puis, il termine sa vie chez son ami prêtre défroqué. La maîtresse est là. On cherche un curé, il n'y en a pas pour lui donner le sacrement. Voilà. Et il dit, je vais mourir comme je peux. Voilà, il n'y a pas de choses extraordinaires. Je vais mourir comme je peux. Et il termine, qu'importe, tout est grâce. Alors là, il a réussi, lui, pour le coup. Là, parce que dans ce tout est grâce, il donne vraiment, dans cet acte vers Dieu, il donne sa liberté.

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2: La liberté intérieure, si elle n'est pas si évidente à installer dans notre vie aussi, c'est parce que il y a des freins. Parmi les freins, vous vous arrêtez justement sur le temps qui va très vite. Bernanos le fait dans son livre « La France contre les robots ». Je vais citer ce passage que vous donnez dans votre livre. « La tragédie de l'Europe au XIXe siècle, l'inadaptation de l'homme et du rythme de la vie » qui ne se mesure plus au battement de son propre cœur, mais à la rotation vertigineuse des turbines, et qui d'ailleurs s'accélère sans cesse. Le culte de la vitesse s'oppose à la vie intérieure.
3: Ah, je crois que... Oui, parce que je vois bien, moi, à Paris, on court tout le temps. Mais est-ce qu'on prend le temps de s'asseoir? Voilà la grande difficulté, c'est que nous ne prenons même plus le temps de nous asseoir. Et... je me disais, pendant le temps du confinement, je me disais, les gens vont enfin pouvoir s'asseoir un peu, réfléchir, se dire, mais qu'est-ce que... on est dans un monde...
2: Ça a eu lieu.
3: Oui.
2: Vous diriez qu'il reste des traces, justement, de ce que le Covid a permis de comprendre?
3: Malheureusement, non. Je pensais que ça allait changer beaucoup de choses. Mais c'était quand même... D'ailleurs, c'était signifiant que les gens partent. Pourquoi les gens sont partis? Ont quitté Paris? Alors que c'était ridicule, parce que c'est la première fois que moi j'ouvrais ma fenêtre et j'entendais les oiseaux. Donc je me dis, mais je suis à la campagne, enfin j'entends les oiseaux. Et quand j'allais célébrer à Saint-Germain-l'Auxerrois, je rencontrais des canards qui se promenaient sur la rue. Mais je dis, mais c'est merveilleux, où suis-je? Mais tout ça a vite disparu en un jour quand le confinement a été terminé. Mais c'est pas grave. L'essentiel, c'est qu'on puisse au moins faire une expérience de se dire, ce silence... Le silence.
2: Vous diriez qu'avec ce temps vient aussi la gratuité. Quelle place on laisse aujourd'hui à la gratuité? Parce que la question que pose Bernanos, c'est aussi celle du profit, de l'économie, évidemment de la vitesse, du rendement.
3: Alors,
2: et
3: lui,
2: cette place pour la gratuité?
3: Oui, vous avez raison. La gratuité, ça veut dire ce qui est de l'ordre de la grâce. Ce qui est gracieux. Voilà. On est dans un monde du profit. Donc c'est vrai que perdre du temps pour les autres, c'est perdre de l'argent. Puisqu'il faut surtout qu'on travaille, mais on travaille d'abord beaucoup trop, à mon avis, parfois. Et je me dis, mais c'est quel dommage qu'il n'y ait pas un peu cette gratuité dans le dialogue, dans la rencontre, dans le. Je sais pas, dans la charité. Voilà. Il y a beaucoup de gens qui le font. Moi, je vois dans ma paroisse, les gens qui s'occupent des SDF, les gens qui s'occupent dans la rue, qui viennent dîner au réfectorio chez moi. On a 75 personnes tous les soirs.
2: Oui, sous la Madeleine.
3: Sous la Madeleine. Oui. Et ils sont reçus, j'allais dire, comme des rois. Tout est beau. Et donc, ça leur permet de rêver un peu. Parce qu'ils vont pas, ils iront jamais chez Maxime ou chez Lucas Carton qui est juste à côté.
2: Mais vous allez jusqu'à dire que ça, c'est une question de responsabilité aussi, de savoir justement discerner ce qu'on fait de son temps. Est-ce qu'on s'est déresponsabilisé?
3: Mais c'est-à-dire que nous vivons à la surface de nous-mêmes. Donc la responsabilité, elle en prend un coup. On devient parfois totalement irresponsable. Irresponsable.
2: Qu'est-ce qui vous fait dire ça?
3: Si, ce qui me fait dire, c'est par exemple, c'est un sujet d'actualité, tout le problème de la drogue. Mais pourquoi, dans mon quartier, je peux vous dire que les gens, ils se droguent. Et je ne suis pas dans le 19e, ou le 20e, ou le 18e.
2: Vous êtes en plein cœur de Paris, il faut le redire.
3: Oui, oui. Hermès, Dior, enfin bref, toutes les grandes maisons. Mais tous les gens qui travaillent, tous les cadres qui travaillent, mais vous savez, je les vois travailler parfois jusqu'à minuit. Mais les gars, il faut bien shooter un peu, comme ils disent, pour tenir, pour le rendement. Mais si on était responsable, moi j'arrêterais. Je vais dire, mais quelle est votre famille? On leur livre des petits sacs de nourriture. Ils sont avec leur écran devant. Ils essayent de manger un sandwich pour essayer en même temps de ne pas perdre de temps, parce qu'il ne faut pas perdre de temps. Je vais dire, mais quelle vie? Quelle vie? Et donc là, je pense qu'on a une responsabilité. Et s'ils ont une famille, je sais pas quand l'épouse les voit.
2: Ouais, mais ils ont la responsabilité de payer leur loyer aussi dans ce quartier.
3: Merci. Et de faire de l'argent.
2: Merci beaucoup, Monseigneur Chauvet, auteur de Bernanos sans concession. On vous retrouve demain.

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2: Notre-Dame de Lourdes, je vous en supplie. Ma maman est hospitalisée. Faites que tout se passe bien pour elle. Faites que l'opération, la pose de stent, se passe très bien. Je vous en supplie, Notre-Dame de Lourdes. Protégez ma maman. Amen.
3: Mettez dans votre prière Michel, qui est en fin de vie. Que Marie l'accompagne et l'aide sur ce chemin difficile. Merci, mes amis.
4: Je vous confie Julie, ma belle-fille, atteinte d'un cancer, qui subit une première intervention chirurgicale aujourd'hui. Que les résultats soient encourageants. Merci, Notre-Dame de Lourdes, de la soutenir et de soutenir son mari et ses enfants. Merci, Marie. Merci, Notre-Dame de Lourdes.
5: Au nom du Père et du Fils et du Saint-Esprit. Amen. Chers frères et sœurs, soyez les bienvenus à Lourdes, dans cette grotte de Massabielle, où la Vierge Marie, l'Immaculée Conception, est apparue à Bernadette. Avec elle, nous méditerons les mystères douloureux du rosaire. Nous prions avant tout pour l'intention que le Pape nous a donnée il y a quelques jours, ici même, pour la paix, et nous prierons aussi pour toutes les victimes des guerres. Nous prierons aussi pour la santé du Saint-Père, puisqu'il a été hospitalisé aujourd'hui. Nous prions avec tous les pèlerins présents à Lourdes, tous ceux qui sont unis à nous par l'écoute de la radio chrétienne, ceux qui sont aussi à la télévision catholique KTO ou sur le site internet du sanctuaire de Lourdes. Je crois en Dieu, le Père Tout-Puissant, Créateur du ciel et de la terre, et en Jésus-Christ, son Fils unique, notre Seigneur, qui a été conçu du Saint-Esprit, est né de la Vierge Marie, a souffert sous Ponce Pilate, a été crucifié, est mort et a été enseveli, est descendu aux enfers, le troisième jour est ressuscité des morts, est monté aux cieux, est assis à la droite de Dieu, le Père Tout-Puissant, d'où il viendra juger les vivants et les morts. Je crois en l'Esprit Saint, à la Sainte Église catholique, à la communion des saints, à la rémission des péchés, à la résurrection de la chair, à la vie éternelle. Amen. Prions ces trois premiers « Je vous salue Marie » pour les intentions du Saint-Père. Notre Père qui es aux cieux, que ton nom soit sanctifié, que ton règne vienne, que ta volonté soit faite sur la terre comme au ciel. Donne-nous aujourd'hui notre pain de ce jour. Pardonne-nous nos offenses, comme nous pardonnons aussi à ceux qui nous ont offensés. Et ne nous laisse pas entrer en tentation, mais délivre-nous. Je vous salue, Marie, pleine de grâce. Le Seigneur est avec vous. Vous êtes bénie entre toutes les femmes, et Jésus, le fruit de vos entrailles, est béni.
6: Sainte Marie, Mère de Dieu, priez pour nos pauvres pécheurs, maintenant et à l'heure de notre mort.
5: Je vous salue, Marie, pleine de grâce. Le Seigneur est avec vous. Vous êtes bénie entre toutes les femmes, et Jésus, le fruit de vos entrailles, est béni. Je vous salue, Marie, pleine de grâce. Le Seigneur est avec vous. Vous êtes bénie entre toutes les femmes, et Jésus, le fruit de vos entrailles, est béni.
6: Sainte Marie, Mère de Dieu, priez pour nous pauvres pécheurs,

0: Ô Marie conçue sans péché, premier mystère douloureux, l'agonie de Jésus, de l'Évangile selon saint Luc. Dans l'angoisse, Jésus priait avec plus d'insistance et sa sueur devint comme des gouttes de sang qui tombaient jusqu'à terre. Prions pour ceux qui vivent dans l'angoisse d'une mort proche, que ce soit les personnes qui sont en guerre ou les personnes atteintes d'une maladie grave. Que Notre-Dame de Lourdes vienne les réconforter et leur apporte la paix. Notre Père, qui es aux cieux, que ton nom soit sanctifié, que ton règne vienne, que ta volonté soit faite sur la terre comme au ciel.
1: Aujourd'hui, notre pain de ce jour, pardonne-nous nos offenses, comme nous pardonnons aussi à ceux qui nous ont offensés.
0: Je vous salue, Marie, pleine de grâce. Le Seigneur est avec vous. Vous êtes bénie entre toutes les femmes, et Jésus, le fruit de vos entrailles, est béni. Je vous salue, Marie, pleine de grâce. Le Seigneur est avec vous. Vous êtes bénie entre toutes les femmes, et Jésus, le fruit de vos entrailles, est béni.
2: Sainte Marie, Mère de Dieu, priez pour nous, pauvres pécheurs.
0: Je vous salue, Marie, pleine de grâce. Le Seigneur est avec vous. Vous êtes bénie entre toutes les femmes, et Jésus, le fruit de vos entrailles, est béni. Je vous salue, Marie, pleine de grâce. Le Seigneur est avec vous. Vous êtes bénie entre toutes les femmes, et Jésus, le fruit de vos entrailles, est béni.
2: Sainte Marie, Mère de Dieu, priez pour nous pauvres pécheurs, maintenant et à l'heure de notre mort.
0: Je vous salue, Marie, pleine de grâce. Le Seigneur est avec vous. Vous êtes bénie entre toutes les femmes, et Jésus, le fruit de vos entrailles, est béni. Je vous salue, Marie, pleine de grâce. Le Seigneur est avec vous. Vous êtes bénie entre toutes les femmes, et Jésus, le fruit de vos entrailles, est béni. Je vous salue, Marie, pleine de grâce. Le Seigneur est avec vous. Vous êtes bénie entre toutes les femmes, et Jésus, le fruit de vos entrailles, est béni. Je vous salue, Marie, pleine de grâce. Le Seigneur est avec vous. Vous êtes bénie entre toutes les femmes, et Jésus, le fruit de vos entrailles, est béni.
2: Sainte Marie, Mère de Dieu,
0: je vous salue, Marie, pleine de grâce. Le Seigneur est avec vous. Vous êtes bénie entre toutes les femmes, et Jésus, le fruit de vos entrailles, est béni. Je vous salue, Marie, pleine de grâce. Le Seigneur est avec vous. Vous êtes bénie entre toutes les femmes, et Jésus, le fruit de vos entrailles, est béni.
2: Sainte Marie, Mère de Dieu, priez pour nous pauvres pécheurs,

0: et in saecula saeculorum. Amen. Ô Marie, conçue sans péché. Deuxième mystère douloureux, la flagellation. Prions pour la paix dans nos rues, dans nos écoles et universités. Prions pour que la violence cesse et que la bienveillance vienne remplacer la violence.
1: Notre Père qui es aux cieux, que ton nom soit sanctifié, que ton règne vienne, que ta volonté soit faite sur la terre comme au ciel.
2: Donne-nous aujourd'hui notre pain de ce jour. Pardonne-nous nos offenses, comme nous pardonnons aussi à ceux qui nous ont offensés. Et ne nous laisse pas entrer en tentation, mais délivre-nous du mal.
1: Je vous salue, Marie, pleine de grâce. Le Seigneur est avec vous. Vous êtes bénie entre toutes les femmes. Et Jésus, le fruit de vos entrailles, est béni.
2: Sainte Marie, Mère de Dieu, priez pour nous pauvres pécheurs, maintenant et à l'heure de notre mort. Amen.
1: Je vous salue, Marie, pleine de grâce. Le Seigneur est avec vous. Vous êtes bénie entre toutes les femmes. Et Jésus, le fruit de vos entrailles, est béni.
2: Sainte Marie, Mère de Dieu, priez pour nous pauvres pécheurs, maintenant et à l'heure de notre mort. Amen.
1: Je vous salue, Marie, pleine de grâce. Le Seigneur est avec vous. Vous êtes bénie entre toutes les femmes. Et Jésus, le fruit de vos entrailles, est béni.
2: Sainte Marie, Mère de Dieu, priez pour nous pauvres pécheurs, maintenant et à l'heure de notre mort. Amen.
1: Je vous salue, Marie, pleine de grâce. Le Seigneur est avec vous. Vous êtes bénie entre toutes les femmes. Et Jésus, le fruit de vos entrailles, est béni.
2: Sainte Marie, Mère de Dieu, priez pour nous pauvres pécheurs, maintenant et à l'heure de notre mort. Amen.
1: Je vous salue, Marie, pleine de grâce. Le Seigneur est avec vous. Vous êtes bénie entre toutes les femmes, et Jésus, le fruit de vos entrailles, est béni.
2: Sainte Marie, Mère de Dieu, priez pour nous pauvres pécheurs, maintenant et à l'heure de notre mort.
1: Amen. Je vous salue, Marie, pleine de grâce. Le Seigneur est avec vous. Vous êtes bénie entre toutes les femmes, et Jésus, le fruit de vos entrailles, est béni.
2: Sainte Marie, Mère de Dieu, priez pour nous pauvres pécheurs, maintenant et à l'heure de notre mort. Amen.
1: Je vous salue, Marie, pleine de grâce. Le Seigneur est avec vous. Vous êtes bénie entre toutes les femmes, et Jésus, le fruit de vos entrailles, est béni.
2: Sainte Marie, Mère de Dieu, priez pour nous pauvres pécheurs, maintenant et à l'heure de notre mort.
1: Amen. Je vous salue, Marie, pleine de grâce. Le Seigneur est avec vous. Vous êtes bénie entre toutes les femmes, et Jésus, le fruit de vos entrailles, est béni.
2: Sainte Marie, Mère de Dieu, priez pour nous pauvres pécheurs, maintenant et à l'heure de notre mort.
1: Amen. Je vous salue, Marie, pleine de grâce. Le Seigneur est avec vous. Vous êtes bénie entre toutes les femmes, et Jésus, le fruit de vos entrailles, est béni.
2: Sainte Marie,

0: et in saecula saeculorum. Amen. Ô Marie conçue sans péché. Troisième mystère douloureux, le couronnement d'épines. Prions pour tous ceux qui subissent l'humiliation, le harcèlement, les pressions sous toutes ses formes, et donne à ce monde des apôtres de la paix dont ce monde a tant besoin. Notre Père qui es aux cieux, que ton nom soit sanctifié, que ton règne vienne, que ta volonté soit faite sur la terre comme au ciel. Donne-nous aujourd'hui notre pain de ce jour. À ceux qui nous ont offensés, et ne nous laisse pas entrer en tentation, mais je vous salue, Marie, pleine de grâce. Le Seigneur est avec vous. Vous êtes bénie entre toutes les femmes, et Jésus, le fruit de vos entrailles, est béni.
1: Sainte Marie, Mère de Dieu, priez pour nous pauvres pécheurs, maintenant et à l'heure de notre mort. Amen.
0: Je vous salue, Marie, pleine de grâce. Le Seigneur est avec vous. Vous êtes bénie entre toutes les femmes, et Jésus, le fruit de vos entrailles, est béni.
1: Sainte Marie, Mère de Dieu, priez pour nous pauvres pécheurs, maintenant et à l'heure de notre mort.
0: Amen. Je vous salue, Marie, pleine de grâce. Le Seigneur est avec vous. Vous êtes bénie entre toutes les femmes, et Jésus, le fruit de vos entrailles, est béni. Je vous salue, Marie, pleine de grâce. Le Seigneur est avec vous. Vous êtes bénie entre toutes les femmes, et Jésus, le fruit de vos entrailles, est béni.
1: Sainte Marie, Mère de Dieu, priez pour nous pauvres pécheurs.
0: Je vous salue, Marie, pleine de grâce. Le Seigneur est avec vous. Vous êtes bénie entre toutes les femmes, et Jésus, le fruit de vos entrailles, est béni. Je vous salue, Marie, pleine de grâce. Le Seigneur est avec vous. Vous êtes bénie entre toutes les femmes, et Jésus, le fruit de vos entrailles, est béni.
1: Sainte Marie, Mère de Dieu, priez pour nous pauvres pécheurs.
0: Je vous salue, Marie, pleine de grâce. Le Seigneur est avec vous. Vous êtes bénie entre toutes les femmes, et Jésus, le fruit de vos entrailles, est béni. Je vous salue, Marie, pleine de grâce. Le Seigneur est avec vous. Vous êtes bénie entre toutes les femmes, et Jésus, le fruit de vos entrailles, est béni.
1: Sainte Marie, Mère de Dieu, priez pour nous pauvres pécheurs, maintenant et à l'heure de notre mort.
0: Je vous salue, Marie, pleine de grâce. Le Seigneur est avec vous. Vous êtes bénie entre toutes les femmes, et Jésus, le fruit de vos entrailles, est béni. Je vous salue, Marie, pleine de grâce. Le Seigneur est avec vous. Vous êtes bénie entre toutes les femmes, et Jésus, le fruit de vos entrailles, est béni.
1: Sainte Marie, Mère de Dieu, priez pour nous pauvres pécheurs,

0: Et in secula seculorum. Amen. Ô Marie conçue sans péché, quatrième mystère douloureux, le portement de croix. Merci Seigneur pour ton courage, ta patience dans l'épreuve, ta volonté sans faille à venir porter nos fardeaux qui nous semblent trop lourds. Nous te confions ceux qui tombent et n'ont personne pour les aider à se relever.
1: Notre Père, qui es aux cieux, que ton nom soit sanctifié, que ton règne vienne, que ta volonté soit sur la terre comme au ciel.
2: Donne-nous aujourd'hui notre pain de ce jour. Pardonne-nous nos offenses, comme nous pardonnons aussi à ceux qui nous ont offensés. Et ne nous laisse pas entrer en tentation, mais délivre-nous du mal.
1: Je vous salue, Marie, pleine de grâce. Le Seigneur est avec vous. Vous êtes bénie entre toutes les femmes, et Jésus, fruit de vos entrailles, est béni.
2: Sainte Marie, Mère de Dieu, priez pour nos pauvres pécheurs, maintenant et à l'heure de notre mort. Amen.
1: Je vous salue, Marie, pleine de grâce. Le Seigneur est avec vous. Vous êtes bénie entre toutes les femmes, et Jésus, le fruit de vos entrailles, est béni.
2: Sainte Marie, Mère de Dieu, priez pour nos pauvres pécheurs.
1: Je vous salue, Marie, pleine de grâce. Le Seigneur est avec vous. Vous êtes bénie entre toutes les femmes. Et Jésus, le fruit de vos entrailles, est béni.
2: Sainte Marie, Mère de Dieu, priez pour nous pauvres pécheurs, maintenant et à l'heure de notre mort. Amen.
1: Je vous salue, Marie, pleine de grâce. Le Seigneur est avec vous. Vous êtes bénie entre toutes les femmes, et Jésus, le fruit de vos entrailles, est béni.
2: Sainte Marie, Mère de Dieu, priez pour nous pauvres pécheurs, maintenant et à l'heure de notre mort. Amen.
1: Je vous salue, Marie, pleine de grâce. Le Seigneur est avec vous. Vous êtes bénie entre toutes les femmes, et Jésus, le fruit de vos entrailles, est béni.
2: Sainte Marie, Mère de Dieu, priez pour nous pauvres pécheurs, maintenant et à l'heure de notre mort. Amen.
1: Je vous salue, Marie, pleine de grâce. Le Seigneur est avec vous. Vous êtes bénie entre toutes les femmes, et Jésus, le fruit de vos entrailles, est béni.
2: Sainte Marie, Mère de Dieu, priez pour nos pauvres pécheurs, maintenant et à l'heure de notre mort. Amen.
1: Je vous salue, Marie, pleine de